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3: Un circuit court à Vals-les-Bains aujourd'hui avec Geoffrey Guillermin, créateur de bijoux uniques et magnifiques, vraiment. Geoffrey a lancé en Ardèche sa marque Gautreau en 2018.
4: J'étais cuisinier, j'ai passé toute ma vingtaine à travailler dans des cuisines, à monter dans les échelons et à voyager, à travailler à l'étranger. Je me suis installé en Écosse, une autre fois en Allemagne. Je suis revenu en France. Et je savais qu'au fond de moi, il y avait quelque chose avec les mains, quelque chose à faire. Puis un jour, j'ai commencé à acheter des outils pour sculpter le bois. J'ai vu que j'avais une certaine facilité, enfin que ça me parlait, quoi, et que j'arrivais à faire des choses qui me plaisaient. Et petit à petit, j'ai pris plus de temps à côté de mon travail pour maîtriser un peu cette partie-là. Et puis, quand j'ai découvert, grâce à la résine, on pouvait créer un petit monde à l'intérieur, j'ai commencé à sérieusement penser à créer une marque de bijoux et je me suis lancé comme ça.
3: Et alors, ce bois dont parle Geoffrey est vraiment au cœur de chaque création. Ce n'est pas un simple décor. Chaque fibre est une empreinte, chaque vénure un relief. Et avec ces bois choisis pour leur caractère, leur histoire et leur singularité, Geoffrey crée différentes collections de pendentifles et de boucles d'oreilles.
4: Donc, il y a une collection qui est faite avec ces deux matières exclusivement. Donc, on n'en voit pas trop. Mais c'est une technique qui est super intéressante parce que ça permet de faire des mélanges de couleurs. Moi, j'utilise pas mal d'essences de bois exotiques, des bois rares, mais aussi des bois locaux comme le buis, l'olivier, le cadre aussi dans le futur. Ça permet d'utiliser pas mal d'essences. Ensuite, on a la possibilité de colorer la résine et garder cette transparence. Moi, c'est ce que j'aime bien. Je veux pouvoir voir le bois à l'intérieur. En lui rajoutant de la couleur à la résine, on peut du coup donner un thème. Et ensuite, une fois qu'on a ces deux matières assemblées, c'est sans limite d'une certaine manière, il y a une collection qui est basée sur cette technique-là. La collection entre ciel et terre, donc il y a plein de sous-collections dans celle-là. Donc la nuit d'Islande, le rêve de Dolly, Zahir. C'est la collection en bois, résine et opale de laboratoire. Une alternative à la pierre d'opale qui est super intéressante pour ce que je fais. C'est ça qui va donner cet effet d'un peu d'aurore boréale dans les bijoux, ou alors le côté nacré. On a l'impression que le bijou bouge, on a l'impression que les aurores bougent à l'intérieur du bijou à cause de la lumière qui réfléchit à l'intérieur. Et j'adore ça, ça fait voyager d'une certaine manière. Et ensuite, on a la collection bois éternel qui est faite exclusivement avec des bois stabilisés. On ne voit pas trop en bijouterie, mais qui est utilisée notamment dans la coutellerie d'art. Ça consiste à imprégner le bois d'une teinte et d'une résine ultra liquide. Et le stabiliser, ça veut dire que ça va rester bloqué à l'intérieur et solidifier le bois. Donc ça le rend imputrescible et ça lui donne des couleurs. C'est incroyable, des mélanges de couleurs assez folles. On n'a pas l'impression que c'est du bois quand on les regarde, ces bijoux. On croit souvent que c'est des pierres, justement. Sauf que c'est beaucoup plus léger. Utiliser des simples morceaux de bois qui ont, a priori, pas grand-chose qu'on pourrait jeter par-dessus l'épaule. Et puis, en fait, en faire quelque chose où on y voit un monde et puis ça inspire à l'imaginaire, ça fait rêver. Je m'en rends compte avec pas mal de clients lorsqu'ils voient les pièces devant eux, ce que ça leur évoque. Par exemple, dans les nuits d'Islande, il y a des gens qui m'ont écrit récemment en me disant « Oui, on a fait 7 voyages en Islande. » Ça tombe à pic de tomber sur des bijoux comme ça qui nous rappellent ce voyage. Les mille et une nuits qui me rappellent un voyage dans le désert du Maroc. Et là, en fait, c'est un bijou où on voit comme des dunes avec un ciel de nuit à l'intérieur. Et puis pour d'autres, ça peut aller jusqu'à faire imaginer des mondes sous-marins ou d'autres choses. C'est un peu à chacun son interprétation, j'ai envie de dire.
3: Alors forcément, c'est très visuel, donc je vous invite vraiment à aller faire un tour directement sur le site de Geoffrey Guillermin. Le nom de sa marque, c'est Gautreau. Comme d'habitude, je vous mets toutes les infos qu'il vous faut sur ICI.fr, rubrique circuit court.
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5: Bonjour, je m'appelle Jérémy Ferrier, j'ai 40 ans, je vis à Port-Camargue et je suis soigneur animalier à l'Institut Sicorium du Rou du Roi depuis 15 ans.
6: Comment on se dit, petit, je veux faire ça comme métier? Vous vous rappelez du moment qui a été le déclic?
5: Oui, je pense que c'est une vocation et je me rappelle très bien du moment. À l'époque, j'étais au CP et j'ai reçu un papier du Marineland où j'ai vu tous les mammifères marins, et je sais qu'à ce moment-là, je me suis dit, c'est ça que je veux faire plus grand.
6: Est-ce que c'était compliqué à atteindre votre rêve? Les profs vous ont soutenu dans le projet?
5: On va dire qu'il y a maintenant plus de 20 ans que je fais ce métier. Du coup, à l'époque, le métier était moins connu que maintenant. Et quand j'ai demandé pour m'orienter, on m'a dit, tu veux être éleveur, c'est ça? De chiens, de chats? J'ai dit non, je veux travailler en parc zoologique ou en aquarium. Et du coup, ils m'ont dit, mais il faut être vétérinaire pour ça. Ce qui était totalement faux. Du coup, au début, oui, j'ai dû galérer, enfin, m'orienter vers un schéma plus classique. Et enfin, j'ai pu faire un stage au Aquarium où j'ai rencontré les soigneurs et eux m'ont dit quelle formation il fallait faire pour devenir soigneur.
6: Vous dites quoi le matin en vous réveillant?
5: Le matin, quand on arrive, on se dit qu'on a de la chance d'être là déjà. De travailler avec des animaux sauvages, c'est quand même une chance. Surtout, la première chose que je me dis, c'est est-ce que tout le monde va bien?
6: C'est quoi le meilleur souvenir que vous avez eu avec les animaux où on se trouve là au Aquarium? Il y a des otaries, il y a des phoques. Vous avez forcément un souvenir inattendu avec eux?
5: Oui, il y a un souvenir plutôt marquant qui c'était avec mes otaries. Il y avait le mâle dominant et deux femelles. Il y a une femelle qui commençait à être un peu agacée. Du coup, elle n'écoutait plus trop. Et j'ai eu le mâle dominant qui s'est mis entre elle et moi pour pouvoir recadrer la femelle, et la session s'est très bien terminée.
6: C'est quoi le message que vous avez envie de faire passer à la radio?
5: Le message que j'ai envie de faire passer, c'est qu'il faut respecter la vie animale, végétale, que les aquariums et les parcs zoologiques servent à sensibiliser les gens à cette vie-là et à pouvoir les voir en vrai. Je pense que c'est notre rôle. D'éducation.
6: C'est quoi qui vous impressionne le plus chez ces animaux?
5: C'est déjà leur adaptation à l'eau. Ils ont des capacités exceptionnelles de nage. La proximité qu'on peut avoir avec eux, quand on les connaît bien et qu'on passe beaucoup de temps avec eux, la confiance qu'ils peuvent nous donner.
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1: Pluie, neige, canicule, brouillard, la météo décide si on va râler ou si on va râler autrement, si vous voyez ce que je veux dire. Mais dans le fond, qui décide des prévisions météo? Qui observe? Qui calcule? Qui c'est qui tranche à la fin? Et surtout, pourquoi ils disent qu'il va y avoir du soleil alors qu'on se prend une rincée? Eh bien, réponds tout de suite dans les coulisses de Météo France Alsace que je teste pour vous aujourd'hui. Je suis à Ilkirch-Grafenstaden. Ici, on estime, on calcule le temps qu'il fera demain. Et à côté de moi, voici Simon. Simon, c'est le technicien météo. C'est lui qui surveille des capteurs, des antennes, des machines qui parlent. Bref, tout le langage, c'est des chiffres. Entre le vent, la pression, l'humidité, tout est mesuré en continu avec des stations météo basées un peu partout en Alsace, à des endroits stratégiques, en altitude, dans les vallées, en plaine ou encore en ville, au nord, au sud, bref, un peu partout. Et à cela, on peut ajouter aussi d'autres outils comme les radars, les satellites. Et chaque jour, c'est des millions d'observations qui arrivent dans les ordinateurs de Météo France Alsace. Et avec des équations très, très, très complexes. Et cette complexité est en lien avec notre prochaine découverte. Direction, le bureau des modèles météo. Ça, c'est avec Théo. Théo, il est météorologiste et il m'explique eh bien, qu'on ne prédit pas le futur. Mais en revanche, on calcule des scénarios et leurs probabilités. Certains modèles, par exemple, simulent l'atmosphère avec comme résultat, écoutez bien, 350 prévisions possibles chaque jour. Ah bah oui, hein, la machine, elle calcule tout ce qui est possible. Hein. Et c'est l'humain, enfin, qui va trancher. Parce que oui, la météo, en bout de ligne, bah, c'est pas juste une machine. Hein. C'est aussi un cerveau. Il y a un cerveau qui tranche. Et en parlant de cerveau, en voici un autre bien rempli. C'est celui de Cédric. Il est climatologue. Et Cédric, lui, va nous emmener littéralement dans un autre monde. Parce qu'avec ses analyses à Cédric, eh bien, on ne regarde pas demain. Non, on va regarder 100 ans en arrière. Car Météo France, eh bien, conserve en quelque sorte la mémoire du climat depuis plus de 150 ans. Parce que le passé, eh bien, il nous permet quoi? De comprendre l'avenir. Surtout avec les notions du dérèglement climatique qui nécessite une véritable expertise. Alors, après ce dévoilage d'outils, de calculs, d'équations et d'expertises en tout genre, comment se fait-il qu'en 2026, on puisse encore se tromper dans les prévisions? Eh bien, j'ai posé la question et la réponse de mes spécialistes est claire. Prévoir la météo, c'est comme essayer de prédire la forme exacte des vagues dans une soupe qu'on remue en permanence, sauf que la casserole fait la taille de la planète et que la cuillère tourne toute seule. Et en plus de ça, il y a quelqu'un qui joue avec le feu. On continue. Bref, vous l'avez compris, hein, impossible d'être parfait, seulement de se rapprocher de probabilités, mais avant tout, le rôle de Météo France Alsace, c'est d'anticiper au maximum les risques.
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0: Eh oui, l'hiver, les gens de la terre ont un peu moins de travail. Les jours sont courts et on peut faire la fête. Amentou, le cognon, c'est celui qui succède au bâtonnier. Dans les années 2000, la fête de Saint-Paul a failli disparaître. Et il a fallu toute la ténacité de Paul Gilbert, qui avait fondé la confrérie en 1950, pour lui redonner de la vigueur. Traditionnellement, Paul Gilbert entonnait la chanson de Mentou à la fin du repas. En 2007, il nous a exprimé sa joie de voir revivre la Saint-Paul, a entonné la chanson, mais il l'a jamais terminée, vu qu'il est passé de vie à trépas en chantant le refrain. Voici les paroles de cette chanson, qui se chante sur l'air de la Charibiaude, dont les paroles sont de Jean-Baptiste Magnon, et qu'on chante encore à la Saint-Paul.
1: En périchon dans le texte.
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3: La place du village, c'est notre rendez-vous quotidien avec les frères Jean-Noël et Philippe de Paris à la rencontre des Savoyards et Hauts Savoyards. Et aujourd'hui, c'est Philippe qui est avec nous. Philippe, vous nous racontez une très étonnante visite sous terre à Ugine.
4: Ah oui, on est à Ugine, en Savoie, et c'est une rencontre absolument étonnante. Et ce jour-là, on est accompagné par Rudy Lauberton, qui nous fait pénétrer, Laurent, carrément sous la montagne. En fait, nous sommes dans des tunnels de la guerre. Il nous conduit dans des abris anti-aériens de la Seconde Guerre mondiale. Des abris construits juste avant la guerre. Et comme il nous dit, comme on avait des usines sidérurgiques juste à côté, les avions pouvaient les bombarder. Voilà pourquoi il y a des tunnels. Et là, il nous conduit dans un tube qui lui appartient. 90 mètres de long, 2,50 mètres de diamètre. Et il nous dit là, on est juste au-dessous du centre-ville d'Ugine. Juste au-dessus de nous, on a même le musée du Crécherel. Et c'est là que Rudy nous explique qu'il a un jour décidé d'occuper ces tunnels. Il avait pourtant déjà entendu que ces tunnels avaient déjà servi de cave à affinage pour les bons fromages de chez nous.
3: Bon, le suspense a assez duré, Philippe. Qu'est-ce qu'il y fait exactement?
4: Eh oui, qu'est-ce qu'il y fait? Et c'est là qu'il nous fait découvrir une étonnante ferme, l'Aubricole. Tenez-vous bien, l'Aubricole. Ah oui. Et oui, Rudy élève des vers. Il y cultive aussi des endives et des champignons. Et là, il nous raconte comment il a découvert la lombriculture. C'est l'élevage des vers de terre, hein, pour mettre dans les lombris composteurs. Vous avez peut-être ça chez vous.
3: À la différence de vous, vous voulez descendre les vers.
4: Vous voulez descendre à nous. Et il s'agit donc de ces déchets organiques, le compost, vous savez tout ce que c'est. Oui. Et donc, il va récupérer le terreau, mais aussi, tenez-vous bien, le jus fait par les vers, qui dit-il, c'est le meilleur engrais naturel, le jus de vers. Nous, on ne savait pas trop ce que c'était. Et bien, ce sont ces vers de terre que vous mettez justement dans votre compost. Il y a aussi le jus, il ne faut pas l'oublier. Et Rudy nous explique que le vers l'occupe surtout l'été, parce que l'hiver, qu'est-ce qu'on en fait des vers? On n'en fait rien. Et pendant l'hiver, il s'est donc mis à cultiver des endives. Et puis, donc, du mi-novembre jusqu'au mois de mars. C'est vrai que pour que l'endive soit bien blanche, nous dit-il, pour qu'elle n'ait pas d'amertume, elle doit rester totalement dans le noir. Et là, c'est l'endroit idéal.
3: Alors, les vers, l'endive, mais il y a aussi les champignons.
4: Eh oui, les champignons, des amis du noir aussi. Ils cultivent les fameux rosés des prés, mais aussi la pleurote. L'endroit est parfait, nous dit-il, 15 degrés, 85% d'humidité. Et là, il nous fait quelques confidences. Le champignon de Paris pousse sur du fumier de cheval, la pleurote sur du peuplier broyé, et le fameux shiitake, ce champignon étonnant, sur du chêne broyé. Le shiitake, vous savez qu'il a des vertus magiques, il fait pousser les dents, pousser les cheveux, et empêche de vieillir.
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1: On est dans l'ouest de l'Eure, grosso modo entre Bernay au sud et Pont-Audemer au nord. Le Lieuvin, c'est un petit bout de région dans la région. Aujourd'hui, je m'arrête à Saint-Benoît-des-Ombres chez mon copain Steve. Me voilà garé dans le jardin de Steve.
2: Eh, je crois que le décor est planté là.
3: Salut Fred.
2: Non, ouais. C'est magnifique.
3: Ouais.
2: Toi, dans ton jardin, t'as pas planté des arbres. Hein.
3: Bah non, ils étaient déjà là.
2: T'as planté d'autres trucs. Hein.
3: Tu sais, le terrain commence là-bas où t'es arrivé là.
1: Et dès l'entrée, le décor est planté.
3: À partir de là, il y a des sculptures.
2: Alors toi, comme t'aimes bien les musées, bah t'en as fait un chez toi dans ton jardin quoi.
3: Voilà. Ouais. C'est pas un musée figé ça.
1: C'est-à-dire.
3: Par exemple, aujourd'hui, t'es venu chez moi.
1: Ouais.
3: Quand tu vas rentrer.
1: Ouais.
3: Tu pourras pas dire, je suis venu visiter le musée de Steve.
1: Ah bon?
3: Ah non. Tu pourras dire, j'ai vu ce que j'ai vu aujourd'hui. Parce que si tu reviens dans un moment, c'est plus le même musée que tu vas voir.
1: Dans son jardin, Steve a planté des dizaines de sculptures en bois.
2: C'est toi qui as fait tout ça, là?
3: Ben oui, Fred.
1: Ben oui, c'est lui.
3: Ben oui, c'est moi.
2: Ça fait quoi, 2 hectares ici, je crois?
3: Ouais, 1,5 hectare, ça va jusque là-bas, jusqu'aux chevaux, là-bas. Tu vois les chevaux au bout, ouais. Là-bas?
2: C'est des sculptures en bois?
3: Bah ouais, tout est en bois là.
2: Que tu fais à la tronçonneuse?
3: Tronçonneuse, disqueuse, ciseaux à bois.
2: Tu dégrossis à la tronçonneuse quoi?
3: Tu dégrossis à la tronçonneuse.
1: Il sculpte des bestioles, Steve.
3: Tu vois, regarde tous ces bestioles par terre là.
2: Il y a des crocodiles par terre.
3: Voilà, moi j'ai pas de chien moi, c'est ça mes chiens. Les gens me disent t'as pas de chien chez toi? Bah regarde les gueules, tu vois là, c'est eux qui gardent la cour.
2: Tu fais que des animaux en fait?
3: T'as remarqué ça direct hein?
1: Non mais quel sens de l'observation?
2: T'as toujours vécu de la sculpture?
3: Ouais, j'ai toujours su fils de sculpteur.
2: Il était en Normandie ton père?
3: Non, Fred. Moi je suis né à l'île Maurice, j'ai vécu là-bas, je suis arrivé ici en France, j'avais 40 ans.
1: Il y a 25 ans.
3: Donc j'ai grandi dans l'atelier de mon père, si tu veux.
1: Et pourquoi il a quitté l'île Maurice?
3: Bah parce que j'ai rencontré ma femme.
2: Bibi.
3: Ouais.
1: Le petit nom qu'il donne à sa femme.
3: Leila, il s'appelle.
1: Leila.
3: Ouais, Leila.
2: Comme la chanson de
1: Clapton.
2: Eric Clapton. Leila.
1: Je suppose qu'il y retourne pas souvent à l'île Maurice.
3: Si, j'y vais, moi, de temps en temps. J'y vais, je t'ai dit, mais c'est pas à côté, l'île Maurice. T'as déjà été?
2: Bah non.
3: Non.
2: J'attends que tu m'invites.
3: Ben, moi, maintenant, c'est ici chez moi, Fred.
1: Et si on en revenait aux sculptures,
2: comment tu en vis alors? T'as des commandes, des gens qui te passent commandes sur tes sculptures
3: et... Oui, j'en ai un peu de commandes. Sinon, comment je vis? Tu sais, nous, on fait des ateliers. Parce que, tu sais, à mon âge, il est temps de.
1: De transmettre.
3: T'as trouvé le mot.
1: J'ai trouvé le premier.
3: Avant moi, de transmettre les connaissances, tout ce que j'ai appris. Mon père m'a appris pour que je transmets. C'est ce qu'il m'a dit. Si tu transmets pas, ça sert à rien que tu apprennes.
1: Totalement d'accord.
3: Et je trouve ça très bien, moi.
1: Pourquoi?
3: Parce qu'il y a un plaisir à apprendre et connaître. Et il y a aussi un autre plaisir qui est peut-être plus grand.
1: Je pense savoir de quoi il parle.
3: De transmettre.
1: Transmettre.
3: Parce que quand tu vois quelqu'un qui fait ce que tu l'as appris, qui réalise ça devant toi, c'est un plaisir que tu ressens.
1: On passe le flambeau.
3: Ouais, c'est notre rôle. Hein.
1: Transmettre.
3: On est éphémère ici, nous. On est deux passages, comme on dit.
1: Steve sculpte les fruits et légumes, le bois, la glace et le sable.
3: Tout ça, quoi.
1: Je vous mets les infos et les photos sur l'appli.
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4: Là, on est vraiment dans l'ambiance. Hein.
5: Voilà.
4: Pour découvrir...
5: On va passer par là.
4: Oh! Bonjour! Donc là, parmi les bruits que vous entendez, on est vraiment dans l'ambiance du début de vinification dans un domaine viticole en Bourgogne. Alors, Nathan Drouin, on est chez vous et on est un petit peu pas chez vous.
5: Exactement, ouais. On est chez Vincent Girardin, donc au 5 impasse des Lampennes, à Meursault. Et donc, j'ai la chance de pouvoir vinifier ici dans... cet espace chez du coup mon patron.
4: Tout a été mis en tonneau déjà?
5: Oui, tout à fait.
4: De ce millésime 2025?
5: Exactement. Pour l'instant, seuls les aligotés sont en fermentation. Et les Saint-Romains et les Hauts-Cédures, qui ont été récoltés un petit peu après, eh ben, eux ne sont pas encore partis en fermentation.
4: Ah.
5: Ils sont en demi-mui en fait. Ah. C'est pas la pièce traditionnelle bourguignonne, mais c'est des fûts de 500 litres. Pour pas justement marquer trop le vin et donc avoir vraiment la fraîcheur de l'aligoté sur ce que je recherche.
4: Le fait d'avoir son petit rond de serviette,
5: oui,
4: dans un domaine a priori assez gigantesque, hein, parce que là on est vraiment dans une forêt de tonneaux.
5: On est bien équipé. Et c'est ça la chance.
4: C'est ça en fait, voilà, parce que le fait de démarrer une activité viticole aujourd'hui en Bourgogne, ça vous aurait demandé des millions d'euros, j'imagine.
5: Oui, beaucoup d'investisseurs, beaucoup d'investissements de ma part aussi. Et donc là, c'est vrai que j'ai la chance d'avoir les vignes et de me consacrer aux vignes et d'avoir cette partie-là pour vinifier. Donc oui, très chanceux et très reconnaissant aussi.
4: Parce que d'un point de vue organisation, ça ne doit pas forcément être facile non plus. Je me dis, vous partagez quoi? Un calendrier, un tableau Excel sur attendez, je viens bosser tel jour pour moi, je viens bosser tel jour pour le domaine?
5: Non, je travaille au domaine et puis le soir, je fais mes petites cuvées ou le matin en arrivant, je m'organise comme ça. Ou entre midi et deux aussi.
4: Sur vos temps de pause.
5: Exactement.
4: Vigneron pour son domaine en dehors de ses horaires de travail, dans un autre domaine viticole, c'est le quotidien de Nathan à Meursault. 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
6: Ils sont jeunes et ont un avis sur tout. Ici Picardie donne la parole au Tchou Picard. Annick Bonhomme.
7: Un enfant a-t-il le droit de ne pas être d'accord avec ses parents?
8: Oui, et d'ailleurs, ils n'acceptent pas ça. On fait des choses qu'on n'a pas le droit et eux, ils le font devant nous. Nous, on doit se coucher tôt et eux, ils doivent se coucher tard.
9: Moi, je dis oui, on a le droit de ne pas être d'accord parce que c'est pas tout le temps eux qui décident, parce qu'on a le droit de prendre un petit peu l'avis. Par exemple, si nous, on mange un truc qu'on n'aime pas et eux, ils mangent un truc qu'on aime bien,
10: c'est un peu injuste. Hein.
11: En fait, quand, par exemple, nos parents, ils sont pas d'accord avec quelque chose, et que, en fait, nous, on a raison. Ils acceptent pas qu'on a raison. C'est les plus grands et ils veulent toujours avoir raison.
12: Et surtout, parlant de trucs familial, le plus embêtant avec les parents, c'est que quand t'es l'aîné et que t'as toujours une petite dispute avec ta sœur, ils vont croire au plus petit. Pourquoi? Je ne sais pas. Mais alors ça, c'est un truc qui me saoule vachement, en vrai.
13: C'est totalement vrai. Alors, la dernière fois, mon petit frère, il a mis ma chambre en bazar, alors j'avais tout rangé, mais j'ai pris.
7: C'est toi qui as été disputée?
13: Oui.
7: Et tu as réussi à expliquer à tes parents ou pas?
13: Oui, au bout d'un moment, ils ont réussi à me croire. Donc ça va, c'est mon petit frère qui a été puni, pas moi, heureusement, mais c'est de l'injustice.
14: Pour moi, on obéit tout le temps à ses parents, même si c'est un truc grave et tout, j'obéis.
7: Mais quand vous n'êtes pas d'accord avec vos parents, est-ce que vous échangez? Est-ce que vous arrivez à discuter?
13: Oui, mais en fait, ils font ça pour notre bien, c'est pas parce qu'ils veulent pas.
7: C'est toujours pour votre bien?
13: Non, c'est pas vrai.
14: Quand, par exemple, je suis pas d'accord avec ma mère, et elle me laisse m'expliquer, mais à la fin, elle dit toujours son dernier mot. Du coup, c'est moi qui ai tort et c'est elle qui a raison, alors que c'est moi qui ai raison.
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1: Monsieur le jardinier, ce nom vous dit peut-être quelque chose. Il donne de nombreux conseils sur les réseaux sociaux pour tenter de garder nos plantes en bonne santé et surtout en vie. Elle vient de publier un livre qui va vous intéresser si vous aimez le jardinage. Tout le monde peut jardiner. Bonjour monsieur le jardinier.
2: Et bonjour.
1: À quel moment vous avez compris que le jardinage allait devenir un petit peu plus qu'un loisir?
2: Dès que j'ai goûté mes premières récoltes, la qualité qui était incomparable et c'était vraiment des produits d'exception, j'ai été piqué.
1: Vous expliquez avoir commencé avec des échecs comme tout bon jardinier qui se respecte. Qu'est-ce qui a changé dans votre approche entre vos premières frustrations et la méthode actuelle que vous avez pour jardiner?
2: Alors, je n'ai pas une méthode en particulier pour jardiner et c'est pour ça que ce livre il est intéressant parce qu'il y a plusieurs méthodes et chacun va pouvoir utiliser les méthodes qui sont adaptées à sa situation. Que ce soit un climat qui est différent, un sol qui est capricieux, peu importe, une exposition particulière. En fait, il n'y a pas une vérité, il y a des vérités. Donc, il n'y a pas une méthode mais des méthodes à mettre en pratique en fonction de sa situation.
1: Vous parlez du jardinage comme d'un art de vivre. Ça veut dire quoi concrètement dans le quotidien?
2: Le jardinage, c'est vraiment un art de vivre. Pourquoi? Parce qu'on va récolter nos propres produits, on va consommer de saison, on va vivre en harmonie avec la nature. C'est pas juste cultiver des plantes, c'est un véritable art de vivre. Après, tout le monde peut jardiner, mais c'est vrai que tout le monde n'y parvient pas.
1: Vous avez grandi en Moselle, dans les jardins ouvriers. Ça vous a donné des sources d'inspiration?
2: Oui, on a tous en Lorraine une grand-mère ou une arrière-grand-mère qui cultivait son jardin et qui nous a nourris quand on était petits avec des bons petits plats faits maison.
1: Dans ce livre, vous affirmez que la main verte, justement, elle n'existe pas. C'est un mythe un peu qu'on essaye d'entretenir?
2: Oui, parce qu'en réalité, tout le monde peut jardiner. Du moment où on a les bonnes compétences. C'est pour ça que ce livre a été créé. Je l'ai découpé en deux parties. La première partie, c'est 7 règles qu'on doit respecter pour pouvoir jardiner en harmonie avec la nature. Et la deuxième partie, c'est un calendrier mois par mois que pour pouvoir suivre et savoir quoi faire.
1: Est-ce qu'on peut vraiment nourrir une famille toute l'année avec un potager, même ici en Moselle?
2: Si on prend par exemple mon arrière-grand-mère, elle nourrissait 9 enfants avec son potager. Donc nous, justement, on a une histoire culturelle où vraiment, je pense qu'on est les meilleurs jardiniers en France parce que le climat, il est vraiment pas facile. Plus être sur les légumes du soleil, donc tout ce qui va être tomates, aubergines, melons, ça, on va avoir des difficultés. Mais pour le reste, au contraire, vu qu'on a quand même pas mal d'eau, on va pouvoir se nourrir plus facilement qu'à Marseille, par exemple.
1: Vous fédérez plus d'un million de personnes sur Instagram, c'est assez énorme. Qu'est-ce que ça change dans votre manière de transmettre?
2: Je me rends compte surtout qu'il y a de plus en plus de gens qui veulent se mettre au jardinage, qui veulent retrouver une nourriture qui a vraiment du goût. Et en fait, justement, c'est ce million d'abonnés qui m'a permis de savoir un peu les questions que les débutants se posent. Je suis passé par là aussi. Mais toutes les questions, toutes les semaines, j'ai des questions, et j'y ai répondu dans le livre.
1: Tout le monde peut jardiner, c'est le livre que vient de sortir Monsieur le Jardinier, notre star du potager ici en Moselle. Je vous conseille de vous le procurer, de l'offrir même à ceux qui n'ont pas la main verte. Ça pourra peut-être fonctionner. Merci à vous.
2: Merci, à vous aussi.
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3: Ici à la souterraine, en passant devant le tiers-lieu, la maison d'à côté, peut-être que vous vous êtes déjà demandé ce que c'était avant. Eh bien, on a trouvé des personnes pour nous répondre. Annick et
4: Roger Boulevard.
5: Je remonte en 1946, où c'était avant un café-restaurant-pâtisserie. Les jeunes filles venaient avec leurs copains et ils mangeaient beaucoup des pâtisseries, notamment des bonnes brioches, qui étaient vraiment délicieuses. Les propriétaires de ce restaurant étaient assez âgés, c'était monsieur et madame Piton. Ils ont revendu leur commerce en 1952. C'est monsieur et madame Poti qui étaient bouchers de profession. Monsieur Poti et sa femme Alice ont repris donc le commerce. Alice tenait la boucherie plus le café qui était resté. Je suis arrivée quand ça a été revendu ici aux personnes qui ont fait la maison d'à côté en 2017.
3: L'actuel café, c'était là où il y avait le café avant ?
5: Non, pas du tout. Alors, l'actuel café d'aujourd'hui était l'ancienne boucherie. Quand les parents ils se sont mis à la retraite, les enfants n'ont pas repris la succession. Donc, c'est pour ça que ça a été revendu en 2017 pour devenir la maison d'à côté.
4: Ma sœur fréquentait Mademoiselle Pouty, mais le reste, je ne pourrais pas vous en dire plus. Hein.
5: Ici, par contre, c'est que cette grande pièce où nous sommes, dans la maison d'à côté, c'était le café-restaurant-pâtisserie. En 1946, ça, c'était la grande pièce. Et c'était un lieu de rencontre.
4: Ça tenait à côté de la boucherie ou dans la boucherie ?
5: Ici, dans la grande salle. Parce que là où il y a le café actuellement, c'est la boucherie. C'était l'ancienne boucherie.
6: Bonjour ! Bienvenue à la maison d'à côté. Moi, je me présente, je m'appelle Elsa. Je m'occupe avec mes collègues de ce lieu. On est une coopérative et nous avons l'association Bocale Facelli qui est intégrée. On va proposer plein d'activités, la cuisine, le jardin. On invite les personnes à se retrouver autour d'un café, d'une boisson chaude ou froide. On a aussi des sirops. Et puis après, on va avoir des loisirs créatifs, l'apprentissage numérique sur rendez-vous gratuit. Et on fait de la location d'espace, en gros.
7: Moi, je m'appelle Océane.
3: Océane, est-ce que c'est toujours un lieu où on vient prendre une pâtisserie avec les copains ?
7: Bon, on peut dire ça, oui, parce qu'on a le lycée qui est juste à côté, donc parfois les étudiants viennent ici avec leurs amis, leurs copains, donc oui. Il y a beaucoup de pâtisseries faites maison et elles sont excellentes.
3: Le goût pour le partage et les pâtisseries, ça perdure dans le temps.
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8: Tous les jeudis, vous partagez avec nous un lieu de Provence. Et ce matin, vous allez nous faire découvrir une source.
9: Eh ben non.
8: Ah bon ?
9: Non.
8: Mais qu'est-ce que vous m'avez écrit alors ?
9: Ben, c'est faux ce que non, vous... Non mais sur le coup, je voulais, puis après je me suis dit non, une source, ça se dit pas.
8: Vous faites un peu comme vous voulez.
9: Exactement. Non, ça se dit pas une source. Alors c'est pas moi qui le dis, c'est l'île des Bellons dans le château de ma mère. Voilà. Mais je vais quand même vous parler de source à travers
8: ces gens de
9: Manon. Oui. Hier, vous vous rappelez, je vous ai parlé de l'expression patin couffin,
8: oui.
9: Hein, qu'on emploie dans le sens de etc. Mm. Et j'ai mentionné l'expression et le con de Manon. Et pour n'offenser personne, j'ai dit ne le prenez pas pour vous les Manon, c'est juste une expression. Et j'ai ajouté on vous aime d'amour. Mm. Ok. Problème, c'est qu'à peine ma chronique finie, ma chérie m'a demandé c'est qui cette Manon que tu aimes d'amour ?
8: C'est vrai.
9: Alors je lui ai dit mais personne, c'est une expression. Et elle me dit mais pourquoi tu me dis que tu l'aimes d'amour ? J'ai dit mais non, mais t'as pas la ref, c'est Pagnol, c'est Manon des Sources, c'est Hugolin. Hein. Vous savez, Manon, je t'aime d'amour.
8: Oui. En fait, non, Eric.
9: Manon, je t'aime d'amour.
8: Je t'aime, Manon.
9: Voilà, on est d'accord. Voilà. Mais désolé, on va quitter la poésie bucolique et romantique de Manon des Sources et les collines pour que je vous explique cette expression, le conte de Manon. Alors pour tout vous dire, on ne sait pas trop d'où elle vient, elle ne semble pas typiquement provençale, en tout cas on la connaît dans le sud-ouest, chez Francis Cabrel, même si elle est très attachée à la Provence, notamment à travers l'œuvre de Pagnol, bien sûr. Comme je vous l'ai dit, on l'emploie pour exprimer là aussi une suite que l'on n'énumérera pas, comme pour dire etc. Hein. Exemple dans un roman de Jean-Paul Delfino, et tout le con de Manon et tout le tremblement. Ou encore chez Maurice Gouirand, hein, il regrettait la prospérité de Marseille, mais aussi le respect de la religion, de la morale, de la discipline, du patin couffin et du con de Manon. Oui, le con de Manon, c'est l'équivalent de patin couffin et tutti quanti. Autre subtilité décrite par Rivo Nora dans son dictionnaire des parlers régionaux, l'expression serait utilisée pour couper court aux exigences de son interlocuteur. Exemple, et le con de Manon, non, pendant que tu es, leur dire, allez, c'est bon, hein, arrête-toi, tu m'as gonflé. Dans la lignée des fatio de, fan de chichoulo, fan de pute, ou même, autre expression avec d'autres prénoms, je suis désolé, la putain d'Adèle ou la putain de la Caroline, c'est, on va avoir des problèmes.
8: Je pense, oui.
9: Cette interjection est aussi utilisée pour marquer la surprise. En voici un exemple sous la plume de Maurice Gouirand, cette fois dans le théorème de Langambi, le con de Manon, mais c'est mon riri. Et on la trouve aussi chez Gilles Del Papas sous la variante la con de Manon. Selon Robert Bouvier dans le Parler Marseillais, l'expression exprime aussi le dépit ou l'irritation, hein, et il donnait cet exemple, le con de Manon, ça a encore foiré. On trouve aussi des variantes avec le con de Madon, et on vous aime aussi d'amour, les Madons. Non, je vais rien dire parce que je vais avoir des problèmes avec Magaté. Magaté, c'est toi que j'aime d'amour. En tout cas, tous les auteurs s'accordent à dire que Manon est sûrement là juste pour la rime, sans aucun lien avec une quelconque Manon qui aurait existé.
8: Mais bien sûr.
9: Et je vous le confirme parce que j'ai vérifié toutes mes sources.
8: Parfait. Un petit bonjour à votre gâté qui nous écoute ce matin.
10: Manon des Sources.
8: Oui, non, mais c'est pardon.
10: Il avait bien Manon des Sources.
9: Non, j'ai vérifié mes sources maintenant. Je ne sais pas s'il l'a vérifié.
8: Oui, non, mais bien sûr. Bien sûr. Mais vous me prenez.
9: On vérifie. On vérifie.
8: C'est possible, ça.
9: C'est comme ça.
8: Non, mais si vous voulez, je vous laisse.
9: Mais non, t'aimes d'amour, Eric.
8: Bon. Donc un petit bonjour à votre gâté. Oui. Je le confirme, mais Eric est sage comme une image.
9: Mais exactement.
8: Enfin, chérie, je t'aime.
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2: Bonjour Arnaud Fromage.
3: Bonjour, bonjour à tous.
2: La nécessaire minute contre toi, c'est maintenant. C'est vous que j'ai vu tout à l'heure, hein, le doigt dans le pot à pâte à tartiner. C'est quand même pas très propre, hein, tout ça.
3: Je sais, mais que voulez-vous, c'est tellement bon et tellement régressif, la pâte à tartiner, du chocolat, des noisettes et plein d'huile. Bon, ça aide pas à rentrer dans du 38, mais flûte à la fin, il faut savoir se faire plaisir. Et surtout, cette merveille a bien failli ne jamais exister.
2: Alors comment ça, à cause de Monsieur Ferrero, c'est ça?
3: Non, lui, il y est absolument pour rien, ce serait plutôt à cause de l'homme de Néandertal. Je vous explique. L'année dernière, des scientifiques de l'université d'Aarhus au Danemark se sont mis en tête de reconstituer le paysage et d'identifier les essences de plantes qui poussaient en Europe il y a 100 000 ans avant l'arrivée de l'homme. Pour cela, ils ont collecté des pollens anciens, les ont analysés et les résultats ne sont finalement pas si surprenants que ça. On y retrouve du tilleul, du hêtre, du charme et donc bien sûr des noisetiers. Beaucoup de noisetiers même, l'arbuste prolifère en effet dans les plaines, hors des forêts. Or, il faut s'imaginer qu'à cette époque, l'Europe était remplie de hordes de bisons, de rhinocéros, d'éléphants de 4 mètres de haut qui pouvaient peser jusqu'à 13 tonnes, autant dire des débroussailleuses, des animaux géants qui, en empêchant la forêt de tout grignoter, assuraient ainsi indirectement un espace pour les noisetiers. Bon, les années passent, et il y a 45 000 ans, l'homme quitte son berceau africain pour gagner l'Europe. Les premiers humains s'habituent à leur nouvel environnement, ils commencent à chasser les grosses bestioles. Aucun risque pour ces espèces, les humains sont bien trop peu nombreux pour représenter le moindre risque. Mais il n'empêche que ça commence à modifier légèrement l'équilibre en place. Moins de grands animaux, moins de défrichage, donc plus de forêts et moins de noisetiers. Si bien que, nous dit encore l'étude, ils sont passés pas loin de l'extinction.
2: Alors qu'est-ce qui a sauvé les noisetiers justement, Arnaud ?
3: Eh bien, ces mêmes humains. En effet, alors que les noisetiers étaient sur le point de disparaître, nos ancêtres ont commencé à développer ce qu'on appellera plus tard l'agriculture. Or, le bois de noisetier, c'est très pratique si l'on veut se fabriquer des outils, des armes, réaliser un peu d'artisanat ou tout simplement manger des noisettes. Les premiers hommes ont donc commencé à les cultiver, sauvant ainsi les noisetiers de la disparition. Alors, aujourd'hui, on n'a plus d'éléphants sauvages de 4 mètres de haut en Europe, mais heureusement, il nous reste les noisettes. La pâte à tartiner peut donc exister. Et ma journée peut commencer.
2: Ouf, je suis rassuré aussi parce que le petit déjeuner n'aurait pas la même saveur. Sinon, merci beaucoup Arnaud Fromage et heureusement également qu'on n'a plus d'éléphants. Eh bien, à demain, je crois.
3: À demain.
2: Bah oui, c'est ça, demain pour la nécessaire minute comtoise en réécoute, évidemment, sur l'application ici et sur ici.fr.
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4: Alors bonjour, je m'appelle Fabrice Pesanti, j'ai 56 ans, je vis dans le Médoc depuis mon enfance, je suis né dans le Médoc d'un père italien, d'une maman médocaine. Alors là il est 22h30, dans 10 secondes on va monter sur la scène, on est anxieux, on y va. Vive le Saint-Sébastien.
5: Ça se passe un peu comme ça, les soirs de spectacle dans ce cabaret du Médoc à Couquec, petit village de 270 habitants. Le Saint-Sébastien reprend tout simplement le nom des grands-parents de Fabrice qui étaient propriétaires des lieux dans les années 80. Cet établissement fête cette année ses 30 ans et il fait travailler une équipe de 15 personnes.
6: Et bien voilà mes chers amis, je vous souhaite la bienvenue au Saint-Sébastien.
5: Fabrice est un enfant du pays, c'est sur cette terre qu'il a commencé à se passionner pour les costumes et le théâtre.
4: Tout jeune, j'avais quel âge ? J'avais 10 ans. Je m'amusais à coudre des choses, à faire des costumes, à faire des choses comme ça. Et avec mes sœurs, on arrivait à faire des pièces de théâtre, on se déguisait, on faisait des personnages déjà. Et en fait, j'ai commencé très très jeune à me déguiser et à faire des costumes.
5: Et quand vous est venue l'idée de créer ce cabaret ?
4: Un jour, eh bien, on s'est dit pourquoi pas se faire un petit spectacle. J'ai commencé par Régine à l'époque. Et en fait, ça a fait boule de neige.
5: Vous remplissez la salle tous les soirs ?
4: Actuellement, oui.
5: Et donc du coup, c'est quoi la recette du succès ?
4: Il faut aimer les gens et puis surtout avoir un spectacle de qualité.
6: Alors mes chers amis, je vais vous présenter donc un artiste, Britney Spears. Mes chers amis, je vous demande de l'applaudir comme il se doit. Voici Monsieur Brice.
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4: c'est en fait les artistes qui sont là, qui s'approprient les personnages en fonction de leur morphologie, en fonction de leur état d'esprit, parce qu'en fait c'est une passion qu'ils ont envers l'artiste et qu'ils interprètent. Alors moi, depuis de nombreuses années, j'interprète Dalida. Mais au niveau du maquillage, déjà, il va falloir travailler les yeux, parce qu'elle avait un regard un petit peu dans la tristesse. On sentait qu'il y avait de la mélancolie dans ses yeux. Et on met la perruque, on met la robe, et là on rentre directement dans le personnage jusqu'à ce que on se voit dans la glace. En fait, on est face à la glace, et puis dans l'œil, on arrive à distinguer la femme que l'on va interpréter. Dès qu'on entend les ah et ou les oh, ben là on est super content, quoi. Ça y est, ça match, quoi.
5: Alors ce cabaret, il a bénéficié d'une sacrée visite. Le roi du cabaret, justement, c'est Michou.
4: Pour nous, c'était une grande fierté de l'avoir ici à Couquèque, dans notre cabaret.
5: Quand il est arrivé ici, vous a dit quelque chose dont vous avez encore le souvenir.
4: Il a dit mais c'est plus beau qu'aux Folies Bergères, il a dit.
5: Fabrice est en couple avec Stéphane Berthier. Ils sont à la tête de ce cabaret qui est une vraie réussite. Il peut recevoir jusqu'à 120 spectateurs, soit à peu près la moitié de la population de Couquèque. Le Saint-Sébastien est notamment ouvert tous les vendredis, samedis et dimanche soirs.

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1: Vous écoutez Camille Perrer avec T'as eu vent de nous deux.

0: La chanson parle de la passion pour l'écriture, la musique, le partage. Et la jeune artiste de Romans-sur-Isère s'est inspirée du roman d'Alain Damasio, La Horde du Contrevent. Camille Perrer, t'as eu vent de nous deux. Un coup de cœur ici de Romardèche.
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3: Un auteur, compositeur et chanteur, depuis peu acteur, entré dans l'œil du grand public en 2019. Il avait alors 19 ans, bébé, et avait représenté fièrement la France à l'Eurovision.

0: s'en est passé des choses depuis pour Bilal Hassani. 3 albums, des tournées, des collaborations diverses et variées. Et toujours cette même idée, avancer, évoluer, se dépasser. Bilal Hassani vient de dévoiler une toute nouvelle chanson qui s'appelle « Beaucoup » et qui me laisse penser qu'il a beaucoup de choses à vous raconter. Ça tombe bien, il est ce soir l'invité de Décibel. Bilal Hassani, bonsoir.
1: Bonsoir Émilie Mazoyer.
0: Comment vas-tu Bilal?
1: Ça va super, et toi?
0: Moi ça va très bien, ravie de te voir en pleine forme.
1: Oui.
0: Avec plein de projets, ça c'est important. La nouvelle chanson s'appelle Beaucoup, mais avant, pour savoir d'où on part, j'aimerais qu'on écoute ensemble la dernière chanson qu'on a écoutée quand tu étais là dans ce studio tous les deux. Elle s'appelle La Question. Je...

En fait, t'avais prévenu dans cette chanson-là que t'allais sortir de la cage, sortir et casser les cases. Et donc, on est sur un gros changement d'ambiance puisque ta nouvelle chanson, beaucoup, c'est plutôt comme ça.

0: 10 ans ne sépare pas les deux extraits précédents, mais simplement quelques mois. Raconte-nous ce changement d'ambiance, même si encore dans la question, sur un mode très doux de piano, voix et cordes, tu disais que de toute façon, tu n'allais pas rester sage.
1: C'est ça, moi je ne suis jamais sage. Mais je pense qu'après L'Affreuse, qui était une création pour l'Hyper Weekend Festival, ici même à la Maison de la Radio, j'avais fini un petit peu ce trajet-là.
0: Ouais. Que oui, parce que la question, ce n'était pas juste une chanson,
1: oui.
0: C'était dans le cadre de tout un spectacle qui était très posé, très piano-voix.
1: Exactement, ouais. Piano-voix, où je voulais m'essayer à l'exercice de la chanson. Et après, je me suis posée, je me suis dit, tu sais quoi ? Attends un peu et on verra si ça revient. Et donc les idées ne me venaient pas tout de suite parce que la priorité, je pense, avant d'arriver à beaucoup, avant d'arriver à faire un album, c'était de me reconnecter avec moi-même et aussi avec mon public et mon audience. Et c'est là où la première étape a eu lieu, qui était celle de reprendre un peu contact avec mon public de manière un peu plus directe.
0: C'est intéressant, t'as dit public et après t'as dit audience. Alors même si in English audience, c'est oui. Public, en vrai, dans la vie, et notamment dans ta vie, c'est pas le cas de tous les artistes, mais en fait, t'as deux publics. C'est-à-dire, t'as ton public de musique, des gens qui vont aller à tes concerts, qui vont écouter ta musique, etc. Mais t'as aussi quand même 3 millions d'abonnés, je crois, sur Instagram, etc. Et ça, est-ce que c'est les mêmes? Pas forcément. Donc, quand tu parles de la reconnexion avec le public, tu parles de ceux qui suivaient ta musique?
1: Je parlais non plutôt de ceux qui me suivaient au quotidien.
0: Ah oui.
1: Parce que ceux qui me suivent au quotidien, ça faisait des années que je les avais un petit peu mis de côté.
0: Oui, d'accord.
1: Pour prioriser du coup de la création artistique, les albums, les films que j'ai pu faire, toutes ces choses-là. Et donc du coup, j'étais en train de me dire, bon, je m'ennuie un peu, je suis à la maison, je vais bien, je vais discuter avec eux, on va voir ce qui va en découler. Et en fait, de là, je me suis à la fois réconciliée avec cette partie de moi que j'avais un peu mis de côté. Et ensuite, des idées me sont revenues un peu pour écrire de la musique.
0: Et oui, et alors, tu t'étais déconnectée de ça, pourquoi? Parce que tu t'étais dit que pour être un vrai artiste, tamponné, artiste, chanteur, il fallait pas faire des vidéos, il fallait pas être trop marrant, en fait.
1: C'est ça. En fait, c'est le côté drôle, c'est le côté internet aussi qui est assez neuf. Et le fait que le métier demande un petit peu il y a cette quête de légitimité qui vient parfois même pas de nous, mais qui nous a un peu imposé. Et en fait, je me suis rendu compte que je m'en foutais un peu.
0: Bah oui.
1: Parce que de toute façon, ce que je fais, c'est assez inconventionnel. Et que les personnes qui m'ont permis aujourd'hui d'être là et de pouvoir produire de la musique, un peu comme bon me semble, c'est toutes les personnes qui me suivent au quotidien et qui sont tombées un peu sur ma chaîne YouTube au début, sur mes reprises.
0: C'est vrai que toi, t'avais commencé sur YouTube avec des reprises.
1: Voilà.
0: Plutôt des chanteuses qu'on adore d'ailleurs.
1: Ouais.
0: Tu reprenais qui
1: Ariana Grande, Lady Gaga, c'est toutes les choses comme ça.
0: C'est ça. Et c'est vrai qu'après, quand t'as commencé à sortir ta musique à toi, tu t'es dit, mince, entre les reprises sur YouTube et l'Eurovision, si je veux être considérée comme un artiste,
1: il faut un pivot. Voilà.
0: Il faut un pivot.
1: C'est
0: et là, maintenant, tu peux concilier les deux.
1: Ouais, parce que, en plus, je vois toutes mes idoles qui sont maintenant des Instagrammeuses, des TikTokers. Et donc, du coup, je me suis dit, bon, si tout le monde y est, moi, c'est un outil que j'utilise depuis toujours et que j'aime bien pratiquer. Donc, j'ai commencé juste par refaire des petites vidéos, des choses comme ça. Et en fait, par l'humeur de tout ça, des chansons me sont venues, un concept et puis un disque. Et je me suis dit, ok, bon, bah, alors on va faire un disque maintenant. Peut-être que c'est tôt, mais j'y vais.
0: Ok, donc décomplexé,
1: voilà.
0: Pour nous dire, et détaché de ce que les uns ou les autres peuvent penser. Donc ça, c'est plutôt une bonne chose, je pense, quand on écrit de la musique. Donc tu dis, des idées me sont venues. Donc une de ces idées concrétisées, c'est beaucoup, qu'on va écouter évidemment dans quelques secondes. Mais alors avant, prépare ton audience ici radio à ce qu'ils vont entendre.
1: Beaucoup, c'est une chanson de dance music, c'est de la musique dansante, de la pop électronique qui est très inspirée de la musique avec laquelle j'ai grandi. Ça peut être la French Touch, tous ces courants-là avec Daft Punk, Justice, mais aussi Bob Sinclair, Martin Solveig, David Guetta, et aussi le Madonna des années 90.
0: Mais oui, j'allais dire, moi ça m'a rappelé, moi qui étais vivante contrairement à toi à l'époque, ça m'a rappelé pas mal les années 90.
1: C'est ça, c'est très 90, très house 90, parce que c'est des courants que j'aime beaucoup, c'est la musique que j'écoute énormément, et j'avais envie de créer vraiment la musique la BO de mes soirées, la BO des bonnes soirées que je passe avec mes amis. Et vu que je suis le musicien du groupe, bah c'est pratique. Je peux faire de la musique pour nos ambiances. Et là, on avait une ambiance que j'ai vécue et je me suis dit, ah, ça peut faire un bon titre.
0: Et de quoi ça parle beaucoup?
1: Beaucoup, ça parle de plein de choses. Il y a plusieurs lectures. La première lecture, c'est une chanson qui parle d'amour, qui parle d'un amour un peu artificiel, un peu en surface, où on décide de s'amuser avec son amant sans trop réfléchir aux responsabilités que demande l'engagement. Mais il y avait cette autre lecture que je trouvais assez intéressante avec l'idée du mot beaucoup, parce que on peut souvent penser à Bilal Hassani, à ma personne, et se dire que j'en fais trop. On m'a beaucoup dit que j'en faisais trop. Et moi, j'aime bien répondre à ça en disant que j'en fais beaucoup et que ça part d'une générosité plutôt. Tout mon enthousiasme, que ce soit capillaire, vestimentaire, dans mon interprétation, ma musique, mes clips, mon esthétique, tout ce que je présente, c'est de la générosité. C'est vraiment juste parce que j'aime donner. Bah donc, oui. C'est pas trop, c'est beaucoup.
0: Mais évidemment.
1: Et beaucoup, c'est bien.
0: Évidemment. Et non, et puis surtout, trop peu, c'est chiant.
1: Exactement.
0: C'est là où la vie est intéressante, c'est quand c'est trop, quand on est trop amoureux ou trop en colère, ou enfin, on t'a reproché ça. Hey, bon, en même temps, toi, on aurait pu te reprocher à peu près tout à un moment. Non, mais c'est vrai, c'est quand même.

0: Bilal, il fait beaucoup. L'album arrivera, on n'a pas la date exacte, mais à la fin de l'été. Bilal, est-ce qu'on a le titre de l'album?
1: Oui, le nom de l'album, c'est « Bonsoir Paris
0: ». J'adore. Mais comment tu vas faire quand tu seras en tournée? Alors tu diras « Bonsoir Paris à Saint-Malo ».
1: Non, on va pas dire bonsoir Paris. On va faire bonsoir Toulouse, ah, bonsoir Lyon. Et on passe partout en France avec le bonsoir tour. Mais donc voilà, on va adapter l'album à toutes les villes de France. Mais l'album s'appelle Bonsoir Paris.
0: C'est pas ta première tournée, mais.
1: C'est ma plus grosse tournée.
0: C'est ta plus grosse, ouais.
1: J'ai jamais fait autant de dates de ma vie. Donc venez, prenez vos places. C'est trop bien. Ça part très vite. On est très, très contents parce que, voilà, on s'est associé avec 3C, qui est un super tourneur. Pour monter le Bonsoir Tour. Le but, c'était d'aller rencontrer le maximum de personnes. Le spectacle qu'on est en train de monter, le show qu'on est en train de monter, il est évidemment à mon image, donc grandiloquent. On veut offrir quelque chose de... En fait, on veut donner un espace aux gens pour se séparer un petit peu de leur vie quotidienne qui peut être un peu morose. Je pense qu'on est dans une époque qui est très cynique, où il est difficile même d'aller chercher la culture pour s'évader.
0: Ouais.
1: Moi, je veux un petit peu prendre les gens avec le crochet comme ça, leur dire, venez, moi je vous prends avec moi et on va aller s'amuser un petit temps. Et c'est vraiment la mission de ce show. Ouais.
0: Parce que par les temps qui courent, tu penses que prendre le temps de s'amuser, d'écouter ou de regarder du beau, du drôle, du doux, c'est presque un choix politique, quoi.
1: Je pense que c'est important. Il faut pas oublier la culture dans les époques. Dans l'époque, c'est très important de prendre la culture comme un échappatoire et il faut pas se sentir mal de se faire du bien, quoi. Mmh. Il faut savoir trouver.
0: Parce qu'on peut reprocher, c'est vrai, certains artistes, on dit ah mais ils ne s'engagent pas, on ne l'a pas entendu, il ou elle d'ailleurs sur tel ou tel sujet, etc. Et en fait, offrir de la joie et ne pas forcément prendre la parole sur les sujets sans dire que ça t'intéresse pas, mais c'est aussi préserver finalement les gens qui viennent te voir, les sortir justement du marasme.
1: Peut-être, moi je pense que c'est important de s'engager quand on a l'impression que notre propos est légitime et pertinent surtout. Parce que si on est impertinent, ça sert à rien de parler. Aujourd'hui, je pense que beaucoup de gens parlent tout le temps.
0: Oui.
1: Donc ça, c'est bien. Il faut se rappeler de son rôle. Moi, évidemment, je suis artiste. Donc ma mission première, elle va être de divertir, d'offrir à travers de la musique, à travers des chansons, à travers du spectacle, de donner du bien aux gens. Et puis ensuite, dans ma place donc de personnalité publique, si je peux utiliser ma plateforme pour discuter de choses qui comptent pour moi et où j'ai l'impression que je suis pertinent d'en parler, je le fais aussi. Je pense que tout ne s'annule, rien ne s'annule, tout peut exister ensemble, mais que c'est important de faire vivre la culture dans cette époque-là.
0: Tu l'as fait, notamment au travers de tes chansons, parler de sujets pas faciles. Par exemple, avec Gisèle Pellico, on a entendu et son procès, et puis ensuite son livre, La soumission chimique. T'en as parlé dans une de tes chansons. Récemment, dans le podcast aussi de ton amie Léna Situation, t'as expliqué que t'avais été tentée par certains paradis artificiels qui auraient pu vraiment te faire du mal. Donc en plus, oui, on peut pas dire que tu refuses les sujets difficiles.
1: Non, je les refuse pas. Et puis surtout, là encore, j'essaye toujours de trouver la bonne place et le bon moment pour en parler avant d'arriver sur le déroulé de cet album de Bonsoir Paris, qui est vraiment genre une bulle d'air frais et de bonne humeur, et aussi un album de fête. Je voulais quand même parler à ma communauté qui est quand même encore relativement jeune, c'est des jeunes adultes.
0: C'est moi la plus vieille.
1: Mais voilà, leur dire que l'existence de ces paradis artificiels dans l'époque aussi et dans ces temps sont des échappatoires rapides mais pas efficaces et qui durent pas dans le temps. Donc voilà, quand on peut, il faut discuter, il faut parler avec les gens et aux gens aussi.
0: Je me souviens la première fois que je t'ai interviewé, Bilal, t'étais pas bien vieux. T'es toujours très jeune, évidemment. Mais je me souviens de quelqu'un qui voulait vraiment bien faire, qui voulait être vraiment très très bon élève. Alors, ce qui est évidemment pas un défaut, mais qui peut-être t'a fait beaucoup de nœuds au ventre.
1: Oui.
0: Comment va le ventre?
1: Le ventre va tellement bien maintenant.
0: Ah.
1: Oui. Alors, je suis toujours aussi perfectionniste, mais j'ai trouvé un meilleur endroit où aller puiser le parfait. Voilà. Donc j'avais des quêtes qui étaient un petit peu trop distancées et cumulées avant. Je me disais il fallait à la fois que je fasse ça et ça et ça bien pour ces personnes. Maintenant j'essaie de me faire plaisir à moi d'abord et j'essaie de faire des choses qui me font du bien parce que j'ai l'impression que ça se traduit mieux après quand j'en vois.
0: Et comme le pays a besoin de danse.

0: copine Marie-Victoire, à qui je fais des gros bisous. On était une quinzaine. Et en fait, j'ai reçu une ébauche de Sutus, qui est le producteur avec qui je travaille depuis Théorème, qui est aussi un très bon ami à moi. On a le même âge, on fait les mêmes trucs et tout. Et en fait, il m'a envoyé la maquette et le refrain était écrit. Donc, il avait une proposition de parole sur le refrain que j'ai maintenu, que j'ai gardé. Et en fait, j'ai habillé tout le reste, j'ai fait tous les couplets et tout, en regardant mes potes. Voilà. Donc, je me suis mis au calme, j'ai mis mes écouteurs en réduction de bruit, je les ai regardés vivre. Et ça m'a inspiré les couplets, le pont et toute la thématique du coup de la chanson comme ça dans la vie.
1: Bon, et ça va, tes proches ils sont au courant qu'à certains moments tu vas prendre juste 3 mètres de recul, ouais, les regarder, savent. Écrire, ils savent,
0: ça arrive souvent. et après je leur dis voilà, c'est ça la chanson, ça c'était ce soir là, ça c'était quand on a fait cet après-midi là, c'est quand on est parti en week-end. Ils sont c'est marrant, ils recollent un petit peu les morceaux, mais c'est très fun. Mais voilà, la vraie mission je pense dans mon écriture, surtout sur ce disque, c'est que pour moi la pop française, elle existe. On la met vraiment souvent sous le tapis. On dit qu'elle n'existe pas, on dit qu'on fait de la variété très bien, qu'on fait de la chanson très bien, mais on a fait de la très bonne pop. C'est ok d'écrire en français de la musique pop.
1: Ouais.
0: Ça, c'est possible, ça peut sonner bien, ça peut être de la très bonne musique, et on l'a montré, on a plein d'exemples. Enfin, moi, quand j'ai grandi, de mes 0 à mes 12 ans, il y avait une scène pop française qui...
1: Tu penses à qui, par exemple?
0: Tellement de gens. Je pense à Laurie, oui. Je pense à Jennifer, je pense à Shaim, oui. Que je pense était super pertinente. Je pense que même Étienne Dao, c'est de la pop.
1: Lio,
0: c'est de la pop, de la vraie, vraie pop. Et tous ces artistes-là, et en vrai, Guetta, tout ce qu'il a fait, Solveig, Sinclair, c'était de la pop. Et bon, c'était pas tout le temps en français, c'était pas en français. Mais la pop en français, elle existe, et on en a eu de la très bonne. Je pense qu'il y a juste eu un moment où on s'est assagi, où il y a eu, ou peut-être par humilité ou par sobriété, on a décidé de baisser un petit peu toute l'exubérance. Mais moi, je suis là pour la ressusciter. Voilà, c'est ma mission.
1: Tu sais que si tu te présentais aux élections présidentielles, on vient de trouver ton slogan, ressusciter
0: la pop française.
1: La pop française, ressusciter l'exubérance.
0: Oui,
1: j'adore ça.
0: C'est ça, c'est mon slogan.
1: Il est trop fort.
0: Votez pour moi.
1: Je voudrais te faire écouter quelques notes de la chanson de la jeune Monoro. Je le disais tout à l'heure, toi quand t'as défendu la France à l'Eurovision, t'avais 19 ans, t'étais déjà pas bien vieux. Elle a 17 ans. Peut-être que tu l'as déjà entendue, c'est la chanson avec laquelle elle va défendre la France dans 10 jours.

0: une chanteuse lyrique.
1: Évidemment, il y a toute une partie qu'on ne pourra pas chanter sous la douche, mais c'est pas grave.
2: Ouais, très beau.
1: Qu'est-ce que tu si tu pouvais aller la voir et lui dire un petit truc à l'oreille juste avant qu'elle monte sur scène, tu dirais quoi ?
2: Reste concentré. Je pense que c'est un exercice qui est très particulier, l'Eurovision, parce qu'il y a beaucoup de forces parallèles qui rentrent en jeu de ce concours-là, mais je comprends sa mission qui est la même que la mienne quand je le faisais en 2019. C'est, on a envie de chanter, on veut une scène. Elle est sur une très grande scène. Je lui dis d'essayer de s'imprégner. Je lui dirais de s'imprégner de ce qu'elle voit. Les câbles, ses écouteurs, son micro.
1: Qu'elle des trucs très concrets, en fait.
2: Très, très concrets, voilà. Qu'elle les regarde avec beaucoup d'attention pour se souvenir. Parce qu'on oublie vite les choses comme ça. Et que surtout quand il y a des résultats, quand il y a des votes, des choses comme ça, on a l'impression qu'il faut penser à après. C'est vraiment l'un des rares moments où j'ai l'impression que... Non, il faut toujours être dans l'instant présent, mais c'est très important de le faire aussi à ce moment-là.
1: Et toi, 7 ans après, si tu pouvais, par une magie quelconque, aller murmurer à l'oreille du Bilal de 19 ans qui est monté sur scène, tu lui dirais quoi ?
2: Pas grand-chose, en réalité. Non, je pense que ça allait. J'étais très, très insouciant, même si concentré. Et j'étais surtout... Ma mission, en fait, en devenant pendant quelques mois le visage de mon pays, de la France, c'était de pouvoir ouvrir une grande porte avec mon identité, parce que je savais que ce que je proposais était assez neuf pour beaucoup des Français. Et je m'étais dit, ouais, tu y es là, c'est bon, voilà, t'as ouvert cette porte-là. Maintenant, tout ce que tu feras après, ce sera ce que ce sera. Mais c'était par ce début-là qu'il fallait que tu rentres, sinon on t'aurait pas ouvert la porte, quoi.
1: Et pourtant, Dieu sait que ça t'a coûté cher après, en

0: en insulte, en fait, t'as été maltraité, pas par tout le monde évidemment, mais par une partie de la population qui, alors je sais pas si c'était prêt ou pas prêt, si c'était à eux d'être prêt ou pas prêt, mais qui en tout cas ont très mal réagi au fait de voir un garçon qui se maquille, qui met des perruques et qui est en robe et qui est canon. Et tu dis c'était important pour toi de le faire, ça t'a coûté cher après. 7 ans plus tard, on est dans le... On a bien fait ? Ou alors, pouah, si j'avais su, je sais pas si je l'aurais fait.
1: Ah non, on a bien fait. Moi, je vais être la plus grande popstar de la planète. Donc du coup, il faut bien commencer quelque part. Et je m'en fiche d'essuyer. Je m'en fiche de devoir faire face à l'adversité quand il est de mon apparence et toutes ces choses-là. Parce que si ça peut faire bouger les choses, c'est très bien. Mais aussi dans... Le présent, j'essaie de pas trop me concentrer sur la réaction. On se souviendra pas de moi parce qu'on m'a insulté. Ça, je le sais. Je sais que j'ai beaucoup de choses à construire encore et que du coup, le biopic sera très très agréable. Et en vrai, ils en feront partie. Ce serait une scène, un montage un peu dramatique.
0: Oh, Bilal the biopic.
1: Ouais, bientôt.
0: J'ai tellement hâte.
1: Non, pas bientôt, pardon.
0: Pas bientôt.
1: Dans très longtemps.
0: Ah non, mais il y en aura un, c'est sûr.
1: Ouais, en 2112. Ouais, comme ça. Imaginez,
0: 2112.
1: Juillet 2112, vous le sortez.
0: Ok.
1: Voilà, comme ça me fait vivre au moins 112 ans.
0: J'aime bien.
1: Ouais.
0: J'aime bien, on peut faire ça, ouais. On peut faire ça. J'espère que je serai dedans.
1: Ah ouais, bah bien sûr, évidemment.
0: Avant le biopic de Bilal Hassani qui promet d'être absolument fascinant, il y a son nouvel album, le 4e, Bonsoir Paris, à la fin de l'année. Donc, dessus, il y aura beaucoup que vous avez découvert tout à l'heure. Et puis donc, on peut maintenant te suivre sur tes réseaux et tu refais des vlogs sur YouTube.
1: Oui, j'ai des vlogs, j'ai Bonsoir Beauty qui est une série où j'apprends à me maquiller tout seul. Où tu es la bienvenue d'ailleurs.
0: Oui, il va falloir. Hein.
1: Mais non, c'est moi qui apprends à me maquiller. J'invite des gens que pour qui j'aime bien le maquillage.
0: Ah ouais, mais...
1: Moi, j'aime bien comment tu te maquilles.
0: C'est vrai.
1: Ouais.
0: Tu vas voir, c'est très simple. Mais d'accord, ok, si tu veux en faire.
1: Allez.
0: Bilal Hassani, il ou elle?
1: Là, on va dire elle, parce que c'est très très beau ce qui se passe.
0: Ok, il ou elle, version elle. Merci d'être venu nous voir, Bilal. À bientôt.

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2: Un groupe qui nous a fait chanter très fort depuis leur premier album, Can Be Late. C'était il y a bientôt 15 ans. Disque de platine et récompense aux victoires de la musique. L'album rock de l'année, c'était eux.

0: L'équipe de Youz est de retour avec Love and Anxiety, cinquième album à découvrir ce soir dans les Cibels. Il y a Matt et Enzo, bonsoir messieurs.
1: Hello,
2: salut.
0: Bienvenue dans Decibel, le retour de Skip the Use avec ce nouvel album Love and Anxiety, l'amour et l'anxiété. Comme tout le monde, évidemment, c'est l'anxiété que je suis allée voir en premier. Assez chouette et lumineuse cette chanson qui s'appelle Anxiety, anxiété. Ça peut être une émotion douce.
1: Je pense que c'est en surface. Hein.
3: Ouais, c'est ouais. Ça. L'idée, c'était sur cette chanson. Elle est un peu. Pour le coup, celle-là, elle est très bigarrée, comme on dit. Mais l'idée, c'était de mettre en musique. L'anxiété, c'est plutôt les couplets.
0: Ouais. Et en fait,
3: ça parle et l'effet d'un médicament. Donc en fait, c'est quelqu'un qui bon là, on a pris un peu l'histoire de quelqu'un qui a une phobie un peu de la foule, des gens, l'oppression. Et puis ça monte, et puis prend ce médicament, et hop, c'est le refrain. Et là, c'est ouf. Et puis après, comme tous les médicaments, au bout d'un moment, ça fait plus effet. Et puis ça revient et ça recommence. Et c'est comme ça qu'on parle de l'anxiété.
0: Love and Anxiety, donc c'est deux émotions, deux sentiments que vous mettez en contradiction, parce qu'on aurait tendance à dire love and hate, l'amour, la haine. Pourquoi l'amour et l'anxiété comme ça, face à face?
3: Parce qu'on trouve qu'en fait, cette balance, elle équilibre un peu tous les rapports humains. L'amour, la haine, ça fait un peu partie de la même famille. Hein. D'ailleurs, on passe souvent de l'un à l'autre. Et
0: c'est
3: en
0: vrai.
3: Départ, et voilà. L'anxiété, c'est autre chose. C'est une vraie balance qu'il y a dans tous les dans la parentalité, dans le couple, dans la politique, dans la sociologie, que sais-je. C'est toujours cette balance-là. Et comment l'équilibre que je vais avoir entre le love et l'anxiety chez moi va pas être le même que chez toi pour un sujet qu'on peut partager. Et c'est tout l'enjeu du débat de pourquoi toi, je vais donner un exemple très concret, nous on adore faire du live, on a un groupe de rock, on adore ça. Ça a jamais été stressant pour nous, un concert, c'est la récréation.
0: Donc jamais d'anxiété dans ce cadre-là.
3: En tout cas, la montée d'adrénaline, l'anxiété, on va la prendre comme une sorte de coup de fouet qui va faire qu'au premier morceau on va être à fond. Et puis dans le même festival où on va jouer, on va avoir des artistes qui vont se mettre à vomir,
0: ouais,
3: être machin.
0: Ouais.
3: Pour le même, on vit pas du tout la même chose. Et eux, leur balance. Et ils ont pas moins de love d'être là. C'est juste que leur balance est différente. J'ai donné cet exemple-là, mais il y en a plein d'autres.
0: En tout cas, ce qui est très intéressant aussi, je trouve, c'est que l'album de 2019, qui était l'album de la reformation de Skip the Use, il y avait déjà une espèce de balance, past and future. Et je me dis que, voilà, depuis que le groupe est reformé, c'est important. L'équilibre, la balance, c'est un truc, Matt, auquel tu fais plus attention qu'avant, parce que je me suis dit que peut-être, du coup, la première, la séparation de Skip the Use, c'était peut-être aussi justement ça, un manque d'équilibre, et que depuis que le groupe est à nouveau ensemble, il y a cette recherche d'équilibre, peut-être aussi pour être plus heureux dans le groupe, tous.
3: En fait, c'est même pas qu'on s'est, c'est pas vraiment une séparation, c'était plus une pause. Mais
0: oui.
3: Par contre, t'as raison sur un point, c'est qu'on a fait une pause parce qu'on était frustrés de plein de choses qu'on pouvait pas mettre en place et qu'on avait envie de mettre en place, parce que le groupe il marchait fort et que du coup, c'était 100% de notre temps. Et on s'est dit, on a besoin de faire ça, on a besoin de réaliser ça. Donc, il faut qu'on mette en pause ce qu'on fait pour pouvoir le réaliser, pour pouvoir aussi en tirer profit au sein du groupe. Et en fait, avec Yann, au bout de 2-3 ans, on s'est appelé. Moi, je suis prêt, moi aussi, et on est reparti.
0: Enzo, toi, t'es le batteur de Skip the Use. T'es arrivé justement
2: j'arrive à ce moment-là,
0: en 2019, ouais. C'est ça, au moment de Past and Future. Tu dirais que c'est un truc important dans le fonctionnement de Skip the Use, prendre son temps. Quand on a justement, alors toi t'étais pas dans le groupe à cette époque-là, mais quand on est allé vraiment à toute berzingue sur les deux premiers albums, tu sens que c'est important dans le groupe.
2: En fait, j'étais pas là à ce moment-là, mais par contre, j'étais là quand on a fait aussi une pause après Human Disorder, le dernier album. On a fait quand même 2 ans et demi de pause, et je pense que c'était important pour tout le monde de de souffler, de faire d'autres choses. C'était une pause de la même façon. Hein. C'est juste qu'on est revenu avec la même formation.
0: Alors, t'as pas chômé, toi. Hein. T'es parti en tournée avec Oshi.
2: Ouais, tout à fait. Ouais. Bah, comme je dis, on a fait vraiment des choses différentes. Moi, j'ai fait une tournée que je pensais pas faire. J'avais pas prévu de faire du tout. Et au final, c'était top. J'ai rencontré des nouvelles personnes. J'ai vu une autre façon de travailler. Matt, il a créé sa boîte. Nelson, il a fait de la musique aussi. Yann aussi. Et finalement, à la fin du Man's Order, on ressentait déjà ce truc-là de frustration, de beaucoup tourner sans arrêt, puisque finalement, à part le Covid, on n'avait pas arrêté depuis 2019. Donc, c'est important de faire cette pause pour pouvoir avoir les idées fraîches pour faire ce nouvel album. Ouais.
0: Alors, Love and Anxiety, on a parlé de l'anxiété, de comment aussi s'en débarrasser un petit peu. L'amour maintenant, alors, il y a un diptyque de chansons que j'adore dans l'album. D'ailleurs, elles sont l'une après l'autre. Ça pourrait même être une seule chanson un peu longue. Donc, elles sont séparées en deux. Il y a First Love et Second Love. Alors, First Love, bah, c'est le premier amour avec le cœur plein d'espoir où on se dit, mais ça va durer toujours et elle est super.

0: les 40 ans, Matt. C'est la sagesse amoureuse.
1: C'est marrant parce que souvent on nous parle de ce diptyque et je l'ai dit aux auditeurs, c'est, ça peut être avec la même personne.
0: Bien sûr.
1: C'est ça qui est intéressant, c'est que ça fait 10 ans que je suis avec ma femme. Entre le coup de foot dans la rue et ce qui était aussi intéressant dans ces deux chansons, c'était dans First Love où on parle du coup de foot, de la spontanéité, de la violence aussi, parce qu'il y a toujours cette histoire de balance. Hein. C'est pas 100% love.
0: Et beaucoup d'anxiété quand t'as un coup de foudre. Les papillons dans le ventre, en fait, c'est de la trouille.
1: C'est de la trouille. Et puis surtout, on n'a pas d'expérience, on est inexpérimenté. Et puis surtout, la passion se mélange très vite à l'addiction. Et là, il y a d'autres choses qui arrivent. La jalousie, la possessivité, parce qu'on connaît pas et on est la dépendance amoureuse, parce qu'on a, c'est tellement un shoot violent d'adrénaline qu'on a l'impression que quand la personne n'est pas là, on est capable de rien. Et puis, le second love, on a l'expérience. Maintenant, on sait ce qu'on veut plus, on sait ce qu'on veut encore. Ouais. On a moins de spontanéité, faut le reconnaître. Mais on a un peu plus d'expérience et c'est l'un et pas mieux que l'autre. C'est juste deux étapes. Et en plus, à la base, ça devait être un triptyque. Peut-être dans la réédition, on le fera. Il y avait Last Love, le troisième, où là, je voulais vraiment écrire sur les gens qui sont ensemble depuis 40 ans, où là, c'est encore autre chose. Là, on se place dans autre chose.
0: Comme nos parents,
1: et là, c'est encore autre chose. C'est qu'est-ce qu'on a construit ensemble? Les enfants, les petits-enfants. Ouais. Et avant de faire de la musique, moi, j'étais un infirmier, je travaillais en maison de retraite, j'ai vu des gens, ils étaient ensemble depuis 60 ans c'est encore autre chose. Et bon, on n'a pas eu le temps, peut-être dans la réédition. Mais c'est rigolo de voir un peu l'évolution et que même des gens qui sont ensemble depuis 60 ans, ils ont eu à leur première année les mêmes galères qu'on a, tu vois. Donc c'est ça qui est intéressant en fait.
0: Mais oui, parce qu'en fait c'est le même mot, c'est l'amour, mais c'est pas la même chose.
1: Il évolue.
0: C'est bien. Ouais. First Love et Second Love, vraiment je vous recommande sur l'album de Skip the Use, le nouveau Love and Anxiety. Et puis alors je me tourne vers Enzo pour un batteur, c'est sympa non, des chansons d'amour qui vont pas à deux à l'heure. Ça c'est quand même une spécificité de Skip The Use, c'est que tu peux quand même jouer très fort sur des chansons d'amour.
2: Ouais, c'est ça. En plus, je me souviens qu'on en avait discuté ensemble de ces morceaux-là, parce qu'à la base, il y avait que First Love, et qui terminait par un truc qui avait rien à voir avec le morceau. Et je disais à Matt, ça serait marrant que ça enchaîne sur un autre truc. Et lui, il a continué le truc, et c'est comme ça aussi qu'est né les deux côtés de la chanson, First Love et Second Love. Donc c'était marrant.

0: That You Love Me, là c'est encore un regard hyper intéressant sur l'amour, où en fait quand on dit oh là là, j'aimerais tellement être aimé, j'aimerais tellement vivre une histoire d'amour, peut-être au fond en fait on a juste envie que quelqu'un nous dise je t'aime.
1: Voilà, c'était un peu l'idée de ça. Et
0: c'est bien vu, hein.
1: Et de dire, et même des gens qui sont très haineux. Tu vois, moi, c'est une chanson musicalement qui arrivait justement par Enzo.
0: Ouais.
1: Et après, je cherchais un peu des top lines et tout, et un texte.
0: Les top lines, c'est des mélodies.
1: Des mélodies, des trucs. Et après, j'ai regardé je me suis perdu sur internet une fois et j'ai regardé une vidéo, tu sais, d'un procès.
0: Ouais.
1: Tu sais, il y a souvent des vidéos comme ça où les mecs ils font un peu n'importe quoi, ça fait un peu un buzz sur les réseaux et du coup j'ai regardé ça en me disant putain, il y a des mecs, il y a des oufs où ils se mettent à insulter tout le monde à leur procès, ils s'en foutent tout seuls. Et en fait, je me suis dit, mais en fait, ce gars-là, et je me suis dit que ce mec-là, il pouvait se retourner et dire, mais putain, ouais, je fais de la merde, mais dites-moi juste ce que vous aimez, même si vous le pensez pas. Parce qu'en fait, j'ai vraiment besoin de ça. J'ai vraiment l'impression d'être une merde. Et je sais que tu le penses pas. Je sais que tu me détestes, mais juste dis-le moi, j'ai besoin de l'entendre. Et après, je me suis dit, putain, mais c'est intéressant de prendre ce point de vue-là d'un gars qui dit, oui, je sais que tu le penses pas. C'est pas grave, tu pourras le reprendre après. Mais moi, là, j'ai besoin de l'entendre parce que sinon, je vais arriver dans quelque chose. Et je me suis dit, bah, peut-être, tous ces gens à qui on n'a rien dit, souvent c'est de la remise en question.
0: Ouais.
1: C'est facile de critiquer, mais qu'est-ce que t'as fait, toi, quand t'as pu tendre la main, est-ce que tu l'as fait? Et du coup, c'est That You Love Me, voilà, on l'a emmené là-dedans.
0: Alors, votre chanson signature, j'en parlais tout à l'heure, celle qui a récolté aux Victoires de la Musique un énorme succès, et tout, c'était Ghost en 2012. Et la signature de Ghost, c'est le cœur d'enfant. Le cœur d'enfant, ça m'intéresse. Alors déjà, petit blind test sur vos connaissances en tube avec cœur d'enfant. En Amérique dans les années 70.
1: Ah, moi je suis nul en blind test.
0: Nul en
1: blind test.
2: Moi, je suis nul. Mais moi je vois les noms là-haut, je crois. Donc,
0: ah oui.
2: Donc je peux tout dire.
1: Ah bah, ça c'est Alice Cooper.
0: C'est Alice Cooper.
2: Coral, ok, il est écrit entre parenthèses. Je sais pas si c'est le titre de la chanson. Mais...
0: Okay. En Angleterre.
2: Ça c'est facile. C'est
1: incroyable.
0: Ça c'est fou.
1: Ce
0: hein.
1: titre, il est
0: c'est le même producteur en fait. Il avait fait Schools Out d'Alice Cooper et après il s'est dit purée, ça marche bien aux Amériques.
2: Allez,
0: on va essayer en Angleterre. En France, ah bah, de grands moments de variété française avec des chœurs d'enfants.
1: Ah, quand on aura 20 ans.
0: Tu
1: je regarde
0: l'as chanté
1: pas,
0: à l'école
1: là,
0: aussi. Hein. Quand on aura 20 ans, en l'an 2000.
2: C'est quoi
1: Pierre
0: Bachelet.
1: Mais ah ouais. Je crois que quand c'est sorti, j'étais déjà un peu grand, moi.
0: Mais non, t'as quel âge? T'as comme moi? T'es né au début des années 80?
1: Non. moi, je suis né dans les 70s, moi.
0: Non voilà. Il ne les fait pas. Hein. Voilà. Il porte beau, ouais, Matt Pastor. Ouais, et Cabrel aussi l'a fait.
3: Si c'est vrai qu'il y a des gens qui s'aiment.
2: Ça ne connaît rien, à part Pink Floyd.
3: Alors il faudra leur dire.
0: Oui, mais toi, t'es né en quelle année, Jean-Yves?
2: 98, oh, Coupe du Monde, ouais. Zizou.
0: C'est l'année où j'ai eu mon bac, je suis dégoûtée.
1: 97, moi.
0: T'es beaucoup trop jeune.
1: 97, ouais.
0: Incroyable, mais oui, 1 et 2 et 3-0, bravo voilà. Enzo. Tout ça pour dire que donc, moi, la chorale de Skip the Use, je l'aime. J'étais très colère quand j'ai entendu le remix de Mosimane, parce que ça commençait comme ça et j'étais pas contente. Je me dis, c'est qui cette vilaine qui remplace mes enfants?
1: T'inquiète, ils arrivent après,
0: c'est
1: la patience.
0: Ça y est, ils sont revenus.
1: Super meuf d'ailleurs qui a chanté là.
0: Mais oui, pardon, évidemment, je l'embrasse, elle chante divinement. Hein,
1: ouais,
0: mais
1: oui,
0: ma réaction, ça a été, mais où sont les gosses?
1: T'inquiète.
0: Et donc. Les chœurs sont de retour sur le nouvel album Love and Anxiety. Il y a une chanson qui s'appelle Bull.
1: Ah oui.
0: Et dessus j'ai trouvé alors que tout était puissant, c'est-à-dire quand toi tu chantes, il y a Shane aussi, il va falloir le présenter et dire qui il est.
1: Alors Shane c'est le vainqueur de la Nouvelle École, l'émission de rap qu'on a rencontré. Alors c'est très drôle. On l'a rencontré à une soirée où on était, et puis nous on est, bon ceux qui nous connaissent, hein, on n'est pas forcément très très soirée, et au bout d'un moment, on se barre et puis bah lui il venait de gagner le, donc c'était un peu la star de la soirée quoi. Puis on s'arrache et puis je me casse, je prends mon beurre pour rentrer et là il court, il sort et puis il vient me voir et il fait ah ouais j'adore le Skip the Use et puis sur le coup je me dis bah et j'avais pas vu la nouvelle école et donc je me dis bah ok merci puis je me dis un peu je fous de ma gueule ou quoi puis là il voit un peu à ma tête que il me chante des chansons mais des vieilles
0: donc il connaît vraiment
1: putain, il connaît vraiment puis après on
0: c'est
1: commence
0: rare,
1: à
0: les
1: parler
0: rappeurs, oui qui ont
1: mais moi je savais même pas que c'était
0: quoi.
1: Un rappeur j'étais là ouais. Je fais, et puis on parle et puis je me dis putain le mec est redoutablement cool en plus il était qu'un de ses potes c'est sympa et puis il me dit donc ouais bah, j'ai gagné à la nouvelle école je fais un SMS à ma fille qui me déchire qui me dit mais putain t'es vraiment naze et tout et puis je me barrais et là le il arrive et puis je lui dis tu sais quoi nous on est comme enfin on fait la musique vas-y viens on va au studio on fait de la musique t'as l'air trop cool machin et il a fait ok et il est venu en studio et c'était chambé et on est reparti avec donc cette chanson que alors, il a rajouté donc ce couplet il s'est mis dans la chanson
0: ouais.
1: C'est une chanson particulière boule
0: ça veut dire taureau.
1: Ouais, c'est une chanson sur un sujet assez particulier. Enfin, c'est une façon, c'est toujours un prisme un peu particulier. C'est une chanson que j'ai écrite il y a longtemps. J'étais aux États-Unis il y a longtemps et je voulais écrire une chanson sur le. À la base, c'était un peu un regard féminin. Quand je parle, je voulais être une meuf. Et c'était l'expression américaine « Don't fuck with the bull so you get the horn ». C'est « N'embête pas le taureau parce que sinon tu te prends les cornes ». Et c'était la nana, je voulais écrire une chanson sur la nana qui dit « Ah, tu t'es bien foutu de ma gueule, attends, attends ». Tu sais ce côté genre « Attends
0: oui. ».
1: Et c'est vraiment une chanson sur ça et en même temps sur le « J'ai souffert en fait ». En fait, tu m'as fait mal en fait. Et ça part de attends tu vas voir et tout doucement plus le personnage parle plus c'est mais en fait tu m'as fait souffrir et je trouvais ça et donc Shane s'est complètement mis dans le sujet où il a et donc je le remercie encore parce qu'il s'est mis un peu dans cette vulnérabilité là
0: ouais.
1: Et ce qui est assez rare pour les rappeurs surtout aujourd'hui de se montrer de montrer cette facette là. Et du coup,
0: les chœurs apportent aussi une part féminine.
1: Exactement. Et puis le côté aussi l'espérance de se dire. Et puis j'ai deux petites filles et que j'espère qu'elles diront aux gars Don't fuck with the bull, so you get the horns.

Mathieu, bravo. L'album, c'est Love and Anxiety, qui est disponible. Cinquième album de Skip the Use. La chanson que vous venez d'entendre, c'est Bull. Et Matt, étant le chanteur et aussi le parolier officiel du groupe, on t'a très souvent demandé, et alors, les chansons en français, pourquoi vous chantez pas en français, etc. Reconnaissons quand même que dès le deuxième album, il y a eu Être heureux. Dans mon canard.

0: c'est vrai que depuis, pas trop de chansons en français chez Skip the Use. Pourquoi? Dites-nous pourquoi. On sait que t'es parfaitement bilingue, et ça s'entend quand tu chantes, ça s'entend quand t'écris, et puis t'as vécu aux États-Unis et tout, mais pourquoi?
1: Ben, en fait, déjà, nous, on vient de Lille. Ça commence, je pense, à la base, on vient de Lille, on est à 20 km de la Flandre, en Belgique, où on parle pas français.
0: C'est vrai.
1: Et c'est... nous, quand on était petits, c'est là où il y avait les meilleurs trucs. C'est pas compliqué. Gand, Lille, ça doit faire... je suis pas très bon là-dedans, mais ça doit faire 25-30 minutes de bagnole. 30-40 kilomètres, tu vois, je sais pas. Ouais. Et à Gand, il y avait Case Choice, il y avait Solwax, il y a Charlotte de Witte, il y a Amélie Lance. Et c'est à 40 kilomètres. Et si tu veux, nous, quand on a commencé les groupes, quand on était très jeunes, j'ai commencé en 1993, et on allait jouer là-bas... Et en fait, bah, quand tu chantais en français, tu pouvais pas aller jouer en Flandre.
0: Non.
1: Et c'était là où c'était le mieux. Et j'ai tout de suite capté de me dire, putain, en fait, quand tu chantes en anglais, c'est cool, tu peux aller jouer partout. Parce qu'on jouait là-bas, on jouait en Hollande, on jouait en Allemagne, on jouait en France, on jouait, enfin.
0: Ouais, partout.
1: À la base, c'était juste un passeport pour jouer un peu partout. Et puis après, en grandissant, nous, c'est vrai qu'on utilise plutôt la langue. T'as capté depuis le départ. Nous, c'est vraiment les chansons. Quand on a fait être heureux, c'est parce qu'il y a eu les attentats de Charlie Hebdo. C'était pas, ça se passait à Paris. Ça avait mis la France. Donc c'était normal pour moi de le faire en français.
0: Ouais.
1: Parce que c'était, et en plus, à l'époque, j'étais aux États-Unis. J'étais là, waouh. J'étais aux États-Unis et j'ai été faire une manif. Donc il y a eu plein de manifs à travers le monde.
0: Oui,
1: le clip
0: soutien,
1: d'être heureux, c'était que ça. Ouais, on avait fait une manif à Los Angeles et avec tous les Français, et tout le monde était autour de la France. C'était normal de la faire en français.
0: En français, ça avait du sens.
1: Quand c'est des sujets qui sont internationaux. Et puis après, il y a eu tout un truc, ce qui n'est pas du tout ta question. Mais l'évolution de la France, depuis 15 ans qu'on existe, je l'ai aussi vu arriver. Et c'est vrai que de plus en plus, on nous demandait, pourquoi vous chantez pas en français? En vrai, je répondais... Pourquoi on devrait chanter en français? Ben, vous êtes français. Je dis, ah oui, mais et alors? Enfin, je veux dire.
0: Et tu manges que de la blanquette.
1: Je
0: te chope avec un burger.
1: Il y avait un côté. Et puis, tu sais, ça devenait un spirit un peu chelou qui arrivait un peu partout. Et moi, je suis un peu taquin. Tu vois, j'étais là, je suis ah bon, ben pourquoi? Je veux dire, en France, il y a des gens, il y a plein de langues en France. En Bretagne, le breton, l'occitan, le chiti chez nous. Et on est tous français, c'est ça qui est... Pourquoi je devrais défendre l'idée d'identité nationale? J'ai rien contre la francophonie. Moi, j'écris plein de chansons, j'écris des chansons. Et j'ai bossé avec Barbara Pravi, j'ai bossé avec plein de chansons. Et j'écris... Je participe à plein de chansons en français.
0: En français,
1: donc
0: ouais.
1: J'ai absolument rien contre ça. Je suis un grand fan de Brel, de Renaud. Mais ça me fait toujours marrer... qu'on demande, tu vois, la langue c'est un chemin, c'est pas une direction, tu vois, et je pense que ça change tout. On va pas aller à une expo, c'est, tu vois, et dire à un peintre, ah c'est super ce que t'as fait, mais pourquoi tu l'as fait en bleu, fais-le en rouge, tu vois, bah pourquoi,
0: oui.
1: Bah parce que bleu blanc rouge t'es français, donc c'est pourquoi il y a du jaune là dans ton tableau, tu vois, à un moment donné c'est ridicule en fait,
0: c'est vrai.
1: On s'en fout, la France c'est un état d'esprit, c'est une fraternité, c'est et aussi une liberté de penser, un respect des valeurs républicaines qu'on a. Et un texte, il est magnifique quand il est français, il est magnifique quand il est en breton. L'important, c'est qu'il soit magnifique. On s'en fout après. Enfin, en tout cas, moi, je m'en fous.
0: Enzo, on valide, non?
2: Je valide totalement.
0: Il
2: en tout cas, la batterie, c'est ni en anglais, ni en français. Donc après, tu fais ce que tu veux.
0: C'est vrai, tu t'en sors bien. Merci.
1: Merci à toi de nous recevoir à chaque fois.
2: Merci
1: pour tous les artistes que tu fais découvrir sur tes émissions depuis le temps que tu fais de la radio. Je te le dis à chaque fois, mais vraiment, tu as lancé beaucoup d'artistes. Donc merci. C'est vraiment un endroit où on est ravis de venir. On est super bien accueillis. Et on peut. Enfin voilà, tu nous mets bien. Donc merci à toi de nous accorder du temps.
2: Merci beaucoup.
0: Merci. Vive Skip the Use.
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2: Bonjour à toutes et à tous. Comment allez-vous aujourd'hui ? Bon courage si vous êtes au travail et profitez bien de vos vacances si vous avez cet été. Nous pensons également toujours à ceux qui subissent les incendies, notamment dans la Drôme par exemple. Jusqu'à 13h, on se change les idées avec les meilleurs moments au taquet. Valérie Damido et Eric Bastien seront avec une fan de Disney, une autre de Céline Dion, deux bons cuisiniers, mais aussi un auditeur qui emmène ses propres couverts et sa vaisselle quand il part en vacances. Voilà le programme de la prochaine heure sur votre radio ici.
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2: Cela ne vous aura pas échappé, mais ce soir, il y a une éclipse solaire partielle à plus de 90% en France. Et à cette occasion, nous vous proposons une édition spéciale à partir de 13h. Et nous mettons aussi du soleil dans votre musique avec Au Petit Bonheur, Je veux du soleil sur votre radio ici.

0: Au petit bonheur, je veux du soleil. Petit clin d'œil musical à l'éclipse solaire de ce soir sur votre radio ici. Maintenant, nous allons nous régaler avec Patricia d'ici La Rochelle, qui cuisine très bien visiblement et surtout qui a tendance à proposer plusieurs desserts à ses invités pour le plus grand plaisir de son mari. Vous allez comprendre pourquoi. Et puis il y a aussi Mathieu d'ici Touraine. Lui, c'est un spécialiste des lasagnes. Tout cela va nous mettre en appétit, comme Valérie Damido et Eric Bastien sur votre radio ici.
1: Et ici, nous jouons avec Patricia et Mathieu. Alors, Patricia, il paraît que bon, alors, on bricole pas, on jardine pas. En revanche, ça cuisine.
2: Oui.
1: Ça cuisine de ouf, parce que t'adores recevoir du monde chez toi. Et alors, ce qui est tout à ton honneur, tu innoves à chaque fois. Et pour pas proposer les mêmes recettes aux mêmes invités, tu marques le nom des gens sur les recettes à chaque fois que tu les as fait.
3: C'est génial.
2: Je mets des initiales.
1: Mais c'est vachement bien, dis donc, quelle haute attentionnée tu fais. Alors c'est quoi tes plats que t'aimes le mieux faire? Les gâteaux, les plats salés, qu'est-ce que tu préfères?
2: De tout, j'aime bien, c'est proposer plusieurs desserts. Donc quand des amis viennent ou de la famille, ben, ils ont le choix, c'est panna cotta, tiramisu, tarte, crème aux œufs. Enfin, il y a plusieurs desserts, ils choisissent comme dans un resto.
1: Ah bah dis donc, c'est vachement bien.
2: Il en prend un, deux, trois. Après le mari il est content parce que dans la semaine il en reste plein.
1: Ah bah tiens.
2: Et puis voilà quoi.
1: Eh bah le nono il les mange tous les gâteaux celui-ci, hein? Voilà.
2: Ah oui, il les mange tous, et les gros comme un haricot vert.
3: Qui nous donne ça, par 7, hein.
1: Ça, c'est pas gentil.
3: Ouais, c'est dégueulasse.
1: C'est dégueulasse.
3: Non, mais c'est clair.
1: Ben oui.
3: La farandole des desserts, et le mec, il est comme un haricot.
1: Eh ben voilà, c'est comme ça, ouais, c'est la vie.
2: Ça
1: ben voilà. Alors, dis donc, alors ça, moi, j'adore. Hein. Le jeudi, il paraît que tu vas au club de belote. Papa, ça s'appelle oui. La belle amitié, c'est ça?
2: La belle amitié, oui. La chose, ouais.
1: On adore jouer à la belote. Coinché, pas tout coinché.
2: La belote normale, la belote ordinaire, sans annonce.
1: Voilà. Eh oui.
2: Et après, on fait des concours dans la semaine. Les samedis, je vais au concours. Je gagne. Là, dernièrement, j'ai gagné. J'ai été la première.
1: Oh.
2: Avec mon frère. Je vais jouer avec mon frère. On a fini premier.
3: On gagne quoi? Qu'est-ce que tu gagnes?
1: On gagne des jambons.
2: On gagne des jambons, des paniers garnis, de la nourriture, quoi.
1: Oui.
3: Et pas de l'argent.
1: Mais non, pas de l'argent. On ne joue pas pour ça, monsieur.
3: Moi, je joue tout le temps pour ça.
2: Pour passer une bonne après-midi, pour se marrer.
1: Merci.
3: Ça n'existe pas.
2: Des nouvelles personnes, se faire des amitiés, et puis voilà.
1: Bravo, ça s'appelle la belle amitié en plus. Bien, alors, tu vas marquer ton premier point avec, tiens, une petite question encore vraie ou faux, une ambiance.
4: Du sopalin, voilà ce qu'il y a de meilleur au monde.
1: T'as vu ça comme on est gâtés en chanson, hein. On a une réalisatrice qui nous cherche des vieilleries, mon gars. Avoir un sopalin, alors que la vraie chanson c'était avoir un bon copain, Jean Gabin, etc. Alors, l'origine du mot sopalin signifie spécialiste des produits absorbants et lingettes. L'origine du mot sopalin, ça veut dire spécialiste des produits absorbants et lingettes. Vrai ou faux, top chrono. C'est faux, ça veut dire, c'est la contraction de société du papier linge. Société papier pas, linge. Bon, c'est pas grave, il y a d'autres questions, ma petite chérie.
3: Bon, et vous savez que Mathieu fait des lasagnes? Est-ce que vous savez que Mathieu fait des lasagnes? Et alors, bon Mathieu, à Langers, en Indre-et-Loire, il paraît que tu fais toutes les déclinaisons de lasagnes. Est-ce que tu peux nous en parler, Mathieu?
5: Oui, alors c'est vrai que je ne suis pas aussi grand cuisinier que mon adversaire. Mais du coup, alors, un plat qui est simple, mais quand même qu'on peut varier, c'est effectivement les lasagnes.
3: Ouais.
5: Donc lasagne à la viande hachée standard. Après, chèvre épinard.
3: Ouais.
5: Au saumon aussi également.
3: C'est vrai.
5: Et puis maintenant, tendance aussi avec du végétal, avec différents légumes.
3: C'est vrai, ça existe aussi.
5: Donc voilà, il y en a pour tous les goûts.
3: Oh, c'est une farandole de lasagne. Mmh. Avec la farandole de dessert de Patricia, je pense que là, on a le repas, on est pas mal.
1: Bah oui, mais sauf.
5: Et par contre, je suis pas fin comme un haricot.
3: Ah oui.
1: Parce que tu crois que Eric Bastien et moi-même, nous sommes fins comme des haricots?
3: Et on vous le dit souvent, hein, c'est 200 kilos de bonne humeur, David Aubastien, quand même. Hein.
1: Tu vois les gros haricots au beurre? Ça, c'est nous.
3: Voilà, c'est ça. Avec plein de beurre autour et un peu d'huile aussi.
1: Voilà.
3: Bon, alors Mathieu, je vous ai dit qu'il était nul en bricolage, alors que, rappelons-le, il est représentant en bricolage, mais à un moment donné, il a eu une espèce d'éclair, de lucidité. Il s'est dit, si je changeais de métier.
1: C'est pas con.
3: C'est pas con. Qu'est-ce que tu fais de reconversion pour faire quoi, alors?
5: Oui, du coup, ça fait 25 ans que je roule déjà pour, effectivement, vendre des produits.
3: Ouais.
5: Et là, voilà. j'en ai un petit peu marre de faire de la longue distance, on va dire. Donc du coup, je projette normalement, je serai sur la prochaine session en fin d'année pour me reconvertir. Toujours conduire, mais plus vendre, mais devenir moniteur auto-école.
3: Ah oui, moniteur auto-école, carrément. Génial. Et en même temps, t'es fan de karting, si j'ai bien compris, avec ton fils.
5: Voilà, karting et puis tout ce qui est sport automobile.
3: Mais ouais, tu fais du karting avec ton fils. Bon, et je te souhaite de bien te reconvertir si tu aimes la conduite. Voilà, c'est déjà mieux que de ne pas aimer le bricolage. Et de... Voilà.
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0: La Rochelle le 10 septembre prochain, puis à Pau, Montpellier, Grenoble et ailleurs jusqu'à fin novembre. Vanessa Paradis, les épines du cœur dans la playlist d'ici. Valérie Damido et Eric Bastien sont à présent avec Sandy d'ici Drôme Ardèche, une très grande fan de Disney, tellement que cela se voit sur son corps. Et Thierry d'ici Gascogne qui aime beaucoup s'investir dans les fêtes des villages.
1: Et ici nous sommes avec Sandy et Thierry. Sandy qui vit en Drôme Ardèche.
2: Oh là là, je parle que c'est Sandy.
1: Et on parlait avec Cindy du fait qu'elle est comme moi, elle est fan des dessins animés de Disney. Alors, il paraît que t'as plein de tatouages Disney. Tu peux me dire qu'est-ce que t'as comme tatouage?
3: J'ai le flocon de neige pour la Reine des Neiges, les étoiles de Peter Pan, la fée Clochette, la rose de la Belle et la Bête, et j'ai le prénom de mes enfants tatoué en écriture Walt Disney.
1: Oh, ah ouais. Et alors, est-ce que t'as envie de t'en faire un nouveau là, de dessin animé?
3: Non.
1: Non.
3: C'est un projet. C'est un projet.
1: Ah, alors qu'est-ce que tu te ferais en dessin animé?
3: Le chat du Cheshire dans Alice au Pays des Merveilles.
1: Ah, il est beau. Il est très très beau. Moi j'ai un Bambi en Switch.
4: Oui, c'est beau votre Bambi.
1: J'aimerais bien me faire un Bambi. Moi j'aime bien Maléfice aussi. Alors il paraît que ton dessin animé préféré c'est celui-là.
5: Tout comme les étoiles.
1: Je veux t'entendre chanter.

0: Bravo.
1: Mais oui.
0: Bravo.
1: Moi j'aime bien. Il y en a qu'un, c'est Gaston. Bah c'est parce que tu connais pas La Belle et la Bête.
0: Mais non.
1: Est-ce que tu as vu le film?
0: Pourtant c'est un peu nous, hein, La Belle
1: avec,
0: et la Bête.
1: Avec Emma et la petite de. Hein, tu l'as vu?
2: Oui, j'ai vu les deux versions, la version française et la version américaine avec Emma Watson.
1: Eh bien, bien sûr, c'est tellement bien, on adore, moi j'adore. Hein. Là, j'ai hâte de rentrer chez moi pour revoir La Belle et la Bête. Tiens, voilà. Ton personnage préféré, c'est le prince charmant dans La Belle au Bois Dormant.
2: Exactement, le prince Philippe.
1: Oh, le prince Philippe, bah oui, évidemment, le prince
0: Celui
1: Philippe.
0: Celui qui fait un bisou avec la chaussure, là. Avant minuit.
2: Ils font tous des bisous et ouais. Ça c'est Cendrillon avant minuit.
0: Ah, je confonds tout.
1: Ouais. Non, le prince Philippe c'est celui qui combat le dragon pour aller réveiller la Belle au Bois Dormant. Aurore.
0: Avec la Reine des Neiges.
1: Voilà, c'est ça. Allez. Alors, t'avais toutes les cassettes vidéo. Maintenant, j'imagine que tu as tout racheté pour tes enfants.
2: Je suis passée au Blu-ray, effectivement. Malheureusement,
1: voilà. Ma nièce
2: et copine
1: n'en
2: plus.
1: Ok. Bon. Moi, j'adore. Mes enfants aussi, on adore. On a été vraiment bercés par ça. Alors là, écoute bien. Je vais te poser une question, mais tu n'oublies pas que c'est très court. C'est 5 secondes. Oui. Ok? Tiens, je te mets pas un petit extrait.
3: Putain, il va le faire, ce con. Il a lu un livre dans sa vie et il fallait que ça tombe sur celui-là.
1: Alors, un lecteur moyen lit entre 200 et 250 mots par minute. Est-ce que c'est vrai ou faux qu'un lecteur moyen lit entre 200 et 250 mots par minute? Vrai ou faux, top chrono, 5 secondes.
2: Vrai.
1: Et c'est une bonne réponse. Et oui, tu peux même lire, si t'es très entraîné, 400 mots minute. Voilà, donc bravo, un point pour Sandy.
0: Combien à notre ami Thierry?
1: Un point.
0: Eh bien, il a un point, donc c'est une belle égalité. Thierry, et quelque chose que tu nous as dit il y a quelques temps, là tu habites dans les Landes, il y a même quelques minutes d'ailleurs, c'est que tu travailles dans les fêtes de village. Et alors ça, tu l'as fait longtemps, tu continues, raconte-nous un petit peu, c'est où, c'est quoi l'ambiance, tu fais quoi?
4: Alors en fait, je sers... C'est mon ami Pierre qui a une barre à Genemont.
0: Ouais.
4: Je m'occupe de tout ce qui est électricité à l'extérieur du bar.
0: D'accord.
4: Et je sers pendant 5 soirs.
0: Ah, tu fais le serveur? Ouais. Ah ouais.
4: Ouais, pendant les fêtes.
1: Ah, ça doit être dur.
0: Ouais, c'est du boulot, ça. Mais c'est bien, les petites fêtes.
4: C'est du boulot, oui, c'est du boulot.
0: Bien sûr.
4: Oui, c'est du boulot, mais bon, après, on rigole bien.
0: Non, mais j'imagine que vous rigolez bien. Il y a des fêtes de village de prévu, là, fin mars, début avril. T'as des dates en tête?
4: Non, vraiment, les fêtes chez nous, elles commencent à la mi-mai à peu près.
1: Bah oui, à la Saint-Jean, les fêtes de la Saint-Jean.
0: Bah tu reviendras à la mi-mai, voilà. Écoute. Mon Thierry, voilà. Tu bricoles un petit peu, hein, voilà, tu sais quand même monter un grillage, tu sais peindre une pièce, tu sais bricoler, quoi.
4: Oui, surtout pas l'électricité.
0: Ouais, l'électricité. Bah oui. Ouais. T'as posé du papier de pain dernièrement, il paraît?
4: Oui.
1: Ah, ça maroufle là.
0: Ah oui, où ça? À la maison, chez des amis? Où tu fais ça?
4: Chez une copine.
0: Les copines. Je rappelle qu'il y a un petit souci de voix, hein, notre petit. Et puis il sait tout faire parce qu'il a tous les talents. Oui, non, mais il est mon candidat, il a donc tous les talents. Il cuisine. Et quelle est ta spécialité, mon ami?
4: Alors, la spécialité des Landes et du Sud-Ouest, c'est du magret au poivre vert.
0: Le magret de canard sauce poivre vert. Bon.

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1: Soyez les bienvenus si vous nous rejoignez. J'espère que vous allez bien. Bon courage avec la chaleur. Il fait encore très très chaud cette semaine en France. Pensez à vous hydrater régulièrement. 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La suite après des heures hindoues. Étienne Dao sur votre radio ici.

0: Vous écoutez ici des heures hindoues, Étienne Daho. Fanny d'ici Touraine jouait avec nous en mars dernier. Fanny qui a un petit souci avec les baies vitrées. Ce jour-là, il y avait aussi Laurent d'ici Belfort-Montbéliard. Lui, il a une petite manie quand il part en vacances. Et cela a beaucoup étonné Valérie Damido et Eric Bastien sur votre radio ici.
1: Alors, notre petite Fanny, qui, je le rappelle, joue avec Issy Touraine, qui habite à 5 Mars-la-Pile, qui est masseuse, qui a un cabinet à Tours, qui adore les pins, qui est maniaque, ça, on a bien compris qu'elle était maniaque. Mais elle est surtout maladroite, c'est notre petit Pierre Richard. Oh, elle a un problème avec les portes vitrées, notre petite Fanny.
2: Ben oui,
1: il paraît que tu te les prends tout le temps.
3: Ah oui, tout le temps. Dès qu'il y a une porte vitrée, je me la prends. C'est une catastrophe.
1: Mais il paraît que même tes copains, maintenant, quand tu viens chez eux, ils mettent du scotch pour pas que tu te tapes dans les vitres.
2: Oh, la loose.
3: Oui, c'est vrai. C'est vrai. Oui, j'avoue, c'est vrai. Ouais.
1: Mais pourquoi ? Qu'est-ce que... Tu vois pas ? Il y a un problème de vue ou comment ?
3: J'ai un problème de vue, ouais. Mais pourtant, j'ai des lunettes. Mais non, mais sinon, je crois qu'ils sont aussi maniaques que moi. Je vois que ça, comme...
1: Ah oui, d'accord, mais enfin...
3: Oui,
1: d'accord, mais enfin, quand même,
3: oui, tu
1: te fais souvent des bosses. Tu te fais souvent des bosses. Oh là là là là là là. Alors, il n'y a pas que ça. Bah non, sinon ça ne serait pas drôle. C'est pas que pour ça qu'elle est notre Pierre Richard.
2: Qu'est-ce qu'elle fait d'autre ?
1: Eh ben, elle confond toujours sa droite de sa gauche.
2: Oui, évidemment.
1: Comme Pierre
2: Richard. Ça dépend si elle fait ça sur un. Quand elle vote, c'est embêtant.
1: Ah oui, quand elle vote, c'est embêtant. Mais par contre, pour passer le permis, il paraît que tu t'es fait un repère. Qu'est-ce que tu as fait pour ne pas confondre la droite et la gauche ?
3: Oui, je me suis peint le pouce gauche en rouge. Non, je me suis mis du vernis à ongles, pardon.
1: Ouais. Eh ben oui, et c'est ton frère qui t'a appris que le pouce de la main gauche était à droite.
3: Exactement, c'est de sa faute.
2: Le mec, il lui dit tournez à rouge, tournez à bleu. T'as un GPS de couleur, toi, en fait.
1: Bah voilà, exactement. Bah oui, mais qu'est-ce que tu veux que je te dise ? Voilà. Alors, c'est l'heure de la question à 3 points, la question à choix multiples. Écoute bien. Quelle est la personnalité la plus suivie au monde sur Instagram ? Alors, je te donne des propositions. Taylor Swift, Cristiano Ronaldo, Kim Kardashian, Eric Bastien.
2: Mais oui, bien sûr.
1: Qui est la personnalité la plus suivie du monde sur Instagram ? Taylor Swift, Cristiano Ronaldo, Kim Kardashian, Eric Bastien. Top chrono, 10 secondes.
3: J'irai Ronaldo, c'est le plus vieux.
2: Ah non, c'est moi.
3: Ouais, Ronaldo. Ronaldo, Cristiano Ronaldo.
1: Eh ben c'est vrai, il a 600 millions d'abonnés, wow. Voilà, bravo. Il est largement devant Taylor Swift. Allez, ça fait 7 points pour Fanny et toujours 4 points pour Laurent.
2: Voilà. Et Laurent, oui, Laurent qui... Alors Laurent qui était à Bavant dans le Doubs, ouais. Laurent ancien bûcheron, Laurent qui a rencontré sa femme grâce à son tracteur. Raconte-nous cette histoire. Je sais pas, c'est l'amour est dans le pré, ton truc, dis-nous.
4: Ah oui, eh ben, c'était en 1982, je débarquais.
2: Ouais,
4: et j'ai crevé l'armoire avec laquelle je sortais mon bois.
2: Okay.
4: Et j'ai été chez un ami pour récupérer du matériel pour réparer.
2: Du dépannage.
4: Et ouais. Là, je suis arrivé donc habillé en bûcheron. Et je sais pas pourquoi, elle a eu le coup de foudre. Voilà.
2: Oui.
1: Je sais pas pourquoi.
2: Mais oui, le coup de foudre immédiat.
1: Mais enfin,
2: évidemment.
1: Il a dit je sais pas pourquoi, c'est très très très modeste.
2: Attends, le coup de foudre, il vient de qui ? De elle ou de toi ?
1: Oui, de elle.
2: De elle.
1: C'est ta beauté.
2: Enfin, il paraît qu'elle elle a eu le coup de foudre au moment sur ta façon de descendre du tracteur.
4: Ah, c'est peut-être ça, c'est peut-être le déhanché, ouais.
1: Ah oui, parce que t'as le déhanché d'Elvis Presley.
2: Écoute, belle histoire. En tous les cas, ça fait combien de temps que tu nous as dit là que vous êtes ensemble avec ta chérie? Bah, depuis 40 ans, ouais, avec Fabienne. 40
4: depuis
2: ans.
4: 1982.
2: Oui, 82. Quelle belle histoire. Alors, Laurent, quand tu pars en vacances, alors il y a un truc qui m'a fait quand même un peu halluciner, qui est très très bizarre hein, d'ailleurs. Quand Laurent part en vacances, il faut absolument qu'il prenne ses couverts, sa vaisselle et son oreiller. Non, monsieur, il n'est pas à l'aise. Alors, l'oreiller. Pourquoi pas ?
1: L'oreiller, ça m'arrive, moi.
2: Ouais, je comprends. Non, mais les couverts et la vaisselle, mais sérieux. T'emmènes ta tasse, ton couteau, ta fourchette, quoi.
4: Tout à fait. Ma tasse, ma petite cuillère, ma petite casserole, tout à fait.
2: Mais quand t'arrives dans un hôtel ou dans un camping, ou dans, je sais pas, où chez des gens, j'ai des amis, y a ce qu'il faut, quand même.
4: Un hôtel, ça passe. En camping, c'est hors de question.
2: Ah oui.
4: J'ai des amis, je rentre à la maison.
2: Ah, on est dans un haut niveau de quoi ? De peur des micro-ondes ? C'est quoi le délire ?
4: Ah, je sais pas. Je ne sais pas. Bon. J'ai pas consulté, donc il faut que je...
2: Écoute, mardi, j'ai un rendez-vous mercredi 16h30 chez le docteur Kirzek. Hein. Si tu veux, on te prend un rendez-vous sans problème.
4: Bon, ben, avec plaisir.
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0: Lisa, petit pêcheur sur votre radio est ici. Nous sommes toujours avec Fanny d'ici Touraine qui nous raconte comment une part de gâteau a changé sa vie et Laurent d'ici Belfort-Montbéliard qui partage avec Valérie Damido et Eric Bastien un talent qui ne sert à rien mais il en est très fier sur votre radio ici.
1: Alors, 7 points chacun les amis, donc ça va se départager au bingo. Mais avant le bingo, on va raconter un petit peu un truc. Alors déjà, il paraît que ça fait 20 ans que tu es avec ton chéri Emmanuel.
2: C'est ça, exactement.
1: Et que, tu l'as rencontré au travail.
2: Au travail, oui, de nuit, grâce à une part de gâteau.
1: Et oui, parce que ta copine faisait son pot de départ et t'as amené le gâteau à Emmanuel.
2: Bah oui, en vrai, j'ai amené un cadeau, à mes collègues qui travaillent à l'étage du dessous. Et je l'ai vu sortir et ça a été le coup de foudre, quoi.
1: Et voilà, ça y est, pim, allez.
2: Là,
1: ça fait voilà, des 20 ans que ça dure et vous êtes mariés depuis 8 ans.
2: Oui, c'est ça. Ouais, 20 ans d'amour.
1: Les noces de coquelicot. J'adore.
2: Oh, sympa.
1: Voilà. Alors, nous allons, afin de pouvoir t'encourager, parce qu'on a très envie que tu te sélectionnes pour la finale.
3: Ils se distinguent pas trop, là. Pour l'instant, égalité.
1: Ils ont égalité.
3: Je sais.
1: Faut toujours que tu la ramènes pour dire n'importe quoi.
3: Comme tous les Auvergnats.
1: Oui, bah concentre-toi plutôt sur les mots que tu utilises.
3: On est concentré, Laurent.
1: Érection. Alors, tu adores les vieilles chansons françaises et on va te passer un petit coup de Jacques Brel.

0: les bourgeois de M. Brel. Alors, écoute bien, c'est le moment de cartonner, ma chérie. Donc, à mon top chrono, tu auras 10 secondes pour me citer un maximum de groupes de mecs. Donc, ça veut dire des groupes de rock, des boys band, tout ce que tu veux du moment qu'il y a plus de deux personnes. Donc, boys band, groupe de mecs, groupe de rock, c'est parti, un maximum, top chrono.
1: Les Wells Apart, les To Be Free, Alliage, Backstreet Boys, G-Squad.
0: Ok, tu m'en as donné 5. C'est parfait, il y avait évidemment les Hanson Brothers, les Tech Vat, les Bébés Brunes, les Beatles, les Poetic Lovers, les Stones, les Beach Boys, mais tu m'en as donné 5, c'est parfait.
2: Oui, on va voir dans un instant ce que va faire Laurent. Laurent, tu as un porte-bonheur et je suis sûr que ça va être utile pour ce bingo. Et ça va plaire à Valérie parce que tu as toujours un pendule sur toi. Tu fais le pendule. Tu pratiques le pendule qui répond par oui ou par non, par je sais pas, hein, quand on le fait tourner, c'est ça?
3: Je sais pas.
2: Bah, t'as intérêt à savoir dans un instant. Alors, un truc qui est très lié à moi, et pour une fois, je me reconnais tellement en toi, Laurent. Tu es nul en anglais, ou en tous les cas, en langue étrangère. Et ton entreprise t'a payé un an de cours d'anglais. Et t'en avais tellement rien à faire que t'as demandé à qui de faire tes devoirs?
3: Ben, à ma grande fille qui était en langue étrangère.
0: Voilà. Mais quelle honte!
2: Ah non, la société lui paye un an de cours d'anglais. C'est... Oh, mais c'est... Et en même temps, j'aurais fait la même chose. Et alors, la chose bien inutile pour finir cette émission, tu décolles les étiquettes de toutes les bouteilles, ça sert à rien, mais tu le fais super bien.
3: Voilà, j'adore.
2: Ça va toi, Simon? Voilà. Tu
3: bien. Pas pressant, c'est bon quand
2: même. Mais pourquoi tu fais ça, les étiquettes et... Ouais.
3: Bon. Je sais pas. Alors, Fabienne, bien souvent, elle me tape sur le bout des doigts parce que. Voilà, faut que j'arrête, mais je sais pas.
2: Écoute, il y a une demi-heure, je t'ai pris un rendez-vous avec Kierzek. Je vais t'en prendre un deuxième rendez-vous avec le docteur Kierzek. Je pense qu'à un moment donné, c'est
3: une thérapie.
2: Allez, pour t'encourager, la musique que tu aimes, tu adores Pink Floyd, tu aimes aussi Dire Straits. Gagner un séjour en Auvergne, c'est maintenant que ça se joue sur le bingo. Combien a-t-elle fait?
0: Elle
2: de
0: a fait
2: points
0: 5.
2: Comme vous êtes à égalité, il suffit que tu fasses 6, ok? Tu fais plus qu'elle, c'est-à-dire 6, t'encaisses les 10 points et tu reviens vendredi.
3: Bonne chance, Fanny.
2: Bonne chance à quoi?
0: Il a dit bonne chance, Fanny.
2: Voilà,
3: parce qu'elle a gagné.
2: Oh, mais non!
0: Oh, elle dit, pars pas comme ça.
2: Non, vas-y. Laurent, j'ai besoin. Là, c'est un bingo. Tu vas avoir 10 secondes pour citer un maximum. Donc, c'est la même chose, sauf que c'est les filles. Un maximum de groupes de filles ou de girls band dans la musique, dans tout ce que l'on connaît en France ou à l'étranger. Allez, concentre-toi. Top chrono. 10 secondes.
3: Totally Spice. Bravo, Fanny.
2: Les L5, les Bengals, les Bell Stars, les Spice Girls, les Supremes, les Ronettes.
0: Oui.
2: À cause des garçons, il y en avait plein.
0: Les Andrew Sisters, les Bananarama. Bon, eh bien, ça veut dire, Fanny, que tu nous retrouves pour la finale de vendredi.
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0: September, Earth, Wind and Fire pour du fun que dans la bande-son d'ici. Et puis dans Otaka, nous aimons bien savoir comment les candidats ont rencontré leur chair et tendre. Et c'est ce que nous racontent dans un instant Chantal d'ici Normandie et Baptiste d'ici Loire-Océan. Ambiance amoureuse avec Valérie Damido et Eric Bastien sur votre radio ici.
1: Ah Chantal, ah, on va parler de la rencontre avec Didier. Eh oui, c'est presque.
2: C'est beau, ça.
1: Oh, on adore Elsa. Alors, elle sait, ils se sont rencontrés quand ils, parce qu'ils étaient dans le même collège. Voilà. Alors, lui, il l'avait déjà vu. Bon, elle l'a vu, pas trop vu. Hein, tu l'avais pas repéré au collège, on va dire.
3: Non.
1: Voilà.
3: Non.
2: Elle l'avait basé, quoi.
1: Non, elle l'avait pas vu, quoi. Elle, ouais. elle avait des vues peut-être sur quelqu'un d'autre. Mais par contre, vous vous êtes retrouvés au travail.
3: Oui, tout à fait.
1: Vous étiez dans le même boulot.
3: C'est ça, on était dans une fabrique de caravanes.
1: Wow. Alors du coup, bon, bah, vous vous dites, tiens, bah, on était dans le même collège, vous décidez d'aller au restaurant pour le 14 juillet.
3: C'est ça.
1: Vous allez vous balader et vous montez en haut de la tour de l'abbaye.
3: C'est ça.
1: Et qu'est-ce qui s'est passé?
3: Et c'est là où on a échangé notre premier baiser.
1: Mmh. Oh, premier baiser partagé. Bon. Voilà. Alors, c'était le premier baiser, ça c'était magnifique. C'était quand même en 1976. Ça noie, je dis pas.
2: Il y a 50 ans cette année.
1: Eh oui, et c'était l'été de la canicule. Est-ce que tu t'en rappelles? Parce que moi j'avais 11 ans.
3: Ah
1: et,
3: oui.
1: Ah voilà, l'été de la canicule.
2: Ah oui,
3: tout à fait.
1: On avait...
2: Excusez-moi, j'étais pas là, donc je peux pas témoigner.
1: Je sais, hein. Mais moi je témoigne, j'avais 11 ans, on était au collège. Et on a eu très chaud, c'était vraiment la canicule.
2: Franchement, plus chaud que ce qu'on connaît ces dernières années.
1: Oui, c'était vraiment une canicule épouvantable. Mmh. Alors ça fait 50 ans que vous êtes ensemble, puisque vous aviez 16 ans. Oh là là là là, vous vous êtes mariés en 1980.
3: Oui.
1: Et ça fait 46 ans de mariage, dis donc.
3: Eh oui.
1: Oh, tu sais que c'est les noces.
3: 50 ans, on va faire la fête.
1: Ah bah j'espère bien, c'est les noces de l'avant, de les noces d'or, pardon, n'importe quoi.
2: 50 ans les noces d'or.
1: 50 ans les noces d'or, mais comme ça. Oui, mais comme ça fait 50 ans que vous êtes ensemble, on n'a qu'à dire que c'est les noces d'or. Voilà.
3: Voilà, tout à fait.
1: Mais oui, comme ça tu te fais offrir de l'or. Bon, ma chérie, on va tout de suite marquer 5 points. Je le sais, je le sens. C'est la question cash. Une petite ambiance fermière.
2: Bonjour madame.
1: Bonjour. Alors, comment est-ce qu'on appelle un jeune coq châtré qu'on engraisse pour le consommer?
2: On dirait moi.
1: Comment on appelle un coq châtré qu'on engraisse pour le consommer? Top chrono, 10 secondes.
3: On a droit à plusieurs propositions.
1: Ah non, une seule chérie.
3: Une seule.
1: Vite.
3: Un coquelet.
1: Non ma chérie, c'est un chapon. Et oui, le chapon, le châtre, et on l'engraisse. C'est pour ça que sa chair est tendre et savoureuse. Bon, eh ben pas de points pour toi, mais maintenant tu sais quelque chose. Notre coq châtré, c'est à toi.
2: Baptiste est avec nous, Baptiste depuis midi. Baptiste, il a 22 ans, il est en couple avec Lana. Alors t'aimerais bien aller aux États-Unis, si j'ai compris. Tu voudrais aller à New York pour rencontrer ton idole, c'est Céline Dion. C'est un projet, t'en es où là?
4: Voilà, bah on réfléchit, on cherche, c'est surtout de la disponibilité avec... Avec madame pour partir une semaine, jours à peu près.
2: Mais elle est d'accord, c'est juste que vous faut juste accorder vos emplois du temps, en gros, c'est ça, il n'y a pas de...
4: Voilà, c'est ça, et d'accord. Puis trouver le budget aussi, parce que...
2: Okay. Elle est fan de Céline Dion, comme toi, ou non, pas plus?
4: Pas autant que moi.
2: Pas autant que toi. T'es fan jusqu'au bout, c'est-à-dire jusqu'où tu vas, je sais pas, toutes les émissions de télé, tous les albums, t'as des objets à la maison?
4: J'ai pas d'objets, mais on a gagné des places avec ici Loire-Océan pour aller voir Génération Céline Dion.
2: Ouais.
4: Au Zénith de Nantes. Et c'est vrai que c'est un beau spectacle, hein, c'est vraiment.
2: Ah, non, c'est bien, mais c'est pas.
1: New
2: pas
1: York.
2: Céline, quoi. C'est pas New York, là.
4: Ah, bah, non, mais c'est mieux que rien.
2: Ouais, je te souhaite. Hein,
1: mais New York, parfois, on peut trouver des budgets de billets pas très chers.
2: Oui, c'est vrai, on s'y prend un petit peu à l'avance.
4: Voilà, c'est ça. Tu on regarde à peu près les billets d'avion, les locations. Ouais.
2: Alors, comme ça, on est maniaque aussi. Hein, on a un petit peu. Un petit défaut.
4: Très légèrement.
2: Un peu perfectionniste aussi, très légèrement, bien sûr.
4: Voilà, c'est ça aussi, toujours modéré.
2: Oui, les choses doivent être faites bien faites et à ta manière, modérée, quoi. Voilà,
4: c'est ça.
2: Bien sûr. On est têtu, on n'est pas très patient, on est un petit défaut, quoi.
1: Bah, l'impatience de la jeunesse.
2: La jeunesse.
1: 22 ans. Mais oui, 22 ans.
2: La fraîcheur.
4: Dans des situations, je peux être très patient, mais.
1: Ouais, bah oui, parce que tu es pompier.
2: Allez, parlons de cette rencontre rapidement avec Lana. Eh oui, il a rencontré Lana chez les pompiers, justement, à la caserne.
4: Voilà.
2: Mais qu'est-ce qu'elle faisait à la caserne, elle?
4: Bah, elle est pompier aussi.
2: Ah, famille de pompiers, couple
4: voilà,
2: de pompiers. Waouh.
4: Elle est pompier, ses parents sont pompiers aussi, donc.
2: Ah ouais, quand même. Et alors, du coup, qui a fait le Le premier pas,
4: c'était elle.
2: Qui a fait le premier feu,
1: quoi. C'est elle,
2: le premier pas, le premier rendez-vous et tout. Bon, bravo, ça fait combien de temps que vous êtes ensemble avec Lana?
4: Ça fait un an et quatre mois.
2: Eh ben, je te souhaite que du bonheur pour vous deux.
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Medeiros, Bailar Calypso. Merci d'avoir passé l'heure du déjeuner avec nous et les meilleurs moments au taquet. Valérie Damido et Eric Bastien reviennent demain pour d'autres instants drôles et sympathiques sur votre radio ici.

0: Bonjour tout le monde, vous êtes ici, votre radio locale.
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0: Comment ça va vous ce matin? Ici, dès 5h, c'est ce petit moment de radio privilégié pour prendre son élan avant d'attaquer une nouvelle journée d'été, évidemment, toujours avec le sourire, évidemment en musique. Tiens, Daniel Balavoine, bientôt dans vos oreilles, et le tout agrémenté de quelques infos pratiques pour vous faciliter le quotidien. Bonjour Valentine Lottès.
2: Bonjour Johan, bonjour à tous.
0: Dans l'actu, des hackers ont piraté les finances publiques une troisième fois.
2: Des données de la base des successions ont été volées après celles des impôts et du cadastre. L'inquiétude des Français dans les infos de 5 heures et le détail de ce troisième piratage. C'est dans une demi-heure l'info du jour.
0: Que faire lorsque votre facture d'eau s'emballe et que le chiffre correspondant à votre consommation semble être erroné? Eh bien ce matin, par ici les économies volent à votre secours et vous expliquent comment ne pas trop payer aux alentours de 5h13. Et puis rien de plus facile pour gagner le paqueté. Vous prenez votre téléphone, vous appelez la radio et ce matin, on aimerait savoir comment se passe cette journée. Un peu même, on pourrait faire un petit bilan de l'été qui n'est pas encore terminé, mais ça ne saurait tarder. 0810 055 056. Merci d'être ici.
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0: C'est mercredi, le 19 août. Bon réveil, il est 5h. Le journal présenté par Valentine Lottès et à la une, les excuses du gouvernement après le piratage des données du fisc.
2: Une troisième fuite de données a été repérée dans la base des successions, cette fois après celle des impôts et du cadastre. Des centaines de milliers de Français sont donc concernés. L'administration est en train de les contacter par mail, Anouk Toutain, pour les prévenir, mais beaucoup ont besoin de plus d'explications qu'un mail.
3: Pas de ruée vers les centres des impôts ni de standards téléphoniques saturés, mais plus d'appels quand même depuis avant-hier de contribuables ayant reçu le fameux courrier électronique du fisc. C'est ce que constate Sandra Demarque, elle est secrétaire générale du syndicat Solidaire Finances Publiques.
4: Même s'ils ont lu le courrier, ils ont besoin d'avoir la reconfirmation de quelles données ont été volées. Donc on est là pour les rassurer, pour leur peut-être un peu mieux expliquer de quelles données il ne s'agit pas, comme les mots de passe, les identifiants sur le compte impots.gouv.fr par exemple.
3: L'inquiétude se mêle souvent à la colère, selon Benoît Perrin, directeur de l'association Contribuables Associés, davantage sollicité aussi depuis quelques jours.
5: Les demandes les plus fréquentes des gens qui nous appellent, c'est sur comment faire pour que leurs informations confidentielles, donc leurs données fiscales, ne soient pas rendues publiques. Ils considèrent que c'est quelque chose qui est très intime et donc ils se sentent vraiment agressés par ce piratage.
3: De nombreuses personnes dont les données ont été volées sont actuellement en vacances ou n'ont pas encore reçu l'alerte du fisc. Les appels risquent donc de se multiplier ces prochains jours.
2: Et ce n'est pas tout. Les mêmes pirates informatiques revendiquent maintenant le vol de millions de données à l'éducation nationale, les noms, prénoms, identifiants scolaires et dates de naissance de 815 000 élèves. Nous avons désormais droit à l'aide à mourir en France. La loi a été publiée cette nuit au journal officiel. Après plusieurs années de débats, le texte permet à certains patients, uniquement les majeurs et atteints d'une affection grave et incurable à un stade avancé, de partir grâce à une injection. Le gouvernement doit maintenant publier les décrets d'application pour mettre en pratique le texte dans les hôpitaux.
0: Ici, 5h02, deux Français dans une prison du Togo.
2: Des réalisateurs arrêtés il y a près d'un mois, précise le Quai d'Orsay, mais on ne sait pas pour quel motif. Le Togo, petit pays côtier d'Afrique de l'Ouest, est dirigé depuis plus de 20 ans par Faure Gnassingbé, successeur de son père, resté 38 ans au pouvoir, où Radio France Internationale est interdite d'émettre depuis l'année dernière. Plus une flamme dans le massif du Gros Bessillon. L'énorme incendie du Var est désormais éteint, près d'un mois après le début du feu et la destruction de 5700 hectares. Un combat remporté par les pompiers en partie, grâce à la météo, beaucoup plus supportable au sud, après des semaines de canicule, voire carrément frileuse au nord, où dans la Somme, il fera maximum aujourd'hui 23 degrés.
6: C'est merveilleux. Faut pas que ça dure trop quand même.
7: On veut de la fraîcheur, mais par chez nous, quand le temps change, ça risque de durer un moment.
8: Le temps s'est rafraîchi, on a eu du beau temps, là la pluie arrive. Alors en vélo, c'est pas cool.
9: Nous, on vient de Bruxelles, donc du coup, tout ce qui est valise, quand on part en vacances, il faut prévoir la grosse veste, les pulls, etc.
10: Nous, on apprécie, parce qu'en plus on vient de Bordeaux, donc on a eu très chaud, donc on apprécie vraiment la baisse des températures.
11: Ça nous permet de marcher plus longtemps surtout. Et moi, je fais 10 km. km par jour de marche, donc pendant la canicule, j'avais réduit à 5.
12: Ouais, ça fait du bien, ça rafraîchit un petit peu, c'est cool.
8: Fallait s'en douter à un moment avec la chaleur qu'on avait, qu'on allait avoir de la pluie. Bon, c'est embêtant, c'est pendant les vacances, mais bon, on fait avec.
2: Et la science nous dira si cette météo a joué un rôle dans la réapparition d'une petite fleur disparue depuis 150 ans dans le département de la Sarthe. La nigelle des champs a de nouveau été aperçue il y a un mois en danger critique d'extinction. Les deux tiers des spécimens ont disparu en France depuis les années 70 à cause des nouvelles pratiques agricoles.
0: La Française Sophie Adenau est entrée dans l'histoire.
2: Elle fait désormais partie du club très fermé des 24 femmes astronautes à avoir quitté son vaisseau Olivier Aymon pour sortir dans l'espace.
13: Réaliser une sortie dans l'espace en scaphandre, c'est effectuer d'abord de longues vérifications de votre matériel en anglais. C'est ensuite réussir à vous extraire du sas de décompression dans lequel vous avez patienté. Dernière marche avant de pouvoir flotter dans l'espace. Réaliser une sortie hors de la station spatiale internationale, c'est ensuite progresser pas à pas le long de celle-ci, en s'assurant du bon arrimage de vos câbles et mousquetons qui sont votre assurance vie, jusqu'à l'objectif du jour, une antenne parabolique défaillante qu'il va falloir démonter, les mains engoncées dans plusieurs paires de gants et grâce aux outils emmenés avec vous. Le travail est raconté à haute voix à votre partenaire de sortie, coordonné avec vos collègues astronautes qui vous surveillent et vous assistent depuis l'intérieur de la station et avec les équipes au sol qui vous guident dans vos opérations. Réaliser une sortie hors de la station, c'est faire face à l'imprévu. Quelques pièces récalcitrantes qui vous obligent à remettre la fin des travaux de remplacement de l'antenne à une prochaine fois, après 6 heures de travail épuisant. Vous retrouvez l'intérieur rassurant de la station, patientez encore des dizaines de minutes pour vérifier que tout va bien, à l'abri, dans le sas enfin refermé, sans oublier de vous dire quelle journée. La première de ce type pour Sophie Adenau et pour une Française. La deuxième pourrait avoir lieu dès mardi prochain.
2: Et oui, puisque vous l'avez dit Olivier, l'une des antennes de communication avec la Terre n'est toujours pas réparée. Sophie Adenau, première Française à sauter dans le vide sidéral depuis la Station Spatiale Internationale, retournera donc dans l'espace la semaine prochaine. La météo, Johan.
0: On redescend sur Terre. Ça fait longtemps qu'on n'a pas vu de la pluie par ici. C'est le retour d'une perturbation ce mercredi avec des nuages, des pluies sur une large partie nord en France. Une perturbation accompagnée d'une baisse des températures assez conséquente. Et puis des pluies annoncées ce matin sur le Finistère, les côtes de la Manche, le nord et le Grand Est. C'est nuageux également sur la façade atlantique. Alors que dans le sud, le ciel, lui, sera dégagé avec un temps ensoleillé. Et puis pour ce qui est des températures, ce matin, on relèvera 19 à Biarritz, 18 à Cherbourg, 20 à Strasbourg et 24 à Montpellier cet après-midi sur une large partie nord de la pointe bretonne jusqu'au Grand Est en passant par le bassin parisien, pluie et nuages, alors que dans le sud, le soleil va régner. Quelques températures, 34 à Toulouse cet après-midi, 24 dans la capitale, 29 à Limoges et 34 la maximale à Montpellier et Perpignan. Comment ça se passe par chez vous ce matin? Vous nous l'écrivez, vous nous postez des petits messages comme vous avez l'habitude de le faire sur la page Facebook d'ici. On fait la météo ensemble.
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0: 1978, c'est l'année de sortie de cette chanson qui révélait un nouvel interprète. Voici Daniel Balavoine pour vous réveiller. 5h07.

0: c'est bien ici de vous écouter. Votre radio locale tout près de chez vous ce mercredi, il est 5h11.
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0: C'est la fin d'une époque à Lyon cette semaine. Le lustre monumental qui ornait le plafond de la gare Lyon-Perrache vient d'être définitivement retiré. Plus qu'un luminaire, c'est une œuvre d'art à part entière, rendez-vous compte. 4 tonnes, 9 mètres de haut, 7 de diamètre, voilà pour la mensuration. Après plusieurs jours de démontage, les cordistes sont venus à bout de cette œuvre installée il y a pile un demi-siècle. Une opération qui a été d'autant plus délicate que les ouvriers ne disposaient pas d'un plan de démontage. Il a fallu faire un petit peu à l'aveugle. Système D, 2 semaines il a fallu pour tout descendre. Il n'empêche, pendant longtemps, ce fut le plus grand lustre au monde, au temps de sa gloire, dans les années 70-80. Faut s'imaginer, il y avait la gare Lyon-Perrache, avec ce lustre, des néons de toutes les couleurs, ça tournait dans tous les sens. J'en rajoute peut-être un petit peu, mais on aurait dit un carrousel, un manège, bref, une autre époque. Au bout d'un moment, on a arrêté d'allumer ce lustre, et puis bah voilà, les voyageurs en transit ne le remarquaient plus. On l'a donc démonté, pour l'instant, on l'a stocké en lieu sûr, et il attend repreneur. Donc si vous avez un petit peu de place...
2: Dans votre salon.
0: Évidemment. Et bah pourquoi pas, faites donc un appel à qui de droit à Lyon. Bref, ce lustre, c'est presque un décor de cinéma. Bah justement, on va parler de cinéma ce matin à 5h12 dans le reportage d'ici.
2: Oui, et du dernier Spider-Man. Un Français, un très jeune Français, a participé à la promo du dernier film de Sony, repéré par ses talents de stop-motion sur les réseaux sociaux. Le reportage, c'est dans 3 minutes.
0: Vous l'avez vu ?
2: Oui.
0: Il est exceptionnel.
2: C'est génial.
0: Les chansons d'ici, toujours, sont là. Lui aussi, il est exceptionnel. Les années 80 de retour avec Opus dans un instant, juste après avoir un petit peu économisé. Bonjour Valère Coréard, chaque matin avec vous un bon plan pour faire gonfler notre pouvoir d'achat et aujourd'hui vous allez nous parler de notre facture de consommation d'eau.
3: Oui, parce qu'il peut arriver qu'on se pose légitimement une question, est-ce qu'il n'y a pas un problème ? C'est notamment le cas quand on reçoit une facture qu'on trouve particulièrement salée par rapport à la précédente. Ça peut nous amener à cette question, est-ce qu'il n'y aurait pas une fuite d'eau par exemple, ou un souci de comptage de ma consommation d'eau, une fuite avant, une fuite après ? Bon, j'ai peut-être fait un peu plus de bain que la dernière fois, mais enfin de la doubler ou tripler la facture, faut pas exagérer. Et le problème, c'est qu'une fuite d'eau peut venir de nombreux endroits, une chasse d'eau, un cumulus, la robinetterie, une chaudière, et dans ce type de situation, si vous avez un doute sérieux, il est tout à fait possible de faire vérifier votre compteur d'eau déjà, ce qui pour autant ne vous exonérera pas à faire venir un plombier ou un professionnel pour vérifier telle ou telle installation.
0: Et si on a donc ce doute sérieux, à qui faut-il s'adresser pour faire vérifier notre installation ?
3: Alors déjà, en théorie, le service qui gère l'eau dans votre commune a l'obligation de vous prévenir en cas d'augmentation significative de votre consommation. Pour autant, si vous constatez cela lors de la réception de la facture ou que vous avez un doute, vous pouvez tout à fait vous adresser au service des eaux de votre ville et leur demander de venir vérifier votre compteur. Et puis sinon, c'est un plombier tout simplement qui va venir à la maison et ce sera à vos frais. Alors attention, un simple robinet qui goutte peut vous faire consommer jusqu'à 35 000 litres d'eau par an en plus. C'est absolument considérable. Soyez donc très vigilant à l'état de vos installations visibles avant de vous intéresser éventuellement à un dysfonctionnement plus important. Et si vous avez déjà rencontré ce genre de problème ou que vous avez des bons plans pour faire des économies d'eau, n'hésitez pas à nous écrire. Par ici les économies, @radiofrance.com.
0: Bien noté Valère. Demain avec vous, on parlera de covoiturage au quotidien. Vous nous expliquerez comment ce mode de transport peut nous permettre de réaliser de substantielles économies. En attendant, c'est mercredi matin, on se réveille ensemble. Il est 5h14.
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0: Et dans l'info d'ici, ce matin, à 5h15, la folle histoire d'un jeune Français fan de Spider-Man.
2: Vous connaissez forcément le héros de Marvel à l'affiche du nouveau film produit par Sony et en ce moment au cinéma. Eh bien, sachez que l'une des vidéos promotionnelles de Spider-Man, Brand New Day, a été réalisée par un jeune homme de 18 ans, Angelo Barrière, habitant d'Île-de-France. Sony l'a repéré sur les réseaux sociaux grâce à ses talents de vidéaste et notamment pour sa technique de stop-motion, François Vantéjou, de l'animation Image par image.
5: C'est une vidéo de 22 secondes postée en mars dernier, deux jours après la sortie de la bande-annonce officielle.
6: On voit Spider-Man voltiger dans cette animation.
5: Sur l'écran, plus de 130 images défilent. Tout a été tourné dans la chambre d'Angelo Barrière, 18 ans, avec l'une de ses figurines Spider-Man.
6: Je pense que ce qui a bien fonctionné, c'est aussi le choix de la musique, qui rappelle fortement les thématiques du nouveau film, c'est-à-dire la solitude.
5: Le clip cumule plus de 16 millions de vues sur son compte Instagram, et surtout, il a tapé dans l'œil des producteurs.
6: Pendant que je réalise une animation qui recrée une scène du trailer, je fais une petite pause, et là, je consulte mon téléphone. Je vois un mail dont l'intitulé est « Spider-Man Brand New Day-Sony Pictures ».
5: Pas d'arnaque, et c'est à peine croyable pour le jeune homme, la société de production américaine lui propose de venir à New York pour tourner un clip avec Tom Holland.
6: Je tremblais, comme si j'avais froid. Mon cœur battait à 1000 à l'heure. En même temps, je réalisais pas trop et je me dis que c'est une opportunité de fou.
5: Quelques jours plus tard, le voilà dans un avion avec sa sœur et dans la valise, deux figurines Spider-Man.
6: Premier voyage aux États-Unis, premier voyage à New York. Dès qu'on arrive, j'ai été frappé par l'Empire State Building qui nous écrasait littéralement, moi et ma sœur.
5: La suite, c'est au 28e étage d'un immeuble en plein cœur de Manhattan, dans les bureaux de Sony Pictures.
6: Avec ma sœur, on se regarde, on se dit « Ah, c'est bon, il est là, c'est vrai, c'est en train de se passer. »
5: Sur son ordinateur, Angelo nous montre la rencontre avec Tom Holland, mais aussi John Bernthal, qui joue le Punisher.
6: C'est un peu comme si je regardais un film, j'ai un peu l'impression que c'est faux.
5: La mission, c'est de réaliser un film en 10 minutes top chrono.
6: J'étais littéralement en train de les diriger comme pour un film. Là, je leur explique la chorégraphie à faire. Ils étaient très, très enthousiastes à l'idée de faire ce stop motion, notamment Tom Holland. Je pense que c'est lui qui a convaincu John Bernthal. Parce que c'est lui qui parlait le plus.
5: Les deux stars jouent le jeu et le résultat, c'est une vidéo de 21 secondes postée sur les réseaux d'Angelo. Le jeune homme cumule aujourd'hui plus de 100 000 abonnés sur Instagram.
2: Puisqu'on parle de films dans vos coulisses télé à suivre, Johan Rock.
0: C'est une série télé diffusée sur les réseaux sociaux en ce moment pour vos adolescents, dont on vous parle ce matin dans les coulisses. En attendant, on va faire un petit retour dans le passé. Souvenez-vous, l'été... Les années 80. C'est un grand été, hein. C'est un été de 10 ans. Mais oui. Au milieu de cet été, il y a eu cette chanson qui est arrivée, qui a tout, qui a fait l'ambiance, qui a fait l'été de cette décennie. Voici Life is Live, opus sur votre radio. Bon réveil, il est 5h18.

0: 5h21, ce mercredi matin, vous écoutez ici et vous faites bien. C'est un 19 août qu'ils sont nés, le médecin urgentiste Patrick Peloux, médiatisé à l'été 2003, première canicule du 21e siècle, qui avait provoqué, rappelez-vous, une surmortalité chez les personnes âgées. Ce mercredi, c'est également l'anniversaire de la comédienne Valérie Caprisky, alors que de l'autre côté de l'Atlantique, Bill Clinton, 42e président des États-Unis, élu à la Maison-Blanche dans les années 90, fête aujourd'hui ses 80 ans. Un 19 août au 18e siècle, une comtesse célèbre voyait le jour, Madame du Barry, la fameuse roturière, devenue la dernière favorite officielle du roi Louis XV, l'une des dernières à avoir profité du faste du château de Versailles avant de finir sous l'échafaud en 1793. Et puis c'est aujourd'hui la journée mondiale de la photographie, puisque c'est aujourd'hui, ce mercredi, qu'on célèbre l'anniversaire de cette invention qui a changé la face du monde. Enfin, aujourd'hui, petite pensée pour Groucho Marx, humoriste, comédien qui disparaissait il y a 49 ans, l'humoriste au gros cigare et moustache peinte, membre des fameux Marx Brothers, avait quelques classiques laissés au cinéma, en noir et blanc, des classiques, et puis de nombreuses saillies, des petites phrases dont ma préférée, je n'accepterai jamais d'appartenir à un club qui m'accepterait pour membre. Merci Groucho. 5h23, ce mardi, au programme des coulisses télé, Le Magasin, c'est une nouvelle série disponible sur Slash, c'est une plateforme, un média social pour les 18-30 ans, par France Télévisions. Son titre, Le Magasin, le lieu qui sert de décor à cette série qui est une réserve au sein d'une agence de création de contenu. On y trouve tout un tas d'accessoires, du matériel, des costumes, des décors, une vraie petite caverne d'Ali Baba dans laquelle travaillent Enzo et Jade, les deux personnages principaux qui doivent au quotidien répondre aux demandes les plus fantasques des créateurs de contenu.
1: Le Magasin, est-ce que vous êtes chaud ce soir ?
2: On a une liste de matos, on doit aller le chercher au stock et le mettre sur le chariot.
3: Tu sais, c'est lourd tout ça.
4: Ah, on a l'habitude.
2: Ça va, Escobar ?
5: Bien sûr que ça va.
4: Tu as un trou, toi, dans l'oreille ?
0: C'est Boris Barou qui réalise cette série humoristique conçue pour le digital. La comédie, il l'a grandi avec. D'abord parce que son père se prénomme Olivier, la moitié du tandem Cadet-Olivier, et puis parce que Internet, il est tombé dedans quand il était tout petit.
6: J'ai d'abord été un spectateur. Moi, je regarde YouTube depuis que je suis tout petit. J'ai grandi aussi avec cette génération-là. En commençant à écrire et en commençant à réaliser, à jouer aussi, j'ai pu

0: me faire ma place aussi sur YouTube et faire des créations, etc. Donc je me suis toujours senti assez proche de ce milieu-là parce que c'est un levier. Quand j'ai vu que je pouvais, que je voulais faire ça, de créer du contenu, de raconter des histoires, etc., ça m'a paru être le meilleur billet pour le raconter. Et au passage, évidemment, j'ai rencontré les Squeezie, les Cyprien, j'ai pu les regarder et aussi m'inspirer d'eux, qui fassent de la fiction ou du divertissement. Je trouve qu'il y a beaucoup à prendre.
1: Et justement, au casting du magasin, on retrouve nombre de youtubeurs qui jouent leur propre rôle dans la série. Juju Fitcats, Étienne Moustache ou Justin Bisou. Si leur nom ne vous dit rien, vos enfants, eux, verront forcément de qui il s'agit. Rassurez-vous, parmi les guests, on trouve aussi quelques figures familières de notre bonne vieille télévision, comme Samuel Etienne et Jamy Gourmaud. Au total, 24 épisodes de 3 minutes maxi pour cette première saison. Car une série écrite pour les réseaux sociaux, ça signifie un format différent de celui de la télé, comme me l'a expliqué son réalisateur.
0: Oui, il faut pour moi faire attention à la plateforme de diffusion, à la manière dont c'est diffusé, à qui va consommer le contenu. Parce que voilà, il y a des codes et il ne faut pas non plus complètement s'en passer. Oui, il a été question de rythmer peut-être un petit peu plus la série parce qu'elle est faite pour les réseaux sociaux que si on avait fait un 8x52 pour une plateforme. C'est pas la même dynamique. Je trouve ça intéressant de prendre en compte le biais de diffusion et de savoir coller à ça. Donc oui, il faut qu'on comprenne l'enjeu de l'épisode assez rapidement pour qu'il puisse rester et nous suivre.
1: Le magasin, c'est une série à découvrir cet été sur la plateforme France.tv. Et les coulisses télé sont à retrouver en replay, en podcast sur le site ici.fr. J'espère que vous allez bien. On se réveille ensemble ce mercredi matin en musique avec Mylène Farmer. Nouveauté à qui le tour sur votre radio locale, 5h26.

0: Vous écoutez ici avant de retrouver le 90 secondes sur votre radio locale et vos infos justement locales. Il est temps d'accueillir Stéphane Bern pour son grand voyage quotidien dans l'histoire de France. Ce matin, Stéphane, retour au temps des crinolines et des couronnes impériales.
1: Avant les influenceuses et la Fashion Week, il y a eu Eugénie, première ambassadrice du luxe français. L'original, la vraie, sans filtre Instagram et sans placement de produits. Nous sommes le 30 janvier 1853, jour du mariage d'Eugénie avec Napoléon III. Le Conseil de Paris lui offre une parure de diamant à 600 000 francs. On est loin du collier de macaroni fabriqué pour la fête des mères. Diamonds are a girl's best friend. Mais Eugénie refuse. L'argent servira à créer l'Institut du Collier, un établissement de bienfaisance, grande princesse et grande classe. Mais pour son trousseau, elle ne se prive pas. 52 robes, des fourrures, des dentelles et un éventail médériaux. Eugénie l'a compris, la France du Second Empire veut retrouver l'éclat de Versailles. Place alors aux bals, aux soieries, aux crinolines qui s'élargissent à mesure que l'Empire s'affirme. Et pour ce faire, Eugénie s'entoure d'un jeune couturier anglais, Charles Worth. Ensemble, ils inventent la haute couture. Ils créent, elle incarne. Chaque robe devient une vitrine du savoir-faire français. On connaissait la règle des 5 fruits et légumes par jour.
2: Pour bien grandir,
3: mange au moins 5 fruits et légumes par jour.
1: Eugénie, elle, prend l'habitude de porter 5 robes par jour, et jamais la même. Les anciennes sont revendues aux Américaines, prêtes à payer cher un ourlet impérial. Et pour l'inauguration du canal de Suez, en 1869, elle en emporte 500. En 1870, quand l'Empire s'effondre, Eugénie troque la soie pour le gris et s'enfuit des Tuileries. On dit alors qu'elle n'a pris que 2 mouchoirs. En réalité, dans les mouchoirs, il y avait ses bijoux et un coffre bien garni. En octobre 2025, son diadème aux 2000 diamants volés au Louvre nous rappelle qu'en matière d'éclat, Eugénie reste inimitable.
0: Tous les matins à 7h06, Stéphane Bern voyage dans le temps. Ce mercredi également, ici, notre invité est un ou une libraire pendant l'été. Il vous recommande son roman Coup de cœur. Ce sera tout à l'heure, un petit peu avant 6h10, on ira du côté d'Amiens. Pour l'heure, il est 5h30, l'info en France et dans le reste du monde. C'est l'heure du 90 secondes avec Valentine Letès.
4: La France adopte l'aide à mourir. La loi a été publiée cette nuit au journal officiel. Une fois parus les décrets d'application, les majeurs atteints d'une maladie grave, incurable, à un stade avancé, pourront s'administrer un produit létal en présence d'un soignant. Nos systèmes d'information comportent des faiblesses. Le ministre des Comptes publics le reconnaît publiquement et il s'excuse après le 3e piratage des données du fisc. C'est l'info du jour dans un instant. Les hackers revendiquent maintenant le vol de données de millions d'élèves et d'enseignants. La légionellose est de retour en Savoie. 3e mort de plus de 80 ans. Cette maladie infectieuse touche les poumons et se transmet par l'inhalation de micro-gouttelettes d'eau. Les autorités sanitaires recherchent toujours l'origine de la contamination. Un mois de flammes, de fumée et de cendres, mais ça y est, l'incendie du Gros Bessillon est éteint dans le Var. 5700 hectares de forêt ont été détruits dans cet incendie. Pour en venir à bout, 11 000 pompiers de France et d'Europe ont été nécessaires. Comment dissuader les visiteurs d'effectuer un salut nazi? Ça paraît fou et pourtant, c'est la question posée en ce moment entre les murs du musée de la Résistance de Besançon, où les saluts nazis dans la salle où un drapeau du Troisième Reich est exposé s'enchaînent depuis des mois. C'est la première astronaute française à quitter son vaisseau spatial pour se jeter dans le vide sidéral. Sophie Adnaud a passé hier plus de 6 heures dans l'espace pour réparer l'une des antennes de communication avec la Terre de la Station Spatiale Internationale.
0: Vous écoutez ici ce mercredi, il est 5h32 et l'info du jour, c'est cette 3e fuite dans les données du fisc.
4: Après celle dans la base des impôts, puis du cadastre, celle des successions. Une faille pas du tout de la même ampleur, selon la Direction Générale des Finances Publiques. Les informations volées sont, selon elle, Boris Allier, beaucoup moins sensibles.
5: Cette 3e intrusion a visé la plateforme des successions vacantes, un site méconnu, accessible à tous. Il permet notamment de consulter l'état des successions qui ne sont pas réclamées ou qui sont refusées par de potentiels héritiers. Amélie Verdier, la directrice générale des finances publiques.
6: Simplement, l'attaquant a eu accès
2: quelque part un journal des demandes qui dit que monsieur ou madame untel a cherché à savoir si telle succession était vacante ou non. Je ne minimise pas le fait que c'est du vol de données, mais on n'est pas du tout sur des données fiscales.
5: Après les données fiscales et les données cadastrales, c'est donc une nouvelle preuve de la vulnérabilité des systèmes d'information, reconnaît le ministre des Comptes publics, David Amiel.
6: Certains systèmes sont anciens et donc plus lourds à sécuriser. Cette dette technique doit être réduite et la réduire exige d'y mettre des moyens humains et financiers qui sont absolument prioritaires.
5: Parmi les mesures promises, l'élargissement de la double authentification pour protéger les comptes professionnels des agents des impôts. Quant à l'audit mené par l'Agence de sécurité des systèmes d'information, ses résultats seront rendus le mois prochain.
4: Et le ministre des Comptes publics s'excuse. Ce qui est arrivé est insupportable pour les Français, ajoute David Amiel. Si vous êtes concerné, le fisc vous contactera directement par mail pour vous mettre en garde sur les risques. Mais d'ores et déjà, sur ici.fr, on vous explique comment protéger vos données, comment repérer un piège de phishing, une tentative d'hameçonnage ou quoi faire en cas d'usurpation d'identité avec notre chronique Vie numérique, vie privée.
0: Et elle est à retrouver évidemment en podcast. Merci Valentine. C'est le retour d'une perturbation ce mercredi sur une grande partie nord avec des nuages, des pluies et puis une perturbation accompagnée également d'une baisse des températures avec des pluies annoncées ce matin sur le Finistère, les côtes de la Manche, le Nord, le Grand Est. Nuageux aussi mais pas pluvieux a priori sur toute la façade ouest, la façade atlantique, alors que dans le sud en revanche le ciel va être dégagé, un temps ensoleillé et puis va faire chaud. 19 degrés ce matin à Biarritz, 15 à Aurillac, 20 à Strasbourg et 24 en milieu de matinée déjà à Montpellier. Puis cet après-midi, sur une large partie nord du pays, qui ira de la pointe bretonne jusqu'au Grand Est en passant par le bassin parisien, eh bien, le programme sera pluie, nuages et de l'humidité. Donc, pour la tendance, alors que dans le sud, le soleil va régner avec des températures estivales. Un mercure qui affichera par exemple 34 en Occitanie, à Toulouse, 24 à Paris, 29 à Limoges, 34 pour la maximale à Montpellier et Perpignan. Comment ça se passe par chez vous ce matin? Vous nous le dites, vous nous l'écrivez surtout, comme l'a fait Didier en Auvergne, qui vit à Saint-Éloi-les-Mines. C'est dans le Puy-de-Dôme. Il a relevé ce matin, Didier, 16 degrés, un ciel mitigé, mais pour l'instant, pas de gouttes. Merci à vous, Didier. Dominette, elle vit à Cormontreuil. Ça se trouve près de Reims. Il fait 17 degrés, puis 21 degrés prévus ce matin à Martin-le-Vinoux. C'est Alexandre qui nous donne l'info. Tiens, allez, une dernière pour la route. On part dans l'Avendou cette fois-ci où vit Eddy. Il fera 24 degrés ce matin. Ça se passe comme ça ici. On mélange et on croise les infos et les données. Ça s'appelle la météo ensemble et c'est ici évidemment sur votre radio locale.
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0: Écoutez-moi ça. C'est le son des années 80. Glenn Frey, montez le volume de la radio. Encore, encore, encore un peu. Enfin voyons, tant pis pour les voisins, on se réveille ensemble et après, il arrive ce qu'il arrivera. Bon réveil.

0: Cette chanson, c'était sur la BO du film Le Flic de Beverly Hills. J'espère que vous allez bien. C'est mercredi matin, vous êtes ici et il est 5h40.
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0: Et ici, tous les jours, ensemble, on évite les arnaques. Aujourd'hui, Valentine, ce pourrait être un dicton qui peut arnaquer une fois, le peut une seconde fois.
2: L'arnaque à la double détente ou comment se faire arnaquer deux fois, coup sur coup, lorsqu'on reçoit un PV de stationnement par SMS, Aude Razo nous explique tout dans quelques minutes.
0: Et nous, on ne vous arnaque pas, on vous fait du bien, avec la musique notamment.
3: J'ai oublié
0: les deux. Et Johnny qui viendra susurrer dans vos oreilles d'ici quelques minutes. Pour l'heure, souvenir, c'était les années 90 avec une chanson qui, elle, ressemblait aux années 70, à la production, à la composition Lenny Kravitz, au chant, à l'interprétation Vanessa Paradis, Be My Baby. Merci d'être des nôtres.

0: Vous êtes ici. Le matin, on se réveille de bonne humeur et en musique. Dans un instant, c'est pas vrai, votre rendez-vous anti-arnaque.
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0: 5h43, chaque matin, c'est pas vrai, votre rendez-vous anti-arnaque avec vous, Aude Razzo. Aujourd'hui, vous nous alertez sur l'arnaque. Elle a double détente, elle fait des ravages, c'est quand on se fait arnaquer deux fois, coup sur coup.
4: Oui, je vous raconte cette fois l'histoire de Florent. C'est un collègue, il m'a raconté ça l'autre jour. Florent reçoit un jour un texto pour un PV de stationnement. Il clique sur le lien qui lui est proposé et là, il tique un peu. Il me dit « je trouvais que le site était bizarre ». Donc il ne fait rien, il ferme tout. C'est là qu'arrive la deuxième arnaque, la seconde détente. Le soir même, son portable sonne. « Je suis votre conseiller bancaire », dit le monsieur au bout du fil. « Est-ce que vous n'auriez pas cliqué ce matin sur un site un peu étrange ?» Florent répond que oui, et le banquier, enfin le faux banquier, lui dit qu'un prélèvement de 2 400 € est en cours sur son compte en banque et qu'il faut réagir très vite. Il lui envoie une notification sur son téléphone. Florent clique et patatras, il ne voit pas qu'il est en train de valider le débit de 2 400 €.
0: Alors, est-ce que finalement Florent a pu se faire rembourser ?
4: Il a réussi, effectivement, et il a même réussi à faire arrêter le voleur. Je vous raconte, Florent comprend son erreur, il contacte sa banque, la vraie cette fois. La banque refuse tout net de le rembourser. Monsieur, vous avez validé ce paiement, vous êtes fautif, pas de remboursement. Mais là où Florent a beaucoup de chance, c'est que le voleur n'était quand même pas bien malin. Sur le débit, Florent voit écrit 2 400 €, Airbnb. En fait, son argent a été utilisé pour payer une réservation. Florent appelle donc Airbnb, l'entreprise le rembourse illico et cerise sur le gâteau, elle appelle la police. Et la police s'en va cueillir le malfaiteur dans le chalet savoyard qu'il avait réservé, pris la main dans le sac.
0: Merci Aude Razzo, il est 6h moins le quart en prévision de l'épisode du jour du monde merveilleux du vivant. Allez donc chercher un verre d'eau, promis, dans 5 minutes vous n'allez plus le voir différemment. Et pareil, ce sera grâce à Benoît Prospero qui arrive dans un instant. Le temps d'écouter Vita, ça fait mal sur votre radio locale. Merci d'être là.

0: mercredi ici. Bienvenue dans cette nouvelle journée d'été. Le plaisir de vous savoir de l'autre côté et de se rapprocher de Dame Nature. Soyez les bienvenus dans le monde merveilleux du vivant. Aujourd'hui, trois choses à savoir sur un être vivant auquel on ne pense pas tout de suite quand on nous dit être vivant. L'eau, tout simplement. Bonjour Benoît Prospero.
1: Et pourtant, bonjour à toutes et tous au programme Création, Mémoire et Glaçons. Et donc d'abord, première chose à savoir, sachez que sur la Terre, sur cette planète océan, l'eau ne se crée jamais. Elle circule, elle se transforme, elle voyage dans un cycle infini et fermé. Elle passe d'un réservoir à l'autre, de la mer aux nuages, du sommet des montagnes aux profondeurs des roches. Oui, elle change de forme, mais elle reste fondamentalement la même, et ce, depuis les premières vapeurs terriennes, en fait. C'est-à-dire il y a environ 4 milliards d'années.
0: Ça fait longtemps quand même.
1: Ah bah oui. Et à ce sujet, deuxième chose à savoir, l'eau a une mémoire. C'est-à-dire qu'avant d'arriver dans votre verre, l'eau que vous voyez a probablement séjourné dans l'immensité salée des mers, puis sous l'effet du soleil s'est envolée, s'est purifiée dans l'atmosphère. Puis le vent a poussé les nuages, alors elle est retombée sous forme de pluie, elle a ruisselé le long des versants et des feuilles d'un chêne, s'est infiltrée dans le sol à travers les couches de terre pour se reposer durant des siècles dans le silence des nappes phréatiques. Ou peut-être a-t-elle dévalé des rivières, ces artères qui acheminent la vie jusqu'à vos cellules.
0: À moins qu'elle n'ait été épuisée par les racines d'une forêt.
1: Vous avez tout compris. Et alors, troisième chose à savoir sur l'eau, un glaçon flotte. Alors je sais, de l'eau, dans de l'eau, ça peut paraître banal. Et pourtant, vous avez devant vous une anomalie miraculeuse aux propriétés qui semblent défier la logique et les lois de la physique. L'eau est plus légère à l'état solide qu'à l'état liquide. Et c'est pour cela que la glace flotte au lieu de couler. Et ça, qu'est-ce que ça change? Eh bien, sans cette petite curiosité physique, sans ce déséquilibre de la perfection, les fonds marins gèleraient entièrement et la vie n'aurait jamais pu s'épanouir. Appelle-moi Gecko et regarde-moi courir au plafond pour voir le monde à l'envers, le monde vivant. Vivant et merveilleux, préservons-le. Et merci aux auteurs du livre publié aux éditions La Relève et La Peste qui s'intitule O-E-A-U, bien
0: merci,
1: évidemment.
0: Merci Benoît Prospero. On va voir différemment notre verre d'eau. Bon verre d'eau à vous si vous êtes de l'autre côté avec les tartines, le café, le thé. L'eau, c'est la vie. C'est un bon slogan publicitaire, ça. Il est 5h49. Vous êtes bien ici. On se réveille ensemble.
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0: Et c'est à la une de la presse, comme tous les mercredis à cette heure-ci, des librairies aux quatre coins du pays vous recommandent leurs romans favoris.
3: Et ce matin, on part à Amiens, à la librairie Martel, où nous attend Marie Godefroy.
0: Bonjour Marie.
4: Bonjour Yoann.
0: On s'est déjà parlé il y a quelques semaines dans cette émission, vous êtes libraire à Amiens. Est-ce que lorsqu'on est libraire, on voit rentrer des clients différents du reste de l'année, quand on est en période estivale?
4: Tout à fait, on va avoir des clients touristes, donc de passage. On a aussi la chance en Haute-France d'être une terre vraiment touristique de par la baie de Somme, mais aussi de par l'histoire qu'on a par rapport à la guerre. Donc on a énormément de clients étrangers qui viennent également.
0: Les vacances d'été, c'est un moment privilégié pour se consacrer à la lecture. On a du temps, plus que pendant l'année. C'est le moment de se plonger dans un livre.
4: C'est un temps un peu suspendu, oui. On est peut-être moins pris dans les rouages de la vie quotidienne et on accorde peut-être un peu plus de temps à la lecture et c'est pour le plus grand bonheur des libraires.
0: Vous êtes libraire depuis 3 générations. Il y a un genre littéraire dont vous raffolez en particulier?
4: Moi particulièrement, c'est le polar, notamment depuis ces dernières années, on est passé vraiment sur un cran au-dessus en termes de polar. Nos auteurs et nos autrices polar abordent des thèmes sociétaux très intéressants sous un prisme toujours passionnant de l'enquête policière.
0: Ce matin, il ne sera pas question de polar, mais de recherche. Lily, désespérément, c'est le roman que vous avez choisi qui a la particularité d'être signé d'une autrice qui est de chez vous. Elle s'appelle Karen Ponte. En quelques mots, qui est-elle?
4: Alors, Karen Ponte, c'est une autrice qui a su s'imposer parmi les plus grands, les plus grandes. C'est effectivement une autrice qui est de chez nous, donc on en est assez fiers, et qui est fidèle à notre librairie, c'est-à-dire qu'elle vient très régulièrement. C'est aussi sa façon de soutenir les libraires qui sont là à ses côtés jour après jour.
0: De quoi parle-t-il ce roman?
4: Lily, C'est une jeune femme qui est un peu victime des réseaux sociaux, c'est ce qu'on dirait aujourd'hui. À la suite du décès d'une de ses stars préférées, il y a un changement en elle qui va s'opérer. Dans son quotidien, tout doit être absolument parfait. Elle va décider de tout claquer et de partir dans un village isolé qui a été inventé par l'autrice et qui s'appelle Valflore-les-Bains. Et loin de ses repères, Lily, elle va devoir affronter pour la première fois la solitude. Et ça, elle n'en a vraiment pas l'habitude. On va être entraîné dans un récit sur l'importance de se recentrer et de savoir déconnecter pour mieux se retrouver.
0: Vous avez trouvé des affinités avec le personnage principal, Lily ?
4: Moi, personnellement, pas forcément, parce que les réseaux sociaux, j'essaye de m'en tenir éloigné. En revanche, là où j'apprécie toujours l'écriture de Karen Pont, c'est l'humour et la tendresse.
0: Recherche Lily désespérément, c'est le roman de Karen Pont, Le choix de Marie Godefroy, à la librairie Martel à Amiens, qui fait partie du groupement des libraires Ensemble. Merci d'avoir été notre invitée ce matin, Marie.
4: Merci à vous, Johan.
0: Il est 5h52 dans la tendance ce mercredi des hommes et des femmes qui divorcent sur le tard. C'est à venir, après Johnny. J'ai oublié de vivre. Ce pauvre, il n'a pas oublié de vivre et surtout de faire de belles chansons. La voici, cette chanson incroyable sur votre radio locale, 5h53.

0: 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Dans quelques minutes, il sera à 6h, l'heure de retrouver les infos tout près de chez vous sur votre radio locale. Ça vous laisse le temps d'accueillir Muriel Jordan qui vient décrypter, comme tous les matins, la tendance du jour. Muriel, ce mercredi, on va s'intéresser au divorce tardif.
1: Oui, divorcer à 50, 60 ou 70 ans, c'est tendance. Et ça porte même un nom, les divorces gris. Référence, vous savez, aux cheveux grisonnants. Comme on vit de plus en plus longtemps, forcément, on peut avoir envie de se séparer au-delà de 50 ans. Continuer à faire la bouffe, la vaisselle, le ménage, quand on commence à avoir mal au dos et de l'arthrose. Je comprends que ça puisse vous gonfler.
2: Peux-tu, s'il te plaît, me donner juste un petit signe que tu m'aimes encore un peu?
1: Non, mais c'est vrai, quoi, vous l'avez remarqué, les seniors, ils font de plus en plus jeunes. Certains ont 75 ans, ressenti 27. J'en ai trouvé plein sur YouTube et sur les réseaux sociaux, tous très inspirants.
3: Là, je me suis sentie vraiment très à l'aise. C'est surtout vers mes 50 ans.
4: Bonjour, je m'appelle Nicole, j'ai 73 ans. Je marche, je fais au moins 10 000 pas par jour.
5: Je m'appelle Joël, j'ai 61 ans, je suis jeune retraité et je suis bénévole à un festival de musique.
1: Donc, si vous pensez que les personnes âgées passent leur vie derrière leurs fenêtres à épier les voisins, qu'ils sont dans les bus exprès aux heures de pointe ou qu'ils sont planqués derrière la porte d'entrée à regarder dans le Judas, c'est faux, enfin, en partie. Oubliez ces clichés, les seniors sortent, font la teuf, divorcent quand ils ne s'aiment plus et profitent d'une forme de liberté nouvelle.
0: D'autant que divorcer n'est plus quelque chose de honteux ni d'inconcevable comme ça l'était avant.
1: Oui, c'est d'ailleurs la première génération de retraités qui osent se séparer sans culpabiliser, sans se soucier du regard des autres. Ils ont besoin de renouveau, ils l'assument. Et attention messieurs, tremblez, parce que ce sont les femmes de plus de 60 ans qui sont souvent à l'initiative de la séparation. Elles hésitent moins à partir, même quand le mariage a duré des lustres. Logique, hein, elles vivent une indépendance financière et sociale qui n'existait pas comme ça auparavant. Autre cas de figure, des seniors qui sont ensemble, mais qui vivent séparément pour casser la routine, comme l'explique que cette retraitée au micro de M6.
6: On n'a pas envie d'être tout le temps ensemble, parce que quand on est ensemble, là je fais à manger, mais c'est pas une corvée. C'est le plaisir de savoir qu'on va partager un repas à deux. Alors que quand tu fais au quotidien tous les jours à manger, c'est pas tout à fait la même chose.
1: Bon, mais si on veut éviter le divorce gris et qu'on veut garder un mariage tout rose bonbon, pas facile, hein. D'où ma question posée à ce couple de seniors croisés dans la rue.
7: C'est quoi le secret d'un couple qui dure?
8: Oh là, ça fait... Depuis quand? Depuis 78 qu'on se connaît. 1978.
7: Oui, oui, c'est ça.
8: Ah, les tâches ménagères, bah oui.
7: Bah, elles sont partagées chez nous.
8: Oui, après, c'est...
7: Déjà. Elles ont toujours été partagées, d'ailleurs.
1: Ah, la charge mentale, un fardeau qui n'a pas d'âge. Bref, divorcer quand on est grand-parent, c'est de plus en plus tendance. Le divorce gris pour revoir la vie en rose est davantage accepté. Bon, bah moi sur ce, je vous laisse, hein, parce que ouais, je dois passer l'aspi. Dites-moi juste un truc. Quand vous avez divorcé, lequel des deux a eu la garde de l'aspirateur?
0: On vous répondra demain. Merci Muriel Jordan. C'était un plaisir de démarrer cette journée avec vous. On vous laisse avec toute l'équipe d'ici matin. Mmh. Excellente journée.
9: Mmh. Et oui, c'est l'équipe d'ici matin Limousin qui prend le relais. Bonjour à tous, comment ça va? C'est la grande forme ce matin. Garance Caillé pour les informations. Bonjour Garance.
10: Bonjour Régis, bonjour à tous.
9: Très en forme.
10: Ça va.
9: Oui. Petite vitamine C là, hop, avant l'émission. Et...
10: Exactement, j'ai mangé une petite pêche là à l'instant, donc super.
9: Très bien, très bien. Il a l'air un peu endormi, mais je pense qu'il va se réveiller au fil de l'émission. C'est Thibaut Aragon qui la réalise. Nous avons Bertrand au 05 55 34 5000. Et l'équipe d'ici matin, c'est vous également sur les réseaux sociaux. Dites-nous quel temps fait-il chez vous. Allez sur Facebook ou WhatsApp 05 55 34 5000. Là.
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9: Bon réveil à tous, il est 6h du matin, c'est mercredi, nous sommes le 19 août. Garance, les informations et les vendanges ont déjà commencé en Corrèze.
10: Et oui, elles sont très précoces à Branseille, c'est une commune à la frontière avec le Lot. Là-bas, ça n'a jamais commencé aussitôt et c'est à cause bien sûr des canicules de cet été, mais... Étonnamment, au vu des sécheresses, les raisins à Branseille ont eu assez d'eau. Ils sont arrivés à maturité. Donc, selon Philippe Léma, le président de la cave Mille et une Pierres, le millésime sera bon.
12: Sur les historiques de récolte qu'on avait à Branseille, on était plutôt sur des vendanges de rouge entre le 15 septembre et le 30 septembre, voire plus, 15 octobre. Mais cette année, la combinaison d'un printemps très favorable, qui a fait une très belle mise à fruits, etc., fait que la canicule derrière et le manque d'eau fait que les maturités sont là. Et aujourd'hui, dans le profil produit qu'on recherche, avec des degrés plus bas et des vins sur la tension et sur l'acidité, il faut vendanger relativement tôt. Alors, ce qui est salvateur quand même, c'est que malgré tout le contexte dans lequel on est. Aujourd'hui, on est sur des vendanges qui sont d'excellente qualité parce que le soleil a fait que ça a mûri, les degrés sont montés, la météo pour vendanger est hyper favorable. Donc aujourd'hui, on est sur un millésime de très très haute qualité. Donc on s'est adapté cette année un peu en catastrophe parce qu'on ne pensait pas quand même que ce soit aussi rapide.
10: Philippe Léma, président de la cave Mylène Pierre à Branseille en Corrèze. Et en revanche, pour ces vendanges, il y a eu un peu moins de raisins que d'habitude, mais il n'y aura pas de pertes pour autant. En Limousin, l'autoroute A20 est très accidentogène ces derniers jours. Il y a eu un carambolage hier matin en Corrèze, à hauteur de Saint-Ibard, dans le sens nord-sud, avec deux blessés et un autre en urgence absolue. Il a été héliporté au CHU de Limoges. Et les gendarmes constatent également beaucoup d'excès de vitesse sur les routes limousines. En Haute-Vienne, le week-end dernier, un motard contrôlé à presque 200 km/h au lieu de 90 sur la départementale 979. Et sur la départementale 920, une voiture flashée à 146 km/h. Sur une portion à 90, les deux véhicules ont été saisis. Les préfets de Haute-Vienne et de Creuse vont-ils reporter l'ouverture de la chasse prévue en septembre? C'est en tout cas ce que demande l'Association pour la protection des animaux sauvages. Un temps de répit pour les bêtes après la sécheresse, les incendies. L'association a contacté les préfets de 44 départements pour au moins demander la suspension de la chasse d'été. Et en Haute-Vienne, le maire d'Oradour-sur-Glane, à nouveau devant la justice aujourd'hui, il doit justifier le couvre-feu temporaire pour les mineurs dans sa commune. Un arrêté qu'il a pris mi-juillet, puisque les habitants se plaignaient de nuisances la nuit. Le tribunal administratif de Limoges suspendra peut-être aujourd'hui ce couvre-feu à la demande de l'association Vigile Liberté. En France, la loi sur la fin de vie officiellement promulguée, elle vient tout juste d'être publiée au journal officiel. Désormais, les patients en phase terminale atteints d'une affection grave et incurable pourront s'administrer un produit létal. Un soignant peut bien sûr le faire à leur place s'ils en sont physiquement incapables et les patients doivent prendre la décision et l'exprimer clairement jusqu'au dernier moment. Dans le Var, l'incendie du Gros Bessillon est enfin éteint. Il était actif depuis la mi-juillet. 6300 hectares brûlés et des dizaines de milliers de pompiers venus de toute l'Europe ont lutté contre le feu.
9: Ici matin, 6h03. Hier, Noah Isidore s'est imposé lors de la première étape du Tour du Limousin.
10: Le coureur français a fini avec le maillot jaune sur cette étape entre la Haute-Vienne et la Creuse. Arrivé à Dun-le-Palestel après une étape pleine d'ambiance, Thibaut Pointeau, les supporters limousins étaient bien au rendez-vous.
13: Le plus dur, c'est déjà de savoir où se placer.
14: On va se mettre en face.
15: Oui, il y a le tournant.
16: Il y a le tournant mal, sur la place du village. Et là, il y aura une grosse belle descente. Ils vont arriver. Position de l'œuf, ça va être absolument superbe. Non, il faut qu'on puisse crier.
13: Puis une fois assis, m'assois. Le spectacle peut commencer.
16: Ils arrivent. Vite.
17: Les applaudir. Allez, voilà, les gaillards.
13: Un spectacle de courte durée.
16: Merveilleux.
13: On a envie de revoir.
18: On va retourner les voir. Ça. Deuxième passage, la scène dunoise.
13: Alors c'est reparti pour des cris jusqu'à l'arrivée à Dun-le-Palestel.
19: Beaucoup de monde en Creuse et en particulier à Dun-le-Palestel aujourd'hui.
20: Ça permet justement de refaire découvrir notre département. Ça nous ramène une certaine jeunesse.
13: Une jeunesse qui a fait le pied de grue pour des autographes.
21: Émilien Jacquelin, Aurélien Paré-Peintre.
22: Et on attend Veige Proffer. On l'avait déjà vu au critérium de Dun.
13: Et les applaudissements ont continué à Dun jusqu'au dernier coureur.
23: Ils ont du mérite quand même.
24: Tout à fait, hein. Ils pédalent longtemps. Hein.
13: C'est le Belge Mathias Vivier qui est bon dernier au général avec 27 minutes de retard.
10: Et côté course, un coureur limousin a terminé en très bonne position hier. Le Creusois Baptiste Vadic, 6e au classement général. Aujourd'hui, le Tour du Limousin, c'est dans le Périgord. Deuxième étape entre Saligny et Vigue et Lanouaille. Et on annonce encore plus de 30 degrés en Corrèze aujourd'hui, Régis.
9: 33 à Brive-la-Gaillarde, 31 à Limoges, 31 à Saint-Junien également, 30 à Bellac, Tulle, 29 à Saint-Thierry-la-Perche et 28 à Ussel. La chaleur reste bien installée en Limousin. La nuit prochaine, ce sera en première partie de nuit, un calme avec de belles éclaircies. Mais le ciel va progressivement se charger et en fin de nuit, des averses pourront arriver sur une partie de la Haute-Vienne, notamment vers la Basse-Marne. Perche, les Monts de Blon, dans Bazac, Saint-Julien, Rochechouart, en Corrèze, l'instabilité sera plus marquée avec des risques d'orage en deuxième partie de nuit, les minimales 14 à 19 degrés. Et jeudi, changement d'ambiance, nous dit Météo France, avec un temps qui devrait devenir plus instable après cette belle journée de mercredi.
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9: Bonjour tout le monde, comment ça va ce matin? C'est un plaisir d'être avec vous à l'heure du petit déjeuner ou peut-être vous êtes sous la douche parce qu'il va falloir partir travailler. Allez, courage, on est là pour vous accompagner avec nos infos, notre musique également, une autre histoire, Gérard Blanc.

0: Une autre histoire signée Gérard Blanc sur votre radio locale ici Limousin. 6h11 dans notre playlist du matin, nous vous avons mis du Talk Talk. It's my life. Et il y aura également Zazie, peu importe, c'est mercredi, nous sommes le 19 août. Une bonne fête aux Jean-Eudes, Eudes, Nina et Guéric.
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0: Barbecue, feu de camp, réchaud, l'été, oui, on aime cuisiner dehors, mais quelques secondes d'inattention peuvent suffire pour se brûler. Les erreurs à éviter et surtout le premier geste à faire en cas de brûlure, on va tout savoir avec le docteur Kirzek d'ici quelques instants.
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3: 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Livraison des premières rames au printemps 2027.
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0: 6h13, docteur Kirzek, bonjour. Ce matin, on évite les brûlures en cuisinant.
6: Bonjour à toutes et à tous. Les vacances, c'est aussi les soirées autour d'un feu, les grillades en camping, les réchauds pour le café du matin. Mais attention, chaque été, les brûlures liées à ces activités remplissent aussi nos urgences. Heureusement, elles sont presque toutes évitables. Première erreur à ne pas commettre, l'utilisation d'accélérateurs. L'essence, l'alcool, le kérosène, tout ce que vous voulez, mais ces produits vont faire exploser la flamme et vous brûler gravement au moment de l'allumage. Donc pour un allumage sécurisé, utilisez plutôt du papier journal, des allume-feux solides faits pour et du petit bois bien sec. Deuxième erreur, laisser le feu sans surveillance. On se laisse emporter par la convivialité, mais un feu, ça ne se délègue jamais. Si vous consommez de l'alcool autour du feu, désignez un conducteur qui ne va pas boire, justement, c'est le conducteur de vigilance, une personne sobre qui surveille les flammes. Troisième erreur, négliger le cercle de sécurité. Un enfant doit se tenir à au moins 1,20 m du foyer et un adulte à au moins 1 m. Et après avoir éteint le feu, c'est pas fini parce que le danger disparaît pas complètement. Vous savez, les braises et les cendres, elles peuvent rester brûlantes pendant plusieurs heures. Il faut jamais les recouvrir de sable. Le sable va isoler la chaleur et le feu continue de couver sous la surface. Et un enfant qui marcherait dessus se brûlerait gravement. La seule méthode sûre, finalement, c'est d'éteindre vraiment le feu avec de l'eau. Et une petite astuce, si un adulte peut poser le dos de sa main au-dessus des cendres sans sentir de chaleur, c'est que le feu est vraiment éteint.
0: Alors parlons maintenant, docteur, des réchauds de camping. Quels sont les risques spécifiques ?
6: Les réchauds à gaz ou à essence présentent plusieurs dangers. D'abord, le monoxyde de carbone, le CO. Les utiliser dans une tente ou un espace clos expose à une intoxication. Il n'y a pas d'odeur, c'est incolore, inodore, insipide. Et on commence à avoir des maux de tête, à avoir des vomissements. Donc, il faut toujours y penser et surtout toujours les installer en extérieur sur une surface stable et à l'abri du vent. Ensuite, il y a les fuites de gaz en cas d'odeur. Ne jamais allumer de flamme. Contrôler les raccords avec de l'eau savonneuse avant chaque utilisation, voir que ça soit bien étanche. Et puis, le dernier risque, ce sont les brûlures. Le brûleur atteint des températures élevées, laissez toujours l'appareil refroidir complètement avant de le ranger ou de changer de cartouche. Et en cas de brûlure, vous savez, un seul geste, c'est refroidir immédiatement. On passe la zone sous l'eau tempérée pendant au moins 10 à 15 minutes et on n'utilise surtout pas d'eau glacée qui va aggraver les lésions. Allez, bon été, bonne santé à l'écoute d'ici, bien sûr.
0: Merci docteur, on va faire super attention. 6h15, voyager, changer de vie, tout recommencer et trouver enfin l'équilibre. Isabelle Moulin a beaucoup bougé avant de poser ses valises en Limousin. C'est notre limousine formidable, portrait d'ici quelques minutes.

0: par endroit.
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0: Elle a parcouru le monde, changé plusieurs fois de métier, puis un jour, elle a choisi le Limousin pour s'ancrer vraiment. Isabelle Moulin est notre Limousine formidable.
3: Isabelle Moulin, coach professionnelle et cofondatrice d'une marque de bien-être, Terra Sudoris.
4: Les Limousins sont formidables. Stéphane Pigateau.
3: J'aurais voulu être avocate. Vers 16-17 ans, je vais faire des premiers cours de droit et je vais être assez catastrophée par certaines lois et je me dis non, c'est pas encore ça que j'ai envie de faire.
5: Les études se poursuivent, études commerciales, c'est ça?
3: Oui, j'avais... Ça
5: n'a rien à voir avec le droit finalement.
3: Non, ben, c'est la notion de justice ou de justesse, je pense, qui m'habitait.
5: Finalement, vous terminez vos études et vous devenez agent immobilier.
3: Et oui, j'ai 18 ans, je vais être dans une agence immobilière Paris 5e et je vais vivre 2 ans extraordinaires à vendre des appartements. J'aurais pu rester dans l'immobilier, mais je me suis dit j'ai envie de découvrir autre chose et je vais aller faire de la vente, mais alors là plutôt par téléphone et aux entreprises.
5: L'amour rentre dans la vie et là il y a ce premier chemin qu'on décide de prendre.
3: Effectivement, je vais faire un premier choix de quitter le salariat, mais pas un choix forcément pour moi, mais pour un de mes rêves, qui aurait été celui, effectivement, peut-être d'être mariée et maman.
5: Malheureusement, la vie fait que ça ne se passe pas
3: tout à fait comme prévu. Je vais être femme, mais ni mariée, voilà, ni maman. Mais par contre, je vais être bien sortie du salariat pour une première fois. Très vite, je vais faire, entre guillemets, des missions de consultance dans ce que je sais faire, la gestion de projet. Je vais même travailler un petit peu pour mon ancienne boîte. Et puis, j'ai un projet de dessin animé qui va arriver dans ma vie. En tout cas, à ce moment-là, le projet ne va pas aboutir.
5: Voilà, donc ce projet n'aboutit pas. Ça vous remet presque le pied à l'étrier pour vous dire, allez, on continue et on passe à autre chose.
3: Oui, je vais accepter un CDD d'un an en Finlande. Je vais être assistante réalisateur pour 2 séries de dessins animés, Angry Birds, et ça va être une aventure extraordinaire. Donc au final, le projet qui n'a pas abouti d'un côté, va me donner la légitimité d'aller bosser en Finlande pendant un an.
5: Voilà. Et après ce projet, c'est retour en France?
3: Je reviens en France et là, j'ai aussi des obligations. Donc, il faut que je travaille en France quelques jours. Ce quelques jours va devenir 6 mois à être commercial de bord dans un TGV. Et après, il a fallu que je me pose un peu. Je suis retournée en entreprise. Il fallait que je fasse quelque chose que j'aime. Donc au contraire, je vais rentrer dans cette boîte extraordinaire. On est dans une boîte d'événementiel à l'international, des événements télé. Et je vais prendre soin des gens qui viennent pour la première fois à ces salons. Et la petite anecdote jolie, c'est que ce sont ces clients-là, notamment des Américains, qui m'ont dit « Mais Isabelle, tu devrais être coach ».
5: Comment vous en arrivez ici à Saint-Martin-Térésus, en Limousin, à côté de Limoges ?
3: Je m'étais toujours dit qu'un jour je quitterais Paris, puisque justement j'avais été un peu au Canada, en Finlande, j'avais goûté à la nature, et je rencontre un homme. Et le Limousin, c'est moi qui le trouve, et ça va faire 5 ans maintenant qu'on a emménagé ici.
5: Voilà, et aujourd'hui donc coach.
3: Oui.
5: Dans quelle particularité ?
3: J'accompagne les gens à plus de connaissances d'eux-mêmes. C'est plutôt gestion des émotions, prise de décision.
5: Quand vous regardez derrière, quand vous regardez dans le rétroviseur, vous referiez la même chose ?
3: Quitter Paris, être au calme, oui. Par contre, j'ai une bonne liste des choses à pas faire, déjà dit, donc non, pas de regret.
0: Voilà, un joli parcours, celui d'Isabelle Moulin au micro, ici Limousin de Stéphane Pigateau. Il est 6h23 à suivre l'horoscope, et là c'est Zazie.

0: chanson pour Zazie. Une journée qui ressemble un peu à celle d'hier, c'est ce que m'a dit Catherine Viguier. L'horoscope du jour, c'est dans un instant.
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0: Et un moment important, comme chaque jour, avant les infos de 6h30. L'horoscope avec vous, Catherine Viguier. Apparemment, c'est la réplique d'hier.
5: Alors, avec toutefois une évolution en soirée.
6: Bélier, si vous êtes perturbé en journée, au fil des heures, vous retrouvez de la légèreté.
7: Taureau, vous êtes encore très occupé, voire préoccupé par un lien amoureux ou professionnel.
8: Gémeaux, votre besoin d'indépendance est tel... Tant pis si certains ne vous comprennent pas dans l'immédiat.
9: Cancer, un petit rappel dans votre combat, évitez d'être trop susceptible à ce que l'on vous dit.
10: Lion, pas question de renoncer. Envoyez vos messages, les résultats sont pour début septembre.
11: Vierge, vous êtes touchée que l'on fasse appel à vous. Peut-être êtes-vous un peu plus sage pour résoudre un souci.
12: Balance, il y a de la joie dans l'air et vous bénéficiez de cette ambiance, surtout en soirée.
13: Scorpion, vos idées sont prises en compte, ne vous inquiétez pas. Alors restez calme et confiant dans vos échanges.
14: Sagittaire, vos objectifs évoluent et dès ce soir, vous avez les rênes en main et vous avancez.
15: Capricorne, votre nature indépendante va avoir besoin de supporters, de soutien et c'est super bien.
16: Verseau, encore aujourd'hui, votre capacité à décider, à diriger et valoriser. En soirée, ce sera plus léger.
17: Poisson, vous partez pour ailleurs, vous changez de lieu, vous vous évadez grâce à un film ou une belle conversation.
18: Et pour nous tous, ce qui fait battre notre cœur passionnément, c'est qui, c'est quoi ?
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0: Bonjour, bonjour, il est 6h30, l'info d'ici, Garance Caillé. On revient sur la première étape du Tour du Limousin hier.
19: Oui, elle a été remportée par le Français Noah Isidore. Il a fini l'étape avec le maillot jaune après 147 km entre la Haute-Vienne et la Creuse. Ça a été une étape avec beaucoup de spectateurs, beaucoup de ferveur. Et on en reparle juste après l'info en 90 secondes, Valentine Letesse.
20: Les excuses du gouvernement après une troisième fuite de données du fisc, les impôts, le cadastre et maintenant la base d'information des successions a été consultée par des hackers. Et ils revendiquent également le vol de millions de données à l'éducation nationale, celle d'élèves, de parents, de profs et du personnel. Nous avons désormais droit à l'aide à mourir en France. La loi promulguée est au journal officiel depuis cette nuit, uniquement destinée aux majeurs, atteints d'une affection grave ou incurable à un stade avancé. Les patients auront le droit de s'administrer un produit létal en présence d'un soignant lorsque les hôpitaux seront prêts. L'incendie du Gros Bessillon est éteint après quasiment un mois de flammes dans ce massif du Var, le déploiement de 11 000 pompiers et la destruction de près de 6 000 hectares. Deux Français emprisonnés au Togo. Le ministère des Affaires étrangères confirme sans donner le motif de leur arrestation dans le pays il y a un mois et dirigé depuis plus de 20 ans par Fornia Simbe, successeur de son père, et où Radio France Internationale n'aimait plus depuis plus d'un an. Batteur historique du célèbre groupe ZZ Top, Frank Bird est mort à l'âge de 77 ans. Formé en 1969 à Houston, au Texas, le trio de musiciens, reconnaissable à leur barbe, est devenu l'un des groupes emblématiques du rock américain. 6h23 dans l'espace, Sophie Adnaud entre dans l'histoire. C'est la première astronaute française à quitter la Station Spatiale Internationale. La vidéo est à voir sur ici.fr.
19: Merci Valentine, à tout à l'heure à 7h30. Le Tour du Limousin vient de commencer. Hier, on a eu une belle étape entre Vérac en Haute-Vienne et Dun-le-Palestel en Creuse, remportée par Noah Isidore. Et on retient beaucoup de choses de cette première journée, Alain Ginestet.
1: Eh bien d'abord la ferveur, beaucoup de monde hier le long des routes de Haute-Vienne et de Creuse, et la fierté d'un maire, celui de Vérac, Jean-Yves Rigoux, heureux que sa commune ait été la base de lancement de la 59e édition du Tour du Limousin.
21: C'est une très grande fierté parce qu'effectivement c'est la plus petite commune qui accueille les départs du Tour Limousin depuis qu'une commune de Limoges Métropole fait le départ. Je suis ancien coureur cycliste, ça rajoute à l'émotion, j'étais coureur cycliste à l'Uvel, un club historique de Limoges, c'est ma 6e participation en tant que suiveur, et première en tant que maire, bien évidemment, mais voilà.
1: Jean-Yves Rigoux, sûrement heureux aussi que ce soit un Français qui s'impose sur cette première étape. C'est le jeune puncher de l'équipe Décathlon CMA-CGM, Noah Isidore, 21 ans, qui l'a emporté au sprint à Dun-le-Palestel. Une première victoire en professionnel qui a un goût de revanche 2 mois après son déclassement sur la route d'Occitanie.
22: Ouais, c'est clair que je tournais autour depuis un moment, depuis le début de la saison. J'ai eu, on va dire, entre guillemets, une première victoire où j'ai été déclassé, donc ça m'a mis un peu la rage, on va dire. J'avais vraiment à cœur d'aller rechercher une le plus vite possible, et je pense que c'est ce qui m'a permis d'aller chercher cette victoire aujourd'hui. J'ai jamais eu les choses facilement, on va dire. Je me suis remis en question et voilà, je me suis dit qu'il fallait juste aller rechercher une, c'est tout, si on me l'avait pas accordé la première fois. Donc ouais, j'avais vraiment cette motivation là à l'entraînement depuis 2 mois, et voilà, aujourd'hui c'est une petite revanche pour moi.
1: Une forme d'injustice désormais réparée à ses yeux. Pour la suite, Noah Isidore ne vise pas le général, mais il se mettra au service de son équipe. De son côté, le local de l'étape, Baptiste Vadic, le creusois de l'équipe Total Énergie, aurait voulu briller davantage hier sur les routes de son département. À l'arrivée, sa 6e place sur l'étape est tout à fait honorable. Elle lui laisse pourtant un petit goût amer.
23: Bien sûr, on était venu pour gagner. Je me suis vu dans le final très bien à 300 mètres de la ligne, et puis après j'ai un peu coincé dû à un effort un peu violent à 1 km. Mais voilà, il faut se satisfaire quand même de cette place, même si j'aurais aimé chercher mieux, mais c'était quand même beaucoup de plaisir de rouler sur mes terres aujourd'hui, et c'est ce que je retiens aussi.
1: Baptiste Vadic pointe à la 7e place au général, à 10 secondes du leader. Aujourd'hui, 2e étape, le Tour du Limousin-Périgord est en Dordogne. 184 km entre Salignac et Vigue et Lannoye. Pas moins de 6 côtes sur ce parcours casse-pâte, dont 4 dans les 65 derniers kilomètres.
19: Voilà donc une étape assez compliquée pour les coureurs aujourd'hui sur le Tour du Limousin. Dans le journal de 7h, on va parler des vendanges. Déjà, elles arrivent très très tôt cette année en Corrèze. Et on parlera aussi de cette demande au préfet de la Haute-Vienne et de la Creuse, suspendre la chasse pour donner du répit aux animaux après la sécheresse et les incendies. Alors, je regarde par la fenêtre et le jour se lève avec aucun nuage.
24: Mais oui, ça fait plaisir.
19: C'est super.
24: Bon, on a l'habitude maintenant.
19: Voilà, hein, oui.
24: Avec ce soleil qui sera largement présent sur la Haute-Vienne, la Corrèze, avec un petit vent d'ouest à sud-ouest qui soufflera modérément. Et puis côté température, la chaleur qui reste bien installée avec plus de 30 degrés par endroit. 33 par exemple à Brive-la-Gaillarde, 31 à Limoges, Saint-Junien, 30 à Bellac et Tulle, 29 à Saint-Thierry-la-Perche, 28 à Ussel. Ça risque de changer plutôt la nuit prochaine. En début de nuit, yes, ce sera calme, belles éclaircies, mais attention, les nuages arrivent, le ciel se charge, il peut y avoir des averses en Haute-Vienne, des risques d'orage en Corrèze, les minimales de la nuit prochaine, entre 14 et 19 degrés, et puis demain jeudi, changement d'ambiance avec un temps qui devrait devenir plus instable. Après cette belle journée de mercredi, profitez-en. Sur la route, à 6h35, pas de grosses difficultés. On est prudent, il y a toutefois un véhicule en panne, c'est un poids lourd. Sur la 20, sens sud-nord, à secteur Brive-la-Gaillarde. Bonne route à tous.
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24: Et là, on va filer dans la boîte de jazz de Michel Jonas. Bon réveil à tous!

0: Michel Jonas, la boîte de jazz, un grand classique. Grand classique aussi, le groupe U2. Without You, à suivre dans la prochaine demi-heure. Il y aura également Calogero pour 1987. Là, nous sommes en 2026, c'est mercredi. Nous sommes le 19 août. Bonne fête aux gens Eudes, Guéric et Nina. C'est la journée mondiale de la photographie aujourd'hui. Le 19 août, journée mondiale de la photographie, date qui fait référence à 1839. 19 août 1839, lorsque la France rend public le procédé de daguerréotype de Louis Daguerre, l'un des premiers procédés photographiques. Presque deux siècles plus tard, et on est passé de longues minutes de pause à des milliards de photos prises dans nos téléphones. Mais bon, voilà, le principe reste le même, arrêter le temps pendant une fraction de seconde, faire de beaux clichés, et ça, vous en faites de beaux. Vous nous les envoyez chaque matin sur la page Facebook ici Limousin, ça fait plaisir. Et en même temps, voilà, vous nous racontez la météo du côté de chez vous. Bien évidemment, dans la prochaine demi-heure également, on ira voir ce qui se passe côté météo du côté de chez vous.
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0: On prend le temps aussi le matin de savourer vos petits plaisirs de l'été. Pour Émilie, bien pas besoin d'aller loin pour décrocher, voilà. Elle, il lui faut un silo, une grille et quelques définitions à faire tomber.
3: J'aime bien les mots anciens quand on doit trouver par exemple hutté, l'ancien mot du dos. Bonjour, je m'appelle Émilie et mon plaisir de l'été, eh bien c'est les mots fléchés. Les mots fléchés, pour moi, c'est synonyme de voyage. C'est être dans le train, penser à rien, faire les mots fléchés, être dans l'avion, faire des mots fléchés, être au bord de la plage. Et pour moi, c'est synonyme de l'été et des vacances, ça libère l'esprit. J'ai un mot que j'adore, c'est le mot R-E-R-E, tout simplement parce que il est simple, il est court, mais je commence souvent par ce mot-là dans mes mots fléchés.
4: Donc il y a une méthode.
3: Il y a une méthode, effectivement, je commence par tous les petits mots les plus courts, et après, quelle fierté de trouver le mot super long. Donc ça, c'est ma petite fierté, la fin des mots fléchés.
4: Est-ce qu'il vous arrive d'aller voir la solution à la fin du bouquin quand même, parfois ?
3: Je triche parfois, ça m'arrive, quand vraiment je suis bloquée parce que j'ai pensé que j'avais un niveau pour faire du mot fléché force 3 et en fait il fallait que je prenne des forces 2.
4: Pourquoi fléché et pas croisé ?
3: Croisé, j'aime moins. J'aime bien les petits mots fléchés, d'avoir les définitions sur la case, d'avoir tout au même endroit. C'est plus facile que de me reporter. Je trouve que c'est plus simple à faire et ça va plus vite.
4: Les chiffres, vous avez essayé, Sudoku par exemple ?
3: Oui, j'ai essayé, mais je préfère définitivement les mots fléchés. Je suis littéraire.
4: Est-ce qu'il y a des thèmes favoris ?
3: J'aime bien les mots anciens quand on doit trouver par exemple l'ancien nom du dos, par exemple hutté, l'ancien mot du dos, ou les dieux et déesses aussi, j'aime bien.
0: Et voilà, quelques cases de plus remplies pour Émilie. Comme quoi l'été, on peut aussi s'évader sans quitter sa grille de mots fléchés. 6h42, notre veto arrive dans un instant, on va parler de votre chien. Vous savez, votre chien qui tire tellement sur sa laisse que la promenade ressemble davantage à une séance de ski nautique. Alors, pourquoi le fait-il? Et surtout, comment lui apprendre à marcher tranquillement à vos côtés ? Réponse dans un instant.
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0: 7h moins le quart. Il y a ceux dont le chien marche au pied, tranquille, comme dans une pub. Et puis, il y a les autres. Oui, ceux qu'on croise en train de se faire traîner façon traîneau urbain. Si votre chien tire en laisse, rassurez-vous, vous n'êtes pas seul. Et on en parle avec vous, docteur Pierre Fabin.
7: Avoir un chien qui tire en laisse, c'est un peu le cauchemar des balades. On commence avec l'idée de prendre l'air et on finit avec une épaule en vrac. Pourtant, ce comportement n'est pas un caprice. Dans la majorité des cas, c'est juste que votre chien n'a jamais appris à marcher autrement. Un chiot explore le monde avec enthousiasme. Il tire vers une odeur, un copain, un truc qui bouge. Et si à ce moment-là, vous suivez le mouvement sans y prêter attention, vous lui apprenez que tirer, eh ben, ça marche. Résultat, à l'âge adulte, il est persuadé que la laisse sert à tirer son humain et pas à marcher avec lui. Et plus il grandit, plus ça devient vite un enfer.
0: Donc, c'est un problème d'apprentissage. Comment on corrige ça ?
7: Déjà, il faut reprendre les bases. Le premier exercice, c'est ce que j'appelle la laisse détendue. Quand votre chien tire, arrêtez-vous. Pas un mot, pas une engueulade, pas de geste brusque. Devenez juste un poteau. Et quand il revient vers vous, ou détend la laisse, et là, vous avancez. L'idée, c'est de lui montrer que la tension stoppe tout plaisir et que la détente permet, elle, d'aller de l'avant. C'est très fastidieux au début, je sais, mais très efficace. Et bien sûr, récompensez-le quand il marche bien. Une petite friandise discrète, une parole douce, ça encourage les bons comportements. Et attention à la laisse en rouleur. C'est l'ennemi numéro un de la marche au pied. Ça encourage votre chien à rester en tension en permanence.
0: Mais il y a des races qui tirent plus que d'autres, non ?
7: Clairement, oui. Un husky ou un berger ont des instincts de poursuite ou de traction bien plus marqués qu'un cavalier King Charles. Mais quel que soit le chien, on peut améliorer la marche en laisse. Ça demande juste un peu de patience et de cohérence. Évitez juste d'être incohérent. L'empêcher de tirer une fois et le laisser faire une autre. C'est comme parler deux langues en même temps. Et surtout, n'attendez pas que la balade devienne un enfer. Mieux vaut corriger tôt que d'espérer un miracle plus tard. Et si vraiment vous êtes dépassé, il n'y a pas de honte. Un bon éducateur canin peut tout changer. Et après tout, il vaut mieux investir dans quelques cours d'éducation que dans une séance d'ostéo pour votre épaule.
0: Merci beaucoup pour ces conseils, docteur Pierre Fabin. Retrouvé sur l'appli ici et le site internet ici.fr. Dans un instant, dans les 3 plus ici Limousin, une sortie autour de la porcelaine à préparer à la porcherie, une boîte aux lettres qui va disparaître à Saint-Jouvent et un appel aux dons pour les résidents d'un EHPAD corrézien. Restez avec nous, voici Calogero 1987.

0: 1987. Mais bien sûr, on se souvient, c'était Calogero.
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0: 7h-10, les 3 plus ici Limousin, les infos pratiques et les bonnes initiatives près de chez vous. Alors on commence à la Porcherie en Haute-Vienne avec une sortie à réserver dès maintenant pour le mois de septembre. Le club Arsène d'Arsonval vous propose le jeudi 10 septembre à partir de 10h une visite guidée du four des Cassots à Limoges, témoin emblématique de l'histoire de la porcelaine. Tarif 9 euros par personne, c'est pas cher. Après la visite, possibilité de déjeuner à proximité, puis de poursuivre l'après-midi avec la découverte d'un magasin d'usine. L'info pratique à retenir pour organiser le covoiturage, il faut s'inscrire avant le 8 septembre. À Saint-Jouvent, une habitude va changer pour certains habitants. La boîte aux lettres de Massac va être supprimée par la Poste d'ici la fin août ou le début septembre, en raison notamment de sa très faible utilisation. Il restera donc deux boîtes aux lettres sur la commune, l'une dans le bourg, devant la boulangerie, l'autre à Neuvillas. À retenir si vous avez encore le plaisir d'envoyer de vraies cartes postales ou du courrier papier. Ça change un peu. Enfin, si vous profitez de l'été pour faire du tri dans les placards, ne jetez pas trop vite. Le service animation de l'EHPAD de Corrèze lance un appel aux dons. Il recherche des jeux et jouets d'extérieur en bon état, des jeux de société, mais aussi des pelotes de laine qui serviront notamment à réaliser des créations pour Octobre Rose, pour Noël. Les dons peuvent être apportés au service animation ouvert du lundi au vendredi de 10h à 16h. Belle initiative, ça se passe à Saran en Corrèze. Les 3 plus ici Limousin, voilà vos infos utile avec de belles initiatives. S'il se passe des choses chez vous, n'hésitez pas, dites-le nous par l'appli WhatsApp 05 55 34 5000. On parle également de la météo, c'est nettement plus frais ce matin. Liliane relève 15 degrés à Ambazac, Marie-Laure 15 également dans la vallée de Saint-Léonard-de-Noblat. Paco, 16 degrés à La Tronche en Corrèze et Lionel a du 16 également à Limoges. Voici le groupe YouTube.

0: Le son du groupe U2, c'est magique le matin. Wizard, Wizard, You. Dans 3 minutes, vos informations, il va être 7h. Avant ça, l'humour en tube. Dans un instant, on va parler du numérique. Numérique est censé nous simplifier la vie. Alors, pourquoi finit-on parfois deux doigts de jeter son téléphone par la fenêtre? Anne Dorval, Marc Labrèche, Gad Elmaleh explorent nos petits pétages de plomb numérique dans l'humour en tube. 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
0: Le numérique est partout, je vous ne l'apprends pas, et on ne peut plus s'en passer. Et c'est vrai que grâce au numérique, on communique beaucoup plus vite, enfin pas toujours, dans l'humour en tube. Fred Ballard a noté quelques lenteurs.
9: Si vous êtes satisfaite de votre message, faites le 1.
10: Ah ben non, je ne suis pas satisfaite.
9: Si vous voulez recommencer, faites le 2.
10: Le 2?
9: Vous avez fait le 2. Si vous êtes satisfaite d'avoir fait le 2, faites le 1.
11: Voilà, bah heureusement que depuis, on est passé au SMS, qu'on met un quart d'heure à écrire, ou aux messages vocaux qu'on envoie pour ne rien dire, et que tout le monde écoute en accéléré. Bon, ceci dit, quand on appelle certains services clients, il y a toujours de quoi devenir dingo.
10: Et là, je sais pas, là, qu'est-ce que je fais, mais je sais pas.
9: Votre temps est écoulé. Hein? Faites le 5 si vous voulez 10 secondes afin de faire le 3 parce que vous avez fait le 2, ou faites le 6 pour 10 secondes pour faire le 4 si vous avez fait le 1 parce que vous vouliez faire le 2. Faites le 7 pour recommencer, le 8 pour entendre ses choix de nouveau, ou le 9 pour ne pas réécouter ses choix. Pour recommencer, faites l'étoile. Faites l'étoile sur le clavier.
10: Non, mais fallait le dire, ça, l'étoile, là.
11: Oui, petit rappel, hein, il y a une étoile sur les claviers. Faire l'étoile avec son corps, ça marche beaucoup moins bien. Mais merci Anne Dorval et Marc Labrèche pour ce tuto comico numérique hein, qui nous rappelle que rien ne vaut une vraie communication téléphonique.
12: Ok, d'accord. Ok, top, cool. Ok, kiss, love, peace. Top, cool, ok, yes, top. Ok, flex. Ok, tu raccroches moi ou je raccroche toi? Pardon, on raccroche à trois. Ah bon? On peut pas, on est que deux là.
11: Oui, alors c'est vrai aussi que les conversations téléphoniques entre humains ne sont pas toutes méga constructives. Hein. Merci à Gad Elmaleh de nous le rappeler. Mieux vaut rire à trois que raccrocher à deux.
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0: Soyez les bienvenus, il est 7h du matin et c'est mercredi, nous sommes le 19 août. Garance Cahier, les informations et cette question, faut-il reporter l'ouverture de la chasse en Limousin?
13: C'est ce que demandent plusieurs associations avec la sécheresse, les canicules. Les animaux ont besoin de répit. Alors l'ASPAS, l'Association pour la protection des animaux sauvages, a envoyé une lettre au préfet de la Haute-Vienne, de la Creuse et à 42 autres préfets en France, Alain Ginestet.
14: Un courrier pour demander à la fois la suspension des chasses d'été là où elles sont autorisées, comme en Haute-Vienne sur le sanglier ou le chevreuil, et aussi pour reporter l'ouverture générale de la chasse prévue le 13 septembre. Bérangère Yard, qui représente en Limousin l'Association pour la protection des animaux sauvages, estime qu'il faut laisser souffler la faune après cet été d'incendies et de canicules.
15: L'idée, c'est vraiment d'éviter d'avoir trop de pression sur la faune actuelle qui a déjà du mal à se déplacer pour trouver de la nourriture, hein, qui est limitée justement par les incendies ou par les épisodes de canicule, et donc c'est d'éviter d'avoir une pression supplémentaire liée à la chasse.
14: Fausse bonne idée, répond-on à la Fédération de chasse de Haute-Vienne.
16: C'est une demande qu'on ne suit pas. Hein.
14: Dont Natacha Poirier est la porte-parole.
16: On est sur une période tendue au niveau du monde agricole, avec des récoltes qui sont compliquées. Si demain on dit au monde agricole qu'on ne chasse plus, ça veut dire dégâts de plus en plus importants, notamment des sangliers. Et après, on va avoir la même problématique qui va se poser par rapport à l'ouverture générale de la chasse vis-à-vis des les agriculteurs.
14: Et c'est un sujet explosif en Haute-Vienne. Les dégâts dans les cultures sont parfois énormes, malgré d'ailleurs une hausse du nombre de sangliers abattus, près de 10 000 l'an passé sur le département.
13: Par ailleurs, la pétition « Pas de fusil sur les cendres » publiée après les gros incendies, les gros feux de forêt en France, a recueilli plus de 4 400 signatures depuis un mois. Aujourd'hui, le tribunal administratif de Limoges suspendra peut-être le couvre-feu pour les mineurs à Oradour-sur-Glane, en Haute-Vienne. Le maire l'a instauré mi-juillet entre 23h et 6h. Les habitants se plaignaient de nuisances. Mais c'est une mesure liberticide, selon l'association Vigiliberté, qui demande sa suspension. Le maire devra donc justifier ce couvre-feu qui s'étend jusqu'au 31 août. Hier, sur l'autoroute A20 en Corrèze, un homme a été héliporté en urgence absolue au CHU de Limoges après un accident. Ça s'est passé à hauteur de Saint-Ibar, dans le sens nord-sud. L'accident a fait deux autres blessés plus légers. Il y a les accidents et les gendarmes constatent également beaucoup d'excès de vitesse sur les routes limousines. En Haute-Vienne, le week-end dernier, une moto saisie sur la départementale 979. Son propriétaire roulait à 200 au lieu de 90. Et un automobiliste flashé sur la départementale 920 à 146 km/h sur une portion à 90.
0: En Corrèze, à Branseil, les vendanges seront bonnes malgré la sécheresse.
13: Elles ont déjà commencé, elles sont très précoces cette année. Mais à Branseil, à la frontière avec le Lot, la canicule a eu quelques avantages. Ça a bien fait mûrir le raisin. Il y a même eu suffisamment d'eau en pleine période de sécheresse. Donc cette année, étonnamment, le millésime sera bon, selon Philippe Léma, le président de la cave Mille et Une Pierres.
3: Sur les historiques de récolte qu'on avait à Branseil, on était plutôt sur des vendanges de rouge entre le 15 septembre et le 30 septembre, voire plus, 15 octobre. Mais cette année, la combinaison d'un printemps très favorable, qui a fait une très belle mise à fruits, etc., fait que la canicule derrière et le manque d'eau fait que les maturités sont là. Et aujourd'hui, dans le profil produit qu'on recherche, avec des degrés plus bas et des vins sur la tension et sur l'acidité, il faut vendanger relativement tôt. Alors, ce qui est salvateur quand même, c'est que malgré tout le contexte dans lequel on est. Aujourd'hui, on est sur des vendanges qui sont d'excellente qualité parce que le soleil a fait que ça a mûri, les degrés sont montés, la météo pour vendanger est hyper favorable. Donc aujourd'hui, on est sur un millésime de très très haute qualité. Donc on s'est adapté cette année un peu en catastrophe parce qu'on pensait pas quand même que ce soit aussi rapide.
13: Philippe Léma, le président de la cave Mille et Une Pierres à Branseil, en Corrèze. Seul petit problème pour les vendanges, les raisins sont un peu plus petits que d'habitude, mais rien d'alarmant, il ne devrait pas y avoir de pertes. Dans le Var, l'incendie du Gros Bessillon est enfin éteint, un mois que les pompiers luttaient. Le feu a brûlé 5700 hectares. Et le risque incendie reste élevé dans 17 départements aujourd'hui, selon Météo France. Par exemple, pas très loin du Limousin, dans l'Indre, et aussi beaucoup plus loin, dans le Gard, le Vaucluse ou encore la Loire-Atlantique. La loi sur la fin de vie publiée au journal officiel ce matin, elle a été promulguée hier par Emmanuel Macron. Désormais, un patient en phase terminale atteint d'une affection grave et incurable peut demander l'aide à mourir. Il peut s'administrer un produit létal ou un soignant peut le faire pour lui. Et le patient doit exprimer cette décision clairement et ce jusqu'au dernier moment. Le ministre des Comptes Publics, David Amiel, présente ses excuses après le piratage du fisc ces derniers jours. Les données de milliers de contribuables ont été dérobées. Le ministre a par ailleurs confirmé une nouvelle attaque sur la plateforme des successions vacantes. C'est un site pas très connu, on peut y voir les successions non réclamées. Le gouvernement promet de renforcer la sécurité de ses services.
0: Ici matin, 7h05, et hier, Noah Isidore s'est imposé sur le Tour du Limousin.
13: C'était la première étape de la course entre la Haute-Vienne et la Creuse. Aujourd'hui, le tour se poursuit en Dordogne, 184 km entre Salignac et Vigue et La Nouaille. On décortique l'étape avec Christian Courbataire, le président de l'association Tour du Limousin.
17: Quand les coureurs vont prendre le départ, ils vont dire la Dordogne c'est facile parce que c'est plutôt des faux plats descendants. Sur 50 bornes, c'est relativement facile. Ils vont dire si c'est ça l'étape de la Dordogne, on est tranquille. Oui, mais sauf quand ils vont arriver dans les 50 derniers kilomètres, ça va faire mal. Parce qu'il y a 6 meilleurs grimpeurs qui sont répertoriés. Dont 5 dans les 50 derniers kilomètres. Et c'est les boucles de l'Auvézère, c'est les boucles de l'Alou aussi. Il y a une petite rivière qui s'appelle l'Alou, là-bas, qu'on va remonter et descendre à plusieurs reprises. Et pour une arrivée à La Nouaille, La Nouaille qui avait déjà été ville étape par le passé, mais là, ça va être compliqué pour une arrivée au sprint, je pense. Il peut y avoir un sprint, mais en petit comité, quoi, d'une quinzaine, vingtaine de coureurs, mais je vois pas un sprint massif arriver à La Nouaille.
13: Et aujourd'hui encore, vous pouvez suivre le Tour du Limousin sur votre radio ici. Dès 14h, notre équipe suivra la course à moto et vous aurez des points tous les quarts d'heure, donc à partir de 14h. Et enfin, le batteur du groupe américain ZZ Top est mort. Il s'appelait Frank Beard, c'est le seul membre du trio qui ne portait pas la barbe. Je ne sais pas si vous avez l'image. Il est décédé à 77 ans après de lourds problèmes de santé. Il avait d'ailleurs dû arrêter la tournée avec le groupe au début du mois. Aujourd'hui, la météo, qu'est-ce que ça donne, Régis ?
0: Ça, c'est une très très bonne question, ouais. Garance. Je peux vous dire, oui, ça va être une belle journée d'été, encore une fois. Avec la chaleur qui reste bien installée, avec plus de 30 degrés par endroit. Super et pas super.
13: Ouais,
0: hein.
13: Ça fait un peu beaucoup.
0: Est-ce qu'on en a pas marre un peu de la chaleur ?
13: Un petit peu, c'est vrai.
0: Ouais. 33 degrés à Brive-la-Gaillarde aujourd'hui, 31 à Limoges, Saint-Junien, 30 à Bellac et Tulle, 29 à Saint-Thierry-la-Perche, 28 à Ussel. La nuit prochaine, ça va être calme dans une première partie de la nuit. Mais alors attention, retour des nuages en fin de nuit et quelques averses en Haute-Vienne, voire en Corrèze, des risques d'orage. Les minimales seront comprises la nuit prochaine entre 14 et 19 degrés. Jeudi, changement d'ambiance avec un temps qui devrait devenir plus instable après cette belle journée de mercredi.
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0: 7h08, bonjour, bienvenue, j'espère que ça va bien du côté de chez vous. Bon courage si vous allez travailler, là, si vous venez de monter dans votre voiture et de mettre votre radio, montez le son, oui, c'est Rose Laurence.

0: Africa, Rose Laurent sur votre radio locale et ici Limousin à 7h11. C'est mercredi aujourd'hui, nous sommes le 19 août, on fête les Jean-Eudes, les Eudes Guéric et Nina. La suite en musique, on va voir du Julien Clerc, Ce n'est rien, Jimmy Cliff également pour votre plaisir. Et puis, on joue ensemble.
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0: Le jeu de l'intro, c'est votre grand jeu de l'été sur votre radio ici Limousin. C'est simple comme tout. On vous fait écouter une introduction musicale. Et on vous demande, mais qui c'est qui chante ? Quel artiste ? Quel groupe ? 05 55 34 5000, c'est à vous de jouer pour gagner. Alors attention, vos places pour le match amical, c'est à Brive, Racing 92. Très belle rencontre qui va avoir lieu vendredi à Objet-en-Corrèze au stade Léon Ferral. Vous voulez ces places, c'est à Brive, Racing 92. Alors retrouvez cette introduction musicale. Ce petit coup de guitare. C'est un titre plutôt récent. Et c'est une artiste qui sera en concert au Zénith Limoges Métropole dans quelques mois. 05 55 34 5000.
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0: Bientôt 7h15, mon œil dans le projecteur avec vous Gérald Roux. Et dans cette dernière partie de l'été, on jette un regard sur ce qui nous attend d'ici la fin de l'année. Et ce matin, Gérald, la rentrée littéraire.
8: La rentrée littéraire, beaucoup de livres, beaucoup moins de lecteurs. Dans les jours, dans les semaines qui viennent, jusqu'à fin octobre, environ 460 romans vont débarquer dans les rayons de vos librairies et de vos grandes surfaces. Au même moment, il y aura la promo des écrivains, invités des télés, des radios, interviewés par la presse écrite, sur les réseaux sociaux, et les éditeurs commanderont de grosses campagnes de publicité. Ce sera l'occasion de belles découvertes et de s'évader grâce à un bon roman, mais au-delà de l'aspect artistique, ce flot de nouveautés littéraire a quelque chose d'étourdissant, car les sorties de livres, c'est aussi une affaire de volume qui peut paraître disproportionnée par rapport au lectorat. En moyenne, chaque année en France, 190 000 tonnes de livres sont transportées par les éditeurs vers les points de vente. Les livres restent en moyenne 3 mois en rayon nouveauté, et comme un livre en chasse un autre, environ 20% de ce qui a été livré est renvoyé à l'éditeur, ce sont les invendus. Et quand ils sont retournés, les 2/3 des invendus vont au pilon, c'est-à-dire qu'ils sont détruits et partent au recyclage. En face, il y a nous, les lecteurs, qui lisons de moins en moins. Selon le baromètre 2025 du Centre National du Livre, seuls 56% des personnes interrogées se disent lecteurs réguliers. Une baisse de 5 points en 2 ans. Le temps de lecture, lui, a baissé de 10 minutes. Seuls les seniors lisent plus. À l'autre extrémité de la pyramide des âges, la dégringolade de la lecture chez les jeunes, qui décrochent à l'adolescence, surtout les garçons. Pour se divertir, ils passent 10 fois plus de temps sur un écran que face à un livre. Et il faut encore savoir qu'un tiers des 16-19 ans ne lisent pas du tout, c'est particulièrement net dans les milieux les plus pauvres. Tout ça n'est pas vraiment étonnant quand on connaît l'importance des smartphones dans nos vies, des images qui nous happent, des notifications qui nous perturbent. Ce qui reste surprenant, c'est que le volume de livres expédiés chaque année soit toujours aussi démesuré.
0: Mon œil dans le rétro, mon œil même dans le projecteur, c'est sur votre radio ici Limousin avec Gérald Roux. 7h16, on complète notre tour des thermomètres avec une vraie fraîcheur ce matin en Haute-Vienne notamment. Jocelyne relève 15 degrés à Bessines-sur-Gartemble sous un joli ciel bleu et rose. Marie-Christine annonce 15 degrés à Ille-Jean-François. François 17 à Chalut et Chantal 17-1 à Neuvic-Entier. Un réveil franchement agréable après les fortes chaleurs de ces derniers jours. Il va faire encore chaud aujourd'hui. Le prochain bulletin, c'est tout à l'heure après les infos de 7h30. Ce n'est rien, Julien Clerc. Ce n'est rien.

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2: L'écho d'ici, souvenez-vous, hier on parlait des tout-petits à la crèche et ce matin on se demande à Limoges où héberger nos grands-enfants. Il est question de logement étudiant, Fabienne Joigneault.
3: Avec une nouvelle résidence qui doit ouvrir à la rentrée entre la préfecture et le centre Saint-Martial à Limoges, résidence avec des services sous l'enseigne 20 Campus. Bonjour Maïté de Sailly.
4: Bonjour Fabienne.
3: Vous êtes la directrice d'exploitation de ce concept lancé par le groupe Sergic Immobilier. C'est nouveau à Limoges, mais c'est déjà présent dans environ 70 villes. Donc vous avez un bon recul sur ce concept. Qu'est-ce qu'il a de particulier ?
4: Alors oui, effectivement, le concept qui a été développé déjà depuis une quinzaine d'années par le groupe Sergic, ce sont des résidences qu'on a souhaitées avec services compris, avec deux objectifs, à la fois sécuriser et créer un cadre pour les étudiants qui leur permettent de se concentrer sur leurs études, et puis en même temps créer un environnement rassurant pour les parents, parce que effectivement ils savent que dans nos résidences ils vont pouvoir retrouver un certain nombre de services. On va avoir une cafétéria avec un petit déjeuner qui est disponible chaque matin. On a aussi la présence d'un responsable de site qui, en permanence, soit répond aux demandes des étudiants, à leurs besoins, les guides, les conseils. S'ajoutent, je dirais, au logement, des espaces communs avec une laverie, avec effectivement un espace de fitness, là encore une fois, accessible à qui veut, aux horaires qu'il souhaite. Et en même temps, une résidence sécurisé avec le Wi-Fi aussi intégré dans le prix du loyer.
3: Alors justement, le prix, est-ce qu'il est beaucoup plus cher que ce qu'on trouve d'habitude sur le marché avec tous ces services ?
4: Je ne peux pas dire qu'il est beaucoup plus cher, notamment sur Limoges, où on est sur un tarif pour un studio qui démarre à 515 €, charges comprises. Et pour nos logements un peu plus grands, qui sont des types 1, de 35 m², on atteindra 660 €.
3: Vous avez construit ou récupéré un bâtiment existant ?
4: Alors, dans le cas de Limoges, il s'agit d'une réhabilitation d'un espace qui était en fait l'ancien Crous sur Limoges, et donc qui est complètement rénové, réhabilité, et qui deviendra une résidence 20 Campus dès la fin du mois d'août.
3: C'est un concept qui séduit notamment les étudiants venus de l'étranger ?
4: Oui, la vie de l'étudiant aujourd'hui, elle a changé. Hein. Les étudiants sont beaucoup plus mobiles, que ce soit les étudiants français ou internationaux, et donc nos résidences reçoivent beaucoup, beaucoup d'étudiants internationaux. En moyenne, hein, on a quasiment la moitié d'étudiants internationaux.
3: Et donc voilà, oui, c'est 200 logements disponibles à la rentrée prochaine. Merci Maïté de Sailly, donc directrice d'exploitation du concept 20 Campus qui s'installe à Limoges. Merci, bonne journée.
4: Merci à vous, au revoir.
2: Merci, interview signée Fabienne Joigneault, 7h23. Bonjour, bienvenue. C'est ici Limousin qui vous accompagne. Et on s'est dit, tiens, à 7h23, un petit Jimmy Cliff. We all are one. Ça serait pas mal ça, hein ?

0: Quatrième étape du Tour du Limousin Périgord-Nouvelle-Aquitaine ce mercredi avec le peloton qui prend la direction de la Dordogne, 184 km entre Salignac et dans le Périgord noir et la Nouaille dans le Périgord vert. Départ de la caravane 10h40. Les coureurs vont s'élancer à 12h10 et bien sûr tout ça vous pourrez le suivre en direct sur votre radio locale qui est partenaire du Tour, votre radio locale ici Limousin. Dans un instant, on accueille Jérôme Aistivou. Il va jouer avec nous.
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0: Le jeu de l'intro, mais à qui appartient cette introduction musicale, cette petite guitare? On va demander ça à Jérôme qui est à Estivo. Bonjour Jérôme.
7: Bonjour Régis.
0: Ça va bien ce matin?
7: Bien, impeccable, merci.
0: Oui, alors quand vous avez entendu ce petit bout de guitare, vous vous êtes dit, ah ben oui, c'est...
7: Vanessa Paradis.
8: Ah oui,
0: effectivement. Vous l'avez eu du premier coup, Vanessa Paradis, avec ce titre Bouquet Final?
7: Oui, oui.
0: Ah, monsieur, écoute, ici Limousin.
7: Oui, ma...
0: Parce qu'on le joue hein, depuis le début, ce nouveau titre et ce grand retour de Vanessa Paradis qui va être bientôt au Zénith Limoges Métropole. Jérôme, on vous offre vos places pour cette rencontre. C'est à Brive, Racing 92, c'est à Objat, au stade Léon Ferral. Une belle rencontre, beau match amical. Grand sportif, bien sûr, Jérôme, vous adorez le rugby?
7: Oui, supporter du CAB depuis près de 14 ans maintenant, abonné du moins, voilà.
0: Et voilà. Qu'est-ce que vous attendez de ce match amical face au Racing?
7: Ben, une bonne préparation de nos joueurs et que, voilà, enfin, on revoit du beau rugby à Brive.
0: Voilà.
7: Et un match extérieur aussi, surtout.
0: Qu'on attaque bien la saison aussi, hein? Voilà.
7: Tout à fait, pas de blessure.
0: Jérôme, bravo à vous et un bel été, à très vite, ciao!
7: Très bien, merci, au revoir.
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0: 7h30, l'info d'ICI Garante Cayet. En Corrèze, le lac de Vian se vide de jour en jour.
9: Et oui, Vian, c'est une commune à la frontière avec la Haute-Vienne. Et en un mois, son lac a perdu un quart de sa réserve. Et c'est un peu à cause de la sécheresse. On y revient juste après. L'info en 90 secondes, Valentine Letès.
10: Une troisième fuite de données au fisc, les excuses du gouvernement et maintenant les hackers revendiquent un piratage à l'éducation nationale face au risque d'usurpation d'identité et de tentative d'hameçonnage. Votre radio ICI vous explique comment vous protéger dans toutes ces situations avec notre chronique Vie numérique, vie privée sur notre site internet. Après 4 années de débats, la loi sur la fin de vie est promulguée par Emmanuel Macron. Parue cette nuit au journal officiel, elle instaure l'aide à mourir en France, une sorte de suicide assisté pour les patients condamnés qui souffrent le plus. Plus une flamme ne brûle dans le massif du Gros-Bessillon, l'énorme incendie du Var est désormais éteint, près d'un mois après le début du feu et environ 6000 hectares réduits en cendres. Comment empêcher les saluts nazis? La question paraît folle et pourtant elle se pose au musée de la Résistance de Besançon où ils s'enchaînent depuis le début de l'année à chaque fois dans la salle où un drapeau du Troisième Reich est présenté. Des poissons morts parmi milliers à la surface de ce qu'il reste d'un lac dans les Landes. Quelques dizaines de centimètres d'eau selon nos reporters. L'image du carnage sur ici.fr. La cause de cette baisse de niveau brutal est encore floue. Sécheresse, chaleur, le lac de la Jules sert également à l'irrigation de champs de maïs. Jouer la Ligue des Champions, l'Olympique Lyonnais peut encore y croire. Après son nul, un partout contre les Turcs du Fenerbahçe hier soir, le match retour à Lyon, c'est mercredi prochain.
9: Merci Valentine, à tout à l'heure à 8h30. On revient en Corrèze sur le lac de Vian. À cause de la sécheresse, il y a un mois, la préfecture a décidé de prendre l'eau du lac pour alimenter la rivière Vézère. Et la conséquence, c'est que le lac de Vian est très vide maintenant. C'est une catastrophe pour cette petite commune où il n'y a que 85 habitants. Le lac de Vian, c'est en fait le seul attrait touristique, Philippe Graziani.
3: Nul n'avait jamais vu le niveau du lac si bas. Son ponton, notamment, gît sur le sol à plusieurs mètres déjà du bord actuel. Olivier Debrive vient là chaque année pour pêcher et il a eu déjà du mal à mettre son canot à l'eau.
8: C'est la première fois que je le vois si bas depuis des années que je viens ici. La question que je me posais, c'est au retour, comment je vais faire pour pouvoir la sortir de l'eau, parce que c'est assez compliqué vu la situation du lac.
3: La baignade reste, elle, autorisée. C'est la principale activité au lac de Vian, mais elle n'est plus surveillée. Et elle n'est pas très agréable, explique Didier de Poitiers, en vacances au camping du lac.
11: On est un peu dans la vase, mais bon, c'est gênant, surtout quand on rentre.
3: Comme Didier, les touristes n'ont pas annulé leur séjour. Le camping affiche encore complet, mais ce sont surtout les baigneurs locaux qui ne sont plus là, souligne la maire de Vian, Christelle Larivière.
12: En termes de fréquentation, quand on était au pic, on va dire à partir du 13 juillet, puisque la plage a été ouverte le 13, on avait environ une centaine de personnes qui fréquentait la plage. On a été contraint de fermer la baignade surveillée le 31 juillet. On était à 10 personnes.
3: Ce manque de baigneurs se ressent aussi au restaurant du bourg, seul commerce du village. La maire craint aussi que le manque d'eau dissuade les pêcheurs de venir. Ils sont nombreux chaque saison. La commune dispose de gîtes pour les loger et ils sont déjà nombreux à avoir prévenu qu'ils se réservaient la possibilité d'annuler leur venue. Pour la maire, la préfecture part s'est arrêtée à sacrifier la saison touristique de Vian.
12: Le principe du partage de l'eau ne gêne personne. Hein, et je veux dire, la ressource en soi appartient à tout le monde. Ce qui est complètement incompréhensible, malgré les diverses explications qu'on a pu nous donner, c'est pourquoi notre saison touristique a été sacrifiée, alors qu'un poil plus bas, sur un autre lac, l'eau a été maintenue, et qu'eux, ils ont pu continuer à faire une saison touristique et qu'ils continuent à en faire une, en sachant que nous, on avait tout fait pour développer touristiquement notre saison.
3: Et Christelle Larivière ne craint pas pour le tourisme à Vian que pour cette saison, puisque selon elle, l'arrêté préfectoral a été pris à titre expérimental pour une durée de 3 ans.
9: Un reportage de Philippe Graziani. Dans le journal de 8h, on restera en Corrèze et on parlera vendanges. Elles ont déjà commencé à Brancey et malgré les canicules et la sécheresse, elles seront plutôt bonnes. Et puis on parlera aussi basket avec le Limoges CSP dont le calendrier de la prochaine saison reste incertain. Il va faire assez beau et surtout chaud aujourd'hui, ouais, Régis.
0: Oui. On va dépasser les 30 degrés, notamment en Corrèze. Oui. 33 à Brive-la-Gaillarde, 31 à Limoges, Saint-Junien, 30 à Bellac et Tulle, 29 à Saint-Thierry-la-Perche, 28 à Ussel. Encore la chaleur qui est bien installée sur l'ensemble du Limousin avec un petit vent d'ouest à sud-ouest qui va souffler modérément. Ça devrait changer de visage plutôt la nuit prochaine, même si le début de nuit est calme avec de belles éclaircies. Progressivement, ça va se charger en fin de nuit. Quelques averses pourront arriver sur une partie de la Haute-Vienne. En Corrèze, l'instabilité sera marquée avec des averses et un risque d'orage en seconde partie de nuit sur le bassin de Brive et la moyenne Corrèze. Les minimales de la nuit prochaine entre 14 et 19 degrés. Jeudi, changement d'ambiance, nous dit Météo France, avec un temps qui devrait devenir plus instable après cette belle journée de mercredi. Sur la route, on est prudent. Je vous signale ce véhicule qui est en panne. C'est un poids lourd sur la 20 dans le sens sud-nord, secteur Brive-la-Gaillarde. Attention, prudence, c'est situé sur la bretelle d'entrée sur la 20 au niveau de l'échangeur numéro 51 Brive-Sud. Bonne route.
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0: Le grand sommeil à l'heure du réveil, c'est Étienne Dao. Il est

0: pour vos oreilles, pour vous faire plaisir. Marvin Gaye, Sexual Healing. D'ici quelques minutes, il y aura aussi Louane avec son titre Chien. Il est 7h39.
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0: Ma commune est formidable. Ce matin, notre carte postale de l'été nous emmène aux portes de Limoges, à Reillac-Rancon, une commune de 4700 habitants qui affiche joliment la couleur avec son slogan « Le cœur au vert et le vert au cœur ». Nadine Burgot, sa mère est là avec nous. Bonjour.
3: Bonjour.
0: Merci d'être avec nous en direct sur Ici Limousin. Nadine, justement, le cœur au vert et le vert au cœur, ce n'est pas qu'un slogan. Qu'est-ce qui fait de Reillac-Rancon une commune aussi nature, malgré la proximité de Limoges?
3: C'est une commune nature qui est entourée de nature, évidemment,
0: oui.
3: Qui a des étangs. Les étangs de Guillot, les étangs de Papetot, hein, où même les Limougeaux aiment venir s'y promener. C'est une commune aussi où nous avons quand même plusieurs sentiers de randonnée.
0: Ouais.
3: Donc voilà, c'est une commune qui est verte. Mmh. Voilà.
0: Et quelle serait, alors question personnelle, hein, pour vous, le petit coin à découvrir pour une balade?
3: L'étang de Guillot, justement. Hein,
0: ouais.
3: Parce que plusieurs sentiers de randonnée, voilà, vous permettent de découvrir la commune, voilà.
0: Cet été, vous avez lancé également Argent de poche pour les jeunes de 16 à 18 ans, 3 heures de mission contre une rémunération. C'est ça, c'est quoi l'idée?
3: L'idée, c'était de faire participer donc les jeunes de 16 à 18 ans. Souvent, ces jeunes-là, n'ont pas d'activité, enfin ne trouvent pas de petits travail rémunéré donc durant l'été, hein, évidemment dû à l'orage.
0: Mmh.
3: Donc j'avais vu ça déjà dans beaucoup de départements de l'Ouest. Donc je voulais le mettre en place sur ma commune. Hein, nous avons eu 100 jeunes à peu près qui étaient susceptibles d'en faire,
0: ouais.
3: Et 33 ont répondu à nos missions, dont certains justement ont participé donc avec l'élu qui est en charge de l'environnement, ont participé justement pas à la découverte, mais sur les chemins de randonnée, bon, nous avons pu aussi être en place.
0: Ouais.
3: Donc ces jeunes, justement, ont permis aussi ont travaillé un petit peu sur ces sentiers de randonnée. Voilà.
0: Ah, c'est une belle initiative. Et mis à part voilà ces travaux qu'il y a pu y avoir sur les chantiers, de rando, qu'est-ce qu'il y avait d'autre comme mission?
3: Eh bien, ils ont aussi pu travailler dans les services administratifs, faire des inventaires, participer un petit peu à tout ce qu'on laisse un petit peu tomber tout au long de l'année. Certains ont travaillé aussi au restaurant scolaire, d'autres au service technique.
0: Ouais. C'est vraiment une super initiative, hein,
3: Oui.
0: Et présentée comme unique en Haute-Vienne.
3: Voilà, je crois que c'est la première commune en Haute-Vienne. Mmh. C'est vrai que bon, moi je vous dis, hein, je l'avais vu dans pas mal de communes dans l'Ouest. Donc ça me tenait à cœur de le faire. Et je pense que tous les jeunes qui ont fait ces missions ont été aussi ravis de le faire. Et puis de découvrir que dans une collectivité, il y a pas mal de choses à faire.
0: Voilà, la mission Argent de poche pour cet été, ça se passe à Reillac-Rancon. Merci beaucoup Nadine Burgot. On vous souhaite un bel été, du moins ce qu'il en reste. Hein, et puis après ça va être la rentrée.
3: Eh bien oui, et puis pour la rentrée, okay, nous aurons aussi, vous voyez, on continue à découvrir aussi l'environnement, puisque nous aurons aussi une soirée astronomie, le 18 septembre, voilà.
0: Nadine Burgot, maire de Reillac-Rancon. À bientôt, au revoir.
3: Au revoir.
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0: 8h moins le quart, retenez bien son nom. Pour savoir qui seront nos champions de demain, Olivia Leray met en lumière sur votre radio ici cet été les sportifs et sportives qui compteront dans les années à venir. Et ce matin, Olivia...
8: Jonas Chollet, parce qu'en plein été, c'est quand même pas mal de se prendre un peu de fraîcheur dans le visage. Alors je vous emmène faire du snow avec Jonas Chollet. Il aura 18 ans dans quelques mois et il est spécialiste du snowboard cross. Vous savez, c'est ce parcours, cette course à quatre avec des bosses et des virages que vous avez certainement regardé aux Jeux Olympiques cet hiver. Il s'est mis sur un snow à 3 ans, Jonas. Son grand frère avait déjà commencé, ses parents étaient moniteurs. Basique. D'ailleurs, c'est le papa Julien qui l'a entraîné en premier. À la bonne franquette, à la débrouille. Hein. Il découpait des petits carrés de coton pour les mettre dans le caleçon de ses petits garçons pour pas qu'ils se fassent mal s'ils tombent. Et puis Jonas va choper le truc. Il va tout gagner chez les jeunes et débouler en équipe de France pour rejoindre son grand frère. En décembre dernier, il a même fini devant lui sur une étape de Coupe du Monde. Les Chollets devant, les autres derrière. Jonas, premier sur le podium. Aidan, deuxième. Mais les places, ça veut rien dire. Franchement, la rivalité, ça n'existe pas entre eux. Ils se taquinent, ils se chambrent, ils se tombent dans les bras. Ils ne sont pas l'un contre l'autre, non. Ils sont ensemble pour faire perdre les autres, aussi potes que frères. Ils ont même découvert les Jeux Olympiques, je vous le disais, ensemble, cet hiver. Jonas, il ne devait pas être de la partie, mais il a été l'invité surprise de dernière minute grâce à sa victoire de décembre. Il termine sixième des Jeux Olympiques. À 17 ans, si vous me suivez bien. Quand il ne fait pas du snow, il surfe. Quand il ne surfe pas, il fait du skate. Jonas ne connaît pas les jours de repos. Il connaît la glisse, partout, tout le temps. Et puisque les prochains Jeux Olympiques d'hiver sont dans les Alpes, venez, on lui dit, dans 4 ans.

Retenez bien son nom, Jonas Chollet. Aujourd'hui, 7h47, voici Louane Chien. Et puis ensuite, on va explorer la France, vos vacances ici.

0: Sexual Healing. Oh, c'est chaud le matin sur votre radio, ici Limousin, avec Marvin Gaye. Qu'est-ce que ça donne pour votre météo en Corrèze? Les températures sont bien plus raisonnables au réveil, Sylvie. À 16 degrés ce matin, du côté, même 17 du côté de Brive-la-Gaillarde. Nadine nous dit la même chose. 17 degrés à Malemort pour Bernadette. 17 à Saint-Sornin-la-Volps pour Monique. Et puis à Saint-Hilaire-Péroux, Claudine signale déjà un beau soleil et une matinée plutôt confortable avant une nouvelle journée estivale qui va être chaude aussi, hein, au-delà de 30 degrés, notamment en Corrèze. Votre météo complète d'ailleurs, c'est juste après les infos de 8h.
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0: Bien avant les influenceuses et la Fashion Week, une impératrice avait déjà compris comment faire rayonner la mode française dans le monde. Eugénie, épouse de Napoléon III, a même contribué à la naissance de la haute couture. C'est ce que nous explique Stéphane Bern d'ici quelques minutes, juste avant les infos de 8h. Et la souvenir des années 90, Ace of Base. Bonne journée à tous!

0: Le son des années 90, The Sign, Ace of Base. Dans deux minutes, les infos et Stéphane Bern avant le journal de 8h. Et ce matin, Stéphane, on voyage au temps des crinolines et des couronnes impériales.
1: Avant les influenceuses et la Fashion Week, il y a eu Eugénie, première ambassadrice du luxe français. L'original, la vraie, sans filtre Instagram et sans placement de produits. Nous sommes le 30 janvier 1853, jour du mariage d'Eugénie avec Napoléon III. Le Conseil de Paris lui offre une parure de diamant à 600 000 francs. On est loin du collier de macaroni fabriqué pour la fête des mères. Diamonds are a girl's best friend. Mais Eugénie refuse. L'argent servira à créer l'Institut du Collier, un établissement de bienfaisance, grande princesse et grande classe. Mais pour son trousseau, elle ne se prive pas. 52 robes, des fourrures, des dentelles et un éventail médériaux. Eugénie l'a compris, la France du Second Empire veut retrouver l'éclat de Versailles. Place alors aux bals, aux soieries, aux crinolines qui s'élargissent à mesure que l'Empire s'affirme. Et pour ce faire, Eugénie s'entoure d'un jeune couturier anglais, Charles Worth. Ensemble, ils inventent la haute couture. Ils créent, elle incarne. Chaque robe devient une vitrine du savoir-faire français. On connaissait la règle des 5 fruits et légumes par jour.
2: Pour bien grandir,
3: mange au moins 5 fruits et légumes par jour.
1: Eugénie, elle, prend l'habitude de porter 5 robes par jour, et jamais la même. Les anciennes sont revendues aux Américaines, prêtes à payer cher un ourlet impérial. Et pour l'inauguration du canal de Suez, en 1869, elle en emporte 500. En 1870, quand l'Empire s'effondre, Eugénie troque la soie pour le gris et s'enfuit des Tuileries. On dit alors qu'elle n'a pris que 2 mouchoirs. En réalité, dans les mouchoirs, il y avait ses bijoux et un coffre bien garni. En octobre 2025, son diadème aux 2000 diamants volés au Louvre nous rappelle qu'en matière d'éclat, Eugénie reste inimitable.
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0: Bonjour et bienvenue, si c'est le cas, il est 8h du matin. Les informations de ce mercredi 19 août, Garance Caillé, c'est une première, les vendanges ont déjà commencé en Corrèze.
5: Oui, ça n'a jamais été aussi tôt à Branseille, à la frontière avec la Haute-Vienne. Mais curieusement, les vignes se portent bien malgré les canicules et ça a même pu aider Philippe Graziani.
6: Après les cépages des blancs et des rosés, la machine à vendanger de la cave des Mille et Une Pierres s'attaque au premier rouge du jamais vu à Branseille. Depuis la plantation du vignoble il y a 35 ans, souligne Baptiste Thomachaud, l'un des vignerons.
7: Même si on revient sur des années autour de 2015-2016, peut-être les dernières années entre guillemets normales en termes de météorologie, c'était jamais avant première semaine de septembre.
6: Mais il était temps de ramasser car la maturité des raisins est optimale maintenant. Une vendange plus tardive aurait fait trop monter le taux de sucre et par là le degré d'alcool, précise Philippe Lémain, le président de la cave, qui parle d'une bonne année pour le Mille et Une Pierres.
8: Ce qui est rageant, c'est qu'on aurait pu faire une année exceptionnelle. Mais effectivement, on va se retrouver, je pense, sur une année, on va dire, correcte.
6: Car c'est le seul bémol de cette année caniculaire, le rendement sera limité.
8: Là, on est sur des grains qui sont là à taille normale, ici un peu plus petit. On peut considérer qu'il y a 10-15% de jus en moins. Ce qui a fait mal aux raisins sur le volume, c'est le manque d'eau autour du 15 juillet. Rajouté à la deuxième vague de canicule où on avait des 40-42, et là effectivement le remplissage des baies c'est moins bien fait quoi.
6: Cependant, se réjouit Philippe Lémain, la quantité de grappes sur les cèpes très très bonne cette année compense en partie cette perte de jus.
5: Et pour la suite des vendanges très précoces, les conditions devraient être un peu plus favorables avec des températures un peu plus fraîches à partir de demain. On attend par exemple 22 à Tulle demain après-midi. Et est-ce que ça va suffire, la pluie qui va revenir aussi cette semaine, à remplir le lac de Vian, toujours en Corrèze? Il a fait tellement chaud cet été que la préfecture a décidé, il y a un mois, d'utiliser beaucoup d'eau du lac pour alimenter la rivière Vézère. Mais maintenant, le lac paraît donc très vide. Il a perdu un quart de sa réserve. On ne peut plus s'y baigner. Et la préfecture a pris une décision, bloquer les projets de développement autour du lac, et ce pour 3 ans, selon Christelle Larivière, la maire de Vian.
9: On a été contraint de fermer la baignade surveillée le 31 juillet parce que, en fait, la surveillante de baignade surveillait des cailloux. On avait souhaité développer avec une association qui est basée sur Trégnac des activités nautiques. On n'a pas pu le faire. puisque faute d'eau. On a un riverain qui souhaitait développer une activité commerciale sur le lac en proposant des bateaux électriques pour visiter le lac, etc. Il n'a pas pu le faire non plus. Donc il y a un tas de projets qui sont remis en cause parce que on sait que l'arrêté qui est sorti le 24 juillet est à titre expérimental sur les 3 prochaines années. Donc si effectivement les 3 prochaines années il se passe exactement la même chose, et je ne pense pas qu'il y aura une période plus froide, je ne pense pas, ça veut dire que nous pendant 3-4 ans on n'a plus d'activité touristique au niveau de la commune, quoi.
5: Christelle Larivière, maire de Vian. Et autre conséquence pour la commune avec ce lac qui se vide, de moins en moins de pêcheurs viennent. D'habitude, ils sont très nombreux et ils logent dans les gîtes de Vian. En Haute-Vienne, le maire d'Oradour-sur-Glane à nouveau devant la justice aujourd'hui. Il doit justifier le couvre-feu qu'il a instauré pour les mineurs sur sa commune. Depuis la mi-juillet, ils ont interdiction de circuler non accompagné entre 23h et 6h du matin. Il y a eu beaucoup de plaintes de voisinage cet été. Le tribunal administratif de Limoges suspendra peut-être aujourd'hui ce couvre-feu à la demande de l'association Vigiliberté. Les préfets de Haute-Vienne et de Creuse vont-ils reporter l'ouverture de la chasse prévue en septembre? C'est ce que demande l'association pour la protection des animaux sauvages, pour permettre aux animaux de se reposer après les canicules et la sécheresse. L'association a également contacté les préfets de 44 départements en France pour demander la suspension de la chasse d'été. En France, la loi sur la fin de vie officiellement promulguée. Ça concerne les patients en phase terminale atteints d'une infection grave et incurable. À partir de maintenant, si leurs souffrances sont insupportables, ils pourront s'administrer un produit létal. Un soignant peut le faire à leur place s'ils en sont physiquement incapables. Et les patients doivent prendre la décision eux-mêmes et l'exprimer clairement jusqu'au dernier moment. Dans le Var, l'incendie du Gros Bessillon est enfin éteint. Il était actif depuis la mi-juillet. 6300 hectares brûlés et des dizaines de milliers de pompiers venus de toute l'Europe ont lutté contre le feu pendant tout ce mois. Et le risque incendie reste élevé dans 17 départements aujourd'hui selon Météo France. Ça concerne par exemple l'Indre, le Gard, le Vaucluse ou la Loire-Atlantique.
0: Ici matin, 8h05, retour en Limousin, où les supporters du Limoges CSP ont du mal à prévoir leur déplacement pour la saison à venir.
5: Elle commence dans quelques semaines, la prochaine saison de Betclic Elite en basket. Mais le calendrier reste incertain. Les joueurs du Limoges CSP commenceront par un match le week-end du 26 septembre contre Chalon-sur-Saône. Mais le match d'après, pour l'instant, il n'est contre personne. Donc ça sera peut-être contre Monaco, qui pour l'instant est interdit d'engagement sur le championnat professionnel à cause de problèmes financiers. Mais ça pourrait être aussi contre le relégué Saint-Quentin. On ne sait pas. En tout cas, pour l'instant, ça ne dérange pas la préparation du CSP. Mais il faudrait que ça s'arrange assez vite pour le coach Arnaud Tessier.
2: Bon, moi ça m'embête pas parce que ça sera le premier match à domicile, eux ou une autre équipe. Nous on se prépare évidemment pour le premier match de championnat à Chalon, mais on se prépare aussi pour une saison. Je me mets aussi à la place de l'équipe qui attend, c'est-à-dire Saint-Quentin, parce qu'il faut qu'eux ils se préparent. Est-ce qu'on est en élite 1, on est en élite 2? Donc c'est vrai qu'il y a un flou, on préférait évidemment que ça tout soit cadré. Après, nous évidemment là-dessus on est impuissants, on fait que regarder de l'extérieur, mais je pense que oui, il faut que ça avance rapidement dans les prochaines semaines pour que tout le monde puisse trouver sa position. Après, je le dis souvent, on se prépare évidemment pour le premier match, pour le gagner, comme tous les matchs. Mais nous, on veut aussi construire déjà quelque chose où ça va être solide pour durant toute la saison. Voilà, nous, aujourd'hui, de toute façon, que ce soit Monaco ou Saint-Quentin, ça sera à domicile, donc faudra attaquer fort, quoi. Faudra gagner, quoi.
5: Arnaud Tessier, le coach du Limoges CSP. Et avant le début de la saison fin septembre, il y aura un match amical pour le Limoges CSP contre Blois. Ça sera à Saint-Junien. Et enfin, Frank Baird est décédé. C'était le batteur du groupe américain ZZ Top. Il avait 77 ans et c'était le seul qui n'avait pas de barbe dans le groupe. Je ne sais pas si vous avez l'image. En tout cas, ces derniers mois, il avait des problèmes de santé. Il avait d'ailleurs dû arrêter la tournée avec le groupe début août. Il y a déjà un beau soleil dans le ciel, Régis, oui. À Limoges.
0: Ça fait plaisir, ouais. Mais ça va monter encore. Hein. Ah. Il va faire chaud, et puis vous le savez, la chaleur est bien installée depuis quelques semaines maintenant en Limousin et partout en France. 33 degrés annoncés à Brive-la-Gaillarde, 31 à Limoges et Saint-Junien, 30 à Bellac, 30 à Tulle, 29 à Saint-Thierry-la-Perche, 28 à Ussel. Ça devrait changer la nuit prochaine, même si le début de nuit est calme, avec de belles éclaircies. En fin de nuit, quelques averses pourront arriver sur une partie de la Haute-Vienne. En Corrèze, même chose, même c'est une instabilité qui sera plus marquée avec des averses et un risque d'orage. 14 à 19 degrés pour les minimales de la nuit. Jeudi, changement d'ambiance avec un temps qui devrait devenir un peu plus instable, nous dit Météo France.
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0: Et la sensualité d'Axel Red, 8h08. Très belle journée à tous.

0: Axel Rey sur votre radio locale, ici Limousin. Dans notre playlist, on vous a mis du Queen. All we hear is Radio Gaga. Radio Gaga. Radio Gougou. Il y aura également Marc Lavoine, C'est la vie. Bon mercredi, nous sommes le 19 août. On fête les gens Eudes, les Eudes, Guéric et Nina. Et c'est la journée internationale du géocaching. Et on est un peu les spécialistes en Limousin avec cette application que vous connaissez bien. Terra Aventura, Made in Limoges, immense chasse au trésor gratuite à travers toute la Nouvelle-Aquitaine. On choisit un parcours sur l'appli, on résout les énigmes des petits personnages, les poys que vous connaissez bien aussi, qui sont cachés dans nos forêts. Il faut retrouver les badges à collectionner. Plus de 650 parcours aujourd'hui proposés et plus d'un million d'équipes inscrites. Terra Aventura qui fête d'ailleurs ses 15 ans cette année avec 22 nouveaux parcours permanents pour cette saison 2026 et jusqu'à dimanche un parcours éphémère spécial est justement installé à Travassac en Corrèze autour de l'ardoise avec un badge spécial 15 ans à récupérer.
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0: Et les aventuriers de la musique, venez jouer avec nous le jeu de l'intro. On vous fait, on vous diffuse une introduction musicale. Écoutez bien, hein. Voilà. Est-ce que ça vous rappelle quelque chose, ça? Qui est l'interprète? 05 55 34 5000 à gagner. Le ballon de plage ici Limousin. 05 55 34 5000. On l'écoute une deuxième fois. Peut-être que j'évite de parler dessus pour vous concentrer. Écoutez bien. C'est à vous de jouer dans un instant. Aude Razo pour C'est pas vrai, votre chronique anti-arnaque.
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0: 8h15, c'est pas vrai, le rendez-vous anti-arnaque d'Aude Razo. Alors Aude, ce matin, vous nous alertez sur l'arnaque à la double détente. Elle fait des ravages, c'est quand on se fait arnaquer deux fois, coup sur coup.
9: Oui, je vous raconte cette fois l'histoire de Florent. C'est un collègue, il m'a raconté ça l'autre jour. Florent reçoit un jour un texto pour un PV de stationnement. Il clique sur le lien qui lui est proposé et là, il tique un peu. Il me dit « je trouvais que le site était bizarre ». Donc il ne fait rien, il ferme tout. C'est là qu'arrive la deuxième arnaque, la seconde détente. Le soir même, son portable sonne. « Je suis votre conseiller bancaire », dit le monsieur au bout du fil. « Est-ce que vous n'auriez pas cliqué ce matin sur un un site un peu étrange. Florent répond que oui, et le banquier, enfin le faux banquier, lui dit qu'un prélèvement de 2400 euros est en cours sur son compte en banque et qu'il faut réagir très vite. Il lui envoie une notification sur son téléphone, Florent clique, et patatras, il ne voit pas qu'il est en train de valider le débit de 2400 euros.
0: Aïe, aïe, aïe, est-ce que Florent a pu se faire rembourser ?
9: Il a réussi, effectivement, et il a même réussi à faire arrêter le voleur. Je vous raconte, Florent comprend son erreur, il contacte sa banque, la vraie cette fois. La banque refuse tout net de le rembourser. Monsieur, vous avez validé ce paiement, vous êtes fautif, pas de remboursement. Mais là où Florent a beaucoup de chance, c'est que le voleur n'était quand même pas bien malin. Sur le débit, Florent voit écrit 2400 euros Airbnb. En fait, son argent a été utilisé pour payer une réservation. Florent appelle donc Airbnb. L'entreprise le rembourse illico et cerise sur le gâteau, elle appelle la police. Et la police s'en va cueillir le malfaiteur dans le chalet savoyard qu'il avait réservé, pris la main dans le sac.
0: Quelle belle histoire, dis-toi. Histoire extraordinaire, racontée par Aude Razo. 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Et on vous retrouve ici également, au Limousin, avec vos petites infos météo du matin. Lionel, 16 degrés à Limoges ce matin. Liliane a 15 ans en Bazac. Marie-Laure, 15 également, dans la vallée de Saint-Léonard-de-Noblat. On a un ciel parfaitement dégagé à Hill, même que Marie-Christine nous parle d'une fraîcheur très agréable. Et profitez de cette fraîcheur matinale, puisqu'il va faire chaud aujourd'hui, hein, on va être au-dessus des 30 degrés par endroit. Le bulletin complet, c'est après les infos de 8h30.

0: Le groupe Queen Radio Gaga, qui a donné d'ailleurs le nom à Lady Gaga. Oui, elle s'est inspirée de cette chanson et du groupe de Freddie Mercury. 8h21, elle a parcouru le monde, changé plusieurs fois de métier, et puis un jour, elle a choisi le Limousin pour s'ancrer vraiment. Isabelle Moulin est notre limousine formidable.
1: Isabelle Moulin, coach professionnelle et cofondatrice d'une marque de bien-être, Terra Sudoris.
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1: J'aurais voulu être avocate. Vers 16-17 ans, je vais faire des premiers cours de droit et je vais être assez catastrophée par certaines lois et je me dis non, c'est pas encore ça que j'ai envie de faire.
3: Les études se poursuivent, études commerciales, c'est ça?
1: Oui, j'avais... Donc,
3: rien à voir avec le droit finalement.
1: Non, ben, c'est la notion de justice ou de justesse, je pense, qui m'habitait.
3: Finalement, vous terminez vos études et vous devenez agent immobilier.
1: Et oui, j'ai 18 ans, je vais être dans une agence immobilière Paris 5e et je vais vivre 2 ans extraordinaires à vendre des appartements. J'aurais pu rester dans l'immobilier, mais je me suis dit j'ai envie de découvrir autre chose et je vais aller faire de la vente, mais alors là plutôt par téléphone et aux entreprises.
3: L'amour rentre dans la vie et là il y a ce premier chemin qu'on décide de prendre.
1: Effectivement, je vais faire un premier choix de quitter le salariat, mais pas un choix forcément pour moi, mais pour un de mes rêves, qui aurait été celui, effectivement, peut-être d'être mariée et maman.
3: Malheureusement, la vie fait que ça ne se passe pas tout à fait
1: comme prévu. Je vais être femme, mais ni mariée, voilà, ni maman. Mais par contre, je vais être bien sortie du salariat pour une première fois. Très vite, je vais faire, entre guillemets, des missions de consultance dans ce que je sais faire, la gestion de projet. Je vais même travailler un petit peu pour mon ancienne boîte. Et puis, j'ai un projet de dessin animé qui va arriver dans ma vie. En tout cas, à ce moment-là, le projet ne va pas aboutir.
3: Voilà, donc ce projet n'aboutit pas. Ça vous remet presque le pied à l'étrier pour vous dire, allez, on continue et on passe à autre chose.
1: Oui, je vais accepter un CDD d'un an en Finlande. Je vais être assistante réalisateur pour 2 séries de dessins animés, Angry Birds, et ça va être une aventure extraordinaire. Donc au final, le projet qui n'a pas abouti d'un côté va me donner la légitimité d'aller bosser en Finlande pendant 1 an.
3: Voilà. Et après ce projet, c'est retour en France?
1: Je reviens en France et là, j'ai aussi des obligations. Donc il faut que je travaille en France quelques jours. Ce quelques jours va devenir 6 mois à être commercial de bord dans un TGV. Et après, il a fallu que je me pose un peu, je suis retournée en entreprise. Il fallait que je fasse quelque chose que j'aime. Donc au contraire, je vais rentrer dans cette boîte extraordinaire. On est dans une boîte d'événementiel à l'international, des événements télé. Et je vais prendre soin des gens qui viennent pour la première fois à ces salons. Et la petite anecdote jolie, c'est que ce sont ces clients-là, notamment des Américains, qui m'ont dit « Mais Isabelle, tu devrais être coach ».
3: Comment vous en arrivez ici à Saint-Martin-Térésus, en Limousin, à côté de Limoges?
1: Je m'étais toujours dit qu'un jour je quitterais Paris, puisque justement j'avais été un peu au Canada, en Finlande, j'avais goûté à la nature, et je rencontre un homme. Et le Limousin, c'est moi qui le trouve, et ça va faire 5 ans maintenant qu'on a emménagé ici.
3: Voilà, et aujourd'hui donc coach?
1: Oui.
3: Dans quelle particularité?
1: J'accompagne les gens à plus de connaissances d'eux-mêmes. C'est plutôt gestion des émotions, prise de décision.
3: Quand vous regardez derrière, quand vous regardez dans le rétroviseur, vous referiez la même chose?
1: Quitter Paris, être au calme, oui. Par contre, j'ai une bonne liste des choses à pas faire, déjà d'une, donc non, pas de regret.
0: Voilà, pour ce joli portrait d'Isabelle Moulin, signé Stéphane Pigato. 8h25, vous êtes bien l'écoute de votre radio locale, ici Limousin, c'est la vie, c'est Marc Lavoine. Bonne journée à tous!

0: C'est la vie, Marc Lavoine. Et Pascal, qui habite Tulle, qui va jouer avec nous dans un instant.
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0: Est-ce que vous l'avez, cette introduction musicale? Peut-être que Pascal l'a, elle est à Tulle. Bonjour Pascal.
4: Bonjour.
0: Comment ça va ce matin?
4: Ça va bien, je vous remercie.
0: Moi, vous m'avez l'air en forme. Qu'est-ce qu'on prend au petit déjeuner à Tulle, Pascal?
4: Un petit café.
0: C'est tout?
4: Oh oui, café, confiture et biscottes.
0: Ah, c'est bien ça, c'est chouette. Pascal, alors, ça vous rappelle quoi cette petite musique? Ça vous rappelle qui?
4: Ça me rappelle Christophe Maé.
0: Belle demoiselle. Je tente des imitations comme ça. Si ça vous plaît pas, Garance, c'est pareil. Hein. Pascal, elle adore quand je fais. Je n'ai pas le style. Pascal, c'est une bonne réponse. Christophe Maé avec ce titre Belle demoiselle. On vous offre le t-shirt ici Limousin.
4: Oui.
0: J'avais dit tout à l'heure le ballon de plage, mais en fait, on n'en a plus.
4: Ah, je vous dis tout. Dommage pour mes petites filles.
0: On a épuisé le stock. Oui. Mais le t-shirt, c'est pas mal aussi.
4: Oui.
0: Vous allez faire des envieux et des envieuses à Tulle.
4: Oui.
0: On vous souhaite un très bel été, belle journée.
4: Belle journée à vous également.
0: Merci. Et quelle est votre radio locale en Limousin?
4: Ici Limousin, bien sûr.
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0: 8h30, Garance Caillé, l'info d'ici. C'est le tour du Limousin avec la victoire hier de Noah Isidore.
6: Le Français s'est imposé sur la première étape entre la Haute-Vienne et la Creuse. Il a donc le maillot jaune sur les épaules aujourd'hui pour l'étape en Périgord, en espérant qu'elle sera aussi animée que celle d'hier où les supporters étaient vraiment au rendez-vous sur les routes de Haute-Vienne et de Creuse entre Vérac et Dun-le-Palestel. Et on en reparle après l'info en 90 secondes, Valentine Letès.
7: Le fisc est maintenant l'éducation nationale. À l'origine des piratages dans les bases de données des finances publiques, les hackers revendiquent maintenant le vol de millions d'autres sur des élèves, des parents, des enseignants et des membres du personnel. C'est officiel, nous aurons bientôt accès à une aide pour mourir en France. La loi est publiée au journal officiel, destinée à ceux qui souffrent le plus, atteints d'une maladie grave ou incurable. Elle permettra d'ici début 2027 aux patients de s'administrer un produit létal et dans certains cas aux soignants de leur faire leur place. Patrick Bruel, visé par une nouvelle plainte pour tentative de viol, des faits concernés par la prescription, précise l'avocate de la plaignante à France Inter. Le chanteur et comédien de 67 ans est déjà mis en examen dans 4 affaires de ce genre. 2 euros en moyenne le litre de samplon 95 E10, 2,23 euros celui du gazole. Après une légère baisse cet été dans l'espoir d'une réouverture du détroit d'Ormuz au Moyen-Orient, le prix du carburant repart à la hausse selon les chiffres du gouvernement. Risque élevé de feux de forêt encore aujourd'hui dans 17 départements de l'Île-de-France jusqu'au sud où l'incendie du Gros Bessillon est enfin éteint. Près d'un mois après le début de ce feu dans ce massif du Var et quasiment 6000 hectares partis en fumée. Reconnaissables entre mille avec leur barbe particulièrement longue, les ZZ Top perdent leur batteur historique. Frank Bird est mort à l'âge de 77 ans. Après avoir marqué la musique, le groupe est devenu un emblème du rock américain.
6: Merci Valentine, à demain. On revient sur le Tour du Limousin. Il a commencé hier avec une étape de 174 km entre Vérac en Haute-Vienne et Dun-le-Palestel, c'est en Creuse. Étape remportée par le Français Noah Isidore. Il a été acclamé par la foule très nombreuse. Et c'est notamment ce qu'on retient de ce premier jour, Alain Ginesté.
8: Eh bien d'abord la ferveur, beaucoup beaucoup de monde hier le long des routes de Haute-Vienne et de Creuse, et la fierté d'un maire, celui de Vérac, Jean-Yves Rigoux, heureux que sa commune ait été la base de lancement de la 59e édition du Tour du Limousin.
9: C'est une très grande fierté parce qu'effectivement c'est la plus petite commune qui accueille les départs du Tour Limousin depuis qu'une commune de Limoges Métropole fait le départ. Je suis ancien coureur cycliste, ça rajoute à l'émotion, j'étais coureur cycliste à l'UVL, un club historique de Limoges, c'est ma 6e participation en tant que suiveur, et première en tant que maire, bien évidemment, mais voilà.
8: Jean-Yves Rigoux, sûrement heureux aussi que ce soit un Français qui s'impose sur cette première étape. C'est le jeune puncher de l'équipe Décathlon CMA-CGM, Noah Isidore, 21 ans, qui l'a emporté au sprint à Dun-le-Palestel. Une première victoire en professionnel qui a un goût de revanche, 2 mois après son déclassement sur la route d'Occitanie.
10: Ouais, c'est clair que je tournais autour depuis un moment, depuis le début de la saison. J'ai eu, on va dire, entre guillemets, une première victoire où j'ai été déclassé, donc ça m'a mis un peu la rage, on va dire. J'avais vraiment à cœur d'aller rechercher une le plus vite possible, et je pense que c'est ce qui m'a permis d'aller chercher cette victoire aujourd'hui. J'ai jamais eu les choses facilement, on va dire. Je me suis remis en question, et voilà, je me suis dit que fallait juste aller rechercher une, c'est tout, si on me l'avait pas accordé la première fois. Donc j'avais vraiment cette motivation là à l'entraînement depuis 2 mois, et voilà, aujourd'hui c'est une petite revanche pour moi.
8: Une forme d'injustice désormais réparée à ses yeux. Pour la suite, Noah Isidore ne vise pas le général, mais il se mettra au service de son équipe. De son côté, le local de l'État, Baptiste Vadic, le creusois de l'équipe Total Energy, aurait voulu briller davantage hier sur les routes de son département. À l'arrivée, sa 6e place sur l'étape est tout à fait honorable. Elle lui laisse pourtant un petit goût amer.
10: Bien sûr, on était venu pour gagner. Je me suis mis dans le final très bien à 300 mètres de la ligne. Et puis après, j'ai un peu coincé dû à un effort un peu violent à 1 km. Mais voilà, il faut se satisfaire quand même de cette place. Même si j'aurais aimé chercher mieux, mais c'était quand même beaucoup de plaisir de rouler sur mes terres aujourd'hui. Et c'est ce que je retiens aussi.
8: Baptiste Vadic pointe à la 7e place au général à 10 secondes du leader. Aujourd'hui, 2e étape, le Tour du Limousin. Limousin-Périgord est en Dordogne, 184 km entre Salignac-Aivigue et Lannoy, pas moins de 6 côtes sur ce parcours casse-pattes, dont 4 dans les 65 derniers kilomètres.
6: Et donc l'étape du jour en Périgord, vous pourrez la suivre en direct sur ICI Limousin dès 14h. Vous aurez des points tous les quarts d'heure sur la course. Dans le journal de 9h, on parlera de chasse. La saison pourrait ne pas ouvrir en septembre en Limousin. Plusieurs associations demandent de laisser du répit aux animaux après les canicules et la sécheresse. Et les canicules, elles ont aussi eu une incidence sur les vendanges en Corrèze. Elles commencent déjà à Branseille, c'est un peu tôt, mais a priori la récolte sera bonne. Il fait déjà presque 20 degrés déjà à Limoges, Régis.
0: Effectivement, et ça va monter. Le thermomètre va grimper jusqu'à 33. Attendu à Brive-la-Gaillarde, 31 à Limoges, 31 également à Saint-Junien, 30 à Bay-la-Quétule, 29 à Saint-Thierry-la-Perche, 28 à Ussel. La chaleur reste bien installée avec un vent d'ouest à sud-ouest qui va souffler modérément. Là où ça va être plus compliqué, c'est la nuit prochaine, même si c'est calme. En début de nuit avec de belles éclaircies. En fin de nuit, les averses arrivent sur une bonne partie de la Haute-Vienne. En Corrèze, l'instabilité sera plus marquée avec des averses et un risque d'orage en seconde partie de nuit. Les minimales de la nuit prochaine, 14 à 19 degrés. Puis demain, du coup, changement d'ambiance avec un temps beaucoup plus instable. Sur la route, toujours cette difficulté que vous pouvez rencontrer avec ce véhicule en panne. C'est un poids lourd. Sur la 20, sens sud. Sud-Nord à hauteur de Brive-la-Gaillarde. Prudence et bonne route.
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0: Voilà un titre qui va vous mettre de bonne humeur à 8h36, que vous soyez en vacances chez nous, en Limousin. J'espère que ça vous plaît bien. Écoutez, ici Limousin, nous toujours plein d'infos, plein de découvertes à vous proposer tout au long de la journée. Si vous allez travailler, bon courage, on est là, on vous accompagne également avec ce titre des Communards, You Are My World. Belle journée à tous.

0: Les années 80 avec The Commune Art sur votre radio locale et ici Limousin. Il va y avoir du nouveau également dans un instant.
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0: Ça s'appelle Soirée mondaine, c'est signé Oria et puis un incontournable, Monsieur Eddie Mitchell, couleur Mantalo. Que se passe-t-il dans la prochaine demi-heure également? Silence, ça tourne au château de Ligaud en Haute-Vienne. Cet été, une équipe de cinéma investit les lieux pour tourner Le Banquet des Revenants, un court-métrage qui convoque les fantômes et la mémoire des lieux. Pour que le film voie le jour, un financement participatif est en cours. Anthony Fons, le producteur, est notre invité dans quelques minutes sur votre radio locale, ici Limousin.
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0: Chaque matin, Alexandre Pain rencontre celles et ceux qui sont nés ailleurs et qui ont choisi de faire leur vie chez nous. Aujourd'hui, le voyage nous emmène jusqu'au Japon, à Nagano, d'où vient Yui, désormais installé en Limousin.
4: Je m'appelle Yui et je suis limousine de Bout du Monde.
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4: Alors, je viens de Japon. Donc, la ville est de Nagano, donc je viens de Nagano. Nagano, je ne sais pas si vous savez, mais il y avait les Jeux Olympiques en hiver en 1998. Donc, c'est vraiment montagneux, il y a plein de montagnes, 360 degrés, tous les côtés, il y a les montagnes. Il y a beaucoup de neige. Donc, cette semaine, on était étonnés qu'il a neigé à Limoges et en France. Mais chez moi, il neige comme ça tous les jours, en hiver, voilà, un peu que plus. Et après, Limoges, c'est une ville un peu plus grande que Limoges. Et par contre, les campagnes sont assez près. Donc, j'ai beaucoup profité à la campagne chez mes grands-parents. J'aime bien les montagnes, j'aime bien la nature, voilà.
5: Quand est-ce que vous êtes arrivé à Limoges? À quel moment vous êtes arrivé en Haute-Vienne, Yui?
4: Alors, ça fait 4 ans et demi. Donc, j'ai suivi mon copain qui est originaire de Limoges aussi. Mais je voulais faire ma formation de floriste parce que je voulais toujours devenir une floriste. Sauf que au Japon, il n'y a pas de formation comme ça pour le faire. Et nous, on apprend en travaillant. Sauf que moi, j'ai trouvé que c'était intéressant et important d'apprendre toutes les bases avant de commencer à travailler. Et je me suis enseignée et ils m'ont accepté. Donc, j'ai commencé CAP floriste. Et après, ça continue. Et maintenant, je suis en BM floriste.
5: Qu'est-ce que vous aimez en Limousin? Qu'est-ce qui vous plaît ici? Et quelles sont les différences que vous voyez peut-être culturelles avec le Japon? Qu'est-ce qui vous marque, vous, en Limousin?
4: J'aime bien Limoges parce que je trouve que c'est très mignon. C'est-à-dire que c'est pas trop, trop grand, mais il y a tous les magasins, il y a tout ce qu'il faut. Et je peux profiter bien le week-end. C'est, voilà, pour moi, les villes comme grandes villes comme Paris, Bordeaux, ça serait un peu trop. Et puis, je trouve que la différence avec le Japon, c'est que les gens, ils sont plus ouverts.
5: Plus ouvert d'esprit, plus ouvert aux autres,
4: c'est ça? Oui, c'est ça. C'est-à-dire qu'il y a des gens qui me parlent. Par exemple, au Japon, on se parle pas comme ça avec les gens qu'on connaît pas sur la route. J'aime bien parce que je trouve qu'il y a plus d'échanges avec les gens comme ça et que même si on se connaît pas, on a plein de choses à parler, on peut se connaître, voilà.
0: Voilà, merci Yui pour ce voyage entre Nagano et le Limousin. Et demain, Alexandre Pain nous fera découvrir un nouveau parcours, un nouveau regard venu d'ailleurs sur notre région. Oria, soirée mondaine, c'est nouveau, c'est juste après ceci.
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0: Mais quelle énergie! Elle s'appelle Oria Soirée Mondaine et c'est nouveau sur votre radio locale ici Limousin.
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0: Notre invité ce matin, Anthony Fons, on le connaît comme acteur, réalisateur, mais c'est sous sa casquette de producteur et metteur en scène qu'on le reçoit aujourd'hui. Sa compagnie, une heure avant, se lance cet été dans l'aventure du court-métrage avec Le Banquet des Revenants, dont le tournage est prévu en août au château de Ligours, en Haute-Vienne. Un projet poétique autour de la mémoire des lieux et de ce qui demeure de ceux voilà qui les ont habités, ces lieux, pour lequel une campagne de financement participatif a été lancée. On va parler de tout ça. Anthony Fons, bonjour.
3: Bonjour.
0: Le Banquet des Revenants, rien que le titre, donne envie d'en savoir plus. Alors, sans dévoiler toute l'histoire, dans quel univers allez-nous nous embarquer, quoi ? Allez-vous nous embarquer ?
3: Alors, ça va être un univers que l'on peut pitcher de cette manière. Imaginez une famille parisienne, ouais. Bourgeoise, bohème, qui rêve d'acheter un château en province. Et le père achète le château de Ligours. Le père est architecte, la mère est écrivaine, la fille est une adolescente qui traîne les pieds. On est un petit peu dans le cliché, c'est de façon assumée. Sauf que les fantômes du château de Ligours ne voient pas les choses de la même façon. Donc ils vont très vite se manifester, la famille va très vite se rendre compte qu'il y a des fantômes, va les accepter. Il va y avoir un petit combat de propriété et de territoire jusqu'à ce que se révèle une chose que personne n'attendait. Mais c'est que parmi les fantômes, il y a une vivante. Et cette vivante est une réfugiée syrienne qui a été hébergée, soignée par les fantômes. D'accord. Et à travers elle, toute la mémoire du lieu va surgir.
0: D'où vient cette histoire ?
3: Alors, c'est une scénariste, Nadira Djemali, qui habite à Saint-Junien. D'ailleurs, à ce sujet, je remercie la mairie de Saint-Junien, la ville de Saint-Junien, qui soutient ce projet. Qui a écrit cette histoire, ce scénario, qui l'a retravaillé, qui l'a, je dirais, mis un petit peu, entre guillemets, en appel sur les réseaux sociaux d'acteurs, de techniciens cinéma professionnels. Et ben, nous nous sommes retrouvés intéressés par ce scénario, embarqués par lui, sur une période d'été, qui est généralement calme et avec
0: un chouette décor, le château de Ligours.
3: En plus un chouette décor. Au départ, ça devait se tourner dans un château aussi très très haut, château de Puycharmeau qui est en Dordogne, qui est privé, qui est exceptionnel aussi. Et ça n'a pas pu se faire pour des raisons de calendrier. Et l'association des amis du château de Ligours nous accueille avec grand plaisir pour le tournage au château de Ligours, qui est un lieu mais vraiment magnifique.
0: Mmh. Et il y a des fantômes là-bas ou pas ?
3: Eh ben non, justement, j'ai demandé aux personnes qui gèrent l'association du château de Ligours, qui gèrent le château, et m'ont dit non, hélas, c'est un château tout bête qui a été construit dans les fins des années 1900 vers 1890 par là. Et non.
0: Alors, produire un court-métrage a évidemment un coût. L'équipe est vraiment professionnelle hein, autour de vous. Caméra, lumière, etc. Tous les métiers du cinéma.
3: Nous avons agrégé effectivement tous les métiers du cinéma sur des collègues acteurs bordelais qui ont été emballés par le projet et qui viennent nous rejoindre. Et des équipes, chef opérateur, ingénieur son, qui viennent un petit peu de toute la Nouvelle-Aquitaine par contact successif.
0: Tout le monde est bénévole.
3: Est bénévole. Il y a aussi le côté, on va travailler, on va faire un chouette produit cinématographique et en plus, on sera hébergés tous dans un château. Donc voilà, il y a ce côté bon enfant, mais professionnel et avec des images de qualité et un son de qualité.
0: Quoi qu'il en soit, on peut soutenir le Banquet des Revenants sur le site internet Ulule, financement participatif.
3: Il le faut. Comme je dis, les pouces bleus sur les réseaux sociaux, c'est gentil, ça nous fait plaisir. mais 5 euros, c'est chouette. 10 euros, on nourrit un technicien. Oui, je sais, il mange pas beaucoup. Donc, on a deux points. On peut carrément, directement aller sur le site de la compagnie, uneheureavant.fr. Oui. Donc en minuscule et tout attaché, uneheureavant.fr, ou sur le site Ulule, chercher le banquet des revenants.
0: Anthony Fonce, merci. Le banquet des revenants, tournage à suivre donc d'ici quelques jours dans un très chouette château, le château de Ligours en Haute-Vienne, et puis vous donnerez des nouvelles.
3: Eh ben on tournera des nouvelles. Premier tour de manivelle le dimanche 23 à 17h dans la cave.
0: Merci beaucoup Anthony, à très bientôt.
3: Merci à vous.
0: 8h54, Eddie Mitchell est là, et ensuite le docteur Kierzek pour ses conseils de l'été.

0: Eddie Mitchell sur votre radio locale ici Limousin et le docteur Kierzek qui débarque. Bonjour docteur. Alors vos conseils santé ce matin. Alors attention, on évite les brûlures en cuisinant.
1: Bonjour à toutes et à tous. Les vacances, c'est aussi les soirées autour d'un feu, les grillades en camping, les réchauds pour le café du matin. Mais attention, chaque été, les brûlures liées à ces activités remplissent aussi nos urgences. Heureusement, elles sont presque toutes évitables. Première erreur à ne pas commettre, l'utilisation d'accélérateurs. L'essence, l'alcool, le kérosène, tout ce que vous voulez, mais ces produits vont faire exploser la flamme et vous brûler gravement au moment de l'allumage. Donc pour un allumage sécurisé, utilisez plutôt du papier journal, des allume-feux solides faits pour et du petit bois bien sec. Deuxième erreur, laisser le feu sans surveillance. On se laisse emporter par la convivialité, mais un feu, ça ne se délègue jamais. Si vous consommez de l'alcool autour du feu, désignez un conducteur qui ne va pas boire, justement, c'est le conducteur de vigilance, une personne sobre qui surveille les flammes. Troisième erreur, négliger le cercle de sécurité. Un enfant doit se tenir à au moins 1,20 m du foyer et un adulte à au moins 1 m. Et après avoir éteint le feu, c'est pas fini, parce que le danger disparaît pas complètement. Vous savez, les braises et les cendres, elles peuvent rester brûlantes pendant plusieurs heures. Il faut jamais les recouvrir de sable. Le sable va isoler la chaleur et le feu continue de couver sous la surface. Et un enfant qui marcherait dessus se brûlerait gravement. La seule méthode sûre, finalement, c'est d'éteindre vraiment le feu avec de l'eau. Et une petite astuce, si un adulte peut poser le dos de sa main au-dessus des cendres sans sentir de chaleur, c'est que le feu est vraiment éteint.
0: Et voilà. Parlons maintenant, docteur, des réchauds de camping. Quels sont les risques spécifiques ?
1: Les réchauds à gaz ou à essence présentent plusieurs dangers. D'abord, le monoxyde de carbone, le CO. Les utiliser dans une tente ou un espace clos expose à une intoxication. Il n'y a pas d'odeur, c'est incolore, inodore, insipide. Et on commence à avoir des maux de tête, à avoir des vomissements. Donc, il faut toujours y penser. Et surtout, toujours les installer en extérieur, sur une surface stable et à l'abri du vent. Ensuite, il y a les fuites de gaz en cas d'odeur. Ne jamais allumer de flamme. Contrôler les raccords avec de l'eau savonneuse avant chaque utilisation, voir que ça soit bien étanche. Et puis, le dernier risque, ce sont les brûlures. Le brûleur atteint des températures élevées. Laissez toujours l'appareil refroidir complètement avant de le ranger ou de changer de cartouche. Et en cas de brûlure, vous savez, un seul geste, c'est refroidir immédiatement. On passe la zone sous l'eau tempérée pendant au moins 10 à 15 minutes. Et on n'utilise surtout pas d'eau glacée qui va aggraver les lésions. Allez, bon été, bonne santé à l'écoute d'ici, bien sûr.
0: Merci. Il ne se brûle jamais quand il fait un barbecue. Pascal Sammartino, bonjour.
2: Bonjour Régis, bonjour à toutes et à tous.
0: Racontez-nous. Mais que se passe-t-il après les informations de 9h?
2: Eh bien, je ne sais pas, Régis. Voilà.
0: Merci, c'était Pascal Sammartino.
2: Je vois que vous avez des tatouages. On a parlé des tatouages cette saison. On va revenir là-dessus, justement. Il y a des choses.
0: Alors, il paraît. Il est tatoué?
2: Oui.
0: Oui, tatoué.
2: Tatoué et tatoué. Et il faut bien réfléchir quand on fait un tatouage. C'est la leçon que j'ai reçue de cette émission. Parce qu'après, pour l'enlever, il paraît que c'est encore plus douloureux quand on le faire le tatouage. Ouais. Donc voilà, si ça. Si
0: mais
2: ça
0: c'est vrai que votre portrait sur mon biceps, je regrette un peu.
2: Mais c'est ça l'amour. On va aussi parler.
0: Je crois que Garance là, elle nous a perdu. Elle se dit mais c'est qui ces gars? C'est qui? Je travaille avec eux vraiment.
2: Je crois qu'elle va partir sur le tour du Limousin pour les prochains jours. Nous allons parler aussi de conduite. C'est important la conduite, surtout pendant les vacances. Voilà, on va parler de ces bons moments, vous offrir des cadeaux. Bref, on va s'amuser pendant 3 heures.
0: Eh ben très bien. Bonne émission et à demain. Ciao.
2: Merci. Bonnes vacances, Régis.
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2: Nous sommes aujourd'hui le mercredi 19 août, bel été à tous et à toutes, il est 9h. Les infos avec vous, Garance Caillé, bonjour.
5: Bonjour Pascal, bonjour à tous.
2: En Limousin, il faut laisser du répit aux animaux sauvages.
5: Et oui, eux aussi, ils ont souffert de la chaleur et de la sécheresse. Alors l'Association pour la protection des animaux sauvages demande la suspension de la chasse d'été. Et elle a envoyé un courrier au préfet de la Haute-Vienne, de la Creuse, ainsi qu'à 42 autres préfets en France pour reporter l'ouverture de la chasse prévue en septembre. Alain Genesté.
6: Un courrier pour demander à la fois la suspension des chasses d'été là où elles sont autorisées, comme en Haute-Vienne sur le sanglier ou le chevreuil, et aussi pour reporter l'ouverture générale de la chasse prévue le 13 septembre. Bérangère Yard, qui représente en Limousin l'Association pour la protection des animaux sauvages, estime qu'il faut laisser souffler la faune après cet été d'incendies et de canicules.
7: L'idée, c'est vraiment d'éviter d'avoir trop de pression sur la faune actuelle qui a déjà du mal à se déplacer pour trouver de la nourriture, hein, qui est limitée justement par les incendies ou par les épisodes de canicule, et donc c'est d'éviter d'avoir une pression supplémentaire liée à la chasse.
6: Fausse bonne idée, répond-on à la Fédération de chasse de Haute-Vienne.
8: C'est une demande qu'on ne suit pas. Hein.
6: Dont Natacha Poirier est la porte-parole.
8: On est sur une période tendue au niveau du monde agricole, avec des récoltes qui sont compliquées. Si demain on dit au monde agricole qu'on ne chasse plus, ça veut dire dégâts de plus en plus importants, notamment des sangliers. Et après, on va avoir la même problématique qui va se poser par rapport à l'ouverture générale de la chasse vis-à-vis des agriculteurs.
6: Et c'est un sujet explosif en Haute-Vienne. Les dégâts dans les cultures sont parfois énormes, malgré d'ailleurs une hausse du nombre de sangliers abattus, près de 10 000 l'an passé sur le département.
5: Par ailleurs, depuis le mois dernier, une pétition pour suspendre la chasse dans les territoires touchés par les incendies a recueilli plus de 440 000 signatures. En Haute-Vienne, le couvre-feu pour les mineurs sera-t-il suspendu à Oradour-sur-Glane? Le tribunal administratif de Limoges statuera une nouvelle fois sur la question aujourd'hui. Depuis la mi-juillet, un arrêté municipal interdit aux mineurs de circuler sans adultes entre 23h et 6h du matin dans les rues d'Oradour. Les habitants se sont plaints de nuisances. Pour l'instant, l'arrêté est en vigueur jusqu'au 31 août, mais ça représente une mesure liberticide selon l'association Vigiliberté qui veut le suspendre. Beaucoup d'excès de vitesse sur les routes de Haute-Vienne selon les gendarmes ces derniers temps. Le week-end dernier, par exemple, un motard a été flashé à 200 km/h au lieu de 90 sur la départementale 979 et un automobiliste a été interpellé sur la départementale 920. Il roulait à 146 km/h sur une portion à 90. En France, les prix du carburant de nouveau en hausse à la pompe ces derniers jours. Au début du mois, le sans-plomb était passé sous la barre des 2 euros le litre. Désormais, c'est fini. Il est de nouveau à 2 euros. Et le gazole est un peu plus haut, 2,23 euros en moyenne. Les plaintes s'accumulent contre Patrick Bruel, le chanteur de 67 ans, visé par une nouvelle plainte pour tentative de viol. C'est une information France Inter. Les faits sont prescrits. La plaignante était tout juste majeure au moment des faits. Pour l'instant, le concert de Patrick Bruel au Zénith de Limoges est maintenu le 14 novembre prochain. L'incendie du Gros Bessillon dans le Var est éteint. Il était actif depuis un mois. Le feu a parcouru plus de 6000 hectares et mobilisé des dizaines de milliers de pompiers venus de toute l'Europe. Et aujourd'hui, le risque incendie reste élevé dans 17 départements selon Météo France. Sont concernés l'Indre, le Gard, le Vaucluse ou la Loire-Atlantique.
2: En Corrèze, bonne nouvelle, à Branseille, les vendanges seront bonnes.
5: Et oui, elles ont déjà commencé dans ce village à la frontière avec la Haute-Vienne. Première fois qu'elles démarrent aussitôt. Et c'est à cause, bien sûr, des canicules de cet été. Mais bizarrement, là-bas, la chaleur n'a pas tué le raisin. Ça lui a permis de mûrir. Les vignes ont eu assez d'eau. Donc, normalement, le millésime sera bon, selon Philippe Léma, président de la cave des Mille et Une Pierres.
9: Sur les historiques de récolte qu'on avait à Branseille, on était plutôt sur des vendanges de rouge entre le 15 septembre et le 30 septembre, voire plus, 15 octobre. Mais cette année, la combinaison d'un printemps très favorable, qui a fait une très belle mise à fruits, etc., fait que la canicule derrière et le manque d'eau fait que les maturités sont là. Et aujourd'hui, dans le profil produit qu'on recherche, avec des degrés plus bas et des vins sur la tension et sur l'acidité, il faut vendanger relativement tôt. Alors, ce qui est salvateur quand même, c'est que malgré tout le contexte dans lequel on est, aujourd'hui on est sur des vendanges qui sont d'excellente qualité parce que le soleil a fait que ça a mûri, les degrés sont montés, la météo pour vendanger est hyper favorable, donc aujourd'hui on est sur un millésime de très très haute qualité, donc on s'est adapté cette année un peu en catastrophe parce qu'on ne pensait pas quand même que ce soit aussi rapide.
5: Philippe Léma, président de la cave des Mille et Une Pierres à Branseille en Corrèze. Il y a quand même un petit problème avec le raisin à Branseille, les grains sont un peu plus petits que d'habitude, mais normalement aucune perte n'est prévue.
2: D'accord. Petit mais efficace.
5: C'est ça.
2: C'est exactement moi.
5: Eh ben, félicitations.
2: Le temps pour aujourd'hui,
5: Il fait déjà assez chaud à Limoges, déjà 20 degrés. À peu près.
2: C'est vrai?
5: Oui.
2: Ah,
5: oui.
2: Moi, j'avais 16 dans la voiture en arrivant, là, il y a 5 minutes.
5: Ah, ben, j'ai regardé les prévisions juste avant de venir. Alors, et c'était voilà. Déjà 20.
2: C'est pour ça qu'on a. On ne parle plus de canicule, ça, c'est un fait.
5: Voilà, c'est ça.
2: Et on a encore cette sensation de chaud parce qu'effectivement, on est toujours autour des 20 degrés quand même, même la nuit. Donc, voilà. Ça va changer la nuit prochaine, Garance. Donc, on va pouvoir respirer, surtout mieux dormir. Le soleil est omniprésent. Aujourd'hui, on a toujours des températures qui sont légèrement au-dessus des normales de saison, mais quand même du 29 degrés prévu à Meymac pour aujourd'hui, 31 à Limoges, à Bellac et à Ambazac, 32 à Tulle, jusqu'à 33 degrés à Brive. Et je vous le disais, donc changement de temps, un temps qui sera un peu plus variable demain et surtout des nuits plus fraîches. Donc on se tient au courant. J'ai vu qu'il y avait de l'orage ce week-end.
5: Ah.
2: Pour le barbecue, c'est mort.
5: Mince.
2: On va voir d'ici 10 heures quand vous revenez si on peut organiser, je sais pas moi, une plancha à l'intérieur.
5: Grave.
2: Oh, j'ai trop faim.
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2: Il est 9h et presque 7 minutes. C'est ici Limousin qui vous réveille. Parce qu'on peut encore imaginer qu'il y a des gens qui se réveillent 9h07 du matin pendant les vacances.
5: Bah oui.
2: C'est aussi l'heure de la pause de Garance. Bonne pause,
5: c'est
2: Garance.
5: C'est ça. Merci beaucoup. À tout à l'heure.

0: Miss Maggie, ça nous avait un peu brouillé avec la diplomatie anglaise à l'époque, je comprends pas pourquoi. C'était Renaud sur votre radio, ici Limousin, à 9h11. C'est bienvenue chez vous, on va revisiter quelques-uns des bons moments de cette saison 2025-2026. On en a parlé entre autres tatouage, ça sera le cas d'ici quelques secondes. Le temps pour moi aussi de vous dire qu'on va écouter vos petits plaisirs de l'été, qu'a accueilli pour nous Marie-Ange Roulin, qu'on parlera de mots fléchés, c'est une activité sympathique et pas trop fatigante aussi à pratiquer pendant les vacances. On va aussi vous offrir les cadeaux ici Limousin, la batterie de portable Endurance ici Limousin que vous allez pouvoir gagner en jouant au jeu de l'intro d'ici 10 minutes. Belle matinée à tous et à toutes.
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0: Avez-vous des tatouages? C'est la question que je vous pose ce matin. J'ai essayé de chercher quelques chiffres, quelques enquêtes. Environ 25% de la population de moins de 30 ans est tatouée en France. Il paraît que les jeunes s'y intéressent de plus en plus. Ce sont des chiffres qui sont donnés par la Société française de dermatologie. On va en parler avec des professionnels du tatouage. Chris Robin qui est avec nous. Bonjour.
2: Bonjour.
0: Et merci d'être là. Vous êtes venu avec un pote à vous, tatoué également, qui s'appelle Jimmy. Bonjour Jimmy.
3: Salut.
0: Merci d'être avec nous. Le fait de se faire un tatouage, ça raconte une histoire, ça raconte la personne que l'on est.
2: Ouais. Ça aide à faire parler les gens aussi. C'est toute une histoire, ça peut tout raconter en fait.
0: Céline, elle va même jusqu'à dire que ça a été juste une thérapie pour elle.
2: Une thérapie, il y en a qui ne parlent pas du tout, ils ont besoin de parler. Et c'est vrai qu'en tant que tatoueur, on peut les écouter pendant le tatouage. Et c'est comme ça qu'ils arrivent à parler avec.
0: Pourquoi ça intéresse particulièrement les jeunes, justement? Comment vous expliquez ça, vous?
2: Parce qu'ils veulent suivre la nouvelle tendance.
0: C'est une mode,
2: ouais.
0: Le tatouage,
2: pour les jeunes,
0: mode.
2: Pour les jeunes en eux-mêmes, ouais.
0: Ouais. Qui revient au goût du jour, en particulier en ce moment?
2: Ils reviennent, ouais.
0: Ouais. Bon, ouais.
2: Le tribal, avant, il revenait pas, maintenant, ça commence à revenir petit à petit.
0: C'est pas anodin de se faire tatouer. Il faut y réfléchir avant.
2: Ouais, toujours. C'est quelque chose qu'on porte à vie. On peut pas faire n'importe quoi ou quoi que ce soit. Après, c'est au tatoueur de bien expliquer.
0: C'est ça, il faut aussi avoir un contact physique, c'est-à-dire aller en boutique en général.
2: Il faut venir en boutique, pas passer par téléphone ou quoi que ce soit.
0: Ouais.
2: Au moins, on peut voir comment il est le tatoueur, comment il s'en chope, si c'est propre, pas propre.
0: Alors justement, c'est quoi ce qu'il faut demander parce qu'on peut aller dans un salon de tatouage et puis effectivement paraître... les apparences font que bon, c'est propre.
2: Déjà, il y a le feeling.
0: Il y a des questions à poser aussi en particulier.
2: Ouais, on peut regarder, on peut lui demander son book, ses dessins, après son travail, ce qu'il fait en tatouage ou quoi que ce soit. Après, il y a les avis des amis ou quoi que ce soit. Il y a Internet maintenant, Facebook, Instagram. Mm-hmm. On peut voir comme ça.
0: Et donc avoir différents avis et témoignages de personnes qui disent je suis content, il fait un super boulot.
2: Après, si on ne sent pas le tatoueur, faut pas aller jusqu'au bout. On change de tatoueur, surtout qu'il y en a énormément maintenant sur Limoges. Autant changer et aller voir ailleurs, quoi.
0: Alors, Jimmy, vous avez été, vous avez fait votre premier tatouage, à quel âge?
3: Ouais, j'avais une vingtaine d'années.
0: C'était quoi, votre premier tatouage?
3: Oh, bah, comme tout le monde, un petit cœur avec, avec un petit foulard, avec le nom de ma fille, voilà, les trucs des premiers tatouages, ouais.
0: Ouais, c'est souvent ce qu'on fait.
3: Ouais, c'est souvent un petit truc sympa, un petit truc mignon. Et puis c'est bien de commencer par ça parce que au moins on se rend compte de la douleur, si on supporte, si on est allergique aux encres, enfin on se rend compte de plein de choses.
0: Mmh. Et quand on enlève, quand on veut changer parce que c'est possible, il faut savoir que c'est aussi c'est même plus douloureux de se faire enlever un tatouage que de se le faire faire, quoi.
3: C'est plus douloureux et vous avez surtout c'est que ça prend du temps et il risque en plus d'y avoir encore des déchets. On n'aura pas la peau comme on l'avait au départ.
0: Pas une peau de bébé. Vous me disiez, ça je l'ai appris, je savais pas, on peut pas se faire tatouer avant l'âge de 18 ans.
3: Alors non, normalement les tatoueurs, si c'est des tatoueurs sérieux, diront non, pour plein de raisons. Première raison, déjà, faudrait l'accord des parents. Et suffit que l'enfant, au bout d'un moment, veuille porter plainte ou quoi que ce soit, ce qui arrive maintenant, le tatoueur sera embêté. Et en plus de ça, avant 18 ans, je pense qu'on n'est pas encore mûr dans sa tête.
0: Ouais.
3: Et on risque de faire un tatouage qui va pas plaire et qui, à la longue, ça va pas aller.
0: Merci, messieurs.
2: Merci à vous.
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0: la guitare toujours sympa de Gauvin Serres, notre Limousin de cœur, avec quatre enfants plus loin, sa petite dernière dans la playlist ici, Limousin. On reste dans la douceur, dans la tranquillité, les activités des vacances que vous aimez bien. Ce sont vos petits plaisirs de l'été que vous racontez au micro de Marie-Ange Roulingue avec Émilie aujourd'hui.
1: J'aime bien les mots anciens quand on doit trouver par exemple hutte, huté, l'ancien mot du dos. Bonjour, je m'appelle Émilie et mon plaisir de l'été, eh bien, c'est les mots fléchés. Les mots fléchés pour moi, c'est synonyme de voyage, c'est être dans le train, penser à rien, faire les mots fléchés, être dans l'avion, faire des mots fléchés, être au bord de la plage. Et pour moi, c'est synonyme de l'été et des vacances, ça libère l'esprit. J'ai un mot que j'adore, c'est le mot R-E-R-E, tout simplement parce que il est simple, il est court, mais je commence souvent par ce mot-là dans mes mots fléchés.
2: Donc il y a une méthode
1: pour... Il y a une méthode, effectivement, il y a une méthode, je commence par tous les petits mots les plus courts, et après, quelle fierté de trouver le mot super long. Donc ça, c'est ma petite fierté, la fin des mots fléchés.
2: Est-ce qu'il vous arrive d'aller voir la solution à la fin du bouquin quand même, parfois ?
1: Je triche parfois, ça m'arrive, quand vraiment je suis bloquée parce que j'ai pensé que j'avais un niveau pour faire du mot fléché force 3 et en fait il fallait que je prenne des forces 2.
2: Pourquoi fléché et pas croisé ?
1: Croisé, j'aime moins. J'aime bien les petits mots fléchés, d'avoir les définitions sur la case, d'avoir tout au même endroit. C'est plus facile que de me reporter. Je trouve que c'est plus simple à faire et ça va plus vite.
2: Les chiffres, vous avez essayé, Sudoku par exemple ?
1: Oui, j'ai essayé, mais je préfère définitivement les mots fléchés. Je suis littéraire.
2: Est-ce qu'il y a des thèmes favoris ?
1: Thème favori. J'aime bien les mots anciens quand on doit trouver, par exemple, l'ancien nom du dos. Par exemple, hutte, huté, l'ancien mot du dos. Ou les dieux et déesses aussi, j'aime bien.
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0: 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À vous de l'écouter, de l'identifier et de jouer et surtout de nous appeler.

0: c'est à vous de jouer le jeu de l'intro. 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

0: You Keep Me Hanging On, c'est Kim Wilde, la musique d'ici Limousin, 9h27. Et Michel qui nous appelle de Condat-sur-Ganavet, nous sommes en Corrèze. Bonjour Michel.
1: Oui, bonjour Jean-Claude.
0: C'est pas Jean-Claude Michel, mais vous pouvez m'appeler Robert si vous le souhaitez.
1: Oui, Robert, bonjour.
0: J'ai croisé Jean-Claude au bureau, vous voulez que je vous le passe ou pas?
1: Non, ça ira
0: bien. Ok, d'accord, c'est ce qu'il m'a dit sur vous aussi. J'aime bien cette ambiance un peu pourrie pendant les vacances.
1: Non, bon, c'est pas grave.
0: Bon, Michel, on va écouter l'introduction musicale de ce matin.
1: Oui.
0: Alors, vous avez pensé à qui, à quoi, Michel?
1: Pour moi, c'est The King, Elvis Presley.
0: Tout à fait. Vous avez le titre ou pas?
1: Oh, je sais plus le titre, pourtant je suis la fan d'Elvis, c'est pas Don't Be Cruel.
0: Non, c'est pas
1: C'est pas Love Me Tender.
0: Oh, bah non, quand même, non.
1: Non, c'est... je l'ai plus.
0: Bah, essayez d'écouter la chanson, Michel. Qu'est-ce que vous me dites, Michel?
1: Be My Girl.
0: Oh, bah non, pas du tout, vous avez repris les paroles de la chanson. Non, non, ouais. C'est Good Luck Charm.
1: j'aurais essayé.
0: Non, mais c'est pas grave. Vous me disiez que vous êtes fan d'Elvis Presley. Donc,
1: ah oui, tout à fait.
0: Vous
1: oui,
0: avez
1: oui,
0: une oui, très, oui. très grosse pensée à lui dimanche, parce qu'il nous a quittés le 16 août 77.
1: Oui, Elvis. Tout à fait.
0: Donc voilà, je sais qu'il y a des fans qui se réunissent. Vous êtes allé chez lui, dans sa maison, ou pas?
1: Non, j'aimerais bien, mais il faut les moyens.
0: Westland, ouais, tout à fait. Bah oui, effectivement, il faut faire le voyage. Mais bon,
1: ouais, tout à fait.
0: Quand on est fan, parfois, on se fait
1: mais des... Mais bon, j'ai pas le déguisement, hein.
0: En tout cas, toute une époque. Il y a des chansons préférées que vous avez d'Elvis Presley, Michel?
1: Oui, moi c'est Don't Be Cruel, ouais, celle-là. Love Me Tender, c'est pas mal aussi.
0: Ouais, moi c'est celle que je préfère, surtout l'été, parce que ça nous rappelle cette époque des slows d'été. Ça, on fait plus
1: Exactement.
0: Les slows aujourd'hui. Tiens, allez, on s'en fait quelques secondes. Elle s'appelait comment à l'époque, votre fiancée, vous, Michel? Raymond, non?
1: Non, à l'époque, non, j'en ai tellement vu.
0: Oh, dites donc!
1: Non, mais je rigole.
0: Michel le tombeur à Condat-sur-Ganavet, j'y crois pas.
1: Non, faut pas que mon épouse, elle écoute.
0: Non, bah, dites son prénom, elle, comme ça vous la vexerez pas, ça lui fera
1: oui,
0: plaisir.
1: Oui, c'est Angélique, elle est sur le marché de Tulle aujourd'hui.
0: Ah, bah voilà. Angélique sur le marché de Tulle, Michel pense à vous, visiblement très voilà. fort. Bah bravo Michel, et si vous avez un petit coup de mou, vous avez gagné la batterie de portable qu'on vous offre. Voilà.
1: Bah c'est gentil, merci beaucoup.
0: Merci d'avoir évoqué si bien le King et d'avoir évoqué toute une époque, Michel. Bel été à vous.
1: Merci.
0: À très bientôt.
1: À très bientôt, merci, bonne journée.
0: Au revoir.
1: Merci.
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0: Allez, on part à Ayen. La médiathèque Michel Peyramore propose un après-midi consacré aux jeux vidéo. Je sais qu'il y a des passionnés parmi vous, ou alors peut-être des gens qui veulent découvrir ce monde des jeux vidéo. Eh ben, vous êtes invités à venir relever des défis, découvrir justement différents jeux en famille, entre amis. Une animation qui est placée sous le signe du jeu de toute façon, avec de la convivialité. C'est organisé avec le collectif Vivre Ensemble Durablement. Rendez-vous mercredi 26 août de 14h à 17h à la médiathèque d'Ayen avec une participation gratuite, donc c'est vraiment la convivialité qui prime. Du côté de Madrange, cette information, il y avait un feu d'artifice prévu samedi 22 août, il est annulé bien sûr. La municipalité a annoncé cette décision pour des raisons de sécurité, même si un petit peu de pluie est annoncé pour cette fin de semaine, les terrains restent secs et donc les feux d'artifice de plus en plus annulés les uns au fil des autres, et ça sera le cas du côté de Madrange.
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0: Ok, on va être tous décoiffés, mais on vous emmène au vent quand même grâce à ce tube de Louise Attaque et juste après les bons moments de bienvenue chez vous.
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0: semaine au vent, c'est Louise Attaque, la bonne musique d'ici Limousin, 9h34.
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0: Pour parler de la danse ce matin, et avec vous, dans notre studio, il y a Clarisse Leonardi qui est avec nous. Bonjour Clarisse.
3: Bonjour Pascal.
0: Vous n'êtes pas venue toute seule Clarisse, vous êtes venue avec votre bras droit à vous, qui s'appelle Jean-Pierre Bonnet. Bonjour Jean-Pierre.
4: Bonjour.
0: Vous êtes vous le vice-président de l'association qui s'appelle Lubdance. Clarisse, vous nous expliquez justement ce qu'est cette association.
3: Alors Lubdance, c'est une association qui a été créée, qui fera bientôt 30 ans, puisqu'elle a été créée en septembre 1996, par un groupe d'amis qui aimait danser et qui justement voulait un peu pratiquer la danse. Et ils ont contacté un professeur de Limoges, Monsieur Vincent, qui est venu sur l'Ubersa, qui a enseigné pendant un certain temps, et ensuite ça a été repris par Olivier Billard, qui est actuellement notre professeur et qui enseigne depuis plus de 10 ans au sein de notre association.
0: Bon, quelle danse on peut pratiquer quand on va vous retrouver à l'Ubersa?
3: Alors on peut pratiquer tout autant des danses en couple, des danses en ligne. Danses en couple, on a le passo doble, le cha-cha, le rock, la bachata, le quick-step, le tango, la valse, et puis après on danse en ligne différentes danses d'une saison à une autre qui peuvent aller...
0: Excusez-moi, ça veut dire quoi danser en ligne?
3: Danser en ligne,
0: vous connectez sur internet et
3: non,
0: tout le monde danse?
3: Non, pas du tout, sur une même ligne, on danse en solo quoi, ce sont les danses solo,
0: okay.
3: Comme le Madison.
0: Bien.
3: Le Madison, le Mambo, le Kuduro, la Jérusalemma, toutes les nouvelles danses.
0: Bon, comme tous les garçons, on a remarqué, on en parlait tout à l'heure avec mon camarade Régis, on a remarqué qu'il y avait moins de slow, par exemple. Moi, c'était la seule danse que je pratiquais. J'imagine que vous aussi, Jean-Pierre Bonnet, c'était peut-être ça qui vous a amené à la passion de la danse, le slow.
4: Non, pas du tout, c'est venu par hasard.
0: Hein. Ouais, c'est venu comment, justement pour vous?
4: D'apprendre surtout à danser, parce que c'est le seul sport que je pratique. Et
0: d'accord.
4: Je trouvais que c'était bien, parce qu'il y avait
0: de la convivialité.
4: De la convivialité, des rencontres qui permettent de, comment dirais-je,
0: de faire connaissance
4: de
0: avec
4: faire
0: d'autres
4: connaissance,
0: personnes.
4: Voilà, ouais. Oui.
0: Et il y a beaucoup de garçons, justement, qui sont présents avec vous dans l'association.
4: On est assez équilibré cette année.
0: Ouais.
4: Oui.
0: Parce que c'est pas le cas des autres ans.
4: Non. Il y a beaucoup plus de femmes que d'hommes.
0: C'est vrai.
4: Oui,
0: et vous expliquez ça comment?
4: C'est-à-dire les hommes n'osent pas faire le premier pas, je pense.
0: Ouais.
4: L'homme, en principe, il croit savoir danser, bien souvent.
0: C'est vous, c'est à quel moment que vous avez commencé à danser? Vous aviez quel âge à peu près, vous en souvenez?
4: Oh, j'ai commencé à danser à l'âge de 50 ans. Hein.
0: Ah oui, donc voilà, c'était plutôt tardif, on va dire.
4: Tardif, oui, voilà.
0: Là, vous en avez 52. un peu plus. Et vous me confirmez ce que dit justement Maria, ça vous a apporté une souplesse dans votre corps?
4: Oui.
0: Et ça, vous vous y attendiez pas forcément?
4: Non, pas forcément, non, parce que j'y allais dans l'inconnu, en fait.
0: Ouais.
4: Je fais ça comme un sport, je veux dire, et je ne savais pas danser du tout. Hein.
0: Merci à vous deux de votre visite, je vous laisse partir en dansant.
3: Merci. Merci beaucoup Pascal, on va faire une petite danse avant qu'on
0: part. Ah bah oui, il n'y a aucun souci. À très bientôt, merci à vous.
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0: monter le pouce, le petit cri à la fin. I wanna dance with you somebody, c'est Whitney Houston. La musique d'ici Limousin pour danser, pour conduire dans les règles.
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0: Comment changer nos habitudes de conduite pour économiser des carburants? Il existe des formations à l'éco-conduite pour des salariés d'entreprise, mais aussi pour les particuliers. On va en parler avec notre invité. Mais vous, est-ce que vous faites des gestes au quotidien pour économiser le carburant? On va voir si c'est la bonne solution avec mon invité, Alain Vidal. Bonjour.
3: Bonjour.
0: Vous êtes gérant de l'auto-école ultra célèbre sur Limoges-Gosserolles, bien évidemment.
3: Absolument.
0: Et vous, vous proposez justement, alors on en parlait un petit peu hors antenne et pour préparer cette émission, ces formations à l'éco-conduite, je suis pas sûr qu'il y ait beaucoup de personnes qui soient au courant qu'elles existent, ces formations.
3: Non, effectivement, il n'y a pas beaucoup de personnes qui sont au courant. On a assez peu communiqué sur le sujet. On va s'y mettre très très très sérieusement. De toute façon, c'est un peu dans l'air du temps.
0: Oui, ça peut aussi rentrer dans une campagne gouvernementale qui officie souvent pour les pompes à chaleur et ce genre de choses, l'isolation. Ça pourrait aussi concerner l'éco-conduite.
3: Mais absolument, ce serait même très intéressant. Mm-hmm. Donc on attend que ça.
0: Au moins, financer les campagnes de pub pour vous. Ça peut être une idée.
3: L'idée est lancée. Bah, de toute façon, on va être amené à être plus sollicité. C'est évident que le coût du carburant qui a explosé va avoir un impact financier important sur les entreprises qui roulent beaucoup, comme la mienne par exemple.
0: Oui, bah oui, forcément, vous c'est votre métier, vous êtes en voiture, enfin pas vous spécialement.
3: Ouais, c'est un petit peu quand même,
0: petit peu,
3: je fais quand même de la formation.
0: C'est pas ce qu'on m'a dit sur Internet. Enfin, Catherine a la raison, justement, quand elle nous dit qu'elle limite sa vitesse, justement, qu'elle roule plutôt aux alentours de 110 que de 130. C'est une hausse, c'est un des premiers gestes qu'on peut faire pour économiser le carburant.
3: Oui, oui, oui. Alors dans la conduite économique, il n'y a pas que le carburant, évidemment, mais bien sûr que réduire sa vitesse, en tout cas adapter sa vitesse, ça a un impact évident sur la consommation de carburant. Mmh. Si on réduit un peu l'allure, au lieu de rouler au maximum des vitesses limites qui sont autorisées, si on descend 10 ou 20 km/h, notre allure, on va faire une économie de carburant, c'est évident. D'avoir une conduite qui va être la plus souple possible aussi. Comparer une conduite nerveuse où on est constamment sur le pied sur l'accélérateur ou sur le frein, forcément, ça va avoir un impact. On peut, en essayant de conduire de manière la plus souple possible, amener quasiment 20% d'économie de carburant, ce qui est quand même
0: pas négligeable. Tout à fait.
3: C'est énorme même. Hein.
0: Est-ce que il y a d'autres gestes justement, Alain, qu'on peut pratiquer pour économiser au quotidien?
3: Oui, oui. Il y a une multitude de choses. Alors on parle de l'économie de carburant, mais la conduite éco, c'est également préserver son véhicule. Mmh. Et quand je parlais tout à l'heure de conduite un petit peu nerveuse ou agressive, quand on a une conduite qui est un peu nerveuse, on va solliciter beaucoup les freins. Donc ça va user prématurément les freins, donc ça va induire un coût supplémentaire, ça va agir également sur les pneumatiques, donc ça va les user aussi plus rapidement, donc ça va induire aussi un changement plus rapide des pneumatiques. Donc tout ça fait partie d'un ensemble qui permet de limiter un peu le coût d'utilisation du véhicule.
0: Merci beaucoup Alain Vidal.
3: Merci à vous.

0: Bandolero, c'était Paris Latino, la musique d'ici Limousin qui nous conduit à 9h51, l'heure de notre rendez-vous avec le vétérinaire ici Limousin, le docteur Pierre Fabin. Il y a ceux dont le chien marche au pied, tranquille, comme dans une pub. Et puis il y a les autres, ceux qu'on croise en train de traîner leur animal. Si votre chien tire justement sur sa laisse, rassurez-vous, vous n'êtes pas tout seul. Écoutez les conseils du docteur Pierre Fabin.
1: Avoir un chien qui tire en laisse, c'est un peu le cauchemar des balades. On commence avec l'idée de prendre l'air et on finit avec une épaule en vrac. Pourtant, ce comportement n'est pas un caprice. Dans la majorité des cas, c'est juste que votre chien n'a jamais appris à marcher autrement. Un chiot explore le monde avec enthousiasme. Il tire vers une odeur, un copain, un truc qui bouge. Et si à ce moment-là, vous suivez le mouvement sans y prêter attention, vous lui apprenez que tirer, eh ben, ça marche. Résultat, à l'âge adulte, il est persuadé que la laisse sert à tirer son humain et pas à marcher avec lui. Et plus il grandit, plus ça devient vite un enfer.
0: Donc c'est un problème d'apprentissage. Comment on corrige ça ?
1: Déjà, il faut reprendre les bases. Le premier exercice, c'est ce que j'appelle la laisse détendue. Quand votre chien tire, arrêtez-vous. Pas un mot, pas une engueulade, pas de geste brusque. Devenez juste un poteau. Et quand il revient vers vous ou détend la laisse, et là, bien là, vous avancez. L'idée, c'est de lui montrer que la tension stoppe tout plaisir et que la détente permet, elle, d'aller de l'avant. C'est très fastidieux au début, je sais, mais très efficace. Et bien sûr, récompensez-le quand il marche bien. Une petite friandise discrète, une parole douce, ça encourage les bons comportements. Et attention à la laisse en rouleur. C'est l'ennemi numéro un de la marche au pied. Ça encourage votre chien à rester en tension en permanence.
0: Je suis en train de penser, docteur, il y a des chiens et des races surtout qui tirent un petit peu plus sur leur laisse que d'autres, non ?
1: Clairement, oui. Un husky ou un berger ont des instincts de poursuite ou de traction bien plus marqués qu'un cavalier King Charles. Mais quel que soit le chien, on peut améliorer la marche en laisse. Ça demande juste un peu de patience et de cohérence. Évitez juste d'être incohérent. L'empêcher de tirer une fois et le laisser faire une autre. C'est comme parler deux langues en même temps. Et surtout, n'attendez pas que la balade devienne un enfer. Mieux vaut corriger tôt que d'espérer un miracle plus tard. Et si vraiment vous êtes dépassé, il n'y a pas de honte. Un bon éducateur canin peut tout changer. Et après tout, il vaut mieux investir dans quelques cours d'éducation que dans une séance d'ostéo pour votre épaule.
0: Sinon, on se calme, les chiens. Non, mais dites donc, on arrête de tirer sur sa laisse. Le docteur Pierre Fabin, ses bons conseils sur notre site et sur l'application Ici. Voici Zaz qui arrive avec son beau sourire sur Ici Limousin. C'est pas

0: Mon sourire, c'est ça sur votre radio ici Limousin. Vous savez qu'on est partenaire de la 59e édition du Tour du Limousin, que vous pouvez suivre tous les après-midi, les étapes à partir de 14h. C'est la une justement de l'info de 10h. On va en parler avec Garance Caillé qui arrive dans 4 minutes.
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0: Les Herbert Halls avec Baby You Can Drive My Car sur votre radio ici, Limousin du Grand Classique du Grand Bonheur. C'est l'été, on va profiter dans la prochaine heure d'aller rendre visite à nos offices du tourisme Limousine puisqu'on va aller du côté de Saint-Léonard-de-Noblat. D'ici trois petits quarts d'heure, on va parler particulièrement des médiévales. C'est un des événements qui se déroule ce week-end. Vous aurez toutes les infos sur votre radio ici, Limousin.
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0: Nous sommes le mercredi 19 août 2026. À la seconde près, il est 10h, l'heure de l'info, Garance Caillé. Deuxième étape du Tour du Limousin aujourd'hui.
2: Et oui, 184 km en Périgord pour les coureurs avec 6 côtes à gravir. Le départ prévu à 12h10 de Salignac et Vigue, puis l'arrivée à La Nouaille. On verra si Noah Isidore conserve son maillot jaune tout à l'heure. Et vous pourrez suivre la course avec nous sur Ici Limousin. On fera des points détaillés toutes les 15 minutes à partir de 14h. En Haute-Vienne, le maire d'Oradour-sur-Glane devant la justice aujourd'hui. Il doit justifier le couvre-feu pour les mineurs en vigueur dans sa commune depuis mi-juillet. Mesure prise après des plaintes d'habitants. Devant le tribunal administratif de Limoges, l'association Vigiliberté dénonce une mesure liberticide. L'autoroute A20 est très accidentogène ces temps-ci en Limousin. Soyez prudents. Hier, un accident en Corrèze à hauteur de Saint-Ibard dans le sens nord-sud. Un automobiliste a été héliporté en urgence absolue jusqu'au CHU de Limoges et l'accident a fait deux autres blessés plus légers. Le sans-plomb passe à nouveau au-dessus des 2 euros en France. Le prix du carburant avait baissé au début du mois grâce à une brève réouverture du détroit d'Ormuz. Mais désormais c'est fini, le sans-plomb et le gazole sont en moyenne tous les deux au-dessus des 2 euros. Une nouvelle plainte contre Patrick Bruel, le chanteur de 67 ans, déjà visé par une trentaine de plaintes pour violences sexuelles. Cette fois, ça concerne une tentative de viol sur une jeune fille tout juste majeure. Les faits sont prescrits, selon l'avocate de la plaignante. Pour l'instant, le concert de Patrick Bruel au Zénith de Limoges reste maintenu le 14 novembre prochain. Et enfin, la loi sur la fin de vie officiellement promulguée, ça concerne les patients en phase terminale, atteints d'une affection grave et incurable. À partir de maintenant, si leurs souffrances sont insupportables, ils pourront s'administrer eux-mêmes un produit létal ou un soignant peut le faire à leur place s'ils en sont physiquement incapables. Et des patients doivent prendre eux-mêmes la décision à l'exprimer clairement jusqu'au dernier moment. Qu'est-ce qu'on attend comme température aujourd'hui, Pascal?
0: Je vais vous le dire, ouais. C'est encore un petit peu chaud, on est encore un petit peu au-dessus des normales de saison, 29 degrés à Meymac, 31 degrés cet après-midi sous le soleil à Limoges, à Bellac et en Bazac, 32 prévus à Tulle, jusqu'à 33 degrés annoncés sur Brive. C'est du soleil généralisé aujourd'hui, vraiment une journée estivale, un temps un peu plus variable à partir de demain, comme on sera triste que la fin de semaine arrive, bien il y aura sûr. Un peu plus d'averses sporadiques, comme on dit. Ah. Et ça risque même de se transformer en coup de tonnerre pour dimanche et le début de la semaine prochaine.
2: Oula.
0: Des températures plus fraîches, surtout la nuit, donc ça va nous reposer un petit peu et nous aérer. On en a bien besoin, et même si on râle toujours quand il pleut, on a aussi quand même besoin de la pluie en ce moment. Voilà, on fait la météo ensemble, on passe l'été ensemble sur la plage d'ici Limousin.
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0: Au mois de mars, il était chez nous, à l'Opéra Théâtre de Limoges. Et il revient ce matin sur votre radio ici Limousin. Voici Mister Swing.

0: Mr Swing, c'est Michel Jonas, vous l'avez reconnu bien évidemment, avec joueurs de blues et d'autres grands talents. On en a à vous faire écouter d'ici, par exemple, 10h30, on aura du Francis Cabrel, on aura Garou et Céline Dion, on aura Luna Parker, bref, c'est le bonheur.
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0: La bonne musique qui continue, ah, c'est merveilleux, c'est bienvenue chez vous, c'est ici Limousin. Avec nos spécialistes de la cuisine, par exemple, parce qu'on aime bien cuisiner pendant l'été. Jérôme Sonigo arrive dans 3 minutes pour nous parler de l'abricot. On va aussi évoquer un autre sujet sympathique, la customisation de ses vêtements. Avec Vanessa Lissajou pour notre look, et puis on va s'occuper de notre diététique. Voilà le programme.

0: forcément dansé cet été, entre autres sur Dracula. C'est Tame Impala avec Jenny sur votre radio, ici Limousin. Allez, on file en cuisine, il est 10h10.
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0: Nous sommes dans la cuisine ici Limousin, où il y a des bons parfums, où il y a des beaux produits aussi. Parmi les produits que j'ai à vous proposer, Jérôme Sonigo.
3: Regardez, enchanté, bonjour.
0: Il est beau, il est tout frais, mon Jérôme.
3: Bonjour, chers auditeurs.
0: Bonjour, Jérôme. Jérôme qui est cuisinier traiteur au El Carno de Limoges et qui nous donne ses bons conseils. On va parler d'abricots aujourd'hui. Alors, le titre que m'a envoyé Jérôme pour parler de ce rendez-vous, les abricots, le fruit qui donne la pêche.
3: Oui, parce que j'avais pensé aussi orangé et lisse comme le crâne de Pascal Sammartino.
0: Alors ça, franchement, c'est un bas coup que vous venez de me faire. Bon, les abricots, on est en plein dedans, c'est bien, c'est du fruit, c'est de la fraîcheur.
3: Oui, alors ce qui est très intéressant avec l'abricot, c'est qu'il a débarqué dans nos vergers, et notamment en Méditerranée, pour la France, on va dire la Drôme, hein, qui est vraiment le pays qui produit en grande quantité l'abricot. Mais c'est un département qui force avec ce fruit à la nature, vous voyez, à ces terres arides, le soleil, le vent. Donc il faut des arbres qui sont très résistants aussi. Et nous avons des fruits qui sont de plus en plus, alors comme on a dit, juteux, fruités. On sait qu'il y a ce travail qui est fait par les agronomes, pour avoir aussi des fruits qui sont résistants au transport. Alors, c'est toujours compliqué. On achète des abricots qui sont pas mûrs, et puis deux jours après, ils sont trop mûrs.
0: Donc, faut essayer d'avoir l'abricot le plus près de chez soi, finalement. C'est la solution, entre autres.
3: Ça peut être ça, mais aussi, c'est une bonne dose d'énergie. Donc, il faut faire attention quand est-ce qu'on les achète. Moi, j'adore les abricots secs, par exemple. Oui. Et alors, petite astuce de cuisinier, pour savoir si c'est un abricot qui n'a pas été transformé au moment du séchage, il faut qu'il soit noir, en fait. L'abricot sec orange, on lui a mis un produit dessus pour qu'il reste orange.
0: D'accord.
3: Mais normalement, en séchant, il y a une concentration de goût et de sucre, et donc aussi un changement de couleur. Il vient d'Asie centrale, on le retrouve, il est très bon pour le transit. Moi, ce que j'aime, c'est le bergeron. Alors ça, c'est vraiment celui que je préfère, parce qu'on peut l'utiliser en sucré comme en salé.
0: D'accord.
3: C'est-à-dire qu'il a cette chair qui va résister à la cuisson sans devenir tout de suite de la compote. Et il est important aussi pour l'élasticité de la peau. Voilà.
0: Ah, très bien. Pourquoi vous me regardez? Mais alors, c'est fini. Je vous rappelle qu'on parle cuisine et pas beauté.
3: Oui, bon, oui.
0: Mais alors, Jérôme Sonigo.
3: J'essaye de doubler aussi cette chronique.
0: Comment on va le cuisiner, cet abricot?
3: Alors, vous allez le couper en deux, vous allez garder les noyaux. Vous les offrirez aux enfants à Noël. On va les caraméliser avec un petit peu de beurre et un petit peu de cassonade, ou alors du miel. Et on va essayer de prendre un miel floral pour assembler, vous voyez, les thématiques de terroir.
0: D'accord.
3: Par exemple, un miel de lavande va aller très bien sur la Provence avec l'abricot. Donc, on le caramélise. Une petite branche de romarin qu'on a bien rincé quand même sous l'eau avant, parce que c'est toujours important d'enlever la poussière. Et vous avez cette association. Alors, ce qui est sympa, ça, c'est petite recette, une belle tranche de pain de campagne. Vous la faites toaster. Vous allez dessus étaler un fromage de chèvre.
0: Mmh.
3: Petite fleur de sel, les abricots rôtis par-dessus, légère cuillère de miel. Vous pouvez le couper en morceaux, ça vous fait pour l'apéritif des petites bouchées. Une salade mesclun avec une vinaigrette. Si possible, vinaigre de framboise, parce que ça va donner du peps aussi à l'abricot de l'autre côté. Et vous avez un plat d'été formidable.
0: Et ben voilà, plein de fraîcheur en plus. Merci beaucoup, Jérôme, pour tous vos conseils qu'on peut réécouter à souhait sur notre site et sur l'application ici. À bientôt.
3: Bon appétit.
0: J'allais dire abricot, mais non, c'est à bientôt, Jérôme.

0: un hommage à sa fille. C'est pour ça qu'il a fait cette chanson Sarbacane. Francis Cabrel, c'est la musique d'ici Limousin. À suivre de stars, Garou et Céline Dion. Et aussi Vanessa Lissajou qui va nous parler de notre look.
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0: le vent. Quel beau duo. Garou, Céline Dion, c'est la musique d'ici Limousin, 10h23.
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0: On parle du relooking avec les experts ici Limousin. La spécialiste du relooking, et croyez-moi, depuis le mois de septembre, il y a des gens dans l'équipe qui ont énormément changé. Moi d'ailleurs, je ne viens plus avec mes cheveux, tellement j'ai changé. Enfin bon, c'est un autre sujet. Notre look, on en parle avec Vanessa Lissajou. Bonjour Vanessa.
3: Bonjour.
0: Et bienvenue. Merci de nous accompagner.
3: Merci.
0: Merci aussi quelque part de nous faire faire quelques économies. Parce que ça, c'est important aussi dans notre look. On parle aujourd'hui de customisation. On va peut-être donner une définition de ce mot qui est un anglicisme un peu bizarroïde.
3: Oui, tout à fait. Bah, customiser, c'est transformer d'une certaine manière. C'est apporter une transformation sur un vêtement, sur un accessoire pour changer soit l'usage, soit lui amener un autre style.
0: Mmh. Et là, c'est là que c'est intéressant de parler. Les temps qui courent, où on est tous en train de courir après notre 13e mois, après des économies qu'on pourrait faire. On peut redonner vie, justement, à des habits qu'on avait dans nos armoires, qu'on avait un petit peu oubliés.
3: Ouais, tout à fait. Moi, je trouve que c'est intéressant. Aujourd'hui, on parle beaucoup de consommation. On parle beaucoup aussi de pouvoir d'achat, par exemple. Mmh. Et moi, je dis toujours, si on apportait un regard neuf dans nos armoires, dans nos vêtements.
0: Je pense aussi à tous ceux qui font vivre les friperies, enfin voilà, qui font
3: les
0: brocantes et ce genre de choses. Donc, c'est en quelque sorte leur donner une seconde main à ces vêtements, c'est aussi, ou même ces accessoires, on n'est pas obligé de parler que de vêtements, c'est aussi faire travailler sa créativité, son imagination.
3: Ah, complètement, complètement. Dans la customisation, il y a vraiment de la création. Et c'est hyper intéressant aussi de faire par soi-même. C'est toujours très satisfaisant de pouvoir donner une autre vie. Andy Warhol disait qu'on peut tous créer une œuvre d'art. Mm-hmm. Et c'est un peu le principe de la customisation.
0: Alors, je mets les mots là. On n'est pas tous Andy Warhol,
3: certes, non plus.
0: Si vous me demandez de customiser certains habits, ça va être un peu compliqué.
3: En tout cas, il y a des astuces hyper simples et tout le monde peut s'y essayer.
0: Lesquelles, par exemple, de toute façon.
3: Alors, je vais donner un exemple qui se fait énormément. Vous savez, parfois, vous avez par exemple un logo ou une image qui est sur un vêtement, sur un t-shirt par exemple, qui est un peu abîmé. Ça, c'est des choses que j'ai déjà fait avec mes clients. On va l'enlever, ce logo, on va le découper et vous pouvez tout à fait le recoudre sur une veste, en jean par exemple. Et là, tout à coup, on customise.
0: Justement, vous parliez des vestes, mais ça le fait aussi sur les pantalons. Moi, j'entendais parler de rustine aussi parfois. Alors, c'était aussi pour masquer quelques trous, d'accord, mais ça peut être stylé aussi.
3: C'est de la customisation,
0: ouais,
3: complètement. On peut ajouter ce qu'on veut, on peut être, en fait, des perles, des morceaux de tissu, des clous, ou des épingles à nourrice, ce que vous voulez, en fait, des pins, des rustines.
0: Voilà.
3: Tout est OK, là c'est aussi libre cours à son imagination et à sa créativité.
0: Ce qui est bien, c'est que ça va nous permettre de faire du lien avec nos amis, avec notre entourage, peut-être avec d'autres personnes aussi, parce qu'on se dit, là, si je me lance là-dedans, ça va pas le faire, ou alors on a peur de mal faire. Là, ça va faire du lien avec des personnes comme vous, Vanessa, qui vont nous donner des conseils, mais aussi demander leur avis à notre entourage.
3: Ouais, complètement. Moi, je trouve que ça peut être aussi une activité à part entière à faire. Je pense souvent, au lieu de jeter, pourquoi pas transformer, mais c'est aussi quelque chose que vous pouvez faire avec vos enfants. Sur une autre séquence, on a parlé d'ados. Pourquoi pas aussi, quand vous êtes un peu comme ça en décalage avec vos ados, vous dire, et si on essayait de faire une customisation ensemble, donner une seconde vie à un vêtement et faire de la transformation ensemble, ça peut être avec vos enfants, mais ça peut être avec votre conjoint, ça peut être avec vos amis, ou ça peut être avec

0: en fonction de votre job, je ne sais pas moi, vos élèves par exemple.
1: Voilà, à lancer des discussions, des avis et partager aussi cette expérience de customisation.
0: Tout à fait.
1: Vous ne changez rien, Vanessa, pas de customisation pour vous, vous êtes parfaite. Et vous revenez très prochainement. Et si vous voulez écouter vos conseils, on va sur notre site et l'application ici. À bientôt, Vanessa.
0: À bientôt.

0: Dans les années 80, on aimait bien faire des jeux de mots avec les titres des chansons. Tes états d'âme, Eric, je trouve qu'un, hein, pas mieux quand même. C'est Luna Parker qui a signé ce tube et que vous venez de savourer à nouveau sur votre radio ici Limousin.
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0: On en parlait à l'occasion du Tour de Limousin et je vous rappelle ce rendez-vous à Vérac. Il y a le festival Art Récup qui se déroule ce week-end. C'est au fameux Mas Martin, un lieu magnifique. Pendant 2 jours, des artistes, des artisans, des créateurs vont donner une seconde vie à des matériaux du quotidien à travers des expositions, des performances, des ateliers aussi pour les petits et pour les grands. Il y aura également un marché de créateurs et une soirée musicale Fest Art qui sont au programme de ce samedi en particulier. Rendez-vous de toute façon tout ce week-end, samedi et dimanche au Mas Martin à Vérac. En plus, l'entrée est gratuite. Une avant-première à ne pas manquer ce mercredi au cinéma CGR de Brive avec le film La Maison de nos rêves qui sera projeté à 17h50 en présence des deux acteurs et humoristes que vous connaissez tous, Kev Adams et Chantal Latsou. C'est un beau moment que vous passerez ce mercredi 17h50 au CGR de Brive pour une séance exceptionnelle et en avant-première, s'il vous plaît.
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0: Brasil, soleil, bonheur. Voici Esa Mocata Diferente. C'est la musique du soleil d'ici Limousin. Juste après, vous avez beaucoup moins rigolé parce qu'on va recevoir notre diététicienne ici Limousin.

0: Essa Mocata Diferente. C'est l'excellent, la star du Brésil, Chico Buarque, la musique du soleil d'ici Limousin. Et aussi notre corps qu'on va travailler, peut-être soulager pendant ses vacances. On ne sait jamais, voici les conseils de notre diététicienne ici Limousin.
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0: Et si on parlait de notre alimentation, nous avons convoqué au poste ici Limousin, Charline Hébras. Bonjour Charline.
2: Bonjour.
0: N'ayez pas peur. Charline est diététicienne du sport et on va évoquer aujourd'hui notre digestion, notre transit. Alors vous m'avez parlé en préparant ce rendez-vous, Charline, de probiotiques, de prébiotiques. Est-ce que ça a l'effet d'antibiotiques, tout ça?
2: Non, justement, c'est complémentaire.
0: Ah d'accord. C'est quoi alors exactement le pro et le prébiotique?
2: Alors les probiotiques, en fait, ce sont tout simplement des levures et des bactéries qu'on va retrouver naturellement au niveau de nos intestins. C'est ce qui va aider à digérer en fait tous les aliments que l'on va consommer, et notamment les sucres.
0: D'accord.
2: Donc quand on a une très bonne richesse, on va dire, en probiotiques naturels, quand notre flore intestinale est très peuplée, on digère très bien et donc on tombe moins malade.
0: D'accord. Et les prébiotiques?
2: Et les prébiotiques, en fait, c'est tout simplement les aliments que l'on va donner pour nourrir, en fait, ces petites bactéries, ces petites levures que l'on a naturellement dans l'organisme.
0: Donc là, on est plutôt dans la prévention, c'est-à-dire qu'en s'y préparant un petit peu à l'avance, on risque d'avoir moins de problèmes.
2: Exactement, c'est tout à fait ça. Notamment quand vous êtes malade, que votre médecin vous donne des antibiotiques, très souvent, vous avez des compléments alimentaires en probiotiques à consommer, parce que justement, les antibiotiques vont un petit peu éliminer tout ce qui est mauvais, mais tout ce qui est bon aussi dans l'organisme. Et donc, le fait de prendre des compléments va repeupler un petit peu le milieu de votre flore intestinale.
0: Bon, on va rentrer dans le détail. Moi, je veux bien probiotiques, prébiotiques. Bon, on va commencer par les pros. Qu'est-ce que je dois prendre?
2: Alors, pour les probiotiques naturels, en fait, tout simplement, on a les yaourts.
0: Tout simplement.
2: Les yaourts sont très riches en ferments naturels et ça va nous aider justement à repeupler un petit peu le milieu intestinal. Et si jamais ça ne suffit pas, vous avez des boissons fermentées qui sont très intéressantes, comme par exemple le kombucha ou le kéfir, là, qui sont très à la mode.
0: Très bien, et qu'on va pouvoir trouver assez facilement en faisant ses courses. Yaourt, par exemple, ou boisson, c'est à quel rythme par jour? C'est un à chaque repas? C'est une seule fois dans la journée, ça suffit?
2: Alors, pour les yaourts, de façon générale, c'est plutôt 2 à 3 fois par jour si on a une bonne digestion au niveau des produits laitiers. Après, on peut très bien aller sur des produits autres que lait de vache. Les autres animaux peuvent procurer du lait, comme par exemple la chèvre ou la brebis. Mmh. On a des yaourts très facilement disponibles dans les grandes surfaces. Et pour les boissons dont on parlait, justement, le kombucha ou le kéfir, ça, ce sera peut-être un petit peu plus vers des magasins spécialisés, orientés diététiques ou bio.
0: Bon, l'idée, c'est de faciliter le transit. On va pas aller aux toilettes toutes les 5 minutes quand même en mangeant ce genre de produit.
2: Alors ça va le réguler justement.
0: Ouais.
2: Donc c'est-à-dire que ça va éviter des diarrhées ou des constipations plutôt chroniques. Ça permet d'avoir vraiment un transit très régulier où on va avoir des selles qui seront plutôt de bonne qualité et pas justement sous forme de diarrhée ou de constipation.
0: Juste une dernière question sur les yaourts. Plutôt nature, plutôt on peut rajouter quelques fruits, éviter le sucre?
2: Alors, si on fait attention à sa ligne, forcément, on essaiera d'éviter tout ce qui va être trop riche en sucre. Donc, le nature sera très, très bien. Après, s'il n'y a pas de problème de poids, on peut très bien partir sur des yaourts aromatisés ou aux fruits.
0: Et ça, c'est une pro de la diététique qui vous le dit. Merci beaucoup, Charline. On retrouve vos conseils et tous les sujets que vous évoquez sur notre site et sur l'application ici. À bientôt.
2: À bientôt.
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0: Monsieur Alain Souchon, quand je ferai KO sur votre radio ici Limousin.
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0: Allez, encore un petit peu de temps pour ces vacances, pour en profiter, se promener dans notre région et des idées de sortie, d'activités à faire aussi. On va aujourd'hui à Saint-Léonard de Noblat avec l'office de tourisme de Noblat et Chloé qui est avec nous. Bonjour Chloé.
3: Et bonjour à tous.
0: Et comment ça va Chloé?
3: Et je vais plutôt bien, les températures ont baissé, donc voilà, ça ne saurait être mieux.
0: On respire enfin et ça fait du bien, on peut sortir et on va pouvoir sortir ce week-end parce qu'il y a un grand événement qui se prépare, ce sont les médiévales.
3: Oui, exactement. Les médiévales de Noblat qui vont avoir lieu du 22 au 23 août, donc c'est le gros temps fort de ce week-end. Mmh. Donc direction le Moyen-Âge, si ce n'était pas déjà possible à Saint-Léonard, qui quand même, d'un point de vue du patrimoine, nous plonge déjà dans tout ce toute cette époque-là. Donc Saint-Léonard qui organise sa grande fête, tout le cœur historique de la ville va se transformer le temps donc de ces deux jours. C'est gratuit, hein, bonne nouvelle, donc il n'y a pas d'excuse.
0: On peut y aller.
3: Par contre, si les gens peuvent venir en costume, c'est mieux.
0: Ouais. Alors, bon, excusez-moi, mais j'ai pas forcément un costume du Moyen-Âge dans mes armoires tout de suite.
3: Ça se trouve pas forcément, mais bonne nouvelle, il y en aura.
0: Ah.
3: Voilà, il y a des stands qui présentent en tout cas des créations et c'est très chouette à voir. Donc voilà, à l'intérieur, donc on recrée un vrai campement médiéval, un forgeron au travail, des combats de chevaliers, donc avec la lice, des démonstrations d'escrime. Il y aura aussi pour les plus petits et les plus grands aussi des rapaces hein, qui seront en démonstration, des cracheurs de feu, des souffleurs de verre. Donc voilà, une vraie ambiance très immersive avec des troubadours, des ménestrels qui déambulent dans les rues.
0: Et vous, vous serez déguisé en quoi, vous, par exemple, Chloé?
3: Moi, je vais essayer quand même de me fondre un petit peu dans la masse, bien que je reste, puisque je serai présente, évidemment, pour accueillir tout damoiseau et toute damoiselle qui viendra faire un tour. Donc je vais essayer de, j'hésite, soit le fou,
0: en cunégonde peut-être,
3: comment?
0: En cunégonde peut-être.
3: En cunégonde, pourquoi pas.
0: Vous nous ferez des photos?
3: Exactement.
0: D'accord, et on vous mettra ça sur la page Facebook et tous les réseaux sociaux ici Limousin pour que tout le monde puisse rire aussi.
3: Voilà.
0: Avec vous.
3: Oh là là. Et pour les familles, donc il y aura aussi de quoi faire. Il y a des jeux en bois qui sont prévus dans tout le centre-ville, des balades à poney, et puis les plus curieux pourront même s'essayer à l'alchimie sur un stand dédié. Et transformer le plomb en or si on a de l'or dans les mains.
0: Oui, un petit miracle peut se produire aussi à Saint-Léonard de Noblat ce week-end.
3: Exactement, oui, tout à fait. Il n'y a pas que Saint-Léonard qui soit en capacité de faire des miracles. Donc en plus des spectacles, il y a aussi un vrai volet culturel avec des conférences sur la vie quotidienne au Moyen-Âge. Mmh. Ce qu'on mangeait à l'époque, qui était par exemple Aliénor d'Aquitaine, Bohémond d'Antioche, etc. Et pour les amateurs de frissons, il y a aussi des contes et légendes du Limousin.
0: Ah.
3: Voilà, donc tout ça c'est réparti sur les deux jours. Hein. Vous avez bien sûr en distribution à l'Office de Tourisme et puis sur notre site web, donc tourisme-nobla.org, tout le programme des troupes et des spectacles, hein, heure par heure, enfin en tout cas créneau par créneau. Il y a aussi une autre animation d'importance qui aura lieu en même temps, c'est le Salon des métiers d'art, puisque Saint-Léonard, je le rappelle, est labellisé Ville et métiers d'art. Donc le Salon des métiers d'art se tiendra donc au même moment, à la salle des fêtes, donc pareil, plein cœur de ville. Donc là, il y aura des dizaines d'artisans d'art qui viendront exposer leur savoir-faire dans cet espace-là.
0: Bon, c'est à découvrir en tout cas pendant tout ce week-end, ma chère Chloé. Une petite chose à rajouter, j'ai l'impression, non?
3: Oui, simplement pour le côté pratique, on peut aussi se restaurer sur place toute la journée. Il y a même la possibilité de réserver un vrai repas médiéval pour les plus gourmands. Et puis le programme complet donc, qui est disponible à l'Office de Tourisme avec tous les horaires. Bien sûr, sur le site web.
0: Bien sûr. Et puis, pour nos amis touristes qui passent quelques jours de vacances en Limousin, du côté de Saint-Léonard de Noblat, non seulement il y a la fête à découvrir, mais allez visiter la magnifique collégiale de Saint-Léo, qui est un des plus beaux des endroits de notre Limousin, ma chère Chloé. Vous êtes d'accord avec moi?
3: Exactement, voilà. je suis complètement d'accord avec vous. Sachez également qu'en profiter le 20 août, là, jeudi, donc de 17h à 23h, c'est-à-dire demain, le marché de producteurs de pays en bord de Vienne qui est cette fois maintenu. Mm-hmm. Donc n'hésitez pas à venir y faire un tour. La fête locale à la Genétouze aussi qui aura lieu du 29 au 30 août, donc là c'est la semaine suivante, mais voilà, le comité des fêtes vous donne rendez-vous au stade de la Genétouze. Et puis également se prépare à partir donc de demain le tour des monts et barrages. C'est donc sur le nouveau GR de pays du pays monts et barrages en Limousin qui a été inauguré l'année dernière et qui est un très bel tracé donc d'itinérance pédestre sur 180 km environ à cheval sur tout le pays monts et barrages. Et donc là, la coopérative Monts et Barrages organise 10 jours de randonnée avec une thématique abordée par jour.
4: Wow.
3: Donc producteurs, savoir-faire, agriculture, habitat écologique, etc. Donc très sympa et ça sera reproduit les années suivantes. C'est un petit peu l'année
0: thème. Ça, c'est un scoop.
3: Monts et Barrages.
0: Très bien. Merci beaucoup, Chloé. Toutes les infos sur le site de l'Office de tourisme de Nobla. Merci. Belle fin d'été à vous, Chloé.
3: Merci à vous également.
0: À bientôt. Au revoir. À suivre les tendances du moment, on va parler d'un sujet extrêmement rigolo puisqu'on va parler de divorce. Mais juste avant, voici Inex, voici Sia sur votre radio ici Limousin.

0: 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C'est Sia, la musique d'Ici Limousin.
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0: Avec Muriel Jordan, les tendances de votre été. Muriel, on s'intéresse aujourd'hui au divorce tardif.
3: Oui, divorcer à 50, 60 ou 70 ans, c'est tendance. Et ça porte même un nom, les divorces gris. Référence, vous savez, aux cheveux grisonnants. Comme on vit de plus en plus longtemps, forcément, on peut avoir envie de se séparer au-delà de 50 ans. Continuer à faire la bouffe, la vaisselle, le ménage, quand on commence à avoir mal au dos et de l'arthrose. Je comprends que ça puisse vous gonfler.
4: Peux-tu, s'il te plaît, me donner juste un petit signe que tu m'aimes encore un peu?
3: Non, mais c'est vrai, quoi, vous l'avez remarqué, les seniors, ils font de plus en plus jeunes. Certains ont 75 ans, ressenti 27. J'en ai trouvé plein sur YouTube et sur les réseaux sociaux, tous très inspirants.
5: L'âge où je me suis sentie vraiment très à l'aise, c'est surtout vers mes 50 ans.
6: Bonjour, je m'appelle Nicole, j'ai 73 ans. Je marche, je fais au moins 10 000 pas par jour.
7: Je m'appelle Joël, j'ai 61 ans, je suis jeune retraité et je suis bénévole à un festival de musique.
3: Donc, si vous pensez que les personnes âgées passent leur vie derrière leurs fenêtres à épier les voisins, qu'ils sont dans les bus exprès aux heures de pointe ou qu'ils sont planqués derrière la porte d'entrée à regarder dans le Judas, c'est faux. Enfin, en partie. Oubliez ces clichés. Les seniors sortent, font la teuf, divorcent quand ils ne s'aiment plus et profitent d'une forme de liberté nouvelle.
0: Et ces divorces gris montrent qu'aujourd'hui, divorcer n'est plus quelque chose de honteux ni d'inconcevable, comme c'était le cas auparavant.
3: Oui, c'est d'ailleurs la première génération de retraités qui osent se séparer sans culpabiliser, sans se soucier du regard des autres. Ils ont besoin de renouveau, ils l'assument. Et attention messieurs, tremblez, parce que ce sont les femmes de plus de 60 ans qui sont souvent à l'initiative de la séparation. Elles hésitent moins à partir, même quand le mariage a duré des lustres. Logique, hein, elles vivent une indépendance financière et sociale qui n'existait pas comme ça auparavant. Autre cas de figure, des seniors qui sont ensemble, mais qui vivent séparément, pour casser la routine, comme l'explique que cette retraitée au micro de M6.
8: On n'a pas envie d'être tout le temps ensemble, parce que quand on est ensemble, là je fais à manger, mais c'est pas une corvée. C'est le plaisir de savoir qu'on va partager un repas à deux. Alors que quand tu fais au quotidien tous les jours à manger, c'est pas tout à fait la même chose.
3: Bon, mais si on veut éviter le divorce gris et qu'on veut garder un mariage tout rose bonbon, pas facile, hein. D'où ma question posée à ce couple de seniors croisés dans la rue.
9: C'est quoi le secret d'un couple qui dure?
10: Oh là, ça fait... Depuis quand? Depuis 78 qu'on se connaît. 1978.
9: Oui, oui, c'est ça.
10: Ah, les tâches ménagères, bah oui. Bah,
9: elles sont partagées chez nous.
10: Oui, après, ça
9: déjà. Elles ont toujours été partagées, d'ailleurs.
3: Ah, la charge mentale, un fardeau qui n'a pas d'âge. Bref, divorcer quand on est grands-parents, c'est de plus en plus tendance. Le divorce gris pour revoir la vie en rose est davantage accepté. Bon, bah moi sur ce, je vous laisse, hein, parce que ouais, je dois passer l'aspi. Dites-moi juste un truc. Quand vous avez divorcé, lequel des deux a eu la garde de l'aspirateur?
0: Ah, ça, il faut tirer au sort, ma chère Muriel. Mais on en reparlera une autre fois. Muriel Jordan, si vous avez des idées, des envies de divorce en ce moment, vous pouvez réécouter ces conseils, ça va bien se passer, sur notre site et sur l'application ici. Allez, on continue de rigoler, on va s'amuser après les infos de 11h avec le grand jeu de l'été. 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

0: C'est la vraie voix italienne, c'est la beauté pure, quoi. C'est Richard Cocciante, vous l'avez reconnu. Le coup de soleil.
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0: Je dis bonjour à Bénédicte Dupont qui vient d'arriver dans le studio. Bonjour Bénédicte.
2: Bonjour Pascal, bonjour à tous.
0: Vous écoutez ici Limousin, il est 11h les infos avec vous Bénédicte.
2: Le tour du Limousin Périgord en Dordogne ce mercredi, deuxième étape, 184 km. Entre Salignac et Vigue près de Sarlat et Lannoy et dans le Périgord vert tout près de Saint-Thierry-la-Perche. Pas moins de 6 côtes sur ce parcours aujourd'hui, on sera en direct dès 14h sur ici Limousin pour la course avec Olivier Perrier et Jérôme Osterman. Hier c'est le français Noah Isidore qui s'est imposé à Dun-le-Palestel en Creuse. Le montant du plan global d'accompagnement département par département promis au monde agricole lourdement impacté par les canicules, la sécheresse, les incendies sera dévoilé. Ça y est, on connaît la date, le 3 septembre prochain. C'est ce qu'indique ce matin la ministre de l'Agriculture. Ce fonds d'urgence sera à la main des préfets et sera déployé rapidement à l'automne. Annie Genevard qui avait annoncé ce plan début août pour ne laisser, je cite, aucun agriculteur seul face à ces fléaux de l'été. La Nouvelle-Aquitaine, mais aussi l'Occitanie ont été particulièrement touchés.
0: En Haute-Vienne, le couvre-feu pour les mineurs sera-t-il suspendu à Oradour-sur-Glane ?
2: Eh bien, le tribunal administratif de Limoges statuera une nouvelle fois sur cette question aujourd'hui. Vous savez que depuis la mi-juillet, un arrêté municipal interdit aux mineurs de circuler sans adultes. Entre 23h et 6h du matin dans les rues d'Oradour, les habitants se sont plaints de nuisances. Pour l'instant, l'arrêté est en vigueur jusqu'au 31 août, mais c'est une mesure liberticide selon l'association Vigie Liberté. Les prix du carburant, de nouveau, en hausse en France à la pompe ces derniers jours, vous l'avez constaté. Au début du mois, le samplon était passé sous la barre des 2 euros le litre. C'est fini, il est de nouveau à 2 euros et le gasoil est un peu plus haut, 2,23 euros en moyenne. Les plaintes contre Patrick Bruel s'accumulent. Le chanteur de 67 ans est visé, on l'apprend ce matin, par une nouvelle plainte pour tentative de viol. Les faits sont prescrits. La plaignante était à l'époque tout juste majeure. Pour l'instant, le concert de Patrick Bruel au Zénith de Limoges le 14 novembre prochain est maintenu. Et puis l'AS Monaco et le champion du monde 2018, Paul Pogba, annonce ce matin avoir mis un terme à leur collaboration. Arrivé à Monaco à l'été 2025, Pogba suspendu pour dopage juste avant, n'est jamais parvenu à retrouver le niveau physique nécessaire pour la très haute compétition. Il n'a joué que 6 matchs la saison passée avec Monaco. La météo, Pascal, avec la casse des températures qui arrive bientôt. Pas encore pour aujourd'hui, mais on est tout près.
0: On est toujours un petit peu au-dessus des normales de saison. Le soleil est toujours omniprésent aujourd'hui, que ce soit en Haute-Vienne ou en Corrèze. Et donc des températures où on flirte avec les 30 degrés. 29 pour la maximale à Meymac, 31 à Limoges, Bellac et à Ambazac. Jusqu'à 32 degrés à Tulle, un beau 33 degrés annoncé à Brive aujourd'hui. Alors, comment vous dire, Bénédicte, ce week-end et donc à partir de demain, déjà les nuits vont être plus fraîches là, on va respirer un petit
2: et
0: peu
2: on va
0: mieux.
2: Pas s'en plaindre.
0: Le soleil va être encore un petit peu présent demain et puis les petites averses sporadiques vont arriver tranquillement
2: jeudi, vendredi.
0: On a aussi besoin d'humidité. Sauf que ce week-end, on va plutôt flirter avec les 20 degrés qu'avec les 30, si vous voyez ce que je veux dire. C'est trop d'un coup, non ?
2: C'est bizarre, mais c'est bien aussi.
0: Oui, mais ça va nous faire un choc. Pas loin de 10 degrés entre aujourd'hui et dans deux jours. Donc voilà, c'est ainsi va la vie. Mais effectivement, on a besoin d'humidité. De toute façon, on risque même d'avoir des coups de tonnerre à partir de dimanche. Mais on en reparlera tranquillement d'ici la fin de cette semaine.
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0: Bon ok, j'ai compris le message Bénédicte, on vous rajoute un petit peu de soleil supplémentaire avec Jennifer qui arrive maintenant sur votre radio ici Limousin. Un des premiers tubes de Jennifer, c'est justement au soleil. Ce qui...

0: soleil. C'est Jennifer, on chante tous. Et même en chantant cette chanson, quand on est enfermé dans un studio, on a l'impression de bronzer en écoutant Jennifer.
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0: Je ne sais pas comment on sera à midi, mais là, on est parti dans un délire. En même temps, c'est la bonne eau, bien fraîche. Qu'on savoure ensemble, et on va savourer, on va rigoler, on va s'amuser. 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Bah, je vais vous le dire sur Phil Collins. J'ai 51 secondes pour vous parler des cadeaux qu'on vous offre aujourd'hui dans le Grand Splash si vous choisissez entre le plongeoir ou le toboggan. Ici Limousin, quel suspense. 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

0: On est dans la chanson mythique avec ce titre In the Air Tonight. C'était Phil Collins.
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0: Et première candidate à se présenter sur la plage ici Limousin, c'est Annie qui est à Alassac. Bonjour Annie.
2: Oui, bonjour.
0: Comment ça va la vie à Alassac, Annie?
2: Ouais, ça va. Ça... Il fait bon.
0: Ah, maintenant, il fait bon. Maintenant, on respire.
2: Oui, parce qu'on a eu très chaud.
0: Hein.
2: Oui,
0: tout à fait. Je pense à ceux qui passent des vacances dans le Limousin, qui ne connaissent pas Alassac. Bon, ça se trouve en Corrèze, Alassac, on est bien d'accord.
2: Oui.
0: Qu'est-ce qu'on peut y faire? Qu'est-ce qu'on peut y visiter à Alassac?
2: À Alassac, il y a il y a certaines choses à voir.
0: Il y a plein de choses à voir, c'est ce qu'il faut se dire.
2: Voilà.
0: Donc, si suivez les conseils d'Annie, si vous voulez voir des choses, allez à la salle. C'est aussi bête que ça. C'est vrai, pourquoi l'animateur, il vous embête avec ces questions, franchement, tout le monde.
2: Ils ont calé un attaque.
0: Bah oui, c'est ça. Déjà, si on est en vacances en Limousin et qu'on passe pas à la sac, franchement, c'est scandaleux, quoi. Non, voilà. Moi, j'essaye de trouver le mot que vous vouliez nous dire, mais moi, c'est Ardoise qui me...
2: La tour César.
0: Ah, oui, c'est ça. La tour César de la sac, bien sûr.
2: Il y a la tour César, après, un petit peu plus loin, il y a du bon vin, il y a tout ça.
0: Oui, il paraît que le cru 2026
2: sera bon. Très bon boucher à la sac.
0: Ouais. Très bien. Bon, on vous entend pas très bien, Annie. Hein. Alors, on va tout de suite choisir entre le toboggan et le plongeoir, Annie.
2: Allez, je vais prendre le toboggan.
0: Allez, le toboggan, pour commencer. Au bout du toboggan, entre le toboggan et la mer, il y a le drap de bain ici Limousin, qui est pour vous.
2: Eh ben, c'est gentil.
0: Eh ben voilà, c'est super. Bien. Comme
2: quand
0: ça, vous
2: sortirez de l'eau, j'aurai juste à m'essuyer.
0: Ben, en général, c'est à ça que sert le drap de bain. Bon, je sens qu'Annie, vous venez de vous réveiller là, parce que vous vous souvenez plus de ce qui se passait à Alassac. Vous venez de découvrir le rôle d'un drap de bain. Donc, je pense que la journée commence pour vous, hein, que vous n'avez pas les esprits. D'accord.
2: Elle commence mal.
0: Non, elle commence très bien. Vous avez gagné un cadeau ici, Limousin.
2: Bien.
0: Bah oui, bien sûr.
2: Voilà, bon, allez. Moi, je vous écoute et je suis contente.
0: Eh ben, nous aussi, on est contents que vous nous écoutiez, ma chère Annie. On vous embrasse. On vous souhaite une belle journée à Alassac.
2: Eh bien, pareillement. Merci beaucoup.
0: À très bientôt.
2: Une bonne journée.
0: Au revoir, Annie.
2: Gros bisous.
0: 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Oui, je...

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Elle s'est fait connaître sur les réseaux sociaux. Estelle, alors son prénom, ça pourrait s'écrire Estelle, mais ça s'écrit par lettre E-S-T-L. Jeune artiste qui avait repris à sa façon la chanson Voyage, Voyage de Desireless et qui, ça y est, bah, continue sa belle carrière. On a pu la voir à The Voice Belgique et elle nous enchante avec sa très jolie voix. Estelle, retenez bien ce nom, Te rencontrer encore. Elle rentre directement dans la playlist ici Limousin. Je vois Marie qui sera notre prochaine candidate au Grand Splash. On la retrouve dans 5 minutes.

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0: rien que pour toi. C'est de l'amour et c'est François Fellman.
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0: Et bonjour à Marie qui est à Voutezac.
2: Oui, bonjour.
0: Comment ça va la vie à Voutezac, Marie?
2: Oh, c'est parfait, temps magnifique, tout est bien, super.
0: Vous rentrez de vacances, vous allez partir, qu'est-ce qui se passe?
2: Je passe 4 mois de l'année à Voutezac, dans ma maison, et nous repartons, mon mari et moi, en Allemagne, dans quelques temps, nous habitons le reste de l'année.
0: Je comprends que vous veniez à Voutezac, c'est quand même une autre ambiance.
2: Oui.
0: Vous êtes où en Allemagne, sinon le reste?
2: Francfort.
0: À Francfort? Ah, dites donc, la prochaine fois que vous descendez, vous pouvez m'emmener de la saucisse.
2: Oui, c'est comme ça.
0: On doit vous la faire à chaque fois, celle-là, j'imagine.
2: Un petit peu loin, et on écoute ici Limousin quand on est en France, tout le temps.
0: Ah bah,
2: en boucle.
0: C'est super sympa. Voutezac, voilà. Alors pour ceux qui se promènent dans la région, on est bien évidemment en Corrèze, on n'est pas très loin d'Obja, hein, c'est ça?
2: C'est ça, exactement, à la SAC Obja.
0: Oui.
2: 19 km de Brive.
0: Mais alors, le rapport entre l'Allemagne et Voutezac, alors qu'est-ce qui s'est passé dans votre vie?
2: Bon, enfin, je ne vais pas vous raconter toute ma vie.
0: Si, on a jusqu'à midi.
2: Ici, hein, je suis née au Saillon de Voutezac, ouais. Dans un petit village magnifique. Mmh. Et c'est un paradis, en fait, au bord de la Vézère. Et well, voilà, maintenant, j'ai ma propre maison au bord de la Vézère. Et j'y viendrai très certainement à la retraite.
0: D'accord.
2: Mais je suis partie pour raisons professionnelles et sentimentales en Allemagne.
0: Oh, c'est beau, l'amour. Et alors, professionnel, ça veut dire que vous faites quoi comme métier en Allemagne?
2: Je suis prof d'allemand dans un lycée français à Francfort.
0: D'accord, très bien. Bon, bah écoutez, bienvenue et 4 mois de vacances.
2: Ben ouais. Je suis un heureux prof, une heureuse professeure. Et ben oui, en tout, on a 4 mois de vacances.
0: Vous savez, Marie, des fois, dans la vie professionnelle, on pense parfois à changer de métier. On se dit qu'on a mal été orienté. Je pense que je vais faire prof en Allemagne rien que pour les 4 mois de vacances.
2: Oui. Non. Je pense avoir été bien orientée. Et bon, je suis contente.
0: Je me vois bien prof de sport en Allemagne, par exemple.
2: Prof de sport.
0: Pourquoi vous rigolez, Marie? C'est quoi ce truc? C'est pas beau ce que vous faites, Marie.
2: Mais
0: bon,
2: oui.
0: Allez, bon, bah, vous avez bien raison d'en profiter dans cette belle région de Voutezac, du Saillon et tout ça. Vraiment, c'est des beaux endroits pour passer les vacances.
2: C'est magnifique.
0: Marie, vous devez quand même travailler un petit peu, choisir si vous prenez le toboggan ou le plongeon.

0: Plongeoir ici Limousin pour avoir un cadeau.
1: Plongeoir.
0: Et bien c'est parti pour le plongeoir. Je suis sûr que vous aimez le cinéma, Marie.
1: Oui, bien sûr.
0: Alors, je vous offre le DVD d'un film où vous allez être plié en deux de rire. Ça s'appelle « Chers parents », c'est avec l'excellent André Dussolier, ce film, que vous pourrez regarder en famille et vous juger de votre situation par rapport au rôle de parent que André Dussolier et Miu Miu jouent à merveille. Une comédie pour vous, voilà, que vous ramènerez en Allemagne en pensant à nous.
1: D'accord, vous l'avez. Il existe en version allemande parce qu'en fait, mon mari comprend mieux l'allemand.
0: Ah, alors je vais demander à Bertrand de vous faire le doublage en allemand. Il a l'air de s'y connaître. Je pense que oui. Non, mais de toute façon, il y a les sous-titres, donc ça vous aidera et ça aidera votre mari. Et quoi de mieux que dans un couple, une femme qui raconte l'histoire d'un film à son mari.
1: Bien sûr,
0: voilà.
1: C'est ce qu'il y a de mieux.
0: Je crois que deux ou trois fois dans le film, ils se disent « je t'aime ». Comment on dit « je t'aime » en allemand, Marie ?
1: « Ich liebe dich ».
0: Tout ça, c'est de la poésie. Que vous amenez. Hein, je compte sur vous et l'année prochaine, quand vous repasserez vos 4 mois de vacances à Wootezak, vous nous raconterez comment ça s'est passé. D'accord ?
1: Oui, bien sûr.
0: Ça va être très beau. Merci, Marie.
1: Et bien, merci beaucoup.
0: Ça fait
1: très longtemps que j'essaye de passer à l'antenne. Mon mari me demande d'appeler tous les jours presque.
0: Ah, il parle pas français, votre mari, mais ça, il sait le dire quand même. Hein.
1: Voilà, et là, il est content.
0: Ouais, voilà. Mais je sais. Voilà, on a beaucoup de succès. Qu'est-ce que vous voulez que je vous dise? L'essentiel, c'est qu'on ait pu se parler 5 minutes pendant l'été. D'accord?
1: Oui.
0: Gros bisous, bonnes vacances, à bientôt,
1: gros
0: Marie.
1: Bisous, bonnes vacances, au revoir.
0: Au revoir. Revenons dans ce monde de brut. Revenons dans l'actualité du moment. Here comes the rain again. C'est ce que nous propose de chanter Eurythmics. Et c'est effectivement dans l'actualité du moment. Ils avaient bien anticipé la chose, Eurythmics, parce que la pluie va revenir dans les prochains jours. Here comes the rain again. C'est de la bonne musique et c'est celle qu'on vous propose sur votre radio ici Limousin. C'est ce qui me permet aussi de vous rappeler que vous pouvez continuer de jouer, que vous soyez d'Allemagne, d'Angleterre, d'Italie ou de Creuse. Vous pouvez nous appeler aussi pour jouer au grand splash de l'été jusqu'à midi. 05 55 34 5000, on vous attend.

0: Annie Lennox, Dave Stewart avec ce duo mythique Eurythmics, It Comes Rain Again.
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0: Je vous amène à Sieux avec de la musique internationale qui va être mise à l'honneur à partir d'aujourd'hui. C'est la 28e édition du Festival International des Nuits Musicales de Sieux jusqu'au 23 août avec une programmation placée sous le signe de la rencontre et de la découverte. Pendant ces 5 jours, des artistes qui viennent de plusieurs pays vont se succéder pour proposer des concerts, des créations et aussi des moments d'échange autour de différentes cultures musicales. C'est vraiment un rendez-vous incontournable de l'été en Limousin. Ça s'appelle les Nuits Musicales de Sieux. C'est donc à partir d'aujourd'hui jusqu'au 23 août pour 5 jours de musique et aussi de découverte. Si vous êtes sur la commune de Nouic, en Haute-Vienne, les horaires de l'agence postale vont temporairement être modifiés jusqu'à la fin de ce mois d'août. Du mardi au vendredi, l'agence vous accueillera de 14h à 17h. Le samedi, l'ouverture se fera de 9h à midi. Cela concerne donc l'agence postale de Nouic et c'est jusqu'au 29 août. Faites attention.
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0: Nous avons très exactement encore à notre chronomètre ici Limousin 25 minutes pour vous accueillir et vous offrir plein de cadeaux pour passer un bel été avec votre radio ici Limousin. Vous nous appelez 05 55 34

0: En ce temps-là, j'avais 20 ans, que de souvenirs. Mireille, à Beaune-les-Mines, que de souvenirs.
1: Bonjour, oui, j'avais 20 ans, ils sont loin les miens.
0: Oh, dites pas ça, mais ça fait toujours plaisir d'écouter Pierre Bachelet.
1: Oui, ah oui, moi j'aime bien.
0: Moi aussi,
1: oui,
0: j'adore.
1: Bon, 3 fois 20 ans, même dépassé. Hein.
0: Bon, je pense...
1: Mais chaque âge a ses joies.
0: Ouais, je pense qu'on a besoin d'une petite minute 30 de pub pour se remettre de ce moment d'émotion. Mireille, on joue juste après tous les deux avec le grand splash.
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0: Rebonjour à Mireille qui est à Beaune-les-Mines. Ça va toujours Mireille?
1: Bonjour. Oui, ça va. Alors pas Beaune-les-Mines, Beaubreuil.
0: Ah bah oui.
1: 87-280, c'est Beaubreuil et Beaune-les-Mines, mais je suis à Beaubreuil, voilà.
0: Ah d'accord, très bien. Excusez-moi, je n'ai pas fait exprès, hein, Mireille.
1: Mais ce n'est pas grave, et en plus, je suis à Saint-Thierry en ce moment, donc vous voyez...
0: Oh là là, mais quelle grande baroudeuse.
1: Oh oui, j'ai été chercher des madeleines dont je ne citerai pas le nom.
0: Mais vous savez qu'il y a une boutique, alors c'est peut-être pas la même.
1: Si, c'est la même. Je sais qu'il y a une boutique à Limoges, mais...
0: Mais vous préférez aller à Saint-Thierry?
1: Oui.
0: D'accord. Et ça va, ça roulait bien pour aller à Saint-Thierry ou pas?
1: Ah oui, ouais. Aucun problème. D'accord. Oui, il n'y a personne sur les routes. Ça se passe.
0: Oh bah oui. Je pense que le grand retour va se faire ce week-end, hein, ou le week-end d'après.
1: Ah oui, ouais, ça, il va pleuvoir, en plus c'est moche. Hein.
0: Ah ouais, ouais. Bah, c'est moche, mais on en a besoin Mireille quand même.
1: Ouais, mais moi samedi j'ai 26 personnes qui viennent faire un barbecue à la maison, donc qu'est-ce qu'il faut que je fasse avec la flotte?
0: Et puis trouver un barnum pour 26 personnes, c'est pas la chose la plus simple non plus en même temps. Il y a un événement, qu'est-ce que vous fêtez ce week-end?
1: Oh là là, une dizaine.
0: Une dizaine de quoi?
1: J'ai chopé une dizaine. Voilà, on va arroser mes 70 ans. Voilà.
0: Ah, vous passez la dizaine supérieure, c'est ça, d'accord?
1: Oui, oui.
0: Bah écoutez,
1: oui.
0: Attendez, moi j'avais l'impression que vous aviez 32 ans et demi, moi, quand j'entendais votre voix, Mireille.
1: Et ouais, elle est trembleuse, la voix.
0: Oui. C'est comme moi, par exemple, vous me donnez quel âge, là, écoutez la radio.
1: Ah, ben non, mais moi je vous vois des fois sur les réseaux et tout, donc voilà. Vous avez 20 ans, vous, dans votre tête, avec
0: c'est
1: votre
0: ça.
1: Petite blague et tout, c'est
0: ça, voilà. On m'appelle le père Fouraz dans l'équipe.
1: Oui.
0: Tellement je suis jeune.
1: D'accord.
0: Bon, et alors, avant cette grande fête que vous préparez pour ce week-end, est-ce que vous aussi, vous êtes parti en vacances un petit peu? Vous êtes resté par ici?
1: Oui, non, on est parti au mois de juin. On est d'abord parti une première fois au mois de juin dans le sud, du côté du Cap d'Agde, en bas, où il était très chaud, très beau. On a eu une belle canicule, c'était super. Et puis là, on repart en septembre, comme on est à la retraite, on part en juin et septembre. Et là, cette fois, on change, on va à Quiberon.
0: À Quiberon, ah oui, effectivement.
1: On va voir les Bretons.
0: Eh ouais, tout à fait. Et là, vous allez forcément avoir du beau temps au moins plusieurs fois par jour, ça c'est sûr.
1: Oui, oh, au moins plusieurs fois par jour. Oui, mais c'est pas grave. Il y a de chouchen là-bas pour se réchauffer.
0: Oh, bah dites donc, allez-y doucement quand même, Mireille, avec modération quand même. En même temps, voilà, c'est la tradition bretonne, quoi.
1: Je veux dire,
0: c'est radicalement différent du Cap d'Ac, ça c'est clair.
1: Il faut en profiter.
0: Vous avez bien raison, et en plus, le hors-saison, c'est plutôt chouette, en général.
1: Ah oui, oui. Ouais. Bah, déjà, au niveau des prix, il faut reconnaître que c'est quand même plus
0: prix,
1: du tout la même chose.
0: La couleur des paysages qui change, on a des choses au près. C'est très joli. Bon, écoutez, avant de partir en vacances, on va essayer de vous offrir un petit cadeau, ma chère Mireille. Vous choisissez le toboggan ou le plongeoir?
1: Le toboggan.
0: Eh ben c'est parti pour le toboggan. On est jeunes, on rigole, on s'amuse.
1: Allez, top là le toboggan.
0: Ah, c'était long mais c'était bon. Pour avoir les écouteurs Bluetooth ici Limousin, ma chère Mireille.
1: Oh là là, alors ça c'est vraiment super.
0: Et alors il paraît, c'est précisé sur le petit paquet, il fonctionne aussi en Bretagne, donc vous pouvez vous en servir n'importe où.
1: C'est génial.
0: Passez un bon voyage et de bonnes vacances surtout. Bonne fête samedi avec vos amis. Et vous allez voir, ça va bien se passer. Et puis bon voyage en Bretagne. Si vous nous faites une petite carte postale au mois de septembre, moi je serai l'homme le plus heureux de la planète.
1: Eh ben parfait, d'accord.
0: Je compte sur vous, Mireille. Je vous embrasse et à très bientôt.
1: Moi aussi, bonne journée. Au revoir.
0: On a encore un petit quart d'heure pour jouer. Allez, vite, vous nous appelez 05 55 34 5000 pour vous aussi, comme Mireille, tenter le grand splash de l'été.

0: Lune qui fait son petit bonhomme de chemin et son premier tube à elle, c'est le cœur maladroit sur votre radio ici Limousin. Si vous arrivez à l'instant, on est en plein cœur du grand splash. Vous avez toutes vos chances pour jouer avec nous jusqu'à midi. 05 55 34 5000.
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0: ça aussi c'est un beau souvenir. Josh McRae avec Rock Your Baby.
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0: Et qui sera la dernière gagnante du Grand Splash? Ne serait-ce point Isabelle de Bellac?
2: Oui.
0: Oh, ça fait presque princesse. Isabelle de Bellac. Bellac, on est dans le nord de la Haute-Vienne. Bonjour Isabelle.
2: Bonjour.
0: Comment ça va la vie pour vous à Bellac?
2: Bah, ça va très bien, il fait beau.
0: Et c'est tout. Et vous, vous êtes en vacances, vous travaillez, vous êtes...
2: Là, je recherche un emploi.
0: Ah, passez votre annonce, Isabelle. Dans quel domaine vous recherchez?
2: Dans l'industrie.
0: D'accord. Pour fabriquer des choses en particulier ou...
2: Dans le façonnage.
0: D'accord. Donc, si vous cherchez une façonneuse, je ne sais pas si ça se dit, Isabelle à Bellac, attend vos propositions. Honnête, bien sûr. Au niveau salaire, on va négocier à partir de quelle somme?
2: Le SMIC, c'est déjà bien.
0: Non, il ne faut pas partir comme ça. Le plus possible, s'il vous plaît, pour Isabelle. Cotisons-nous. Bon, et est-ce que vous êtes partie un petit peu pendant l'été, Isabelle, tout de même?
2: Pas encore. Là, j'ai ma fille, avec ma fille, on va partir.
0: D'accord.
2: Quelques jours.
0: À la mer, à la montagne, au ski?
2: Ah non, la mer.
0: La mer. Donc, du côté de la mer Méditerranée, de l'océan Atlantique, de la Manche.
2: Océan Atlantique.
0: Laissez-moi deviner, Royan, Arcachon?
2: Arcachon.
0: Moi, c'est pas mal. Très bien. Bah écoutez, on vous souhaite en tout cas plein de beaux moments avec votre fille au bord de la mer.
2: Oui.
0: Je sens que vous avez envie d'aller y faire un petit tour quand même, Isabelle. Hein. Ça ferait du bien. Bon, on va pas vous offrir la mer, nous on va vous offrir des cadeaux. Hein, c'est déjà pas mal, des cadeaux ici, Limousin. Vous choisissez le plongeoir ou le toboggan, Isabelle?
2: Le plongeoir.
0: Oh, dites donc, vous êtes sûr? Allez, on y va. Et hop là, un t-shirt ici, Limousin, pour se promener sur les plages d'Arcachon, monter la dune du Pilat et se promener avec ce beau t-shirt blanc impérial pour vous, ma chère Isabelle.
2: Je vous remercie, c'est gentil.
0: Voilà, je vous souhaite de trouver déjà du boulot, de passer aussi de bonnes vacances, un bel été, une belle fin d'été avec ici Limousin. Je vous embrasse et belle journée à Bellac, Isabelle.
2: Pareillement.
0: À bientôt, au revoir.
2: Merci beaucoup. À bientôt, au revoir.
0: Et on rejoue demain avec Marie-Ange dès 11h, le grand splash de l'été, des cadeaux à gogo et l'info qui arrive dans 4 minutes.

0: attention, attention, attention, on va y aller. C'est du soleil, c'est du bonheur, c'est Cassav pour vous accompagner en cette mi-journée sur votre radio ici Limousin.
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0: À la seconde près, il est midi. Bon appétit, nous sommes le mercredi 19 août. Les infos, Bénédicte Dupont.
2: 34 degrés la maximale prévue à Brive encore cet après-midi, 32 à Saint-Junien, 31 au Dorat. Elle se termine, cette dernière vague de chaleur, mais elle aura été déjà la deuxième la plus longue jamais enregistrée, nous dit ce matin Météo France, 22 jours. Et les effets des canicules et de la sécheresse se voient chaque jour davantage. Illustration en Corrèze, au lac de Vion, près de Buja, il alimente la Vézère et a perdu un quart de sa réserve en un mois. La maire de Vion, Christelle Larivière, déplore que son lac soit plus ponctuel que les autres.
3: On a été contraint de fermer la baignade surveillée le 31 juillet parce que, en fait, la surveillante de baignade surveillait des cailloux. On avait souhaité développer avec une association qui est basée sur Trégnac des activités nautiques. On n'a pas pu le faire puisque, faute d'eau. On a un riverain qui souhaitait développer une activité commerciale sur le lac en proposant des bateaux électriques pour visiter le lac, etc. Il n'a pas pu le faire non plus. Donc, il y a un tas de projets qui sont remis en cause parce que on sait que l'arrêté qui est sorti le 24 juillet est à titre expérimental sur les trois prochaines années. Donc, si effectivement, les trois prochaines années, il se passe exactement la même chose, et je ne pense pas qu'il y aura une période plus froide, je ne pense pas, ça veut dire que nous, pendant 3-4 ans, on n'a plus d'activité touristique au niveau de la commune.
2: Et sur le plan de la sécheresse en Corrèze comme en Haute-Vienne, les agriculteurs attendent les détails du plan promis par la ministre début août, un plan d'urgence après ces canicules et les incendies. La ministre de l'Agriculture prévient ce matin que le montant des aides département par département sera dévoilé dans 2 semaines, le jeudi 3 septembre. Cet après-midi à Limoges, le tribunal administratif suspendra peut-être le couvre-feu pour les mineurs. À Oradour-sur-Glane, le maire l'a instauré, on en a parlé, mi-juillet, entre 23h et 6h, mais c'est une mesure liberticide, considère en tout cas l'association nationale Vigiliberté qui demande sa suspension. Le maire doit donc prouver devant le tribunal que la présence d'adolescents tard le soir en ville à Oradour génère réellement des nuisances.
0: La loi sur la fin de vie va pouvoir être appliquée à partir d'aujourd'hui.
2: Oui, ça y est, les patients atteints de maladies incurables et en proie à des souffrances terribles vont pouvoir envisager d'être accompagné vers le suicide assisté s'il le souhaite en France. La loi est publiée aujourd'hui au Journal officiel. On y reviendra en détail sur ce que cela signifie concrètement dans les infos de 13h. On verra aussi tout à l'heure que le scandale de la fuite des données du fisc prend de l'ampleur. Le ministre des Comptes publics a présenté hier ses excuses. L'administration fiscale a reconnu une autre fuite de données moins sensible cette fois sur les successions. Et puis les pirates ont revendiqué avoir dérobé des données également du ministère de l'Éducation en ayant mis la main sur des données personnelles de millions d'élèves français et de dizaines de milliers d'enseignants dans un message publié sur un forum. Et puis le tour du Limousin-Périgord en Dordogne aujourd'hui, 2e étape entre le pays sarladais et le Périgord vert, arrivée prévue à La Nouaille cet après-midi, tout près de Saint-Thierry-la-Perche, votre radio préférée. Il sera bien entendu une étape, on va se le dire, assez ardue, mais c'est ce que viennent chercher les coureurs chez nous, assure Christian Courbataire, le directeur du Tour du Limousin.
4: Pour moi, il y a 2 étapes phares, là, bien sûr, au niveau de la dureté de l'épreuve. C'est bien sûr celle de la Dordogne et bien sûr demain celle de la Corrèze. Mais pour revenir à celle d'aujourd'hui, je pense que le maillot jaune va changer d'épaule parce que ça va être difficile à gérer pour l'équipe, par exemple, aujourd'hui qui est en tête, c'est l'équipe Décathlon, ça va être difficile à gérer pour elle parce que c'est compliqué dans le final et je pense qu'il va y avoir une surprise ce soir. Le Tour du Limousin-Périgord en général sur les 4 départements, ce sont des routes de chez nous. Ce ne sont pas les autoroutes ni des grandes nationales. Mais les coureurs, eux, ils viennent tous les ans autour des Limousins parce qu'ils savent que notre territoire est comme ça et ils adorent et ils viennent. Ils savent que, voilà, il y en a pas que pour les sprinteurs, il y en a pour les baroudeurs, il y en a pour les grimpeurs, il y en a pour les puncheurs et bien sûr aussi pour les sprinteurs comme hier.
2: Le maillot jaune est sur les épaules depuis hier du Français Noah Isidore, vainqueur hier à Dun-le-Palestel. On suivra tout à l'heure le départ depuis Salignac et Vigues en Périgord dès 14h sur votre radio ici Limousin.
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2: C'est le dernier jour, Pascal, on peut le dire, de ces fameuses fortes chaleurs.
0: Tout à fait, avec des températures toujours au-dessus des normales de saison, avec un dépassement des 30 degrés, 29 annoncés à Meymac. Ça dépasse là maintenant avec 31 à Limoges, Bellac et Ambazac. 32 pour le meilleur de cette journée à Tulle. 34 degrés, vous le disiez, prévu à Brive. Effectivement, déjà la nuit prochaine, on sera plutôt aux alentours des 17 degrés pour les températures de la nuit. 27 degrés annoncés demain sous le soleil. Et ça va baisser comme ça jusqu'au week-end. Il est midi 5.
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7: Bonjour à toutes et à tous. J'espère que vous allez bien aujourd'hui, surtout avec les températures qui baissent enfin. Ça fait du bien. Nous sommes ensemble jusqu'à 13h avec les meilleurs moments au taquet. Un petit peu de légèreté à l'heure du déjeuner pour se booster le moral. Aujourd'hui, un auditeur nous parlera de son poisson rouge, ou plutôt de ses poissons rouges. Une autre de sa collection de valises. Il y a aussi celui qui cuisine très bien. Et d'ailleurs, il partagera des recettes avec nous sur votre radio ici.
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7: Nous pensons également aux services de secours et à vous qui êtes encore dans les incendies, comme par exemple dans les Landes notamment, ou qui devez gérer la suite et les conséquences des feux de cet été. Musique, à présent avec Jean-Jacques Goldman, on ira sur votre radio ici.

0: Jean-Jacques Goldman, on ira sur votre radio ici. Et nous, maintenant, nous allons faire connaissance avec Guillaume, d'ici Loire-Océan et son histoire de poisson rouge. Et Sandrine, d'ici Belfort-Montbéliard, ils jouaient tous deux avec Valérie Damido et Eric Bastien en avril dernier sur votre radio ici.
1: Comment ça va les amis?
2: Bonjour.
3: Bonjour, bonjour Valérie, bonjour Eric.
2: Bonjour Guillaume.
4: Bonjour l'équipe.
1: Ah, Sandrine est là, tout va bien. Alors Guillaume, tu joues avec moi, t'as compris que t'as une petite pression sur tes épaules, mon petit bouchon?
3: J'ai compris ça, oui.
1: Ouais. T'as bien intégré que t'avais intérêt à gagner, hein? Voilà. Alors,
3: j'ai pas le choix.
1: Non, t'as pas le choix. 38 ans, tu habites à Mortagne-sur-Sèvre.
3: C'est ça.
1: Alors, c'est quoi les habitants de Mortagne? J'adore savoir les noms des habitants.
3: Les Mortagnais, tout simple.
1: On peut savoir. Alors, tu es en couple avec Ophélie, tu as 3 enfants. Comment s'appellent tes enfants?
3: Marius, Louison et Léontine.
1: Mais qu'est-ce que c'est mignon ce prénom, j'adore. Oh, t'as un petit poisson rouge que t'as appelé Bubule?
3: C'est ça, exactement.
1: Alors, est-ce que c'est le même depuis des années ou est-ce que tu faisais comme moi, quand il mourait, t'allais en chercher un autre pour pas que les enfants se doutent?
3: Non, ben on a eu un cas. Notre Bubule, il a sauté à travers l'aquarium, il a atterri sur les carrelages un matin, donc il a fallu que je le... Ouais, c'était un peu embêtant, donc il a fallu, oui, le cacher, aller en récupérer un vite fait. On est rendu au troisième.
1: Voilà, ben oui, mais c'est le lot de tous les parents, hein. Le poisson rouge, malheureusement, ça dure moins longtemps qu'un chien, voilà.
3: C'est ça.
1: Alors, on t'appelle Guigui, bah, comme tous les Guillaumes, hein, j'ai envie de dire Guigui, hein, voilà, mon petit Guigui. Guigui, il est maîtreur en restauration du patrimoine. Alors, ça veut dire quoi, maîtreur en restauration du patrimoine?
3: Ça veut dire que je fais les devis pour chiffrer, parce que nous, on travaille dans tout ce qui est restauration de patrimoine, enfin, tout ce qui est château, église, logis, demeure. Et moi, je chiffre tout ça, j'établis le devis au client, en fait.
1: T'es l'homme au sou. T'es l'homme au sou. C'est toi qui dis combien que ça va nous coûter de restaurer. Ah là là. Bon, alors, mon petit chaton, on ne va pas perdre de temps parce que...
2: On n'est pas du tout en retard.
1: On n'est pas du tout
2: en retard. On est bien.
1: Bah voilà. Alors, Guillaume, première question, vrai ou faux, qui te permet de marquer le premier point. Tiens, Charlie les coutures.
5: Comme un avion sans air.
1: Comme un avion sans air. On adore. Alors, la question va porter sur les avions.
2: Bah, on adore. Un avion sans air, on n'adore pas.
1: Non, mais on adore Charlie les coutures. Pour tester la résistance des avions, on utilise parfois des canons à poulet. Est-ce que c'est vrai que pour tester la résistance des avions, on utilise des canons à poulet? Top chrono, 5 secondes.
3: Oh non, c'est dire faux.
1: Tu dis faux? Eh ben non, c'est vrai.
3: Ouais. Non, c'est vrai.
1: Les ingénieurs utilisent les canons à poulet pour tester la résistance face aux collisions d'oiseaux. Voilà. Bon, évidemment, c'est pas des vrais poulets. Hein. On utilise des poulets...
2: Des mannequins.
1: Voilà, congelés. Allez, pas
2: Sandrine.
1: De points.
2: Sandrine. Bah, écoutez, Sandrine, il nous reste 30 secondes. Hein.
1: Oh, il te reste 1 minute 40 comme moi. Voilà.
2: On est généreux. Allez. Sandrine, avec ici Belfort-Montbéliard, tu habites à Taillecourt. Comment ça va, Sandrine, aujourd'hui?
4: Ça va super bien.
2: Bon, tant mieux, c'est pas très loin d'Audincourt, de Sochaux.
4: Tout à fait, c'est juste à côté.
2: Exactement, c'est le Doubs, c'est la Franche-Comté. C'est le Doubs, je crois. Hein.
4: C'est les deux. Ah, c'est le Doubs dans la Franche-Comté.
2: Exactement.
1: C'est le Doubs-Comté.
2: C'est le Doubs-Comté. Tu es divorcé, bah, c'est pas grave, c'est des choses qui arrivent à des gens très bien. Mais l'essentiel, c'est de savoir qu'il y a quelqu'un dans ta vie. Et comment s'appelle cette personne?
4: Il s'appelle Jean-Franck et il m'écoute dans la voiture.
2: Eh ben, salut Jean-Franck, c'est marrant, ça, j'avais jamais entendu Jean-Franck, hein,
1: non,
2: comme prénom.
1: Jamais. Mais c'est marrant, c'est rigolo, c'est rigolo, salut Jean-Franck.
2: Ouais, salut Jean-Franck. Vous avez 2 enfants, je ne sais pas si c'est des enfants à vous deux, non, je pense que c'est des enfants d'avant.
4: Non, c'est juste les miens.
2: Ouais, voilà, c'est très bien. Il y a Tom, il y a Elliot, ils ont déjà 20 ans, hein, petite vingtaine, hein, tes enfants.
4: Oui, bientôt 22, bientôt 24.
2: Ah oui, c'est du grand ça. Fonctionnaire territorial, tu travailles dans une mairie, tu fais quoi dans la mairie?
4: Eh bien, je suis responsable d'un service état civil élection.
1: Ah oui. Et déjà, c'est l'heure de poser la question.
2: Exactement, vive les cartes d'identité, il passe quoi? Sandrine, non, tu es un livre ouvert. On sait tellement de choses de toi. Ne t'inquiète pas, on a jusqu'à 13h. On y va avec la première question, un extrait musical.
1: Enfin, musical.
2: Ce sont des cloches.
1: Eh oui, les cloches.
2: Qu'un lien au fait que je regarde Valérie quand j'en parle, mais bon.
1: Ça va péter pendant le chant, la chanson. Allez.
2: Nous allons à Prague, la République tchèque. Magnifique. Prague, très très belle ville. Que l'on appelle souvent la ville aux 100 clochers. Mais en fait, la ville n'en compte que 99 au lieu de 100. Est-ce que c'est vrai ou faux? Top chrono, il n'y aurait que 99 clochers à Prague. Dites la ville aux 100 clochers.
4: Bon, je vais dire que c'est vrai.
2: C'est faux, et d'autant plus qu'en réalité, il y a 500 clocher, centre historique classé à l'UNESCO. C'est le lieu de beaucoup magnifique. De décors de films en plus. Et puis il y a l'horloge astronomique à découvrir.
1: Eh ben, Guillaume, pas de points, Sandrine, pas de points, mais c'est pas grave.

0: partirai Oshi, Oshi qui sera de nouveau en tournée en 2027 avec plus d'une vingtaine de dates dans toute la France. Coup d'envoi le 4 février à Aix-en-Provence. Elle terminera le 27 novembre à Saint-Étienne. À l'heure du déjeuner, Charles d'ici Brésil tombe très bien car il va nous donner des recettes simples et qui donnent envie. Quant à Sidonie d'ici Picardie, elle explique à Valérie Damido et Eric Bastien pourquoi elle collectionne un objet en particulier.
1: Charles, il paraît que tu adores, mais alors vraiment que tu adores cuisiner.
2: Oui, j'adore ça.
1: Alors, c'est quoi tes spécialités?
2: J'en ai une, c'est pas une spécialité française, mais c'est les carbonara, mais les vrais carbonara.
1: C'est-à-dire le vrai carbonara?
2: C'est-à-dire qu'il nous faut du guanciale.
1: Ouais.
2: Et des linguini.
1: Ouais.
2: Et puis, donc, des œufs, du pecorino et un peu de parmesan aussi, voilà.
1: Il n'y a pas de crème dans tes carbonara. C'est ça que tu veux nous dire, parce que les Italiens mettent
2: crème
1: pas
2: de... Crème de lèse-majesté en Italie.
1: Exactement. En Italie, on ne mange pas de crème dans les carbos, alors que nous, on en fout 3 tonnes. Il paraît que tu adores faire griller les poissons.
2: Oui, je vais essayer de faire très court, à vos stylos, à vos papiers. Prenez des petites queues de lotte. C'est pas un poisson qui est très...
1: Mais j'adore les joues de lotte et les queues de lotte. Mais j'adore ça, c'est mon
2: alors,
1: poisson.
2: Alors, queue de lotte. Queue de lotte en petits cubes, Valérie.
1: Ouais,
2: Valérie.
1: Vas-y.
2: Queue de lotte en petits cubes. Vous faites ça bardé de lard très fin ou du fumé ou nature, comme vous voulez.
1: Ouais.
2: Et entre chaque, vous mettez un bon morceau de bon chorizo.
1: Oh là là.
2: Et vous faites ça à la plancha. 10 minutes, vous retournez, c'est une tuerie. Vous faites ça avec un riz aux algues et c'est excellent.
1: Moi, je fais des joues de lotte au barbecue.
3: Ah oui,
1: avec du
2: ah bah oui, oui.
1: Ah bah oui, les joues de lotte, des joues de cabillaud, j'adore. Oh là là, mon Dieu, comme ça a l'air bon.
3: Vous pouvez m'inviter cet été, pensez-y. Hein.
1: Oui, oui, bien sûr. Merci. Allez, on va tout de suite marquer 3 points de plus, mon petit Charles, grâce à la question à choix multiples. Je pose la question, je te donne des réponses. T'as 10 secondes pour me dire quel est ton choix. Tiens, je t'emmène là-bas, tiens. Écoute bien. Que signifie le mot sudoku en japonais? Chiffre magique, nombre unique, calcul rapide. Éric Bastien. Alors, ça veut dire quoi, sudoku en japonais? Chiffre magique,
4: sudoku,
1: nombre unique, calcul rapide. Ou Éric Bastien, top chrono, 10 secondes.
2: Chiffre magique.
1: Et non, ça veut dire nombre unique. Et d'ailleurs, ça signifie les chiffres doivent rester uniques. Hein. En japonais, c'est suji wa dokuchi nu.
3: Oh, vous parlez bien.
1: Voilà, t'as raison. Et aucun chiffre ne doit être répété dans une ligne, une colonne ou un carré. Voilà, donc c'est chiffre unique. Pas de point, mais t'es toujours en tête.
3: Sidonie est avec nous. Alors Sidonie, que un point. On n'est pas très loin non plus du score de Charles, mais on sait qu'on a jusqu'à 13h, hein, Sidonie. Avec le bingo, elle habite au Crotoy, dans la Somme. Elle joue en ce moment à Paris, dans Sherlock Holmes. Elle aime le cinéma, elle aime la chanson. Alors, il y a aussi un petit truc bizarre dans ta vie. Alors, il y en a peut-être plusieurs, des trucs bizarres dans ta vie. Mais il y en a un qui m'a fait un peu sourire. Tu collectionnes les valises.
5: Oui, bah, c'est venu comme ça. C'est venu comme ça. Je trouve qu'une valise, les valises anciennes, hein, c'est joli. Il y a plein de couleurs différentes. Alors, il y a ce qu'on appelle la bijouterie. C'est, c'est les fermoirs, les coins, etc. Et puis je sais pas, ça me passe. Je me suis rendu compte que ça devenait une passion parce que je comptais que j'en avais 19.
3: Oui, c'est ça. Tu as 19 valises réparties dans ton appartement et tu t'en sers comme placard en fait.
5: Oui, c'est ça. Ben, je range les affaires dedans et c'est très spécifié par valise.
3: Oui, voilà. C'est original. C'est original.

0: Ça a été bien fait avant. On avait essayé de maroufler du papier peint, mais ça faisait moche. Donc, même si c'était bien marouflé, Valérie, je sais pas.
1: J'espère.
0: Hein, c'était vraiment la qualité du papier qui n'était pas à la hauteur de la pièce. Donc voilà, les peintures, le papier peint, coller des plaintes. Bon, le carrelage, j'ai arrêté. Je m'étais fait mal au dos.
2: Voilà.
0: Je demande à quelqu'un de le faire.
2: Non, mais tu bricoles. Voilà. Tu fais plein de choses. Il y a un truc que tu sais bien faire aussi, c'est les châteaux de sable. Ça, c'est balèze, hein, les châteaux de sable. Ben, c'est vrai.
0: Je sais pas pourquoi vous avez mis ça. Alors, j'en ai pas fait depuis longtemps, mais j'ai mis une photo il y a deux jours sur mon Insta qui montrait qu'il y avait des gens qui ont fait une espèce de spirale qui allait vers la mer avec des châteaux de sable. Et j'ai jamais vu ça. Je trouve ça très beau, mais c'était pas de moi.
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0: Roxane, un des plus grands tubes de Police, écrit à Paris alors que le groupe était dans la capitale. Restez avec nous dans une petite minute. C'est votre agenda de l'été qui arrive avec des conseils de sortie et d'activités près de chez vous et sélectionnés rien que pour vous par votre radio locale ici.
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1: Allez, on part à Ayen. La médiathèque Michel Peyramor propose un après-midi consacré aux jeux vidéo. Je sais qu'il y a des passionnés parmi vous, ou alors peut-être des gens qui veulent découvrir ce monde des jeux vidéo. Eh ben, vous êtes invités à venir relever des défis, découvrir justement différents jeux en famille, entre amis. Une animation qui est placée sous le signe du jeu de toute façon, avec de la convivialité. C'est organisé avec le collectif Vivre Ensemble Durablement. Rendez-vous mercredi 26 août de 14h à 17h à la médiathèque d'Ayen avec une participation gratuite, donc c'est vraiment la convivialité qui prime. Du côté de Madrange, cette information, il y avait un feu d'artifice prévu samedi 22 août, il est annulé bien sûr. La municipalité a annoncé cette décision pour des raisons de sécurité, même si un petit peu de pluie est annoncé pour cette fin de semaine, les terrains restent secs et donc les feux d'artifice de plus en plus annulés les uns au fil des autres.
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3: Soyez les bienvenus si vous nous rejoignez. Nous sommes ensemble jusqu'à 13h pour écouter les meilleurs moments d'Otake avec Valérie D'Amédo et Eric Bastien. La suite après Françoise Hardy sur Ici.

0: Vous écoutez ici Françoise Hardy, VIP, avec Valérie Damido et Eric Bastien. Nous retrouvons maintenant Charles d'ici Brézizel, qui a un talent inutile mais très bizarre. Je ne sais pas comment il fait et je ne veux pas le savoir. Et Sidonie d'ici Picardie, qui nous donne un petit aperçu de son accent picard sur votre radio ici.
1: Bon alors, dis donc, il paraît que t'es bon. T'as plein de qualités, on l'a vu, hein. Tu cuisines, tu chantes, tu fais plein de trucs, voilà, mais t'es chiant, il paraît que t'es chiant et maniaque.
2: Ah, vous savez bien parler de
1: candidat. Il y a marqué défaut, maniaque et chiant. Alors je voudrais que tu m'expliques qu'est-ce que c'est maniaque et chiant.
3: Bah, maniaque, c'est-à-dire tu ranges un truc à tel endroit et... Si on le déplace, je vais revenir et en plus en rien, voilà.
1: Ça, tu fais bien le mec qui râle.
2: Il le fait bien. Hein.
1: Faut pas déranger tes trucs quoi, c'est ça?
3: Ouais, c'est un peu ça. Maniaque et chiant. Ouais.
1: Hey, chiant. Et là, elle dit quoi, Cathy?
3: Bah là, elle dit comme toi, elle dit oui.
1: Et voilà. Donc, mais il y a un moment donné, tu t'essayes pas de faire un peu des efforts, d'être moins chiant.
3: C'est quoi l'adage chasser le naturel, on y revient au galop, c'est ça, non?
1: Ah oui, c'est ça, d'accord. Ok, bon, bah, après, c'est super, on continue à être chiant.
3: Voilà. Non, mais j'essaie quand même de. Non.
1: Ah, bon, bah voilà. Bon. Il paraît que.
3: À côté de ça, j'ai un gros déconneur, j'ai beaucoup d'humour, donc.
1: Ah oui, non, mais j'ai pas dit que t'avais que des défauts, j'ai dit que tu as plein de qualités, mais il paraît que t'es maniaque et chiant, quand même.
3: Voilà.
1: Ah, voilà. Bon, alors, il y a ton talent inutile. Là, franchement, ça m'a traumatisé. Ton talent inutile, il paraît que tu arrives à passer une ficelle alimentaire dans ton nez et la ressortir par la bouche. J'ai envie de pleurer.
2: Mais c'est quoi l'intérêt?
1: Mais comment tu fais ça, s'il te plaît?
3: Je passe d'abord par le nez et descends dans la bouche, il faut la récupérer après.
2: Mais pourquoi?
1: Mais non, mais c'est pas ça. Mais
3: on a bien dit talent inutile.
1: Oui, exactement. Mais pardon, mais alors moi, qui pendant le Covid, je pleurais ma mère pour mettre le truc dans le nez. Là, j'avais envie de hurler de douleur.
2: Ah oui, les tests là.
1: Comment t'as fait?
3: Les aiguillons, les fameux aiguillons.
1: Et toi, ça te faisait rien, toi, du coup?
3: Non, que dalle, non, rien.
2: Chatouille.
1: Bah lui, il adore.
3: Ouais, voilà.
1: J'ai envie de pleurer, j'ai mal. J'ai le nez.
2: On fait un petit test à 13h, Valérie.
1: Jamais de la vie. Alors, tu as 3 points. Ce qui serait bien, c'est de marquer 5 points. On est d'accord?
3: Oui, ce serait bien, ouais.
1: Je pense que c'est une question facile pour toi, mais on va voir. Tiens, une petite ambiance. Alors, on va parler de guitare. Écoute bien. Quel petit objet en forme de triangle est utilisé par les guitaristes pour gratter les cordes?
3: Alors, j'en ai ramené un bout de Londres, un médiator.
1: Un médiator. Est-ce que c'est une bonne réponse? Oui, c'est une bonne réponse. Alors, tu l'as ramené de Londres, il est beau?
3: Juste à côté, il y a un petit musée, juste à côté du fameux... Parce qu'avec Cathy, quand on était allé à Londres, on s'est fait le fameux délire de la pochette des Beatles, c'est-à-dire traverser...
1: Ah oui, bien sûr. Passage.
3: Et juste à côté, donc, il y a du studio à Beyrouth, il y a une petite boutique à Beyrouth, et donc j'ai ramené un médiator à Beyrouth.
1: Eh ben magnifique, t'as 8 points grâce au médiator.
2: Bon, parler de guitare, Sidonie, il paraît que toi tu fais de l'harmonica.
4: Oui, j'ai acheté un harmonica, j'en sais pas suffisamment pour être vraiment très bonne pour l'instant.
2: Oui, on fait de l'harmonica, il paraît qu'on fait 1m70.
4: Oui,
2: il paraît qu'on aime le badminton, le bowling, la natation, qu'on a un accent picard aussi, on sait faire ça. On sait faire l'accent picard.
4: Oui.
1: Bon, du spa, du
4: Tu veux que je te dise, Eric?
2: Ah, là. Ah oui, non, c'est bien.
4: Je suis de Crotoué.
2: Ah oui, très bien. On aime la couture, le dessin, le moulage, le patronage, le bowling. Est-ce que tu sais où est-ce que j'ai chopé tout ça?
4: Ah, tu es allé trouver mon CV.
2: Exactement, madame. Je vous ai trouvé. Je vous ai en face de moi. Je vous vois. Alors, on a des notions d'allemand aussi. Et on parle anglais couramment.
1: Mais quel stalker, ce Bastien. Oui.
2: C'est fou, ça. J'ai le poids. J'ai les cheveux mi-longs, raides, châtain clair. Voilà.
4: Oui, tu sais tout.
2: Ah, les yeux verts, très beaux, sauf quand tu mets tes lunettes. Eh oui.
1: Y a un problème pour les lunettes, toi?
2: Bah non, j'en porte aussi, hein, donc...
1: Ouais.
2: Enfin voilà, j'ai plein d'infos, les pantalons, la poiture, la veste... Ouais,
1: pose ta question,
2: tu as des trucs géniaux, quoi, j'adore. Non, c'est bien, ça.
4: Dans notre métier, c'est demander, donc oui.
2: Oui, non, mais bien sûr, on comprend, ça c'est pour tous les castings.

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1: Marc Lavoine et Patrick Fiori dans la playlist d'ici en duo pour Occuper. Occuper, c'est ce qui va être le cas de Patrick Fiori l'année prochaine, car il sera sur scène à partir du mois de mars, première date à Narbonne et Nantes. Faisons connaissance à présent avec Christophe d'ici Paris, qui a une manière bien à lui de faire des crêpes. Cela a bien amusé Valérie Damido et Eric Bastien. Puis il y a aussi Catherine d'ici Normandie qui profite bien de sa retraite, comme elle nous l'explique sur votre radio ici.
2: Alors, qu'est-ce qui se passe? Il paraît qu'il y a Lydie qui appelle.
3: Alors, qui est Lydie?
4: Oui.
2: Alors, comment ça va? Merci, ma chérie, d'appeler. Alors, cette petite vache, elle va s'appeler Valérie.
3: Enfin, on rappelle qu'elle était avec nous il y a quelques jours.
4: Oui, oui. Elle est très contente de vous la faire voir, oui.
2: Oh,
4: elle est née ce matin, elle va très bien, la maman aussi.
2: Oh là là, je suis contente, j'ai une vache à mon prénom. Bah alors là, écoute, tu sais quoi? Lydie, tu ne pouvais pas me faire plus plaisir. Merci, ma Lydie.
3: Je me souviens que c'était ma candidate et qu'elle avait gagné.
2: Oui, mais c'est à moi qu'elle souhaite la fête et c'est moi
3: évidemment,
2: qui ai la vache à mon nom.
3: C'est normal.
2: Merci, ma petite Lydie, d'avoir appelé.
3: Lydie.
2: Je t'embrasse très fort. Embrasse Valérie. Embrasse Valérie pour moi. Oh là là, j'ai une vache à mon nom, c'est magnifique.
3: Ah, si tout le monde nous rappelle, là, on est mal, hein.
2: Alors, Christophe et Catherine. Christophe à 4, Catherine à 3 et Christophe. Ah là là là là là là, Christophe, il est un petit peu notre Pierre Richard de la semaine. Oui, bah oui. Et il se trompe souvent d'étage. Ça t'arrive de sonner chez d'autres gens. Et que même tu rentres dans l'appart, tu... Hein? C'est-à-dire?
5: Exactement.
2: Tu sonnes et tu rentres, toi. Je sais pas si c'est ce qui a marqué sur ma petite fiche de Maître Coupez.
5: Oui, c'est ça.
2: Mais alors, quand tu sonnes et que tu rentres, tu te rends pas compte que quand le monsieur il t'a ouvert, c'est pas le bon copain que tu viens voir?
5: Bah non.
2: Et alors, qu'est-ce que tu fais? Tu rentres et tu dis, je boirais bien un petit café. Comment ça se passe?
5: Presque.
2: Mais il a dû être content, le monsieur, que t'es rentré chez lui.
5: Et oui.
2: Il a pas appelé la police quand même, t'es sorti tout seul, tu t'es rendu compte de ta bêtise.
5: Oui.
2: Alors c'est pas que ça, hein. Il lui arrive tout le temps des aventures. Par exemple, quand il fait sauter des crêpes, bah c'est rare qu'elles tombent dans la poêle, hein. Elles vont au plafond, par terre.
5: Voilà, exactement.
3: Ils arrivent chez le voisin.
2: Tu ne peux pas si bien dire parce qu'elles sautent par la fenêtre.
3: C'est pour ça qu'il va les récupérer en fait.
2: Et surtout, elles vont même sur la tête de ce pauvre chien, dis donc. Pauvre Staffy avec une tête de crêpe. Ça te fait rire, pauvre Staffy, comme il doit être content, tiens. Alors, c'est pas grave, tu les manges quand même, il y en a qui arrivent dans la poêle.
5: Oui.
2: Tu sais quoi, c'est déjà pas mal. Voilà. Alors, écoute, j'espère que tu vas marquer 3 points de plus. C'est la question à choix multiple. Je te pose la question, je te propose des réponses. Évidemment, à mon top chrono, tu as 10 secondes pour me donner ton choix. Tiens, un petit
6: exemple. Fais pas ça.
2: Alors, Jacques Dutronc. Aujourd'hui, mardi 28 avril, ce n'est pas que la Saint-Valérie.
3: Oui, mais quand même.
2: C'est l'anniversaire de notre ami Jacques Dutronc. Alors, joyeux anniversaire, Jacques Dutronc, on t'embrasse. Et est-ce que tu sais, Christophe, dans quel groupe a débuté Jacques Dutronc dans les années 60? Écoute bien. Les Chaussettes Noires, El Toro et les Cyclones, les Chats Sauvages, les Bastiano.
3: Oui.
2: Alors, dans quoi il a débuté dans les années 60? Les Chaussettes Noires, El Toro et les Cyclones, les Chats Sauvages, El Bastiano. Top chrono, 10 secondes.
5: Les taureaux et les cyclones.
2: Les taureaux et les cyclones. Oui. Il a fait ses débuts comme guitariste dans ce groupe au début des années 60. Bon, le groupe a sorti des titres et ensuite, il est parti solo. Il a explosé avec Et moi.
6: Ah
2: oui. Voilà, toc-toc.
3: Ouais, les Chaussettes Noires, c'était Eddie Mitchell.
2: Puis Dick Rivers, c'était les Chats Sauvages. Bref, allez, ça fait 7 points pour Christophe.
3: Oh là là, attention Catherine. Attention. Catherine, est-ce que tu as envie de chanter pour t'encourager toi-même? Ou on en reste là? Oui, ah c'est vrai, tu veux chanter quelque chose?
2: Bah oui.
3: Allez,
4: non,
3: vas-y.
4: Non, pardon, je vais compter.
3: Non, parce que nous, on chante à tout moment.
4: Ça suffit, vous allez
3: depuis midi, on n'arrête pas.
4: En moins.
3: Bah, pas du tout. Catherine, toi, tu fais partie, t'es à la retraite, on l'a dit, il y a un an et demi, et t'as décidé de profiter de la vie. On ne peut que t'encourager. Avec Patrick, vous avez acheté un camping-car.
6: Je suis pénard.
4: Oui.
3: Raconte un peu l'aventure avec le camping-car.
4: Oui, on aime bien partir dès qu'il y a un petit rayon de soleil, il fait beau, allez hop, on n'est pas loin de la côte, soit on va sur la côte normande, ouais, ou la Bretagne un petit peu plus loin. Et on a été même jusqu'en Hollande, là. On a été voir les tulipes, les moulins. C'était magnifique, là, en mars.
3: C'est la liberté, voilà, quoi. Le camping-car, c'est super. Voilà. On se pose un peu où on peut.
4: Et Tonka, le chien, elle est heureuse comme tout. Elle est au milieu entre papa et maman. Et voilà.
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0: Snake and the Mechanics Over My Shoulder dans la bande-son d'ici. Allez, dans quelques instants, nous sommes toujours avec Valérie Damido et Eric Bastien qui échangeront avec Franck qui ne comprend pas du tout d'où vient son surnom. Et puis, il y aura aussi une histoire d'eux avec Gwenaëlle à Dissé Armorique.
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4: Comment ça va les amis?
5: Bonjour.
6: Très bien, et vous?
4: Bah ça va, alors. Franck, qui a 52 ans, joue avec Ici Touraine.
6: Oui.
4: Tu habites à Chanceau-sur-Choisy.
6: Oui.
4: Alors, comment s'appellent les habitants de Chanceau? Les chanceux?
6: Non, les cancéliens et cancéliennes.
4: Hop, hop, hop. Tous les cancéliens, toutes les cancéliennes, ils vont chanter sur le refrain. Alors, tu as deux filles, Sarah et Chloé.
6: Oui.
4: Jusqu'ici, j'ai bon. Et alors là, va falloir m'expliquer, mon petit canard, pourquoi ton surnom, c'est Cauchemar.
5: T'es peur.
6: Alors, tout le monde me prend pour un cauchemar. En fin de compte, est-ce que je fais peur aux gens alors que je suis un homme très gentil? Je sais pas. Tout le monde m'appelle Cauchemar. C'était mon surnom et c'est resté comme ça.
4: Cauchemar, carrément. Tiens, voilà le cauchemar
5: qui arrive. C'est moche.
6: Exactement.
4: Mon Dieu, mais même... Non, pas tes amis quand même, si?
6: Si, tout le monde. Ma famille, tout le monde m'appelle Cauchemar.
4: Oh my... Mais tu dois faire des trucs quand même. T'as réfléchi déjà? Est-ce que tu fais
6: non.
4: des...
6: Non.
4: Oh, mince.
6: Je vous dis, c'est un homme très gentil, mais pourtant, voilà, tout le monde appelle Cauchemar.
4: Oh mon Dieu. Bon, bah écoute, j'ai envie de te dire.
5: Vous n'avez pas de chance, Valérie.
4: Ah non, mon petit Cauchemar. Surtout que Franck, il avait envie de jouer avec moi. Parce que Franck.
6: Ouais.
4: Eh oui, Franck. Il a demandé à jouer avec
6: Franck,
4: moi. Il est.
6: Parce qu'il a toujours rêvé de maroufler avec vous.
4: Eh voilà. Eh oui, bricole, mon Francky. Il adore.
6: Exactement.
4: Mais oui. Il maroufle, il fait tout dans la maison. Il paraît que t'adores le bricolage. Mais voilà.
6: Exactement, j'ai fait ma maison moi-même.
4: Oh là là là là là là. Bon bah rien ne t'échappe. Le placo, le béton, tout.
6: L'électricité, le plomberie, enfin tout.
4: Oh là là là là, mais quel homme complet.
5: C'est un cauchemar.
4: Non, c'est pas un cauchemar pauvre. Non, il a fait sa maison tout seul, il est fort.
5: Il a fait sa maison tout seul.
4: Exactement. Exactement. Bon, alors écoute, on va tout de suite marquer le premier point, histoire de montrer qu'on est les plus forts, nous les maroufleurs. Tiens, un petit extrait. Allez, encore un petit verre de vin, une chanson de chantier, tiens.
5: Oh.
4: Alors,
5: une chanson de chantier. C'est
4: une chanson de chantier. Vous savez ce que c'est le plus bel outil du chantier?
5: Le verre.
4: Non, la bière. Ouais. Allez, au Royaume-Uni, figure-toi qu'on a découvert une cave à vin du 19e siècle sous un parcours de golf. Alors, est-ce que c'est vrai qu'au Royaume-Uni, on a découvert une cave à vin du 19e siècle sous un parcours de golf? Vrai ou faux? Top chrono, 5 secondes.
6: Faux.
4: Eh ben non, c'est vrai. Figure-toi que sur le parcours de Darwin Park à Trafford, eh bien, le green s'est effondré. Et sous le green, il y avait une cave voûtée remplie de bouteilles centenaires. Bon, alors, elles étaient vides, mais c'était quand même... une cave à vin. Donc, pas de points pour toi, mon Francky.
5: Oh là là, il porte bien son nom, celui-là, Cauchemar. Ça, déjà, ça démarre mal. Gwenaëlle, bonjour et bienvenue.
7: Bonjour, bonjour.
5: Bonjour, bonjour. Avec Ici Armorique, comment s'appelle l'endroit où tu vis? Je te laisse le prononcer parce que c'est compliqué pour moi.
7: Noyal-Châtillon-sur-Seiche.
5: Noyal-Châtillon.
7: Deux communes confusionnées.
5: Ok, alors du coup, comment on appelle les habitants de Noyal-Châtillon-sur-Seiche en Ille-et-Vilaine?
7: Les Castelnaudais.
5: Ah oui, rien à voir.
4: Rien à voir.
5: Sois la bienvenue, tu as deux grandes filles déjà, comment elles s'appellent tes filles?
7: Mathilde et Chloé également.
5: Qu'est-ce qu'elles font? Parce qu'elles ont plus de la petite vingtaine, elles sont étudiantes, elles travaillent, qu'est-ce qu'elles font?
7: C'est ça, elles sont étudiantes, ouais.
5: Toutes les deux dans quoi? Qu'est-ce qu'elles étudient?
7: La politique internationale.
4: Oh my god.
5: D'ailleurs, on va régler ce problème tout de suite. Il paraît que t'aimerais bien déjeuner avec Donald Trump. Pour lui remettre un petit peu les...
7: J'aurais quelques vérités à lui dire.
5: Voilà.
4: Surtout en ce moment.
7: Je mettrais Poutine à côté et on ferait peut-être une petite remise à plat de certaines choses.
4: Oh my god.
5: Les points sur les i et les machins au carré. Ok. Allez. Bon, Gwen, évidemment, Gwenaël. Gwen, c'est ton petit surnom. T'as des poules à la maison aussi, c'est pour les œufs le matin?
7: Ah oui, mes petites cocottes, ouais. Donc, l'entretien du jardin, tout ça, c'est formidable.
5: C'est trop mignon.
4: Les œufs coques le matin.
5: Ah, c'est délicieux. Non, mais les œufs de la poule, quoi.
4: Tu manges des œufs de chien, toi, ou pas? Non, c'est juste pour savoir.
5: Les œufs de la campagne, c'est ce que je veux dire. Oui, les vrais œufs, quoi. Oui. Voilà,
4: mais en fait,
5: ça.
4: Les œufs, ils viennent tous de la campagne. Il n'y a pas beaucoup de Parisiens.
5: Écoute, commencez pas.
7: Elle est taquine, elle est taquine.
5: Le mot est faible, madame, vous savez, le mot est faible.
4: Et ça y est, c'est parti. Allez, au taquet, exactement. Merci, Gwen.
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Bernard Lavillier et Nicoletta, Idée Noire. Et voilà, les meilleurs moments d'Otakès sont terminés pour aujourd'hui. Nous continuons demain, bien sûr, avec un sourcier, un agent immobilier et la femme du Père Noël avec Valérie Damidot et Eric Bastien sur votre radio ici.

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1: Très bonne journée avec votre radio ici. Il est 13h. Les informations, Emeline Ferry. Bonjour Emeline.
2: Bonjour Catherine, bonjour à tous.
1: À la une ce mercredi.
2: Plusieurs fuites de données sur le site des impôts. On fait le point sur ces cyberattaques et sur leurs conséquences. On parlera de la fin de vie. La loi vient d'être promulguée. La sécheresse aussi dans l'actu avec des éleveurs qui n'ont pas d'autre choix que de donner le fourrage de l'hiver à leurs bêtes. Et puis, un jeune de Seine-et-Marne repéré sur les réseaux sociaux et invité à New York avec Tom Holland, l'acteur qui joue Spider-Man. C'est la belle histoire qu'on vous raconte dans quelques minutes. Le ministre des Comptes Publics, David Amiel, a présenté ses excuses hier après la révélation d'un troisième piratage du site internet du fisc. Les hackers ont d'abord dérobé les données de près de 700 000 contribuables, puis des données cadastrales et puis ils ont profité d'une brèche pour consulter une plateforme dédiée aux successions. Luc Chemla, c'est un nouvel exemple de cyberattaque qui se multiplie ces dernières années.
3: Organisations publiques, privées, associations. Aujourd'hui, personne n'est épargné, prévient Stéphane Bajard de l'ANSSI, l'Agence française de cybersécurité. Alors que depuis le début de l'année, le pays enregistre en moyenne 3 vols de données par jour par des hackers qui font évoluer leur mode opératoire.
4: Avec un pivot vers la violation de données, parce que ces attaques sont plus simples, moins coûteuses que le déploiement de rançongiciels. Elles sont difficiles à détecter, elles sont rapides, puis exploitables tout de suite sur le marché de la revente.
3: La France, une cible privilégiée, affirment les experts, car elle a fortement numérisé les accès à différents services. Des plateformes comme France Connect ou l'Agence nationale des titres sécurisés concentrent une multitude d'informations personnelles, plus simples pour les usagers, mais plus rentables aussi pour les hackers une fois les données volées. Et puis, il y a souvent des failles de sécurité. Nos systèmes d'information comportent des faiblesses, estime le ministre des Comptes Publics. Ils sont anciens et plus lourds à sécuriser. Un retard à rattraper que reconnaît Amélie Verdier de la Direction des Finances Publiques.
5: La sécurité, elle passe sur le rattrapage de notre dette technique. Nous allons accélérer notre trajectoire de sécurisation. C'est une réponse qui est essentielle parce qu'on peut dire que le risque zéro n'existe pas.
3: Pourtant adoptée il y a 4 ans, une directive européenne qui impose des obligations en matière de gouvernance de cybersécurité n'a toujours pas été transposée en France.
1: Et devant l'ampleur du phénomène, la France insoumise réclame une nouvelle fois, elle l'avait déjà fait il y a 2 ans, une commission d'enquête parlementaire. C'est une situation extrêmement grave, dénonce Mathilde Panot, la présidente du groupe LFI à l'Assemblée. Il faut agir maintenant, dit-elle.
6: Nous savons ce qu'il faut faire et nous savons qu'il faut donner des moyens à la fois à l'Agence nationale de sécurité des systèmes informatiques et à la CNIL qui en demande budget après budget et budget après budget. Parfois, on augmente de 5, 6, 7, 8 équivalents temps plein, donc emplois dans ces agences-là. Mais c'est bien en deçà du nombre d'attaques qu'il y a puisque la France est un des pays qui est le plus ciblé au monde.
1: Et puisqu'on parle de risques sur Internet, attention à ne pas vous faire piéger par cette nouvelle arnaque de faux articles sur de faux sites qui se font passer pour des médias, par exemple France Info, et qui font la promotion d'une plateforme frauduleuse pour investir de l'argent. Soyez très vigilants, insiste l'autorité des marchés financiers qui donne l'alerte.
7: Les militants pour le droit à mourir dans la dignité attendaient ce jour depuis des années.
1: La loi sur la fin de vie a été publiée ce matin au journal officiel après des débats longs et houleux au Parlement, après de nombreux compromis. C'est une réforme sociétale majeure de la présidence d'Emmanuel Macron. Bonjour Coralie Moreau.
8: Bonjour.
1: Avec nous pour expliquer ce texte, que contient la loi ?
8: Alors d'abord, il n'est pas question d'euthanasie mais de suicide assisté. Pour pouvoir bénéficier de cette loi, le malade doit répondre à des critères durcis au long du débat, être majeur, capable de formuler la demande lui-même et souffrir d'une pathologie grave et incurable avec un pronostic vital engagé à quelques semaines, quelques mois tout au plus. L'aide à mourir ne peut également être sollicitée sans examen d'autres solutions de la prise en charge de la douleur et de la fin de vie. Ça passe par les soins palliatifs sanctuarisé dans le texte. Le geste maintenant, et c'est toute la nuance entre l'euthanasie et le suicide assisté, il ne peut être réalisé que par le patient lui-même. L'intervention d'un proche est interdite. En cas d'impossibilité totale pour le malade, c'est à un médecin ou un infirmier qu'il sera demandé d'injecter la substance létale dans un cadre très précis.
1: Mais justement, Coralie, les soignants opposés à ce geste sont protégés dans la loi ?
8: Oui, par la clause de conscience qui permet à chaque professionnel de santé de ne pas pratiquer le suicide assisté s'il y est opposé. La loi ne lui impose même plus de trouver lui-même un remplaçant, mais de transmettre le dossier à une commission qui sera chargée ensuite de réorienter le patient. Cette clause de conscience, elle existe déjà, notamment pour les IVG, les interruptions volontaires de grossesse. La conséquence, c'est le manque de praticiens, parfois dans certaines régions. Pour limiter les difficultés d'accès des praticiens, pour la loi sur la fin de vie, les volontaires sont appelés dès maintenant à se faire connaître d'ici l'entrée en vigueur de la loi qui est prévue pour le début d'année prochaine.
7: Merci beaucoup Coralie Moreau. D'après le collectif Nous Toutes, c'est le 86e féminicide de l'année, la mort de Katerina à Bolène dans le Vaucluse. Une marche blanche aura lieu ce soir à 18h dans la commune parce que l'indignation est grande. La mère de famille avait déposé plainte contre son ex-compagnon, avait bénéficié de mesures de protection, dont le téléphone grave danger. Son corps a été découvert au début du mois chez elle. Le suspect est en détention provisoire. Une nouvelle plainte déposée contre Patrick Bruel pour tentative de viol. Le chanteur est déjà mis en examen dans 4 affaires de violences sexuelles, placé sous le statut de témoin assisté dans 4 autres dossiers. Et il y a donc ce nouveau témoignage que rapporte l'avocate de la victime Myriam Gedge-Benayoun.
9: Lors de la tentative de viol dénoncée, elle était extrêmement jeune, tout juste majeure. On retrouve à nouveau le même mode opératoire. On est dans le monde du spectacle. Elle est approchée, elle est invitée à une soirée. Et finalement, à cette soirée, elle sera seule avec Patrick Bruel. Et c'est là qu'elle va dire qu'elle est victime de tentative de viol.
10: Ce sont des faits, s'ils sont avérés, qui sont concernés ou pas par la prescription?
9: Oui, ils sont concernés par la prescription. Mais comme vous le savez, il est permis par le code pénal de travailler sur la sérialité des faits et la connexité des faits qui fait que certaines prescriptions vont pouvoir être levées.
7: Et selon cette avocate au micro de France Inter, il y a désormais 31 plaintes déposées contre Patrick Bruel.
11: 13h07, la vague de chaleur en cours devient la deuxième plus longue jamais enregistrée par Météo France.
7: 22 jours de température élevée et la sécheresse s'aggrave. Presque 3 mois sans pluie en Gironde. Les éleveurs bovins sont déjà obligés d'utiliser les stocks de nourriture de l'hiver, Victor Delfouillou.
12: La cinquantaine de vaches de Laurentide, agriculteurs à côté de Coutras, ont la tête dans le fourrage. Ce qu'elle mange en plein été, ça devait être le stock pour l'hiver prochain.
13: D'habitude, on commence à sortir les foins, les enrubanages à partir de fin juillet, début août. Mais là, on n'a plus de pâturage depuis la mi-juin.
12: À quelques kilomètres de là, sur l'exploitation de Cédric Pointé,
14: nous avons 70 vaches laitières et 200 hectares.
12: Même constat, moins d'herbes récoltées au printemps et jusqu'à moins 40% de rendement sur le foin.
14: On est obligé de rationner le foin, chose qu'on ne fait pas habituellement. On intègre de la paille dans la ration, alors qui est tout à fait comestible pour les animaux, il n'y a pas de difficulté avec ça. Mais du coup, on complémente avec du maïs en silage, avec du tourteau, avec des céréales, chose qu'on ne fait pas habituellement.
12: Ni lui, ni Laurentide ne savent encore mesurer exactement les pertes de chiffre d'affaires. Mais s'il n'y a pas de pluie début septembre, Laurent sait déjà que les galères vont continuer.
13: En janvier, février, il va falloir qu'il en reste assez pour nourrir tout le monde, quoi. Parce que là, ça va être compliqué. Si on ne peut pas garder tous les animaux parce qu'il n'y a pas assez à manger pour l'hiver, eh bien, il faudra encore peut-être faire abattre certains animaux, ce qu'ont commencé à faire beaucoup de mes collègues.
12: Lui part à la retraite bientôt, mais après un été comme ça, c'est l'inquiétude qui prime lorsqu'il pense à ses enfants qui vont reprendre la ferme.
7: Un reportage ici, Gironde. Une bonne nouvelle sur le ticket de caisse à l'heure des courses pour les fournitures scolaires. Une étude de Famille de France estime que le coût moyen cette année pour un enfant qui entre en 6e sera de 180 euros contre 211 l'année dernière.
11: Et lui, il vit le rêve américain.
7: Un francilien de 18 ans, invité aux États-Unis pour rencontrer Tom Holland, l'acteur qui incarne Spider-Man dans le dernier film de la saga, le carton de l'été au cinéma. Tout est parti d'une vidéo en stop motion sur les réseaux sociaux où le jeune homme anime une figurine de l'homme araignée. Image par image, François Ventejou nous raconte.
15: Plus de 130 images qui défilent pour une vidéo de 22 secondes.
16: On voit Spider-Man voltiger dans cette animation.
15: Tout a été tourné en Île-de-France, dans la chambre d'Angelo Barrière, 18 ans.
16: Je pense que ce qui a bien fonctionné, c'est aussi le choix de la musique, qui rappelle fortement les thématiques du nouveau film, c'est-à-dire la solitude.
15: Sur son compte Instagram, le clip cumule plus de 16 millions de vues et surtout, il a tapé dans l'œil des producteurs qui l'invitent à New York pour tourner une vidéo. avec Tom Holland.
16: Je tremblais, comme si j'avais froid. Mon cœur battait à 1000 à l'heure. En même temps, je réalisais pas trop et je me dis que c'est une opportunité de fou.
15: Sur son ordinateur, Angelo nous montre la rencontre avec Tom Holland, mais aussi John Bernthal, qui joue le Punisher.
16: C'est un peu comme si je regardais un film, j'ai un peu l'impression que c'est faux.
15: La mission, c'est de réaliser un film en 10 minutes top chrono.
16: Ils étaient très, très enthousiastes à l'idée de faire ce stop motion, notamment Tom Holland. Je pense que c'est lui qui a convaincu John Bernthal, parce que c'est lui qui parlait le plus.
15: Les deux stars jouent le jeu et le résultat, c'est une vidéo de 21 secondes postée sur les réseaux d'Angelo. Le jeune homme cumule aujourd'hui plus de 100 000 abonnés sur Instagram.
2: Et on vous conseille d'aller découvrir son compte Instagram, AngelLinkFilm. Il faisait partie d'un groupe mythique, incarnation du rock à l'américaine. Frank Bird est mort, c'était le batteur de ZZ Top, le seul qui ne portait pas de barbe dans le célèbre trio du Texas. Le musicien Frank Bird est mort, donc il avait 77 ans.
11: Merci Emeline Ferry, rendez-vous à 14h pour la suite des infos. D'ici là, nous partirons en Suisse normande avec ici Normandie à Caen, une escapade au grand air avec tous les conseils pour découvrir ce coin de France entre Calvados et Orne. C'est dans une minute sur votre radio ici.
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11: Et si nous allions prendre l'air maintenant, ce mercredi, je vous propose de partir en Suisse normande, faire du vélo, de la randonnée, de l'acrobranche, mais aussi croiser des moulins et des châteaux et pourquoi pas goûter un fromage bien du coin. Mettez vos chaussures de marche et ne vous inquiétez pas, la balade est accessible à tout le monde.
19: La Normandie, c'est plus de 620 km de plages de sable ou de galets, celles qui ont marqué l'histoire avec un grand H. C'est aussi les planches et les paillettes de Deauville, les casinos et la douceur d'un climat parfait pour le galop des chevaux. Mais moi, je veux vous faire gagner quelques mètres au-dessus du niveau de la mer. Oui, le plancher des vaches normandes est par ici escarpé. Je veux vous faire découvrir la Suisse normande. Et à la fin de cet épisode, vous saurez qui a décidé un jour, en levant son verre, de donner ce nom à ce coin de Normandie. Je m'appelle François Duval, je suis animateur à ICI Normandie. Et j'adore la Suisse normande. Car à seulement 20 minutes au sud de Caen, on est déjà ailleurs. L'impression d'avoir traversé la France pour se retrouver en pleine nature, au grand air et dans les airs. Ce genre de lieu où on se dit, vous savez, « Ah, je devrais y revenir plus souvent ». Ma chance à moi, c'est mon fils. 4 ans, je l'ai déjà emmené, il a adoré, alors on y retourne plus souvent. Bienvenue d'en partir, en Suisse normande, balade au grand air. Prenons d'abord de la hauteur pour comprendre ce qu'est la Suisse normande. Pour cela, notre point de départ est à plus de 300 mètres d'altitude, dans la commune de Saint-Omer, à 40 minutes de Caen, moins de 2 heures de route du Mans et 3h30 de Paris. Un village d'à peine 200 âmes et beaucoup d'autres qui décident de s'envoler en parapente. C'est une idée géniale pour apprécier le panorama qui clairement nous fait penser à ce petit pays coincé entre la France, l'Allemagne et l'Italie, la Suisse. De là-haut, on peut découvrir la vallée de l'Orne, ses petites routes qui la sillonnent, ses villages, ses hameaux, ses prés et ses vaches, et Clessy, la capitale de la Suisse normande. À ce propos, j'ai un premier conseil à vous donner. Allez-y à vélo. La Vélo Française, cette piste cyclable qui relie Ouistreham à La Rochelle, passe par là. Il faut compter presque 3 heures pour arriver à Clessy au départ de Caen. La véloroute est facile, elle suit une ancienne voie de chemin de fer, c'est plat, avec un peu de dénivelé. Et si vous n'êtes pas équipé, vous trouverez des loueurs de vélo à votre départ. Le top selon moi, roulez jeunesse loisir à Louvigny près de Caen, installé juste à l'entrée de la piste cyclable. Ça y est, on pose le pied sur terre. Cette vallée de l'Orne qu'on distinguait d'en haut, on peut maintenant l'arpenter. Et nous voilà dans la capitale de la Suisse normande, Clessy, un village dont le cœur battant est au bord de l'eau. Comme dans les Alpes suisses, On peut faire le choix entre une sortie en kayak, en canoë, en pédalo ou paddle, ou se poser sur l'une des terrasses des Guinguettes de Clessy, ces quatre restaurants qui donnent sur l'eau. C'est sûr, ils sont souvent pris d'assaut en été. Mais prendre une glace avec les enfants en regardant les canoës passer, c'est une carte postale garantie. Bon, si votre intérêt est ailleurs et que vous souhaitez croquer l'authenticité, rejoignez le centre du village sur cette petite place du Tripot. Poussez la porte de la boutique La Suisse Gourmande. On trouve notamment un jus de pomme ou de poire fabriqué à Clessy, ceux de la cave de la loterie, et ils goûtent la Suisse normande. Perso, j'adore. Il y a aussi tout un tas de bons produits d'ici, et même des plats cuisinés, en bocaux ou des planches apéro, parfaits pour une soirée improvisée. Mais avant de vous mettre à table, à 4 minutes en voiture, une vingtaine à pied, je vous recommande de grimper à la bergerie des Bertomes. C'est une ferme perchée avec une vue magnifique tenue par Yolène et Nicolas. J'adore leur fromage. Goûtez-les, notamment le cul cru, la version normande du reblochon. Et craquez aussi pour la glace au lait de brebis. Elle est vraiment surprenante. Et celle avec de vraies pistaches, comment dire, le pot ne fera pas la soirée. Mais je vous ai promis de vous faire découvrir mon lieu préféré. Votre sac est rempli, vous êtes prêt, bien chaussé. Car là où je veux vous emmener, c'est pas le Mont Cervin en Suisse, mais il y a quand même un peu de dénivelé. Direction le surprenant village de la Pommeraye.

0: Pour atteindre ce village perché, il suffit d'emprunter un chemin de randonnée fait de petites routes et de pistes forestières sur un total de 5 km. Alors oui, ça grimpe, comme en Suisse, mais nous sommes aussi en Normandie, alors ça reste accessible à tous. Pour ces 250 mètres de dénivelé positif, et au total près de 300 mètres d'altitude à gravir, il faut à peine 2 heures. Le départ se fait depuis la commune du Beau, c'est tout près de Clessy, à 10 minutes. On commence par emprunter la route du moulin à papier. Et quelle que soit la rando, que ce soit en Suisse ou ici en Normandie, je vous conseille d'utiliser une appli pour vous guider et suivre votre progression. Il y en a plein. Perso, j'utilise Open Runner. Les cartes sont lisibles, un graphique vous donne l'évolution du dénivelé par kilomètre. C'est très facile d'utilisation et la version gratuite suffit largement. Et si vous avez besoin d'aide pour planifier votre balade, passez un coup de fil à Camille du camp de base. C'est un endroit qui fait refuge et propose des activités depuis la Pommeraye. Elle connaît les alentours sur le bout des doigts, elle saura vous rassurer et vous donner tous les bons conseils. Le camp de base, je vous en reparlerai tout à l'heure. Mais revenons à notre randonnée. Sur le sentier, on écoute l'eau qui coule, on respire cette nature, on ouvre les yeux, parce que c'est beau. Perso, j'aime arpenter ce chemin à l'automne pour apprécier les couleurs dans les arbres, marcher dans les feuilles mortes et sentir cette nature qui démarre son repos hivernal. C'est reposant. C'est vraiment la Suisse, hein, sauf qu'on n'aura pas de neige en hiver et que l'histoire est différente. À commencer par le point de départ, ce moulin à papier au bord de l'Orne. Tanguy de Sainte-Marie est un habitant de la Suisse normande et un passionné de son histoire.
1: Sur cette rivière, qui est un fleuve et qui avait un débit assez fort, surtout l'hiver, on s'est installé depuis le XVIIIe siècle des moulins. Il y avait des chiffonniers, des marchands de chiffons, hein, qui ratissaient toutes les villes, principalement les villes, hein, les hôtels, des draps déchirés, des habits perdus, etc., etc., ce qu'on appelait des chiffonniers. Et parce que quand on pile le chiffon mélangé à l'eau, on sort une pâte, hein, blanchâtre, peu importe, qui ensuite, étalée sous des rouleaux serrés, permet de fabriquer des grandes planches de papier, alors du papier de l'époque.
0: Une fois le moulin dépassé, on avance et on marche vers la Pommeraye. Alors oui, on emprunte des petites routes goudronnées, mais ça ne cache rien à la balade. Il y a peu de passages de voitures, on retrouve de temps à autre des espaces boisés. Et quand on arrive dans le village, juste à l'entrée, on distingue le château Gannes. C'est un ancien château fort des 11e-12e siècles. Aujourd'hui, il s'y passe plein de choses. De nombreuses manifestations sont organisées, des visites, des animations médiévales. Moi, ma préférée, c'est la nuit des chauves-souris fin août pour observer et approcher le seul mammifère volant. Mais pour Tanguy, c'est autre chose. C'était son terrain de jeu quand il était petit.
1: C'était une cour de récréation, quoi. Pour y jouer à cache-cache, pour y jouer Guillaume le Conquérant, pour y jouer les chevaliers à pied, pour faire des combats avec des bâtons, combats d'épée avec des bâtons. En toute insécurité, bien sûr, c'est ce qui était drôle.
0: Une fois la Pommeraye, vous aurez sans doute envie de manger. Alors, pas une fondue comme dans les Alpes suisses, mais une galette garnie de bons produits normands. Pour ça, arrêtez-vous à la route des crêpes. Ce sont des anciennes écuries transformées en restaurant. À l'intérieur, un mélange de rustique et de vintage. Et si vous voulez goûter la Normandie, commandez à Carole et Vincent la galette du bocage, avec de l'andouille de vire et une sauce cuisinée au cidre. Et pensez à réserver, car il n'y a pas de place pour tout le monde.
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0: À quelques pas du restaurant, on avance dans un autre lieu étonnant de ce village, le théâtre équestre. Ah bah oui, hein, comme en Suisse, vous avez des vaches, mais surtout des chevaux, c'est la Normandie. Ce lieu est splendide et je pèse mes mots. Le résultat d'années de travail pour Sylvie Jeanne, son équipe, les bénévoles, pour créer ce théâtre extérieur et couvert. Chaque été, on peut découvrir un spectacle de très haut niveau, avec des chevaux en liberté, des acrobates, des danseurs et chanteuses. Et ne soyez pas étonnés si jusqu'à la scène, vous êtes accompagnés par quelques petits animaux en liberté, lapins, poules, cochons d'Inde. On les appelle les followers, car ils vous suivent partout. Ah, au fait, je vous avais dit que je vous dirais pourquoi on appelle ce territoire la Suisse normande. Tanguy nous apporte la réponse.
1: C'est une région qui s'appelait historiquement la Petite Suisse, parce qu'elle était très vallonnée et qu'il y avait la rivière, l'Orne, beaucoup de ruisseaux, beaucoup d'eau, beaucoup de forêts, beaucoup de bois et surtout de l'élevage, beaucoup d'herbes. vers 1930, il y a eu la visite dans le pays à Clessy d'un certain sous-secrétaire d'État en charge du tourisme qui émergeait déjà à l'époque, hein, à la fin du Second Empire, Napoléon III, la belle époque, 1900, tout ça, le tourisme commençait à émerger pas mal. Donc ce sous-secrétaire d'État, en levant son verre à l'occasion de la réception à la mairie de Clessy, a dit « et levons notre verre à la santé » de Clessy, capitale de la Suisse normande. Et alors de là, tout le monde a repris le terme et c'est devenu le terme officiel.
0: Avant de redescendre à la capitale de la région, la Pommerée a un autre atout. Le camp de base dont je vous parlais tout à l'heure. C'est un lieu ouvert en 2025 qui propose des sorties encadrées, à pied, à VTT, du trail, de l'escalade. Mais selon moi, le mieux, c'est d'y passer la nuit. Vous pouvez louer une chambre pour une centaine d'euros ou planter votre tente. Franchement, la vue est sublime avec un magnifique coucher de soleil sur la vallée. Et comme en Suisse, on y voit des vaches dans les prés. Si vous avez encore un peu de temps devant vous, si votre week-end n'est pas terminé, j'ai une dernière idée pour vous. Je suis sûr que cette marche ne vous a pas pris toute votre énergie. Alors redescendons dans la vallée de l'Orne pour une dernière activité que l'on retrouve beaucoup en Suisse, la Via Cordata. Un mélange entre l'acrobranche et la Via Ferrata.
3: C'est la falaise des Rochers des Parcs et on y voit un des plus grands sites d'escalade du grand quart nord-ouest de la France. Il y a au moins 180 voies sur la falaise, accessible de tout niveau. Et c'est sur cette falaise-là qu'on propose nos activités d'escalade et aussi ce qu'on appelle notre parcours aventure.
0: On revient maintenant à Clessy, plus précisément au centre de pleine nature Lionel Terré pour tester la Via Cordata. Alors si ça peut paraître impressionnant vu d'en bas, faites-moi confiance, une fois sur le parcours, c'est plutôt facile.

0: avec un moniteur qui vous briefe au départ et qui assure la sécurité tout au long de l'activité, en sachant que chacun est maître de sa sécurité parce que chacun s'accroche à la ligne de vie, mais c'est vous êtes encadré pendant 2 heures.
1: Ah, au fait, pensez-y, hein, il faut réserver. On vous trouvera une place dans un groupe déjà existant où le créneau sera spécialement pour vous et votre famille. Oui, la Suisse normande sait accueillir, mais ça, vous le verrez quand vous viendrez.
2: Mais nous en sommes déjà certains. Merci François Duval et d'ici Normandie. Cet épisode de Partir est en réécoute sur ici.fr comme plein d'autres qui vous emmèneront aux quatre coins de la France, que ce soit pour le temps d'un week-end ou plus ou moins. Dans tous les cas, vous trouverez forcément votre bonheur. Nous continuons en musique maintenant avec Simple Minds, Mandela Day. C'est votre radio ici.

0: Rose Mandeladay. Merci d'avoir passé ce début d'après-midi avec nous. Il est temps pour moi de vous laisser en musique et avec votre radio locale ici. Je vous retrouve demain dès midi 5 pour les meilleurs moments d'Otaquet avec Valérie Damido, bien sûr, mais aussi Éric Bastien et nos candidats. À demain.
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2: On en parlait à l'occasion du Tour de Limousin et je vous rappelle ce rendez-vous à Vérac. Il y a le festival Art Récup qui se déroule ce week-end. C'est au fameux Mas Martin, un lieu magnifique. Pendant deux jours, des artistes, des artisans, des créateurs vont donner une seconde vie à des matériaux du quotidien à travers des expositions, des performances, des ateliers aussi pour les petits et pour les grands. Il y aura également un marché de créateurs et une soirée musicale Fest Art qui sont au programme de ce samedi en particulier. Rendez-vous de toute façon tous week-end, samedi et dimanche au Mas Martin à Vérac. En plus, l'entrée est gratuite. Une avant-première à ne pas manquer ce mercredi au cinéma CGR de Brive avec le film La Maison de nos rêves qui sera projeté à 17h50 en présence des deux acteurs et humoristes que vous connaissez tous, Kev Adams et Chantal Latsou. C'est un beau moment que vous passerez ce mercredi 17h50 au CGR de Brive pour une séance exceptionnelle et en avant-première, s'il vous plaît.
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C'était Weekend à Rome avec Étienne Dao sur votre radio. Ici, l'Italie, tiens, qui reste une destination très appréciée des Français pour quelques jours de repos. Et selon le site de réservation en ligne booking.com, les trois villes italiennes qui séduisent le plus les Français, c'est Rome, Milan et Naples. Vous avez le tiercé dans l'ordre. Bienvenue ici, votre radio des vacances, c'est Fabien Hémeau. On s'occupe de tout, info locale, musique, bonne humeur. On continue ce mercredi après-midi ensemble avec Mylène Farmer. C'est à qui le tour ? C'est le titre de la chanson, c'est Mylène Farmer.

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1: Ma commune est formidable. Ce matin, notre carte postale de l'été nous emmène aux portes de Limoges, à Reillac-Rancon, une commune de 4700 habitants qui affiche joliment la couleur avec son slogan « Le cœur au vert et le vert au cœur ». Nadine Burgot, sa mère est là avec nous. Bonjour.
2: Bonjour.
1: Merci d'être avec nous en direct sur Ici Limousin. Nadine, justement, le cœur au vert et le vert au cœur, ce n'est pas qu'un slogan. Qu'est-ce qui fait de Reillac-Rancon une commune aussi nature, malgré la proximité de Limoges?
2: C'est une commune nature qui est entourée de nature, évidemment, qui a des étangs. Les étangs de Guyot, les étangs de Papetot, hein, où même les Limougeaux aiment venir s'y promener. C'est une commune aussi où nous avons quand même plusieurs sentiers de randonnée. Ouais. Donc voilà, c'est une commune qui est verte. Mmh. Voilà.
1: Et quelle serait, alors question personnelle, hein, pour vous, le petit coin à découvrir pour une balade?
2: L'étang de Guyot, justement. Hein, ouais. Parce que plusieurs sentiers de randonnée, voilà, vous permettent de découvrir la commune, voilà.
1: Cet été, vous avez lancé également Argent de poche pour les jeunes de 16 à 18 ans, 3 heures de mission contre une rémunération. C'est ça, c'est quoi l'idée?
2: Eh ben, l'idée, c'était de faire participer donc les jeunes de 16 à 18 ans. Souvent, ces jeunes-là, n'ont pas d'activité, enfin ne trouvent pas de petits travail rémunéré donc durant l'été, hein, évidemment dû à l'orage. Mmh. Donc j'avais vu ça déjà dans beaucoup de départements de l'Ouest. Donc je voulais le mettre en place sur ma commune. Hein, nous avons eu 100 jeunes à peu près qui étaient susceptibles d'en faire, ouais. Et 33 ont répondu à nos missions, dont certains justement ont participé donc avec l'élu qui est en charge de l'environnement, ont participé justement pas à la découverte, mais sur les chemins de randonnée, bon, nous avons pu aussi être en place. Donc ces jeunes, justement, ont permis aussi ont travaillé un petit peu sur ces sentiers de randonnée.
1: Voilà. Ah, c'est une belle initiative. Et mis à part ces travaux qu'il y a pu y avoir sur les chantiers, de rando, qu'est-ce qu'il y avait d'autre comme mission?
2: Eh bien, ils ont aussi pu travailler dans les services administratifs, faire des inventaires, participer un petit peu à tout ce qu'on laisse un petit peu tomber tout au long de l'année. Certains ont travaillé aussi au restaurant scolaire, d'autres au service technique.
1: Ouais. C'est vraiment une super initiative, hein.
2: Et
1: présentée comme unique en Haute-Vienne.
2: Voilà, je crois que c'est la première commune en Haute-Vienne. Mmh. C'est vrai que moi je vous dis, je l'avais vu dans pas mal de communes dans l'Ouest. Donc ça me tenait à cœur de le faire. Et je pense que tous les jeunes qui ont fait ces missions ont été aussi ravis de le faire. Et puis de découvrir que dans une collectivité, il y a pas mal de choses à faire.
1: Voilà, la mission Argent de poche pour cet été, ça se passe à Reillac-Rancon. Merci beaucoup Nadine Burgot. On vous souhaite un bel été, du moins ce qu'il en reste. Hein. Et puis après, ça va être la rentrée.
2: Eh bien oui, et puis pour la rentrée, nous aurons aussi, vous voyez, on continue à découvrir aussi l'environnement, puisque nous aurons aussi une soirée astronomie, le 18 septembre, voilà.
1: Nadine Burgot, maire de Reillac-Rancon. À bientôt, au revoir.
2: Au revoir.
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0: C'était Shakira avec Die Die, l'hymne de la Coupe du Monde 2026. Shakira qui a annoncé qu'elle reversera 100% des revenus générés par son titre Die Die à un fonds international dédié à l'éducation des enfants. Une initiative solidaire qui pourrait permettre à des milliers de jeunes d'accéder à une éducation de qualité. Donc bravo Shakira. La suite de votre après-midi se déroule avec Eddie Mitchell et la chanson Rio Grande.
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1: Merci d'avoir choisi votre radio ici, il est 14h. 14h, c'est l'heure de retrouver toute l'info en France et dans le monde en 90 secondes avec Emeline Ferry.
2: La France n'en a pas fini avec la chaleur malgré la fin de la vigilance orange canicule. Météo France annonce que la vague de chaleur en cours est la deuxième plus longue jamais enregistrée dans le pays. 22 jours consécutifs, un jour de moins que celle de juillet 1983. Patrick Bruel visé par une nouvelle plainte, une femme très jeune, tout juste majeure au moment des faits selon son avocate. Elle accuse le chanteur de tentative de viol. Les faits sont prescrits selon elle. Patrick Bruel est mis en examen dans 4 ans. Autre affaire de violence sexuelle. Le droit à l'aide à mourir est désormais inscrit dans la loi. Le texte sur la fin de vie a été publié ce matin après des années de débats houleux, des allers-retours au Parlement, plus de 9000 amendements. La loi entrera en vigueur au début de l'année prochaine. On apprend à l'instant la mort du président du groupe macroniste au Sénat, François Patriat, est décédé. Son groupe parlementaire l'annonce à l'AFP. François Patriat avait 83 ans. 30 euros en moins sur le ticket de caisse par rapport à l'été dernier. Le coût moyen des fournitures scolaires est en baisse, selon Famille de France, qui a fait le calcul. Pour un élève entrant en 6e, il faut compter 180 euros cette année, d'après la Fédération d'associations. Une saison, et puis s'en va. L'AS Monaco et Paul Pogba annoncent le départ du milieu de terrain du club. Le footballeur champion du monde en 2018 est arrivé dans la principauté l'été dernier, mais n'a participé qu'à 6 rencontres cette saison avec Monaco en Ligue 1.
3: Et qu'est-ce qui se passe dans notre ciel en Limousin si vous êtes par exemple sur le bord de la route là en ce moment pour suivre cette seconde étape du Tour du Limousin? Beau soleil pour cet après-midi, soleil qui régnera sans partage avec des pointes jusqu'à 30 degrés en Haute-Vienne, 30 degrés également attendus en Corrèze, 32 degrés pour les maximales aujourd'hui sur le bassin de Brive. Pour ce soir, cette nuit, un ciel plutôt clair en début de nuit, mais ça ne durera pas. Ce ciel va se charger peu à peu et des nuages vont apporter quelques averses sur le pays de Limoges, sur le pays arédien, sur les monts d'Ambazac, le pays des Moutiers. Même chose pour la Corrèze, un ciel qui va devenir de plus en plus nuageux au fur et à mesure de la nuit, avec quelques gouttes qui sont possibles localement. Les températures pour cette nuit, c'est bien, on respire un peu, on va bien dormir. 14 à 17 degrés attendus en Haute-Vienne, 14 à 16 degrés en Corrèze et jusqu'à 19 degrés cette nuit sur le bassin de Brive.
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3: Le Tour du Limousin se vit sur Ici Limousin tout au long de cette semaine depuis hier, première étape, et jusqu'à vendredi avec l'arrivée à Limoges. Nous vous faisons vivre en direct et en intégralité toutes les étapes. Alors aujourd'hui, étape qui s'est échappée un peu du Limousin, on est dans l'étape périgourdine, 184 km, l'étape la plus longue de cette 59e édition du Tour du Limousin, édition 2026. Jérôme Osterman et Olivier Perrier sont sur les motos pour vous faire vivre cet événement au cœur même de l'événement. Jérôme, bonjour à vous. Vous en êtes où à peu près sur ces 184 km là? Départ a été donné à midi, il est 14h, vous en êtes où?
5: Ouais, on a passé la commune de Tonnac, hein, il y a déjà une bonne dizaine de minutes. Bonjour Stéphane, bonjour à toutes et à tous. On est en compagnie de nos pilotes techniciens de la division production et reportage de Radio France, la Moto 1, pilotée par Raymond Albouy. Bonjour Raymond.
6: Bonjour à toutes et à tous.
5: Et sur la Moto 2, Olivier Perrier et son pilote technicien Jérémy Tuile. Bonjour messieurs.
7: Bonjour Jérôme, bonjour à tous.
5: Bonjour à tous. Et un début de deuxième étape magnifique. D'abord les paysages, Stéphane, on est obligé de vous en parler. J'imagine. On est parti de cette très belle commune de Salignac, Eyvig, son château, sa fête médiévale, beaucoup de monde aussi ici en Périgord, à une vingtaine de kilomètres de Sarlat, derrière de très belles routes avec cette Dordogne qu'on a traversée plusieurs fois, les habitants et les touristes nombreux sur le bord des routes, ces magnifiques villages, la Vieille Pierre. Les amoureux de Vieille Pierre étaient vraiment servis sur ce début d'étape. Et puis ensuite on est en rentrer un petit peu plus en milieu naturel avec des routes étroites, en sous-bois, ombragées, parfait pour faire de la moto et poursuivre une course de vélo et une aussi belle course que le Tour du Limousin avec un début de journée marqué par une échappée, la bonne échappée du jour, on va dire. 5 coureurs à l'avant et un bon de sortie, on va dire, hein, parce que le peloton a laissé un petit peu plus de marge qu'hier. Il y a déjà plus de 5 minutes d'avance pour les 5 échappés. Il faut dire que cette deuxième étape va être quand même bien plus accidentée que celle d'hier en Creuse. Et dans cette échappée, Olivier Perrier, une belle brochette de baroudeur.
8: Et notamment le fameux sanglier de Fouesnant, Baptiste Weisstrofer, qui a animé le début de Tour de France avec ses longues échappées au long cours. Et bien c'est lui qui a été le premier attaquant ce matin au départ, très vite rattrapé par le Sud-Africain et une vieille connaissance du Tour du Limousin, Morné Van Niekerk, de la formation Saint-Michel préférence Home Aubert 93. On va signer l'ensemble des partenaires, c'est important pour eux. Ils ont très vite été rejoints par trois autres coureurs, dont Kenny Molly de l'équipe Van Rysel-Roubaix, des nordistes de Roubaix de Métropole, mais également Justin Coron du Vélos Club de Rouen en 76, ainsi que Baptiste Berger, l'homonyme du premier attaquant d'hier, donc Baptiste Berger du club de Villefranche-Beaujolais. Ils ont déjà passé des premiers points chauds, c'est-à-dire les sprints intermédiaires, les premiers sprints, notamment à Vérignac, où c'est Van Niekerk qui est passé en tête devant Weisstrofer et Coron, à Saint-Géniès, où il y aura bientôt la fête de la saucisse, sachez-le messieurs, dames. Berger est passé en tête devant Coron et Weisstrofer, et là actuellement, donc, nous sommes dans les premiers contrefort de la côte de Ténon parce qu'elle se profile, le sommet se profile au kilomètre 79 et on est déjà sur un terrain où ça commence à grimper, hein, parce que je vois que Jérémy est en train de tirer sur le guidon de la moto là pour coller aux échappés, les échappés qui collaborent plutôt bien sur ces routes très étroites. Alors là, une route très étroite qui demande beaucoup d'organisation justement pour les ravitaillements, pour que les coureurs soient bien ravitaillés. Et celui qui fait le plus de travail en tête de course pour l'instant avec son maillot rouge et noir de l'auto Intermarché, c'est donc le sanglier de Fouesnant, Baptiste Weisstrofer. 5 minutes d'écart avec le peloton pour l'instant.
5: Ouais, et même une avance portée désormais à 5 minutes et 40 secondes selon les dernières infos de Radio Tour. Donc 5 hommes en tête dans ce début de deuxième étape 100% périgordine sur le Tour du Limousin Périgord Nouvelle-Aquitaine.
3: Et Jérôme. Oui, faites bien attention à ce que vous ayez Olivier Perrier avec vous à l'arrivée, qu'il ne soit pas descendu dans cette commune qui fait la fête de la saucisse, il a l'air intéressé, hein. Faites gaffe.
5: Ah mais il a failli y rester, on y est passé déjà. Il a hésité à remonter sur la moto. Mais il aime trop le vélo, il aime beaucoup trop le cyclisme.
3: Il aime plus le vélo que la saucisse, bon ça fait plaisir. Belle après-midi messieurs, on vous rejoint dans une dizaine de minutes pour refaire un point sur ce Tour du Limousin version 2026. Tiens, bon, en parlant de saucisses, il y a un endroit où elles sont bonnes les saucisses, c'est à Toulouse. Et à Toulouse, c'est en Occitanie. Justement, le vainqueur d'hier, Adin Le Pastel, le français de l'équipe Décathlon, CMA, CGM, Noah Isidore, a remporté en Creuse sa première victoire chez les pros quelques semaines après une énorme désillusion justement sur le Tour d'Occitanie. Écoutez-le.
9: Je suis super content. Ouais, c'est clair que je tournais autour depuis un moment, depuis le début de la saison. J'ai eu, on va dire, entre guillemets, une première victoire où j'ai été déclassé. Donc ça m'a mis un peu la rage, on va dire. J'avais vraiment à cœur d'aller rechercher une le plus vite possible et je pense que c'est ce qui m'a permis d'aller chercher cette victoire aujourd'hui. Donc j'avais vraiment cette motivation-là à l'entraînement depuis 2 mois. Juste énorme pour moi, première victoire professionnelle. Je suis en train de faire une très belle saison, donc je suis très satisfait.
3: Voilà, très satisfait de cette première victoire pour Noah Isidore hier. Qui va gagner cette étape du jour? Nous ne le savons pas encore, mais nous avons Olivier Perrier et Jérôme Osterman qui suivent cette deuxième étape pour vous. On ira les rejoindre tout à l'heure aux alentours de 14h15. Avant cela, la musique pour vous accompagner sur Ici Limousin avec entre autres Michael Jackson et Liberian Girl.
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1: 59e édition, départ hier de Vérac, arrivé vendredi à Limoges. Nous sommes partenaires, ici Limousin, partenaires de cet événement et nous le suivons pour vous en direct en intégralité chaque jour. Aujourd'hui, étape périgourdine entre Salignac et Lannoye. Jérôme, toujours 5 hommes en tête, hein, Baptiste Weistroffer, Morne Van Niekerk, Kenny Molly, Justin Coron, Baptiste Berger et vous êtes dans la première difficulté du jour, hein, Jérôme, c'est ça, hein?
3: Oui, au niveau de la commune de Thonon, donc là, les hommes de tête viennent de passer cette première côte référencée de la journée. C'est Baptiste Weistroffer, hein, qui l'a franchi en tête. C'est lui qui a fait la montée devant. Il a même fait un petit écart pour s'assurer de prendre le maximum de points en haut de cette côte de Thonon. Et puis, sinon, on a toujours ce groupe de 5. Alors, l'écart qui était monté à 5 minutes 40, qui s'est réduit à un petit peu plus de 5 minutes. Donc, un peloton qui, après avoir laissé filer Olivier Perrier, et c'est logique, commence un petit peu plus contrôlé et à limiter cet écart avec les échappés.
4: Oui, absolument. Je pense qu'avec les 5 minutes, on a atteint le plafond maximum, l'écart maximal autorisé aux échappés pour que le peloton décide maintenant eh bien, de mettre en route, parce qu'on va passer sur des routes un peu plus larges aussi, là où nous sommes actuellement, et donc il va pouvoir mieux s'organiser pour la poursuite. Petit point rectificatif, Jérôme, si vous me le permettez, sur la côte, c'est Kenny Molly hein, qui est passé en tête devant Baptiste Weistroffer. Baptiste Weistroffer lui est resté dans le groupe, puisque c'est bien Kenny Molly qui est passé en tête. Il a attaqué assez fort, et après, derrière, on lui a pas vraiment disputé le sprint non plus, donc on va attendre la confirmation de Radio Tour pour avoir les coureurs qui ont pris les points. Donc, mais Kenny Molly, le coureur de Van Riesel, qui a placé cette accélération, et donc la route un peu plus large, et ben ça va être le moment d'embrayer pour le peloton pour essayer de revenir.
3: Et donc les coureurs qui ont donc franchi la commune de Thonon, le peloton ne va pas tarder à s'y trouver et on va maintenant prendre la direction des communes suivantes, à savoir notamment Grangedan et encore de nombreux kilomètres à parcourir et aussi beaucoup de difficultés. À noter qu'il y a rien de moins que 4 grimpeurs référencés dans les 25 derniers kilomètres. Vous voyez que la fin d'étape s'annonce mouvementée sur cette deuxième étape du Tour du Limousin Périgord Nouvelle-Aquitaine.
1: Et surtout passionnant, Jérôme, effectivement. D'ailleurs, fin d'étape à vivre en direct et en intégralité avec Jérôme Osterman et Olivier Perrier, vraiment pour vous faire vivre cet événement au cœur même de l'événement, justement. Fin d'étape à vivre en direct et puis ensuite, les résultats, les analyses, les interviews des coureurs entre 17h et 18h. Tout cela en direct sur Ici Limousin, radio partenaire de ce 59e Tour du Limousin. Avant de retrouver tout à l'heure aux alentours de 14h30, Jérôme et Olivier pour refaire un nouveau point, un petit peu de musique pour vous accompagner et entre autres Stevie Wonder. Vous entendez le bébé derrière? Ah, il y a un petit bébé qui criait derrière. Ce qui est rigolo pour la petite anecdote comme ça, c'est que c'était la petite fille de Stevie Wonder. Il était en enregistrement, elle a commencé à pleurer, ça s'est retrouvé sur l'enregistrement, puis finalement ils l'ont gardé. Comme quoi il y a des choses comme ça qui peuvent arriver des fois en enregistrement, et puis qui restent pour l'éternité gravées sur un disque. Stevie Wonder, Isn't She Lovely, pour vous accompagner cet après-midi sur Ici Limousin.

0: Stevie Wonder, Isn't She Lovely sur ici. Nous avons de rejoindre Jérôme Osterman et Olivier Perrier sur les motos Radio France pour suivre avec vous en direct ce Tour du Limousin. Ce sera Christopher Cross qui vous régalera les oreilles avec All Right, son grand classique. Et puis avant cela, le zen de Zazie. Bon conseil pour cet après-midi. Tiens, zen, restons zen. On commence les cours dans 30 secondes.
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0: Le bon conseil du jour distillé par Zazie, on reste zen.
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0: Le Tour du Limousin, deuxième étape de cette 59e édition entre Salignac et de la Noaille. Nous sommes en Périgord aujourd'hui. Et alors moi, je vais vous dire un truc, c'est qu'il y en a deux qui sont bien zen sur les motos, là, avec le beau temps et les paysages merveilleux. C'est Jérôme Osterman et Olivier Perrier qui nous font vivre cette

0: de course de l'intérieur. Messieurs, on avait 5 échappés tout à l'heure. Qu'en est-il ? Est-ce qu'ils sont toujours échappés ? Ils avaient une bonne longueur d'avance, hein, Jérôme, hein ?
1: Ouais, l'écart qui est même reparti un petit peu à la hausse. 5 minutes 30 désormais d'avance pour les 5 hommes de tête. 5 minutes 30 d'avance évidemment sur le peloton, alors que l'on s'approche du kilomètre 85. Donc on a passé déjà 2 sprints intermédiaires. On a aussi passé la première côte référencée du côté de Thenon. On se dirige vers Saint-Ors. Il y aura aussi Nayac sur le parcours dans les prochains kilomètres. Hautefort et puis à venir la deuxième côte référencée de la journée, la côte de Clairvivre. Ce sera un petit peu plus de 3 kilomètres de montée à un petit peu plus de 3,5% de moyenne. Voilà le scénario de cette deuxième journée de course. Avant de parler du final, hein, Olivier Perrier qui s'annonce mouvementé, mais là, voilà, c'est clairement l'échappée du jour avec, on l'a dit, pas mal de profils de baroudeurs aujourd'hui, hein, devant Olivier.
2: Absolument, les baroudeurs, hein, c'est vraiment les coureurs qui sont spécialisés pour aller dans les échappées comme ça, pour se montrer au public. Et puis vous savez, des fois sur un malentendu ça peut marcher, hein, quand une échappée s'entend bien et que le peloton a laissé trop d'écart, eh bien on peut aussi chercher des victoires, hein. Il y a bon nombre d'échappées célèbres, de baroudeurs célèbres comme un Jacques Durand qui a été champion de France, le Mayennais qui a longtemps vécu du côté de Limoges aussi, qui était spécialiste pour ça, qui a remporté des étapes sur le Tour du Limousin d'ailleurs. Et donc si on n'essaye pas, si on ne tente pas sa chance, il n'y a aucune chance d'y arriver, tout simplement. Et là, donc, parmi eux, Baptiste Weisstrofer, spécialiste du genre, est en train de faire démonstration de son talent. Il a son directeur sportif qui est enfin monté en tête de course pour venir le ravitailler. Les ravitaillements, c'est important, vous l'avez dit, il fait beau, il fait chaud. Puis on a la chance, nous, d'avoir des voitures invitées qui sont top avec nous, parce que je ne sais pas si c'est votre cas sur la moto, Raymond et Jérôme, mais nous, avec Jérémy, on a notre ravitailleur attitré avec les voitures invitées, on a des bouteilles d'eau fraîche, parce qu'il faut penser à s'hydrater tout au long de la journée aujourd'hui. La chaleur, même si elle est moins importante que pendant l'épisode caniculaire, va compter sur cette étape au profil très accidenté, alors que nous rentrons dans la communauté des Granges d'Anse.
1: Ouais, écoutez Olivier, on vient pareil de récupérer 2 bouteilles d'eau. Merci beaucoup à cette voiture invitée qui chaque jour de course pense à nous sur les motos de votre radio locale ici Limousin. Et donc toujours ces 5 minutes 30 d'avance pour les échappés et ces baroudeurs sur le peloton. Deuxième journée de course, deuxième étape la plus longue de cette 59e édition entre Salignac, Eyvig et la commune de Lanouaille.
0: Voilà, continuez à bien vous hydrater messieurs, et on le précise Jérôme, pour les auditeurs auditrices qui ne vous voient pas, vous comme Olivier Perrier et comme les deux chauffeurs de ces motos Radio France, vous êtes bien évidemment habillés pour faire de la moto, donc il y a du gros blouson, il y a du jean, il y a le casque, d'où l'importance de s'hydrater quand même dans l'après-midi. Hein.
1: Exactement. Allez, c'est tout à fait ça, mais on est bien.
0: Ça j'imagine bien. Vous faites un beau métier, monsieur Osterman, je vous le dis tout de suite. 14h45, prochain point sur cette deuxième étape du Tour du Limousin, 59e édition. Avant cela, on repart en musique dans cet après-midi du mercredi avec Boulevard Désert en nouveauté, ici Limousin, en duo avec Carbone. Le morceau s'appelle C'est pas si facile. Et je vous l'avais promis tout à l'heure, il arrive Christopher Cross et All Right sur ici Limousin, 14h32, en plein Tour du Limousin. Un bel après-midi.

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1: C'est pas si facile, Boulevard Désert, en duo avec Carbone en nouveauté ici, Limousin. La suite de votre après-midi en musique avant de rejoindre Jérôme Osterman et Olivier Perrier sur les motos pour suivre cette deuxième étape du 59e Tour du Limousin. Suite en musique donc avec Daniel Balavoine, Mon fils, ma bataille.
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3: Je vous amène à Sieux avec de la musique internationale qui va être mise à l'honneur à partir d'aujourd'hui. C'est la 28e édition du Festival international des nuits musicales de Sieux jusqu'au 23 août avec une programmation placée sous le signe de la rencontre et de la découverte. Pendant ces 5 jours, des artistes qui viennent de plusieurs pays vont se succéder pour proposer des concerts, des créations et aussi des moments d'échange autour de différentes cultures musicales. C'est vraiment un rendez-vous incontournable de l'été en Limousin. Ça s'appelle les Nuits Musicales de Sieux. C'est donc à partir d'aujourd'hui jusqu'au 23 août pour 5 jours de musique et aussi de découverte. Si vous êtes sur la commune de Nouic, en Haute-Vienne, les horaires de l'agence postale vont temporairement être modifiés jusqu'à la fin de ce mois d'août. Du mardi au vendredi, l'agence vous accueillera de 14h à 17h. Le samedi, l'ouverture se fera de 9h à midi. Cela concerne donc l'agence postale de Nouic et c'est jusqu'au 29 août. Faites attention.
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0: Daniel Balavoine, mon fils, ma bataille sur Ici Limousin.
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0: Et c'est une belle bataille également sur les routes du Périgord cet après-midi pour la deuxième étape de ce 59e Tour du Limousin avec Ici Limousin. Étape entre Salignac et Lannoye aujourd'hui, donc je vous le disais, 100% périgourdine, avec une fin d'étape qui s'annonce absolument merveilleuse, puisque la dernière difficulté, il y en a beaucoup, hein, il y en a 6 des difficultés, la dernière ce sera à 7 km de l'arrivée. Vraiment une très belle étape que l'on vit en direct, cette belle bataille avec Jérôme Osterman et Olivier Perrier sur les Motoradio France. Jérôme, où en sommes-nous? Est-ce que l'écart a diminué entre les hommes de tête et le peloton?
2: Ouais, alors on va pas dire que c'était la récré, mais j'ai quand même envie de vous dire, fini la récré, puisque là, il n'y a plus que 4 minutes d'écart entre les 5 hommes de tête et le peloton, avec dans le peloton, vous le rappelle, un ancien habitant de la Corrèze, le sud-africain mort-né Van Niekerk, qui vit sa dernière saison dans le peloton et qui est à l'avant aujourd'hui sur cette deuxième journée de course sur ce 59e tour du Limousin et étape 100% périgourdine, avec là dans notre panorama un magnifique château. Il y en a beaucoup, vous le savez, dans le sud de la Dordogne, hein, même ouais. Si on va remonter vers le nord de ce magnifique département. Et donc un peloton qui a décidé, Olivier Perrier, eh bien, de resserrer la vis, plus que 4 minutes d'avance pour les échapper, Olivier.
3: Ouais, vous l'avez dit, hein, fin de la récréation, hein, pour les échapper. Alors je pense qu'ils ont bien compris le message, hein, parce que là dans la descente actuellement on est en train de friser les 80 km/h au compteur de la moto de Jérémy Tweed. Donc message passé aux échappés. Alors ils ont les oreillettes, hein, donc les directeurs sportifs donnent les écarts en temps réel à leurs coureurs qui sont à l'avant, donc ils savent qu'à partir de maintenant il va falloir profiter de ce terrain descendant et bien pour essayer d'accélérer le rythme. Et on voit que et bien ça, le message est bien passé, comme je le disais. Baptiste Weisstrofer pour l'instant qui est en train de mener ce groupe avec Mort-né Van Niekerk dont vous venez de parler, qui lui est en troisième position, et les coureurs se relaient régulièrement, c'est-à-dire que de temps en temps eh bien, on passe la première position à son compagnon d'échappée pour se mettre à l'abri derrière et essayer d'économiser des forces pour pouvoir collaborer jusqu'au bout dans cette échappée et tenter eh bien, de faire le jackpot. Mais ça sera très difficile, alors que effectivement il y a de beaux châteaux, et je me demande si c'est pas une des maisons secondaires de mon ami Jérémy Tulle sur la moto.
2: Le château de Hautefort. Nous sommes au pied de ce magnifique ouvrage, et Olivier ainsi que certainement Jérémy et Raymond prend des petites notes pour peut-être des vacances futures ici en Dordogne, parce que vraiment les paysages sont magnifiques et la course ne l'est pas moins. 5 hommes en tête, mais plus que 4 minutes d'avance pour eux au moment de passer au pied du château de Hautefort en Dordogne.
0: Voilà, et messieurs, gardez quand même bien vos yeux ouverts pour l'étape de demain aussi, on sera en Corrèze, et les paysages sont tout aussi magnifiques quand même, tout le tour du Limousin, tous les paysages sont magnifiques. 14h48, on refera un point sur cette deuxième étape entre Salignac et Lannoye en Périgord, donc aujourd'hui, ce tour du Limousin, on refera un petit point tout à l'heure, à 15h avec Jérôme et Olivier. Avant cela, c'est I Got You Babe, UB40 et Chrissy Hynde, la chanteuse des Pretenders en duo, pour ce morceau magnifique.

0: reprise de ce tube de Sonny & Cher par UB40 et Chrissy Hynde, la chanteuse des Pretenders. I Got You Babe sur Ici Limousin avant 15h, avant de faire un point sur l'info et un nouveau point sur cette deuxième étape du Tour du Limousin, 59e du nom. Entre autres, pour vous accompagner, Céline Dion et Queen. Ce sera dans une minute.
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0: oui, quand même. Quand même, on le déguste jusqu'au bout, cet ultra tube de Céline Dion. Mais finalement, elle en a fait tellement des tubes, Céline Dion. On ne change pas sur Ici Limousin. Et nous non plus, on ne change pas une équipe qui gagne avec Jérôme Osterman et Olivier Perrier qui sont sur les motos Radio France, qui suivent pour vous en direct cet après-midi encore la deuxième étape du Tour de Limousin. Entre Salignac et Lannoy, nous sommes en Périgord. On fait un point juste après les infos de 15h.
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0: Mercredi 19 août, ici Limousin, 15h. Et avant de repartir sur le Tour du Limousin, on fait un point sur l'info avec Emeline Ferry.
2: La mortalité est en hausse après la deuxième vague de chaleur cet été. Santé publique France a recensé 1243 morts de plus que la normale entre le 3 et le 22 juillet, alors que nous vivons en ce moment la deuxième plus longue vague de chaleur jamais enregistrée par Météo France, 22 jours consécutifs à une journée du record de 1983. Il avait été l'un des premiers soutiens d'Emmanuel Macron. François Patriat est mort aujourd'hui, un mois après un grave accident de vélo. Le président du groupe macroniste au Sénat avait 83 ans, sénateur de la Côte d'Or, ancien ministre, ancien président de la région Bourgogne, le chef de l'État dit perdre un ami cher. Une marche blanche ce soir 18h à Bolène dans le Vaucluse, 12 jours après la découverte du corps de Katerina, une mère de famille. Elle avait déposé plainte contre son ex-compagnon, le suspect, qui est en détention provisoire. Il n'y a aucun passe-droit, assurent les avocates de Patrick Bruel après l'assouplissement de son contrôle judiciaire. Le chanteur accusé de violences sexuelles par de nombreuses femmes a obtenu l'autorisation de quitter le territoire français. Il est mis en examen dans 4 affaires et une nouvelle plainte vient d'être déposée contre lui, une victime qui dénonce une tentative de viol. Un nouveau candidat dans la course à l'Élysée, le chanteur Francis Lalanne, ancien gilet jaune, annonce sa candidature à la présidentielle avec un premier meeting de campagne prévu vendredi à Paris. Les courses de la rentrée vont coûter moins cher cette année, résultat d'une étude de Famille de France qui estime que pour un enfant qui entre en 6e, il faut compter 180 euros cet été contre 211 l'an dernier.
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0: Jetez un petit coup d'œil dans votre ciel en Limousin pour cet après-midi, un superbe ensoleillement, une superbe journée estivale, encore une fois avec des températures qui sont encore chaudes, mais ça fait... Un petit peu en baisse hein, quand même par rapport à ces derniers jours. On a un petit peu moins chaud quand même, 28 à 30 degrés au meilleur de cet après-midi en Haute-Vienne, 27 à 30 degrés, même jusqu'à 32 degrés sur le bassin de Brive pour la Corrèze. Et puis pour cette nuit, on aura une première partie de nuit plutôt calme et puis les nuages vont s'amonceler dans le ciel auviennois, dans le ciel corrézien, et nous apporter quelques averses en deuxième partie de nuit, notamment sur le pays de Limoges, le pays arédien, ainsi que les monts d'Ambazac, le pays d'Emoutiers, et puis quelques gouttes très localement également possibles sur la Corrèze. Les températures pour cette nuit se rafraîchissent un peu, ça va faire du bien, on va respirer. 14 à 17 degrés en Haute-Vienne pour cette nuit, 14 à 16 degrés en Corrèze et jusqu'à 19 degrés attendu pour cette nuit sur le bassin de Brive.
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0: Le Tour du Limousin version 2026, 59e du nom, avec Ici Limousin en partenaire officiel de ce nouveau Tour du Limousin. Deuxième étape aujourd'hui, c'est jusqu'à vendredi avec l'arrivée à Limoges. Deuxième étape aujourd'hui entre Salignac et Lannoy, nous sommes en Périgord. Jérôme Osterman, nous avions 5 échappés tout à l'heure, qui étaient à peu près à 4 minutes du peloton. Vous nous disiez là, c'est toujours d'actualité ou le peloton se rapproche de nos 5 échappés cet après-midi?
5: Un petit peu, mais sans plus. Hein. Les 5 de devant, on l'a dit, ils ont un profil de baroudeur hein, pour la plupart. Ils ont beaucoup d'expérience et ils s'emploient hein, à essayer de garder cet écart. Il a quand même diminué un petit peu, 3 minutes et 50 secondes au dernier pointage pour les hommes de tête à 70 km de l'arrivée. Nous allons nous diriger maintenant dans 5 km à peine sur la cité de Clairvivre où sera jugée la deuxième côte référencée de la journée. Et un petit peu comme hier, Olivier Perrier, des hommes de tête qui... Bon, évidemment, comme vous le disiez tout à l'heure, sur un malentendu, tout est possible. Pourquoi pas essayer d'aller au bout, mais au moins aller chercher ce qu'il y a encore à prendre, et notamment les points du grimpeur, hein, pour ces hommes de tête, Olivier.
6: Ouais, d'autant qu'on va approcher donc des difficultés les plus sérieuses de la journée, puisque les deux premières côtes sont en troisième catégorie, mais on va monter en grade. Après, on va avoir deux côtes de deuxième catégorie, donc beaucoup plus de points à aller chercher. Et c'est vrai que comme le porteur du maillot à poids, Jean-Louis Leny, n'est pas présent dans l'échappée, eh ben le maillot qu'il a réussi à obtenir hier après son raid en tête de la course, eh bien est en danger. Et pour l'instant, eh bien celui qui a pris une option, ce sera peut-être Kenny Molly. Donc on va être très attentif justement au passage de cette deuxième côte de la journée pour voir si le coureur de Van Riesel Roubaix eh bien va passer de nouveau à l'attaque pour aller chercher les 4 points supplémentaires. On va voir aussi si derrière dans l'échappée eh bien on va partir aussi à la chasse aux points restants. Donc ça va être un des points, le prochain point chaud, j'allais dire, de cette deuxième étape de ce Tour de Limousin Périgord Nouvelle-Aquitaine.
5: Sachant qu'il y aura un premier passage sur la ligne d'arrivée à Lannoy dans à peu près 35 km et une dernière boucle qui eh bien fera elle-même 35 km. À noter que dans les 25 derniers kilomètres, il y aura 4 côtes référencées. Donc ça nous promet une fin d'étape très très très animée sur cette deuxième journée de course du Tour du Limousin Périgord Nouvelle-Aquitaine ici en Dordogne.
0: Ouais, ça va tirer dans les jambes et ça va écrémer un petit peu. On va vivre une fin d'étape à mon avis assez succulente. Et vous serez là, Jérôme et Olivier, pour nous la faire vivre en direct. Je vous rappelle que nous prenons cette arrivée en direct. Et puis après, vous aurez entre 17 et 18 toutes les réactions, les analyses. On reviendra sur cette étape du jour avec Olivier Perrier et Jérôme Osterman. Et puis tiens, hier, c'était donc la première étape. Et il y avait un creusois dans cette étape. Le fameux Baptiste Vidic, on vous en a parlé hier après-midi, de l'équipe Total Energy, qui a signé une belle 6e place hier à Dun le Palestel, mais il faut dire qu'il était quand même un peu déçu juste après l'arrivée hier soir. Écoutez-le.
7: Ah, on était venu pour gagner. Je me suis vu dans le final très bien à 300 mètres de la ligne, et puis après j'ai un peu coincé dû à un effort un peu violent à 1 km. Mais voilà, enfin, faut se satisfaire quand même de cette place, même si j'aurais aimé chercher mieux, mais c'était quand même beaucoup de plaisir de rouler sur mes terres aujourd'hui, et c'est ce que je retiens aussi.
0: Voilà, Baptiste Vadic, 6e hier de l'étape, arrivé en Creuse, à Dun le Palestel, chez lui d'ailleurs, puisqu'il est creusois. Allez, la musique pour vous accompagner en cet après-midi de mercredi avec Madonna qui vous attend sur Ici Limousin, Like a Prayer.
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0: le régional de l'étape, si je peux m'exprimer ainsi. Gauvin Serres, 4 enfants plus loin sur Ici Limousin.
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0: 59e édition avec Ici Limousin en partenaire de ce Tour du Limousin 2026. Deuxième étape aujourd'hui entre Salignac et Lannoy. Nous sommes en Périgord et Jérôme Osterman. Ça y est, on a eu la deuxième difficulté du jour à la côte de Clairvivre. Vous avez passé le sommet avec les premiers coureurs. Hein.
2: À l'instant et comme tout à l'heure, c'est Kenny Molly hein, qui a mis un petit coup de pédale à quelques mètres de la ligne de cette côte référencée, qui est passée en tête pour empocher à nouveau un maximum de 2 points. Donc clairement, on chasse pour le maillot blanc à poids rouge de meilleurs grimpeurs. Et on vient donc de quitter la cité de Clairvivre et Olivier Perrier au dernier pointage. Il y avait plus qu'un petit peu plus de 3 minutes et 2 kilomètres d'écart hein, entre les échappés et le peloton.
3: Ah oui, parce que du côté d'équipe Décathlon CMA CGM, eh bien on commence à avoir l'appétit qui s'aiguise avant le final et la victoire d'étape, alors que on va se retrouver sur un profil beaucoup plus accidenté. On va pouvoir essayer, pourquoi pas, de faire une course de mouvement aussi, parce que Noah Isidore nous l'avait dit après son arrivée victorieuse hier, que bah, c'est peut-être pas forcément pour lui qu'on va essayer de se battre pour garder le maillot de leader, mais peut-être le filer, pourquoi pas, un de ses coéquipiers, Pierre Gautra, Aurélien Paré-Peintre. Mais on verra. Pour Aurélien, je pense que demain ce sera plus l'étape de référence. On parlait aussi donc de ce prix du meilleur grimpeur. On a assisté à une scène assez intéressante avec Jérémy Tulle. On était aux premières loges tout à l'heure. Et le coureur justement de Van Riesel, Kenny Molly, qui discutait un peu avec ses compagnons d'échappée. On négocie le passage en tête. C'est, on va dire, un échange de bons procédés. Kenny Molly tout à l'heure ne disputera peut-être pas le sprint du classement des sprints intermédiaires. Mais par contre, il a essayé de préempter le classement du meilleur grimpeur. Et il faut dire que derrière lui, il n'y a pas eu une grosse bataille hein, pour aller lui chercher les 4 points. Baptiste Bastrofer, il reste quand même assez attentif, donc l'objectif maillot à poids pour Kenny Molly est plutôt bien parti.
2: Ouais, et donc là on est en pleine descente avec un bon 70 au compteur de la moto de Raymond Albouy, plus que 3 minutes 10 secondes d'avance au dernier pointage entre les hommes de tête et le peloton, alors que nous avons quitté la cité de Clairvivre.
0: Merci beaucoup Jérôme, faites attention quand même dans la descente, hein, même si on fait confiance à votre chauffeur. 110 km/h, ils y vont quand même vite, hein. Et pour refaire un point sur cette étape et surtout ce col de Clairvivre, Kenny Molly donc l'a passé en premier, Baptiste Weisthoffer en deuxième et Baptiste Berger prend la troisième place pour l'instant de cette étape et de ce passage du col de Clairvivre. Il en reste encore 4 hein, derrière des cols, donc une belle fin d'étape qui s'annonce. À vivre en direct sur Ici Limousin. Avant cela, un petit peu de musique avec Coldplay, A Sky Full of Stars sur Ici Limousin. Belle après-midi.

0: Coldplay, Sky Full of Stars sur ici Limousin, deuxième étape de ce 59e Tour du Limousin à vivre en direct et en intégralité jusqu'à vendredi sur nos antennes avec Jérôme Osterman et Olivier Perrier sur les motos Radio France que nous rejoindrons tout à l'heure aux alentours de 15h30. Avant cela, Mister Mister et Morane pour la musique qui vous rejoignent dans 50 secondes.
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0: Sir Mister et Broken Wings sur ici Limousin, 15h30.
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0: Et on repart sur la route du Tour du Limousin, 59e édition avec ici Limousin, partenaire de cet événement. Nous suivons cet événement justement jusqu'à vendredi pour vous le faire vivre au plus près de la course avec Jérôme Osterman et Olivier Perrier sur les motos Radio France. Deuxième étape aujourd'hui entre Salignac et Lannoy. Nous sommes en Périgord. Messieurs, ça se bataille toujours ces 5 devant, Jérôme ?
2: Ouais, toujours 5 devant, mais moins de 3 minutes d'avance désormais pour les 5 échappés du jour sur le peloton, alors que nous approchons de la commune de Paysac, et une fois que nous y serons, eh bien il restera à peine plus de 40 km à parcourir, et avec dans la foulée un premier passage sur la ligne d'arrivée du côté de Lannoy, et après le pays des Noix, on passe là d'immenses vergers de pommes, hein, évidemment l'agriculture comme en Limousin très importante dans ce département de la Dordogne et du Périgord. Mais les pommes et les noix, les coureurs, je pense qu'ils s'en moquent un petit peu, sauf peut-être pour récupérer ce soir après la course. Olivier Perrier, les choses vont s'accélérer, hein, avec désormais c'est moins de 3 minutes d'avance pour les échappés.
3: Ouais, et toujours avec leur capitaine de route, on va dire, dans cette échappée, Baptiste Weisstrofer, qui eh bien mène le tempo et toujours sur un rythme très élevé. On est de nouveau sur une petite descente avec un petit danger là, une ambulance des pompiers qui est sur la droite de la route, donc tout va bien, donc toute la route est nickel. Donc Baptiste Weisstrofer toujours en tête, et la moyenne pour l'instant de cette étape 42 km/h, donc on est sur un rythme qu'on peut qualifier d'assez tranquille, hein, parce qu'on a l'habitude d'avoir des moyennes beaucoup plus élevées. Mais il faut dire que la route jusqu'à présent était un peu de la tôle ondulée, c'est-à-dire que ça monte, ça descend en permanence. Et comme c'est le cas là tout de suite, on va tranquillement se dessiner et se lancer vers la dernière boucle de course. Donc il reste encore 53 km à parcourir dans cette deuxième étape. Et toujours donc nos 5 hommes de tête menés par Baptiste Weisstrofer, donc le sanglier de Fouesnant, et qui trace la route sur cette deuxième étape du Tour du Limousin Périgord Nouvelle-Aquitaine.
2: Nos collègues d'ici Brésil, qui du côté de Quimper, seront certainement ravis, s'ils se présentent en zone mixte, de pouvoir entendre demain matin le sanglier de Fouesnant, et qui eh bien mène toujours là ce groupe de 5 échappés au moment de rentrer dans la commune de Saint-Cyr les Champagnes. Dans la foulée, donc le passage par Paysac, le dernier sprint intermédiaire de la journée dans cette commune, et puis ensuite Lannoy pour un premier passage sur la ligne d'arrivée. Donc là, le final qui s'annonce intense avec, je vous le rappelle, 4 côtes référencées pour le meilleur grimpeur dans les 25 derniers kilomètres.
0: Voilà, et Jérôme, vous nous parliez des pommes et des noix chères au Périgord. En parlant de sangliers aussi, il y a aussi des truffes, hein, en Périgord.
2: Eh oui, on a vu aussi, hein, quelques terrains bien protégés avec quelques barbelés, et ça, on se doute que derrière, il doit y avoir des champignons d'une certaine valeur, mon cher Stéphane.
0: Exactement. Et puis la saucisse, si chère à Olivier Perrier, bien évidemment. On vous retrouve tout à l'heure à 15h45 pour un nouveau point sur cette deuxième étape du tour entre Salignac et Lannoy. Pour l'instant, c'est la musique qui reprend l'honneur sur l'antenne d'ici Limousin avec Jérémy Frérot et le bien nommé Frérot.

0: Jérémy Frérot et Frérot sur ICI Limousin. Tout à l'heure à 15h45, nous rejoindrons Jérôme Osterman et Olivier Perrier sur les motos Radio France pour suivre en direct cette deuxième étape du Tour du Limousin entre Salignac et Lannouaille. Avant cela, la musique avec Quarter Flash et Johnny Hallyday, entre autres, qui arrive dans une minute.
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2: Allez, on part à Ayen. La médiathèque Michel Peyramor propose un après-midi consacré aux jeux vidéo. Je sais qu'il y a des passionnés parmi vous, ou alors peut-être des gens qui veulent découvrir ce monde des jeux vidéo. Eh ben, vous êtes invités à venir relever des défis, découvrir justement différents jeux en famille, entre amis. Une animation qui est placée sous le signe du jeu de toute façon, avec de la convivialité. C'est organisé avec le collectif Vivre Ensemble Durablement. Rendez-vous mercredi 26 août de 14h à 17h à la médiathèque d'Ayen avec une participation gratuite, donc c'est vraiment la convivialité qui prime. Du côté de Madrange, cette information, il y avait un feu d'artifice prévu samedi 22 août, il est annulé bien sûr, la municipalité a annoncé cette décision pour des raisons de sécurité, même si un petit peu de pluie est annoncée pour cette fin de semaine, les terrains restent secs et donc les feux d'artifice de plus en plus annulés les uns au fil des autres, et ça sera le cas du côté de Madrange.
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0: Hard on My Heart et le groupe Quarter Flash sur ici Limousin.
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0: Deuxième étape de ce Tour du Limousin, Périgord-Nouvelle-Aquitaine qui court jusqu'à vendredi avec l'arrivée à Limoges. Ici Limousin est partenaire de cet événement et on vous le fait vivre en direct et en intégralité. Deuxième étape aujourd'hui avant que je prenne froid, Salignac et Lanouaille. Étape périgourdine. Jérôme, vous venez de passer à Paysac, c'est ça? On n'est pas très très loin du nouveau sprint intermédiaire, hein.
2: Ouais, on est dans la commune de Paysac, qui est à quelques centaines de mètres de ce troisième et dernier sprint intermédiaire de la journée. Au moment où on se parle, c'est le Sud-Africain Morné Van Niekerk qui est devant dans ce groupe de cinq avec une avance qui continue de diminuer. Voilà, on est à 500 mètres. Attention aux chiens là sur le bord de la route. 500 mètres de ce sprint intermédiaire avec, on le rappelle, le classement bleu pour le maillot bleu, mais aussi des secondes de bonification qui comptent en fin de journée pour le classement général. Olivier Perrier, on est vraiment dans les derniers hectomètres avant ce dernier sprint de la journée. Et ensuite, on se dirigera vers Lanouaille pour un premier passage sur la ligne d'arrivée, Olivier Perrier.
3: Absolument, et pour l'instant c'est Morné Van Niekerk qui mène cette échappée. On est à moins de 500 mètres, vous l'avez dit, du sprint. On reste très attentif derrière. On sait que Kenny Molly n'ira pas faire le sprint puisqu'il vient de prendre un bidon à l'instant auprès de son directeur sportif. J'ai pas l'impression qu'on se dispute très fort pour l'instant. C'est toujours Morné Van Niekerk qui emmène ce sprint, la ligne dans quelques instants. Y aura-t-il une bataille ou pas? Si, c'est le coureur de Villefranche de Beaujolais qui vient de porter une attaque et de passer en tête. Donc Baptiste Berger, le Dossard 181, qui est allé chercher les 3 points et les 3 secondes de bonification. On va reprendre les classements dans quelques instants pour faire le point, mais a priori pour Jonas Pouraïdé, le coureur de Bikehead qui avait pris ce maillot hier grâce à son échappée, celui-ci devrait pouvoir le conserver ce soir à l'arrivée à Lanouaille. Pardon.
2: Concerne l'écart entre les 5 échappés et le peloton, il n'y a plus que 2 minutes et 35 secondes d'avance. 2 minutes et 35 secondes d'avance, alors que les hommes de tête et derrière eux, le peloton se dirige maintenant vers Lanouaille pour un premier passage sur la ligne d'arrivée. Il restera ensuite une grande boucle de 35 km et dans ces 35 derniers kilomètres, pas moins de 4 côtes référencées. Ça va être une fin d'étape assez rock'n'roll, Stéphane Pigato.
0: Ouais, une fin d'étape que nous vivrons en direct avec vous, Jérôme et Olivier Perriot, aux commentaires. Fin d'étape que vous vivrez vous-même en direct à l'écoute d'ici Limousin. Puis ensuite, vous aurez droit à toutes les analyses, les résultats, les réactions des coureurs. Entre 17 et 18 heures, restez bien avec nous. Avant 16 heures et avant de faire un nouveau point sur cette deuxième étape du Tour du Limousin, faire un point également sur l'info. Et puis Véronique Henry qui va nous rejoindre pour vous faire vivre cette fin d'après-midi. C'est le groupe Chic pour vous accompagner. On tape du pied, on remue les cheveux, on transpire, c'est pas grave, on danse, ça fait plaisir. 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

0: et Good Times sur ici Limousin, 15h51. Vous êtes toujours au cœur de cette seconde étape du Tour du Limousin 2026 entre Salignac et Lannouaille. Vous la vivez en direct. Prochain point sur cette étape périgourdine aujourd'hui avec Jérôme Osterman et Olivier Perrier juste après les infos de 16h.
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0: 15h53, bonjour Véronique Henry.
6: Bonjour Stéphane Pigato, bonjour tout le monde.
0: Vous allez bien Véro ?
6: Bon, ça va.
0: Ouais. Oh, c'est un petit ça va, ça.
6: Oui. Mais quand on revient de congé, c'est toujours un petit ça.
0: Quand même, c'est bon. Ça y est, c'est fini, on reprend maintenant. Hein. On rappelle d'ailleurs peut-être aux auditeurs, notre entrée officielle, c'est lundi prochain quand même, avec
6: ce
0: qu'on appelle notre nouvelle grille de rentrée, que vous découvrirez à partir du 24 août. Pour l'instant, nous sommes toujours sur ce Tour du Limousin. Je vous passe la main tout à l'heure, après les infos à 16h.
6: Avec plaisir, Véro. Bien sûr.
0: Je vous laisse en garde, Jérôme Osterman et Olivier Perrier, vous allez voir, ils sont très gentils, ils sont propres, c'est le principal. Hein.
6: Merci beaucoup.
0: Allez, à tout à l'heure à 16h, Véronique.
6: Bye bye, merci.
0: Tiens, avant cela, je vais vous faire danser, Véro. Je sais que vous avez besoin, vous êtes un petit peu froid.
6: Trop chaud, trop chaud.
0: Un petit gala, Fade from Desire sur ici Limousin, 15h54, belle après-midi.

0: repars vite sur la route du Tour parce qu'il se passe des choses. Jérôme Ostermann, on a un coureur qui est parti tout seul et deux qui sont distancés, hein, Jérôme.
1: Ouais, Baptiste Weisthofer qui a profité de la montée avant le premier passage sur la ligne d'arrivée à La Noaille pour prendre la poudre d'escampette. Énorme attaque du Breton, le sanglier de Fouesnant. Deux autres coureurs et deux autres échappés du jour ont réussi à suivre, et uniquement deux, le Sud-Africain Morné Van Niekerk, qui est un autre coureur qui a beaucoup animé ce début de journée, c'est Kenny Molly. Donc les deux hommes qui sont en train de faire l'effort pour revenir sur Baptiste Weisthofer. On va se retrouver avec désormais trois coureurs à l'avant, alors que nous sommes désormais dans le circuit final de cette deuxième étape du Tour du Limousin.
0: Voilà, Baptiste Weisthofer, donc visiblement qui s'est un petit peu isolé à l'avant, on va dire. On refait un point sur tout ce qui s'est passé là. On l'a pris en direct parce que ça venait d'arriver. Vraiment, on est sur le direct. On refait un point tout à l'heure après les infos de 16h. Avant cela, c'est le petit pêcheur.

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2: 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Avant de retourner sur la route du Tour du Limousin, enfin un point sur l'info avec Emeline Ferry.
3: 30 euros de moins sur le ticket de caisse par rapport à l'été dernier. Le coût moyen des fournitures scolaires est en baisse, selon Famille de France, qui a fait le calcul pour un élève entrant en 6e. Il faut compter 180 euros cette année, d'après la Fédération d'associations. La baisse de prix la plus marquée concerne les affaires de sport. 12 jours après la découverte du corps de Katerina, une mère de famille dans le Vaucluse, ses proches organisent une marche blanche à Bolène ce soir 18h. Ils dénoncent un féminicide. Son ex-compagnon l'avait menacé par le passé. Il est en détention. Tension provisoire. La République perd l'un de ses plus infatigables artisans. Les mots et l'émotion d'Emmanuel Macron à l'annonce de la mort de François Patriat. Le sénateur de la Côte d'Or est mort à l'âge de 83 ans après avoir été victime d'un grave accident de vélo le mois dernier. Ancien ministre, il était président du groupe macroniste au Sénat. Après les piratages du site du fisc et les fuites de données massives, la France Insoumise réclame une commission d'enquête parlementaire. Mathilde Panot, la présidente du groupe LFI à l'Assemblée, dénonce une situation extrêmement grave. À une journée du record de 1983, malgré la fin de l'alerte canicule, Météo France indique que la vague de chaleur toujours en cours est la deuxième plus longue jamais enregistrée dans le pays, 22 jours consécutifs. Un nouveau capitaine pour l'équipe de France de basket et c'est Victor Wembanyama, le pivot des Spurs de San Antonio. 22 ans, il portera le brassard de capitaine avec les Bleus ce mois-ci pour les matchs de qualification pour le Mondial 2027.
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4: Un beau soleil aujourd'hui en Haute-Vienne et en Corrèze, avec encore des températures très élevées, hein, 30 degrés à Ussel, 31 à Limoges, 33 à Brive, certainement le dernier jour, hein, de forte chaleur annoncée par Météo France. Cette nuit, le ciel va se dégager peu à peu, quelques averses sont attendues par Météo France sur les pays arédiens, sur Limoges, Émoutiers, en Bazac. En Corrèze, quelques averses locales sont annoncées, mais un peu plus rares. Demain matin, on va retrouver quelques gouttes, hein, sur Émoutiers, avec des températures sous un ciel couvert un peu partout entre 16 et 20 degrés. Et demain après-midi, ciel variable et on le disait, la baisse des températures, pas de pluie annoncée, des températures maximales qui oscilleront entre 21 et 26 degrés pour les maximales, donc qui perdent entre 6 et 10 degrés.
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4: Le Tour du Limousin que vous suivez sur votre radio, ICI Limousin, Tour du Limousin, deuxième étape qui est dans le Périgord aujourd'hui. On y retrouve Jérôme Osterman et Olivier Perrier.
6: Avec un début de circuit final de toute beauté, Véronique, puisque à l'approche du premier passage sur la ligne d'arrivée à La Noaille, vous avez pu le vivre en direct sur ICI Limousin juste avant les infos, on a eu une très très belle attaque très tranchante de la part de Baptiste Weisthofer, alors que le peloton revenait lentement mais sûrement, enfin lentement, ils étaient quand même revenus à moins de 2 minutes, à 1 minute 50, alors que le groupe d'échappés quelque part avait le destin entre les mains de ce peloton, et bien Baptiste Weisthofer, lui, il a décidé de relancer tout ça à la faveur d'une attaque très tranchante. Il est d'abord parti tout seul. Les deux seuls qui ont réussi finalement à suivre et à le rejoindre quelques hectomètres plus loin, c'est le Sud-Africain Morné Van Niekerk et Kenny Molin, ne sont plus que trois devant Olivier Perrier. Quand on le regarde de près et quand on le voit à chaque fois qu'il va prendre son relais, relancer cette dernière échappée de la journée, on comprend mieux pourquoi Baptiste Weisthofer est surnommé le sanglier de Fouesnant. Il a beaucoup d'énergie dans les jambes, ce garçon.
7: Ah ouais, beaucoup de force, effectivement. Vous avez bien décrit son attaque tout à l'heure sur le premier passage sur la ligne. On avait vu quelques minutes avant son directeur sportif monter à l'échappée Maxime Boué et lui donner les dernières consignes. Et je disais à ce moment-là, notre pilote Jérémy Thuil, c'est peut-être là que se joue l'avenir de l'échappée. C'est le money time, pour reprendre une expression chère à votre sport de cœur, Jérôme, le basket. Et donc du coup, on est parti à cet instant-là. Grosse attaque, parce qu'on sait aussi, vous l'avez dit, on est sur un circuit final magnifique. La route est très étroite, donc ça va être très difficile pour le peloton de pouvoir s'organiser, même si pour l'instant il revient à 1 minute 40. On a un terrain parfait pour tenter le traquenard hein, pour les trois échappés restants. Et puis Mornay Van Niekerk et Kenny Molly, c'est pas les derniers dans ce genre d'exercice hein. Ils répondent très vite. Je pense qu'on a beaucoup discuté aussi, on les a vus discuter entre eux. Il y a une petite tactique collective qui s'est échafaudée. Et on a vu tout dernièrement le directeur sportif de l'équipe Van Rysel-Roubaix, donc le directeur sportif de Kenny Molly, qui a été autorisé à monter une dernière fois auprès de son coureur par la juge arbitre qui se retrouve juste derrière les échappés, Morgane Garnier, qui leur a dit bah, c'est le moment ou jamais, les dernières consignes, parce qu'après il faut prendre du champ à l'avant. On est sur un circuit sinueux, donc c'est là que se joue l'étape. Alors je ne voudrais pas survendre un final avec beaucoup de suspense, mais il va falloir les surveiller de très près, les trois derniers Lascar en tête de course. Il peut se passer quelque chose de très intéressant. En tout cas, on va voir si ils vont réussir face au peloton.
6: Et c'est vrai qu'il y a eu cette image assez rigolote hein, avant cette attaque de la part de Baptiste Weisstrofer, les deux directeurs sportifs. Donc il faut imaginer les deux véhicules des deux équipes, l'un sur la file de droite, l'autre sur la file de gauche, hein, normalement qui arrivent en contresens, qui occupaient toute la largeur de la route pour pouvoir discuter tranquillement de directeur sportif à directeur sportif entre la formation Lotto et l'équipe Roubaix Van Rysel. Et ben voilà, ces deux garçons font partie des trois des derniers échappés du jour. Et vraiment, mais quelle vélocité de Baptiste Weisstrofer. Dès qu'il prend un relais, on voit que ces hommes de tête eh bien, reprennent de l'allant. C'est assez impressionnant. Maintenant, vous l'avez dit, Olivier, il va quand même, et même si les routes leur sont a priori favorables, être très très très costaud pour essayer de faire un coup dans cette fin de deuxième étape du Tour du Limousin.
4: Merci beaucoup Jérôme. Évidemment, on va vivre hein, cette étape jusqu'à son arrivée. Étape dans le Périgord, Salignac, Lannoy. L'arrivée est prévue entre 16h30 et 17h. Et tout ça, vous le vivrez en direct grâce à Jérôme Osterman et Olivier Perrier.
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0: Dreams, le groupe Eurythmics.
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0: Votre radio et votre plaisir de l'été. On vous a interrogé pour savoir ce que vous aimez faire l'été, si vous aimez aller à la piscine, cuisiner, faire de la pâtisserie. Marie-Ange Roulin a tendu son micro à Émilie. Voici son petit plaisir.
3: J'aime bien les mots anciens quand on doit trouver par exemple huté, l'ancien mot du dos. Bonjour, je m'appelle Émilie et mon plaisir de l'été, eh bien, c'est les mots fléchés. Les mots fléchés pour moi, c'est synonyme de voyage, c'est être dans le train, penser à rien, faire les mots fléchés, être dans l'avion, faire des mots fléchés, être au bord de la plage. Et pour moi, c'est synonyme de l'été et des vacances, ça libère l'esprit. J'ai un mot que j'adore, c'est le mot R-E-R-E, tout simplement parce que il est simple, il est court, mais je commence souvent par ce mot-là dans mes mots fléchés.
4: Donc il y a une méthode
3: pour... Il y a une méthode, effectivement, il y a une méthode, je commence par tous les petits mots les plus courts, et après, quelle fierté de trouver le mot super long. Donc ça c'est ma petite fierté, la fin des mots fléchés.
4: Est-ce qu'il vous arrive d'aller voir la solution à la fin du bouquin quand même parfois ?
3: Je triche parfois, ça m'arrive, quand vraiment je suis bloquée parce que j'ai pensé que j'avais un niveau pour faire du mot fléché force 3 et en fait il fallait que je prenne des forces 2.
4: Pourquoi fléché et pas croisé ?
3: Croisé, j'aime moins. J'aime bien les petits mots fléchés, d'avoir les définitions sur la case, d'avoir tout au même endroit. C'est plus facile que de me reporter. Je trouve que c'est plus simple à faire et ça va plus vite.
4: Les chiffres, vous avez essayé, Sudoku par exemple ?
3: Oui, j'ai essayé, mais je préfère définitivement les mots fléchés. Thune littéraire.
4: Est-ce qu'il y a des thèmes favoris ?
3: Thème favori. J'aime bien les mots anciens quand on doit trouver, par exemple, l'ancien nom du dos. Par exemple, huté, l'ancien mot du dos. Ou les dieux et déesses aussi, j'aime bien.
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0: In Between Days, c'était The Cure à 16h15. Nous repartons dans le Périgord.
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0: Le Périgord qui accueille la deuxième étape du Tour du Limousin, Salignac, Lannoye. Et on retrouve sur sa moto Jérôme Osterman et sur une autre moto, enfin je pense pas qu'ils soient tous les deux sur la même moto, c'est Olivier Perrier.
2: Oui, avec la direction de course, hein, alors qu'il ne restait plus qu'une minute d'écart entre les trois derniers échappés et le peloton, qui a demandé à tous les suiveurs, et y compris les motos Radio France pilotées par Raymond Albouy et Jérémy Lituile, quitter la tête de course et de prendre le large, comme on dit dans le jargon. Donc nous sommes en train de regagner la ligne d'arrivée pour vous commenter avec Olivier Perrier les derniers kilomètres en intégralité sur votre radio locale ici Limousin. Ce que je peux vous dire, c'est que nous étions à ce moment-là dans la côte de Génisse et que Baptiste Weisthofer ne lâche rien. Il était en train de lâcher ses deux derniers coéquipiers d'échappée qui avaient bien du mal à rester dans sa roue. Je peux vous dire que dans la foulée de cette côte de Génisse, petite descente et ça enchaîne avec une autre côte référencée, celle de Père Vendoux. Il ne restait qu'une minute d'écart. Autant vous dire que ça va quand même, et même s'il est très véloce, on vous l'a dit dans ce direct, il est très véloce Baptiste Weisthofer, mais vu le profil avec toutes ses côtes, ça va être très très dur pour lui, surtout s'il est seul. Allez savoir, hein, c'est quand même un coureur connu être capable de se projeter à l'avant et de faire de nombreux kilomètres, de n'avoir peur de rien. Ça semble quand même assez compliqué, et c'est un terrain qui semble extrêmement propice à de nombreuses contre-attaques dans ce final. Alors je ne sais pas si Olivier Perrier est toujours avec nous, en tout cas vu le profil de ces derniers kilomètres, ça risque de partir un petit peu dans tous les sens, hein. Ça va être difficile à contrôler pour le peloton.
3: Ouais, et avec des descentes qui sont très techniques et très sinueuses, parce qu'on vient d'entendre sur les ondes de Radio Course que la moto du régulateur, par exemple, est allée au sol, donc il faudra être très prudent. Ça veut dire que dans le peloton, les meilleurs descendeurs en tout cas, ont un terrain pour tenter de mettre un peu la pagaille. C'est très sinueux, hein. Avec Jérémy, pareil, on est en train de reconnaître le final de cette étape. On est à 3 km du pied de la dernière difficulté. Route très étroite, virage très serré. Il va falloir être très attentif sur les ondes de Radio Course pour savoir s'il ne se passe pas beaucoup plus de choses au niveau du peloton. Pour Weisthofer, ça va être compliqué quand même, hein, parce qu'on a bien vu que le peloton vissait son effort, mais avec des routes sinueuses et toute la volonté de ce coureur, peut-être qu'il y a une chance, mais ça sera très difficile.
2: Et des paysages toujours aussi beaux, hein, dans cette fin d'étape ici en Dordogne. Une fin de course qui s'annonce explosive, arrivée imminente sur votre radio locale ici Limousin.
0: Et on ne va pas louper ça, évidemment, Jérôme Osterman, Olivier Perrier, qu'on retrouve sur cette deuxième étape du Tour du Limousin avec votre radio ici.

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0: Ici Limousin qui est partenaire du Tour du Limousin Périgord Nouvelle-Aquitaine. Deuxième étape à vivre aujourd'hui en direct. Nous sommes dans le Périgord. L'étape fait Salignac-Lanouaille. Et dans quelques minutes, l'arrivée en direct avec Jérôme Osterman, Olivier Perrier. Nous vivrons cette deuxième étape en direct sur votre radio locale. Restez avec nous.

0: The Choup Choup Song, c'était Cher sur votre radio, ici Limousin, il est 16h30.
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0: Deuxième étape, aujourd'hui dans le Périgord, entre Salignac et La Noaille, et nous vivons cette étape grâce à Jérôme Osterman, Olivier Perrier. Je crois, Jérôme, que vous êtes toujours en direction de la ligne d'arrivée pour qu'on puisse profiter, que vous nous fassiez profiter de cette arrivée imminente.
2: Oui, on y sera dans quelques kilomètres avec Olivier Perrier et les pilotes techniciens Radio France, Raymond Albouy et Jérémy Thuil. Et comme on pouvait s'en douter, il y en a de partout. On vous a dit que Baptiste Westhofer avait attaqué seul sur le premier passage, lors du premier passage sur la ligne d'arrivée.

0: Le Mornay Van Niekerk et Kenny Lenny avaient réussi à suivre, et puis derrière ils avaient bien du mal quand même à suivre à plus long cours Baptiste Westhofer. Et derrière, les informations qu'on a, hein, parce que là on s'est éloigné de la course, mais les informations que l'on a à l'intérieur de la course, c'est que certains coureurs sont partis pour essayer de partir en contre-attaque, surtout de reprendre les derniers échappés. Ils ont été repris par le peloton. Derrière, on nous explique que le peloton a littéralement explosé et que l'homme de tête avait, il y a encore quelques instants, 40 secondes et maintenant 10 secondes seulement d'avance pour a priori au moins Baptiste Westhofer à l'avant, mais plus que 10 secondes pour le Breton sur un peloton qui arrive lancé pleine balle dans ce final. Et alors que nous arriverons dans quelques petits kilomètres à la Noaille pour le deuxième et dernier passage sur la ligne d'arrivée, Olivier Perrier, comme on pouvait s'en douter, il y en a de partout dans cette fin d'étape.
1: Oui, et puis surtout, les favoris du classement général ont attaqué, puisqu'on a parlé des attaques d'Alex Aramburu, de le coureur aussi de CIC, une en Atlantique, Axel Mario, qui est passé à l'attaque, lui qui a remporté une étape du Tour de l'Ain récemment et qui s'est déjà illustré sur les routes du Tour du Limousin il y a 4 ans. Donc, les favoris exploitent le terrain et ce circuit final très sinueux. On pourra dire que les équipes de Christian Courbataire, le président de l'organisation de ce Tour du Limousin, ont réservé un final de toute beauté pour cette étape Pirée-Gourdine. Un sacré suspense en perspective.
0: Et on se retrouve donc dans quelques minutes depuis la ligne d'arrivée pour vous faire vivre les derniers kilomètres en intégralité sur votre radio locale ici Limousin.
2: Merci beaucoup Jérôme, à tout de suite.

0: pour la musique. C'était France Gall sur votre radio ici Limousin. Tout pour que vous passiez un joli moment également dans la région limousine. Voici un rendez-vous ludique. C'est avec Pascal Sammartino.
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2: Allez, on part à Ayen. La médiathèque Michel Peyramor propose un après-midi consacré aux jeux vidéo. Je sais qu'il y a des passionnés parmi vous, ou alors peut-être des gens qui veulent découvrir ce monde des jeux vidéo. Eh ben, vous êtes invités à venir relever des défis, découvrir justement différents jeux en famille, entre amis. Une animation qui est placée sous le signe du jeu de toute façon, avec de la convivialité. C'est organisé avec le collectif Vivre Ensemble Durablement. Rendez-vous mercredi en 8, mercredi 26 août de 14h à 17h à la médiathèque d'Ayen avec une participation gratuite, donc c'est vraiment la convivialité qui prime. Du côté de Madrange, cette information, il y avait un feu d'artifice prévu samedi 22 août, il est annulé bien sûr. La municipalité a annoncé cette décision pour des raisons de sécurité, même si un petit peu de pluie est annoncé pour cette fin de semaine, les terrains restent secs et donc les feux d'artifice de plus en plus annulés les uns au fil des autres, et ça sera le cas du côté de Madrange.
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0: Écran total, c'est le tout dernier Benjamin Biolay que l'on savoure cet été sur votre radio ici Limousin. C'est l'heure de l'humour en tube à 16h40. On va parler du numérique. Le numérique est partout, on ne peut plus s'en passer et c'est vrai que grâce au numérique quand même on communique beaucoup plus vite. Enfin pas toujours, dans l'humour en tube, Fred Ballard aujourd'hui a noté quelques lenteurs.
1: Si vous êtes satisfaite de votre message, faites le 1.
2: Ah ben non, je ne suis pas satisfaite.
1: Si vous voulez recommencer, faites le 2.
2: Le 2 ?
1: Vous avez fait le 2. Si vous êtes satisfaite d'avoir fait le 2, faites le 1.
3: Voilà, bah heureusement que depuis, on est passé au SMS qu'on met un quart d'heure à écrire ou aux messages vocaux qu'on envoie pour ne rien dire et que tout le monde écoute en accéléré. Bon, ceci dit, quand on appelle certains services clients, il y a toujours de quoi devenir dingo.
2: Mais là, je ne sais pas, là, qu'est-ce que je fais ? Je ne sais pas.
1: Votre temps est écoulé. Hein ? Faites le 5 si vous voulez 10 secondes afin de faire le 3 parce que vous avez fait le 2 ou faites le 6 pour 10 secondes pour faire le 4 si vous avez fait le 1 parce que vous vouliez faire le 2. Faites le 7 pour recommencer, le 8 pour entendre ses choix de nouveau ou le 9 pour ne pas réécouter ses choix. Pour recommencer, faites l'étoile. Faites l'étoile sur le clavier.
2: Non, mais fallait le dire, ça, l'étoile, là.
3: Oui, petit rappel, hein, il y a une étoile sur les claviers. Faire l'étoile avec son corps, ça marche beaucoup moins bien. Mais merci Anne Dorval et Marc Labrèche pour ce tuto comico-numérique qui nous rappelle que rien ne vaut une vraie communication téléphonique.
4: Ok, d'accord. Ok, top, cool. Ok, kiss, love, peace. Top, cool, ok, yes, top, ok, flex. Ok, tu raccroches moi ou je raccroche toi? Pardon, on raccroche à trois. Ah bon? On peut pas, on est que deux là.
3: Oui, alors c'est vrai aussi que les conversations téléphoniques entre humains ne sont pas toutes méga constructives. Hein. Merci à Gad Elmaleh de nous le rappeler. Mieux vaut rire à trois que raccrocher à deux.
0: Vous avez bien raison, merci beaucoup Fred Ballard, à demain.
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0: Et on repart sur la route de cette deuxième étape, Salignac-Lannouaille. Nous sommes là dans le Périgord avec Olivier Perrier et vous, Jérôme Osterman.
6: Oui, nous sommes maintenant sur la ligne d'arrivée et nous approchons des deux derniers kilomètres. L'échappée du jour est bel et bien terminée. Bravo à Baptiste Weisthofer qui a vraiment animé cette fin de journée. Les favoris, en tout cas plusieurs des favoris, sont partis derrière pour tenter de finir seul. Et le premier d'entre eux, Olivier Perrier, c'est le vainqueur de l'année dernière, Ewen Kostiou, le coureur de Groupama FDJ qui fait pour l'instant la course en tête alors qu'on vient de rentrer dans les deux derniers kilomètres. Mais il y a un groupe derrière. Est-ce qu'il a une chance selon vous avec 16 secondes à peu près d'avance sur ce groupe?
7: Il a une chance dans la mesure où derrière la poursuite n'est pas super bien organisée malgré que qu'il y ait des équipes qui sont représentées par plusieurs coureurs. J'ai l'impression qu'on a du mal à jouer collectif pour aller le chercher. Et Ewen Kostiou, il n'a pas de questions à se poser. Il sait où est la ligne d'arrivée parce qu'on est déjà passé devant tout à l'heure, donc il a repéré le final. Et ben lui, sa mission en fait, c'est d'aller jusqu'au bout à fond. Il n'a pas besoin de compter ses coups de pédale par rapport aux coureurs qui sont en contre. On va bientôt approcher de la flamme rouge du dernier kilomètre et là où on sait qu'il a, il se retourne un peu quand même pour jauger de l'écart, mais il peut voir que derrière lui, il n'y a personne parce que les contre-attraquants ne reviennent pas si vite.
6: Ouais, c'est un petit peu chacun pour sa pomme derrière. Ouais. Et pourtant, il y a des clients avec Alex Aranburu, l'Espagnol de la Cofidis, vainqueur de ce Tour du Limousin en 2022. On retrouve aussi Alexandre Delettre, le coureur de Total Energy, qui lui est arrivé deuxième du classement général derrière justement Ewen Kostiou, qui est toujours seul en tête. Et puis Delettre, il a quand même un avantage, c'est qu'il a deux de ses coéquipiers avec lui, Verchier et Lebert, la formation Total Energy, très bien représentée. Mais pour l'instant, c'est toujours Ewen Kostiou qui est devant Olivier Perrier.
7: Oui, et puis là, il a passé la flamme rouge au dernier kilomètre. Il est dans la dernière remontée vers cette ligne d'arrivée. Il a les mains aux cocottes de frein, donc il est en train de produire son effort. Il se retourne encore pour voir où ça en est. Et derrière, les contre-attaquants ne reviennent pas sur lui. Il y a une dizaine de secondes d'écart, ça peut suffire.
6: Et ça mouline bien au niveau des jambes. Là, c'est du très, très, très costaud de la part d'Ewen Kostiou. Et on voit qu'il y a un seul coureur derrière qui essaye de revenir sur lui. Mais il y a un vrai gros écart alors qu'on est dans le dernier kilomètre.
7: C'est ça, on va arriver au niveau des 500 derniers mètres de course. Voilà, Ewen Kostiou qui reste très volontaire, vous l'avez dit, il a un beau jeu de jambes, il pédale très fort, il se retourne quand même, ça commence à tirer dans les pattes. Il a moins de 500 mètres, 300 mètres même de la ligne d'arrivée.
6: Il va le faire,
7: je pense, il va aller chercher ce succès d'étape. Lui qui avait remporté le classement général du Tour du Limousin, Nouvelle-Aquitaine l'année dernière, sans avoir remporté d'étape, il avait terminé 3e de l'étape périgourdine, et bien là, cette fois-ci, il s'oriente vers un succès.
6: Les Bretons, pas seulement animateurs des plus grands festivals de musique, mais aussi animateurs des plus belles courses de vélo. Après le show Baptiste Weisthofer, C'est Ewen Kossiou qui se présente pour certainement remporter cette deuxième étape du Tour du Limousin Périgord. Nouvelle-Aquitaine, Olivier Perrier, plus que quelques mètres pour lui.
7: Eh oui, sous les applaudissements du public, 100 mètres encore à parcourir, la ligne droite finale lui permet de constater que derrière lui, ça ne revient pas et il va lever les bras et passer la ligne top.
6: Voilà, c'est fait, la victoire pour Kossiou. Oh là là, il a failli se prendre une petite gamelle à l'arrivée, oui. Il a vite récupéré son guidon avec les deux mains et la victoire d'Ewen Kossiou qui frappe un grand coup car en plus des bonifications suite à cette victoire, il va gratter quelques secondes d'avance sur un coureur Total Energy qui est sans doute Alexandre Delettre peut-être.
7: Absolument, Alexandre Delettre qui termine à la deuxième place et le sprint très serré pour la troisième place avec encore un coureur de Total Energy, mais Aramburu qui va prendre la troisième place, lui qui avait gagné l'étape du Périgord en 2022. Donc victoire de Kossiou devant Delettre et Aramburu en troisième position. Kossiou qui prend la tête du classement général grâce aux bonifications.
6: Et à la veille de l'étape reine de la Corrèze avec, on le rappelle, demain un passage par le terrible Sucomet du côté de Chomet et du bol d'or des Bonnédières, le classement général qui fait un peu plus que s'affiner. Il n'y a évidemment rien de définitif, mais bien certainement, on va le voir à l'issue de cette deuxième étape, on verra le classement général, mais un Ewen Kossiou qui frappe un grand coup, juste derrière Alexandre Delettre et encore derrière l'Espagnol Alex Aramburu, tout simplement trois des favoris de ce 59e Tour du Limousin, hein, Olivier.
7: Ouais, tout à fait, on va dire qu'on a eu les premières hostilités aujourd'hui et demain ça va être une grande et belle bagarre parce que si le parcours est aussi sélectif, et il l'est, hein, vous avez parlé du Sucomet, des routes du Bol d'Or des Monédières, quand on voit comment est dessiné le parcours de ce Tour du Limousin Périgord Nouvelle-Aquitaine, eh bien, on va avoir du spectacle toute la journée demain. En tout cas, Kossiou a marqué les esprits aujourd'hui. Kossiou très costaud, hein, pour faire un petit jeu de mots classique, facile. Un peu de facilité après 5 heures de moto, ça fait du bien aussi. Hein.
6: Allez, voilà pour l'instant, Véronique, la victoire dans cette deuxième étape du Tour du Limousin Périgord Nouvelle-Aquitaine, ici à Lannoy, en Dordogne, signé Ewen Kossiou, le coureur de Groupama FDJ et vainqueur du Tour du Limousin l'an passé. Il devance Alexandre Delettre, qui était derrière son dauphin au général il y a un an, le coureur de Total, et en troisième position cet après-midi l'Espagnol basque Alex Aramburu de la formation Cofidis. Oui, Olivier,
7: un mot des écarts, hein, 18 secondes sur la ligne d'arrivée, ouais, quand même, devant Matteo Verché, 26 secondes sur Aramburu. Il a pris une petite option quand même. Après, il faut voir si l'équipe Groupama FDJ sera en mesure de l'aider à défendre son maillot demain. On a vu que le bloc Total Energy était très fort, à condition de savoir s'organiser, donc ça va être une belle bataille.
6: On va reparler de tout ça, hein, du classement général, de l'enjeu de la journée de demain. Peut-il, s'il contrôle demain, est-ce que ces 18 secondes suffiront sur la dernière étape et l'arrivée à Limoges? On en parle dans l'après-tour avec Olivier Perrier, notre consultant cyclisme sur ICI Limousin. En tout cas, très belle victoire d'Ewen Kossiou cet après-midi sur les routes de Dordogne. On se retrouve, Véronique, dans quelques minutes pour les réactions et les analyses en direct de la ligne d'arrivée ici à Lannoy.
0: Avec plaisir, à tout à l'heure.

0: À nos mamans bobos, c'est Alain Souchon.
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0: Et nous avons vécu l'arrivée d'Ewen Costiu en direct grâce à vos commentaires, Jérôme Osterman et Olivier Perrier.
2: Ouais, et là, il vient de répondre à nos confrères de France 3. Il va maintenant passer en zone mixte, hein, c'est-à-dire là où on retrouve tous les autres médias et notamment les médias locaux, dont évidemment votre radio. Local ici Limousin, Ewen Costiu, le coureur de Groupama FDJ qui récupère hein, quelques secondes et donner des interviews après une étape pareille. Voilà, ça aussi c'est du sport, Olivier.
3: Ah oui, il faut garder du souffle. Là, on voit qu'il s'est assis là sur sa chaise et il récupère parce que ça va très vite hein, le protocole. Il faut passer aux interviews, vous l'avez dit. Après, il y a le maillot, mais là, on sent vraiment qu'il a besoin de récupérer d'un final très intense hein, parce que ça s'est bien donné hein, vraiment sur le final. Le parcours prêtait bien aussi et il fallait être très attentif et très fort. Et là, il faut souffler un peu.
2: Également présent dans la zone mixte, celui qu'on a suivi tout au long de l'après-midi sur les motos Radio France, Baptiste Weisthofer, hein, qui nous a fait un beau numéro dans le final, même si on se doutait que tout seul, ça allait être compliqué, hein, vu en plus la topographie et puis des coureurs qui derrière ne comptaient pas le laisser filer tranquillou.
3: Non, et puis vous savez, sur le Tour de France, les équipes de sprinteurs avaient tendance à dire que ça servait à rien de partir en échappée comme il le faisait au début de course. Lui, en fait, il a pris le contre-pied de ça et puis il a prouvé aujourd'hui que c'est pas passé si loin que ça. C'est vrai que le final était escarpé, difficile, ça lui a joué des tours sur la fin. Il va quand même récupérer le maillot de meilleur grimpeur, donc il n'aura pas perdu sa journée. Mais en tout cas, on peut lui tirer son chapeau parce qu'il a fait une énorme journée. C'était le premier attaquant. Hein. Il est quasiment parti dès le départ et il a bien fallu aller jusqu'au bout de ses 184 km.
2: Voilà, donc on est toujours là, tous dans l'attente pour pouvoir interviewer Ewen Costiu, le coureur de Groupama FDJ. On le rappelle, le vainqueur du Tour du Limousin en 2025. De faire un numéro pareil dès la deuxième journée de course, on a un peu une cible, on est forcément attendu, surveillé de près quand on est le vainqueur sortant. Pourtant, il a réussi se montrer le plus costaud aujourd'hui, Ewen, le Breton.
3: Ouais, il a montré qu'il était à la hauteur de son dossard numéro 1, le vainqueur de l'année dernière. C'est pas facile hein, quand on est favori de répondre présent. Il y a une certaine forme de pression. On peut pas dire que la saison Groupama FDJ soit si brillante que ça. En plus, c'est très difficile pour cette équipe. Un de leurs leaders, comme David Gaudu, par exemple, qui a déclaré forfait au dernier moment sur ce Tour du Limousin.
2: Est-ce qu'il a été déclaré forfait ou est-ce qu'il a déclaré forfait?
3: Il vit une saison assez difficile. On a bien l'impression que la nouvelle direction lui fait payer un peu le fait que l'ancienne direction l'ait renouvelé à grand coup, on va dire, au niveau du salaire. Et en termes de... c'est pas facile pour lui.
2: Allez, Ewen Costiu qui se dirige maintenant vers la zone mixte. Non, d'abord, il va peut-être se changer un petit peu. Il est auprès d'un de ses directeurs sportifs, là. Hein. Et ça aussi, ça fait partie, pas du protocole, mais des habitudes, des us et coutumes. On prend le temps de se rafraîchir un petit peu, de s'essuyer, etc., pour pas prendre froid, notamment.
3: Oui, parce que là, en fait, on est sous le soleil, la chaleur, mais avec la transpiration, ça va vite. Ce sont des coureurs qui ont très peu de masse graisseuse hein, sur eux, donc ça va. Ils sont affûtés, donc le moindre coup de froid, ça peut avoir des conséquences assez importantes, donc il faut se couvrir un peu. Et puis après, il y a le protocole, le maillot, donc il faut être présentable aussi hein, sur ce podium ici.
2: Alors, Ewen Costiu, regardez le classement général, les 18 secondes, est-ce que c'était seulement le classement de l'étape? Voilà, donc ça compte pas encore avec les bonifications là.
3: Non, avec le classement général, il a 22 secondes d'avance hein, au classement général devant Matteo Verché, le coureur de l'équipe Total Energy. La troisième place pour Aramburu, donc c'est Verché hein, qui a terminé deuxième, semble-t-il, et non pas Delettre comme on a pu l'annoncer. Ça a été un peu compliqué. Aramburu, donc troisième à 36 secondes. Alexandre Delettre est quatrième à 36 secondes. La cinquième place pour Axel Mario, le coureur de CIC Pro Cycling Academy, à 36 secondes, tout comme Johan Simon de Saint-Michel, Antoine Lotte de Décathlon.
2: Allez, on va pouvoir. On va y aller. Ah, il va venir, voilà, hein, Ewen Costiu, voilà, comme on le dit, qui prend le temps, et c'est bien normal, de s'essuyer un petit peu le visage, le corps, après un effort intense dans un final où on sentait que ça allait finir en feu d'artifice, cette histoire. Voilà, Baptiste Weisthofer, qu'on aura certainement en interview également un petit peu après. Il a tenté sa carte, son va-tout jusqu'au bout, hein, et les deux Bretons qui ont littéralement animé cette fin de journée.
3: Ouais, la Bretagne a annexé la Dordogne, vraiment, ils se sont fait un sacré plaisir.
2: Allez, Ewen Costiu qui va rejoindre maintenant la zone mixte, on va essayer de se faire une petite place. Nous sommes en direct sur votre radio locale ici Limousin, et donc le vainqueur du jour, pardonnez-moi, excusez-moi, on se fait une petite place. Ewen, il a fallu se montrer très très costaud pour sortir et résister à d'autres favoris qui poussaient fort derrière.
4: Ouais, très costaud. Je crois que j'ai vite vu aussi que c'était dur de faire la différence dans les boss raids, notamment avec Antoine Lotte qui avait l'air de marcher très fort, donc j'ai essayé d'innover un peu, de changer un peu la stratégie. Et j'ai attaqué au pied de la dernière bosse à 5%. avec l'aspiration. Et voilà, je pense que c'était un beaucoup tactique. Et après, c'était all-in jusqu'à l'arrivée. Et c'était le plus dur. Les kilomètres étaient vraiment très longs.
2: Il n'y avait plus de questions à se poser. On vous a vu vous retourner une ou deux fois quand même. Mais ils n'ont pas réussi à combler ces 15-16 secondes.
4: Ouais, parce que je n'étais pas serein non plus. Voilà, c'était quand même un groupe assez conséquent derrière. Je savais que si ça s'entendait, ça pouvait vite revenir. Après, voilà, j'ai vraiment tout donné et ça piquait de partout à la fin, mais voilà, ça a tenu, donc c'est le principal.
5: T'avais annoncé la couleur, que tu voulais au moins remporter une étape et voir mieux. Pour le coup, tu réponds présent.
4: Ouais, c'est ça. Bah, c'est vrai que l'année dernière, j'étais assez frustré de ne pas gagner d'étape. Bon, j'avais quand même gagné le général. Le général, c'est le plus important. Mais voilà, j'avais vraiment à cœur en revenant cette année de gagner une étape, surtout après un Tour de France un petit peu compliqué quand même. C'est toujours bon pour la confiance et mine de rien, c'est seulement ma deuxième victoire sur une course en ligne, donc ça fait toujours plaisir.
5: Hier, t'as crevé à 12 km de l'arrivée.
4: Ouais.
5: T'as eu peur. Enfin, tu t'es dit c'est foutu pour le Tour cette année ou...
4: Non, je me suis jamais trop affolé. Voilà, je savais que il y avait de grandes chances que je rentre et puis j'ai un solide coureur, Josh Kench, qui m'a attendu et puis on a vite vu qu'on rentrait. Après, c'est sûr que si ça bataillait un peu plus dans la bosse, ça aurait pu être plus loin pour rentrer. Mais non, voilà, je pense que ça a été bien, bien géré.
5: Comment tu vois la suite, excuse-moi. Comment tu vois la suite maintenant, là?
4: Bah, la suite, ça va être de courir pour défendre ce maillot. Je pense que voilà, j'ai de la chance d'avoir un bon matelas d'avance comparé à l'année dernière. Donc c'est un peu plus confortable. On aura l'esprit un peu plus tranquille, mais et voilà, il y a quand même des coureurs très forts, donc on peut s'attendre à tout.
2: 18 secondes d'avance à l'arrivée, 23 je crois avec le jeu des bonifications. C'est un vrai beau matelas sur le Tour du Limousin, mais demain c'est la Corrèze, notamment le Sucomet. Ça va être évidemment un gros travail d'équipe pour garder ce maillot.
4: Oui, bah forcément, après j'ai de la chance, j'ai une solide équipe à mes côtés. On l'a montré aujourd'hui, on a pris les choses en main. Et on a pris les choses en main toute la journée, donc voilà, on peut être vraiment satisfait et ça fait vraiment du bien cette victoire pour l'équipe aussi.
6: Bernier, tu prends le jaune en Dordogne. Là, c'est de nouveau en Dordogne. C'est un département qui est particulier pour toi maintenant.
4: Ouais. Non, mais c'est vrai que j'aime beaucoup cette course avec des routes très sinueuses et accidentées. C'est vraiment ce que j'aime. Donc voilà, c'est vrai que c'est des parcours que j'aime plutôt bien.
2: Et ce sera encore plus accidenté demain. Merci beaucoup. Merci beaucoup, Iwan Kostiou. Peut-être encore une question, une réponse.
4: Aujourd'hui, je pense qu'Antoine Lotte est quand même en grande condition. Avec Alex Arambourg aussi qui a montré qu'il était vraiment solide. Donc non, ça va être, je pense, à surveiller.
2: Voilà, pour des coureurs qui, dans les autres équipes, n'ont certainement pas dit leur dernier mot. Olivier Perrier, Iwan Kostiou, ravi d'avoir, contrairement à l'année dernière, malgré sa victoire finale, cette fois remporté une étape.
3: Oui, parce que ça compte pour un coureur de lever les bras sur une ligne d'arrivée, parce que y a la photo, il y a la sensation de gagner, parce qu'un classement général, bien sûr, il y a tout un travail tout au long de la journée. Mais quand on arrive à faire un effort et passer la ligne en premier, c'est parfait.
2: Allez, on va enchaîner avec Baptiste Weisstrofer qui lui a vraiment animé cette journée et puis aussi ce final, même si ses efforts n'ont pas été récompensés. Baptiste Weisstrofer, grosse débauche d'énergie, ça c'est pas une surprise, forcément de la déception en fin de journée ou quand même fier du travail réalisé?
7: Non, je suis un peu ici pour, je sais pas, j'ai pris un peu l'échappée aujourd'hui pour essayer de me rassurer. Je savais que j'étais pas dans une grande condition après le Tour de France, je suis tombé malade. Pour les Normandes, j'ai vraiment subi. Ça fait une semaine, je suis vraiment pas bien à l'entraînement, pas bien, etc. Mais aujourd'hui, pareil, j'étais pas dans une grande journée. Mais voilà, j'ai quand même un bon niveau, on va dire, post-Tour de France. Mais c'est pas non plus la forme que j'espérais. Un peu déçu, ouais. Avec une bonne forme et une bonne forme, je pense qu'il y avait moyen d'aller chercher la victoire. Je me sentais bien. Mais il y avait peut-être une bosse de trop, on va dire. Mais ouais, ça reste du positif, même s'il n'y a pas, alors au final, il n'y a pas tant que ça de positif.
2: En tout cas, il y avait cette envie de ne rien lâcher, tenter de partir seul dans ce premier passage sur la ligne d'arrivée, jouer votre va-tout jusqu'au bout.
7: Ouais, je savais qu'après la ligne, c'était une des routes étroites et que ça commençait à aller très technique, etc. Donc, je savais que là, je pouvais rouler aussi vite que le peloton sur les parties de plat, voire même plus vite et les parties descentes, et essayer de temporiser un peu dans les montées qui étaient très raides, donc pas du tout à mon avantage. Voilà, il m'a pas manqué grand chose pour faire mieux.
2: Même si vous êtes déçu, est-ce que ça vous rassure un peu du coup?
7: Oui, ça me rassure, oui et non. Ma saison est presque finie. Là, j'ai déjà 80 jours de course, etc., depuis le début de l'année. Ce qui fait que voilà, je suis un peu en fin de saison, donc peut-être aussi en fin de cycle général. Donc voilà, c'est plutôt, on va dire, prolongé. Peut-être, si j'aurais été bien après le Tour de France, je pense que j'aurais pu faire quelque chose de bien ici. Mais vraiment, je suis tombé malade après le Tour de France. Du coup, voilà, ça m'a un peu plombé ma récup. Et je sens que je suis pas frais et que, voilà, mentalement aussi, j'ai besoin un peu de plus de souffler.
5: Est-ce que ça te donne envie de recommencer demain ?
7: Ouais, pourquoi pas. À voir comment on va gérer avec l'équipe. Demain, il y a peut-être d'autres choses à mettre en place. On est plutôt ici venu pour aller chercher les victoires d'étape, donc peut-être que ce sera autour de quelqu'un d'autre demain d'essayer quelque chose comme ça, même si c'est dans mon registre les longues échappées.
2: Voilà, Baptiste Westhoffer, merci beaucoup. Hein. Alors il est venu, j'imagine, comme notamment combatif du jour. Olivier Perrier, est-ce que vous avez l'information ?
3: Il va prendre le maillot de meilleur grimpeur.
2: Un meilleur grimpeur, tout simplement. Ben oui.
3: On va voir si demain, alors il a peut-être dit qu'il va passer son tour, mais peut-être que demain il sera de nouveau à l'attaque pour conforter ce maillot blanc à poids rouge de meilleur grimpeur. Donc oui, il n'a pas perdu sa journée non plus. Quand il parle de vouloir bénéficier de l'effet du Tour de France, quand on sort du Tour de France, on a entre guillemets de la caisse. C'est ce qu'on dit chez les coureurs. Ils ont du fond, donc sur des courses qui viennent ensuite, eh ben, ils peuvent entre guillemets avoir un surplus de conditions pour être en forme et pourquoi pas aller chercher des victoires, notamment sur des courses d'après-tour comme le Tour du Limousin Nouvelle-Aquitaine. Malheureusement pour lui, il est tombé malade, il l'a dit. On avait vu aussi que sa troisième semaine sur le Tour de France avait été assez compliquée, lui qui avait fait beaucoup, beaucoup d'efforts sur les 15 premiers jours. Donc ça va être compliqué pour lui de défendre le maillot, on y croit.
2: Et quand on le voit, on se dit, attends, là il est là pour se rassurer parce qu'il n'est pas bien, il était malade après le Tour. Le gars, il a une vélocité sur le vélo, c'est quand même assez incroyable. Bon, c'est la première fois que je le vois de près, ça doit être pour ça. C'est l'effet de la première fois.
3: Oui, c'est ça, on a envie de se rassurer comme lui, hein, finalement. Parce que
2: c'est, voilà.
3: C'est vrai que si on était aussi inquiet sur notre santé et se rassurer comme il l'a fait lui, je pense qu'on irait très loin. Non, après, voilà, c'est des sportifs de haut niveau, on le sait. Le cyclisme est un des sports les plus difficiles parce qu'il faut de l'endurance. Il a 80 jours de course aussi. Hein. C'est le coureur qui a le plus couru en compétition cette saison, donc ça commence à peser. Donc quand il dit que la fin de saison est proche, je veux bien le croire, hein, parce qu'il a suffisamment donné. Il était là dès les premières courses, il a gagné au mois de février une étape du Tour d'Oman, donc c'est pour vous dire que dès le début de saison il répond présent
2: et qui a aussi passé le plus de temps en échappée devant, toutes courses confondues cette année, c'est ça ?
3: Absolument, c'est lui qui a fait le plus de kilomètres à l'avant et aujourd'hui il en a fait la démonstration, il est allé en rajouter un peu à son compteur. Alors je ne sais pas si l'équipe Lotto Intermarché le rétribue en fonction des kilomètres passés à l'avant. J'espère pas pour eux, parce qu'à force ça va pas être une bonne affaire.
2: J'ai une question, Olivier Perrier. On l'a dit que dans des équipes, on va dire, aller de 3ème division, c'était important de se montrer. Parfois on peut aller chercher un maillot au moins quelques jours, mais c'est aussi montrer les marques, montrer les partenaires, ceux qui font vivre ces équipes-là. Lui, il fait partie des 3 équipes de l'élite de ce Tour du Limousin, l'équipe Lotto. Quel intérêt à aller à l'avant, si ce n'est évidemment aller chercher une victoire d'étape, d'où sa déception, mais on sent qu'il passe beaucoup de temps en avant et c'est pas forcément garanti d'une victoire au bout. Est-ce que c'est pas une stratégie qui est pas forcément intuitive avec l'équipe dans laquelle il est, une équipe World Team, première div?
3: Alors ils sont en deuxième division.
2: C'est deuxième Lotto ?
3: Ouais, Pro Team, ils sont en deuxième division. Mais après, vu le niveau qu'ils ont, ça correspond aussi à une des meilleures équipes. On est en train de vérifier. Pardon,
2: World Team en Lotto. C'est une des 3 World Team.
3: Ouais, mais j'avais les fiches des années 90, moi.
2: C'était une petite note très rectificative. Non, mais voilà, vous comprenez ma question. Je ne sais pas si elle est claire, Olivier.
3: Elle est très claire. Après, sur ce type d'épreuve, c'est aussi l'occasion d'aller garnir son palmarès, parce qu'il n'y a pas toutes les grandes équipes non plus. Et ça rend plus accessible la victoire. Et puis, on est sur des scénarios qui sont moins stéréotypés que sur le Tour de France ou les grandes épreuves World Tour. Le Tour de France, c'est une classique tous les jours et c'est réservé, quand on voit le palmarès des étapes, aux très grands champions. Sur une course comme le Tour du Limousin Nouvelle-Aquitaine, c'est plus ouvert. Donc, on a beaucoup plus de coureurs offensifs, beaucoup plus de coureurs qui vont tenter d'attaquer beaucoup plus loin et pourquoi pas réussir, parce que je disais tout à l'heure sur la moto que sur un malentendu, ça peut passer. On est passé pas loin du malentendu, mais surtout parce que le parcours se prêtait aussi aux offensives et au fait, il l'a dit, hein, sur le final, il avait des chances de rouler beaucoup plus vite, ou sinon aussi vite que le peloton, parce que c'était très sinueux. On était sur des routes très tortueuses et pour s'organiser pour un peloton, c'est impossible. Il faut des initiatives personnelles ou des coureurs qui attaquent pour aller chercher les échappées. On peut pas organiser comme on a pu le voir dans le final de Dun-le-Palestel, ces fameux trains d'équipe qui s'organisent petit à petit. Il faut vraiment attaquer pour aller chercher les échappées, et ça, il l'avait bien compris. Donc, même s'il se dit que c'était pour essayer de se rassurer, pour voir si la forme était là, il avait quand même dans un coin de la tête la victoire d'étape. Sinon, je pense qu'il n'aurait pas pousser aussi fort sur le final de l'étape.
2: Je ne sais pas si on aura d'autres coureurs en zone mixte. On a eu les deux principaux de la journée, hein, avec Baptiste Westhoffer et bien sûr le vainqueur du jour, Ewen Kostiou. On va essayer de l'entendre, hein, avant de vous rendre l'antenne. D'abord un petit peu de musique et puis ensuite, Véronique, eh bien, on retrouvera Daniel Manjas, le célèbre speaker, et avant lui le coureur creusois qu'on a entendu hier après l'étape en Creuse, hein, Baptiste Vadic. Cette fois, il va nous parler d'un souci de santé qu'il a eu au mois de mai. Il faut savoir qu'il a eu un problème d'arythmie cardiaque. Il s'est posé beaucoup de questions pendant 2-3 jours. Forcément, quand on doit être opéré du cœur, ça remet beaucoup de choses potentiellement en question. Finalement, il est sur son vélo. On a vu qu'il a terminé 6e hier de l'étape à Dun-Palestine. On écoutera Baptiste Vadic, hein, de l'équipe Total Énergie, revenir sur cet épisode dont il se serait certainement bien passé, même si au final, tout va bien pour le coureur creusois. C'est l'après-course sur votre radio locale ici Limousin, la victoire d'Ewen Kostiou, vainqueur l'an dernier. On se retrouve dans quelques minutes, Véronique.
0: Avec plaisir, à tout à l'heure. On va faire un point sur vos conditions météo et sur le dernier bulletin de Météo France. Je pense que les coureurs ont eu très chaud aujourd'hui dans le Périgord. Il a fait chaud également en Limousin, avec des températures jusqu'à 33 degrés. Demain, c'est un peu plus frais, annoncé par Météo France. Aujourd'hui, je pense que c'était vraiment la dernière journée de forte chaleur. Cette nuit, le ciel va se charger peu à peu. Quelques averses sont attendues par Météo France, des averses dès le matin, des risques d'averses également l'après-midi pour cette troisième étape du Tour du Limousin qui fera Saint-Privat-Égletons. Je pense que les coureurs traverseront quelques zones d'averses. Des températures demain matin entre 16 et 20 degrés et demain après-midi, eh bien, par endroits, on perd jusqu'à 10 degrés. Météo France prévoit des risques d'averses entre 21 et 26 degrés.
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0: Ripple Tattoo de d'Étienne Dao.
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0: Nous repartons à Lannoy dans le Périgord et cette deuxième étape du Tour du Limousin Nouvelle-Aquitaine que nous avons vécu avec Olivier Perrier, Jérôme Osterman et la victoire d'Ewen Kostiou de la formation Groupama FDJ qui, de ce qu'on a compris, a résisté mais qui a remporté quand même cette deuxième étape du Tour du Limousin avec l'arrivée à Lannoy. On retrouve Jérôme Osterman toujours sur place là-bas.
2: Oui, nous sommes avec Olivier Perrier au pied du podium où se trouve justement Ewen Kostiou qui vient de récupérer tous ses petits cadeaux, ses trophées et surtout son maillot jaune de leader du Tour du Limousin Périgord Nouvelle-Aquitaine. Un beau vainqueur, hein, Ewen Kostiou, sincèrement, c'est ce qu'on, comme on dit assez facilement, mais c'est vrai, une victoire de costaud pour le Breton.
3: Ouais, et puis c'est le plaisir de reprendre le maillot jaune de leader. C'est toujours important d'avoir le maillot de leader d'une course parce que ben, on est remarqué. Et puis c'est une grande satisfaction pour lui. Il a dit gagner une course en ligne, c'est quand on gagne vraiment, on peut lever les bras devant le public. Donc c'est quelque chose qui est très important pour lui.
2: Et il a dit sa deuxième victoire dans une course en ligne seulement.
3: Ouais, c'est ça. Donc c'est pas anodin de profiter d'un succès comme ça. C'est difficile de gagner dans le vélo aujourd'hui où tout est codifié, où tout est stéréotypé. Sur des courses plus ouvertes comme celle-ci, il peut se régaler.
2: Allez, on va vous entendez certainement la voix de ce célèbre speaker Daniel Monjas qu'on va entendre dans quelques minutes. Il a eu des gros soucis de santé, ça devait être sa dernière course de sa carrière sur le Limousin. Finalement, il va pouvoir rempiler une année de plus. Il va nous dire un petit peu comment il va, Daniel Monjas. Mais d'abord, et puisqu'on est un peu sur le thème de la santé, on va s'intéresser à un garçon qu'on a un petit peu entendu hier en direct dans l'après-course sur votre radio locale ici Limousin. C'est le Creusois Baptiste Vadic, 6e sur la ligne d'arrivée. Et pourtant, au mois de mai, il a dû subir une intervention assez importante, hein, même si c'est quelque chose que les médecins, les chirurgiens contrôlent parfaitement. Il a eu un souci au cœur, Baptiste Vadic, et malgré cela, il a pu assez vite retourner sur le vélo et signer du coup deux top 10, puisque fin juillet, Cassia et Léon, il a terminé 7e, et un Baptiste Vadic qui va bien, mais voilà, les aléas d'un sportif de haut niveau, c'est souvent lié à la santé, et il va nous en parler, Baptiste Vadic.
4: C'était pas une période facile, j'ai un peu douté, parce que voilà, je faisais de l'arythmie cardiaque, mais voilà, on m'a dit que c'était soignable et qu'il n'y avait pas de danger pour ma vie et pour continuer le cyclisme, il fallait juste que je me fasse opérer et ablater la partie où il y avait le petit souci. Mais du coup, ça a été totalement bénin et ça s'est très bien passé. Et j'ai pu vite récupérer et vite retrouver un très bon niveau. J'ai déjà fait des belles courses là dernièrement. J'ai repris en Espagne fin juillet. J'ai fait 7e à Castilla y León. Donc j'ai réussi déjà à accrocher un top 10 chez les pros cette année. Et là, je pense que voilà, maintenant j'ai retrouvé vraiment mon niveau de quand j'avais pas ces soucis-là. Et j'espère pouvoir le montrer sur le Tour du Limousin dès demain. Ouais, ça change un peu l'approche. En fait, je pense qu'on prend plus de recul sur ce que c'est le métier de cycliste. C'est-à-dire que c'est vraiment notre corps, notre outil de travail. Et c'est sûr que s'il y a un petit couac, ça peut vite basculer. Donc ouais, il y a eu ce recul-là, parce qu'à un moment donné, je me suis dit que j'allais peut-être devoir arrêter le vélo. Ça n'a pas duré longtemps, peut-être juste 2-3 jours, mais quand même, du coup, je prends plus de recul. Et voilà, j'ai juste envie de prendre du plaisir, profiter d'être sur mes routes pour me faire plaisir, faire le vélo que j'aime à l'attaque, essayer de gagner, et voilà, je pense qu'après le reste viendra.
2: Voilà, Baptiste Vadic, quand il dit le reste viendra, c'est aussi peut-être la suite de la carrière, de gagner une course, etc. Il a fini 6e hier à Dun-Palestel et il est un petit peu plus loin dans le classement aujourd'hui du côté de Lannoy, Olivier Perrier.
3: Ouais, 59e aujourd'hui à 9 minutes 36, mais il a fait partie des coureurs de Total Energy qui ont beaucoup travaillé tout au long de la journée pour placer Matteo Vercher, pour placer Alexandre Delette à l'avant de la course. Donc il a rempli son rôle d'équipier, c'est ça aussi, être dans une équipe, c'est non pas seulement rouler pour soi. Il a eu sa carte hier parce qu'il était à la maison, mais après il faut se remettre au service de ses équipiers, ses leaders.
2: Valentin Retailleau aussi, lui le Haut-Viennois, originaire d'Oradour-sur-Glane. Valentin Retailleau qui est dans les mêmes eaux cet après-midi, ce soir.
3: Il a terminé dans sa roue, ils ont terminé ensemble un 59e et 60e, donc les Limousins ont bien travaillé chez Total Energy pour leur leader.
2: Ouais, on en avait parlé, ce rôle d'équipier qui n'est pas toujours évident, c'est aussi de l'apprentissage du cyclisme de haut niveau, se mettre au servi d'une formation, aller chercher les bidons, protéger son leader dans les moments importants, les moments chauds, etc. C'est ce que font très bien. Hein. J'ai pu interviewer le directeur sportif de leur équipe Total Energy, Romain Sicard, avant le début de l'épreuve. Il nous en parlait, qu'ils sont d'abord là comme équipiers, qu'il est très heureux de leur travail en tant qu'équipier, et que oui, sur ce Tour du Limousin, ils auraient peut-être une ou deux cartes à jouer. Ça a été le cas de Baptiste Vadic sur la première étape. Je pense que pour Valentin Retailleau, ce sera plutôt lors de la dernière journée, avec l'arrivée du côté du Palais des Sports de Beaublanc à Limoges. Daniel Mangias, on l'entend encore, évidemment, il est en train d'animer le podium avec là la montée de Baptiste Weisstrofer avec son maillot blanc à pois rouge. C'est lui désormais le coureur français de la Lotto qui le porte sur ce 59e Tour du Limousin. Daniel Mangias en pleine forme, et pourtant il a eu des gros soucis de santé. Daniel Mangias qui répondait aux questions de Stéphane Pigato lors du village départ de la première journée.
5: Pour moi, c'est une vraie fierté parce que j'ai des relations très amicales avec les organisateurs. Et puis surtout, pour moi, c'est une renaissance parce que j'ai fait un AVC il y a quelques temps. Donc, j'étais incapable de parler, de m'exprimer correctement. Mais aujourd'hui, pour moi, c'est une belle rentrée de revenir saluer les amis. Et, parce qu'en plus, l'AVC que j'avais, c'était une aphasie totale. D'accord. C'est-à-dire que j'avais plus de langage, plus de manière de m'exprimer, etc. Donc aujourd'hui, pour moi, c'est une vraie renaissance. Il fait beau, il y a du soleil et la fête est belle.
6: En tous les cas, vous êtes en forme, ça se note, Daniel. Vous en êtes bien sorti. Et je vous avoue que moi aussi, ma voix étant mon métier, je ne sais pas comment je réagirais si j'avais eu ce que vous avez vraiment. Fort psychologiquement, je pense. Bravo.
5: Ouais, je pense qu'il y a des connexions. Parce que quand on se remet les choses il y a des petites cases qui se mettent en place. Et c'est ce qui m'a peut-être permis de retrouver cela. C'est ce que m'a dit mon orthophoniste. Elle m'a dit, vous êtes revenu très rapidement et c'est peut-être par le fait de votre métier. Donc, voilà.
6: Eh bien, écoutez, en tous les cas, vous allez encore pouvoir être sur le plateau tout à l'heure pour la présentation des équipes. Une de plus. Ouais. Ça fait quand même un paquet de coureurs. Alors, je vous voyais tout à l'heure, c'est Olivier Perrier que vous connaissez très bien. Sûr. Bien évidemment.
5: Ouais. C'est un bon petit gars. C'est un bon petit gars.
6: Ouais, c'est pour ça qu'on le prend avec nous sur ici Limousin. Il est sympa. Ça fait quand même un paquet de coureurs cyclistes que vous avez connus dans votre carrière. Qu'est-ce que ça fait d'avoir rencontré tous ces grands champions de
5: Moi, je me suis dit que c'est un vrai bonheur parce que j'ai commencé à commenter avec Raymond Poulidor, Felice Gimondi, Luis Ocaña, Francesco Moser. Et puis je suis aujourd'hui en train de présenter Emilien Jacquelin, parce qu'il va être là. Et puis c'est vraiment, c'est une carrière énorme. J'ai commenté la première course en 1965. Et c'était, donc j'avais 16 ans seulement, et il y avait eu de très bons coureurs, et puis j'avais surtout salué la victoire de Henri Anglade, qui était mon idole, qui est devenu par la suite mon ami. Bon, faudrait que je retrace, mais de Poulidor à Paul Sexas, je les ai tous présentés.
6: Ouais, vous avez tous connus. Lequel a été peut-être le plus marquant pour vous?
5: Le plus marquant, c'est un lien étroit que j'avais avec Raymond Poulidor. Ouais. Parce qu'on était, et puis après, ça s'est entretenu avec Mathieu Van Der Poel. Donc, pour moi, c'est celui. J'ai eu le bonheur d'avoir, non pas à mon micro, mais à ma table, à la salle de petit déjeuner, dans le même temps, Jacques Anquetil, Raymond Poulidor et moi-même. Je me suis pincé, je me suis dit, mais tu rêves ou quoi? Et non, pour moi, c'était vraiment des. Et puis à l'époque, si vous voulez, l'image était différente parce que le cyclisme, c'était une silhouette. Les coureurs on les reconnaissait, alors que, évidemment, avec le casque, il le faut parce que c'est très, très important. Mais évidemment, les coureurs n'ont plus la même manière de crever l'écran et de voir ces images s'installer. Il y a en quelque sorte les croire parfois quand on les voit en ville, on a du mal à les reconnaître, alors qu'ils sont vraiment des champions, quoi.
2: Voilà, Daniel Mangias. Alors qu'Olivier Perrier, je peux vous dire que tout le monde le reconnaît sur la ligne d'arrivée, à commencer par Daniel Mangias, qu'il aime beaucoup. Il a eu un petit mot pour vous d'ailleurs, c'était mardi matin, et on vient de les re-entendre sur votre radio locale ici Limousin. Voilà le célèbre speaker qui continue à animer le podium, où il y aura deux coureurs de la Total Energy, qui est toujours l'équipe première au niveau du classement des équipes.
3: Ouais, ça joue bien collectif dans cette formation, et puis c'est toujours important pour eux aussi, parce que officiellement l'équipe Total Energy, le sponsoring de Total, s'arrête en fin de saison. Ils sont en quête d'un repreneur. Donc c'est important pour un de se montrer et de montrer qu'il y a une belle structure, une belle équipe. Ils sont dans le peloton professionnel depuis l'an 2000. Ça avait commencé avec l'équipe Bonjour chez les pros, mais c'est l'équipe Vendée U de Jean-René Bernodeau qui est née dans les années 90. Donc il y a vraiment toute une grande histoire qui mérite d'être poursuivi parce que ça, une équipe qui a toujours révélé de jeunes talents comme Thomas Vaucler et plein d'autres, donc il faut pouvoir garder cette pépinière.
2: Après, il y a quelques jours, on a vu peut-être des articles ici ou là qui disaient peut-être qu'ils vont finalement repartir pour un an. J'ai demandé à Romain Sicard, justement directeur sportif, en off, mais qui disait on va rester prudent là-dessus, et ils ont raison parce qu'on a vu que d'autres équipes ont eu en tout cas une de grosses mésaventures tout récemment.
3: Ouais, l'équipe Arkéa l'année dernière aussi qui était perdue un peu dans une communication, j'allais dire à l'arrache, c'est un peu familier, mais c'était assez compliqué. Et puis annoncer des partenariats, ça peut aussi refroidir ses éventuels partenaires de signer parce que les conseils d'administration, les décisions, elles se prennent souvent à la rentrée, donc on peut pas non plus entre guillemets forcer la main d'un partenaire pour obtenir son partenariat.
2: Et voilà, et là, on espérait avoir Valentin Retailleau parce qu'il y a toujours deux coureurs qui vont se présenter en tant qu'équipe première du classement des équipes, mais malheureusement le Auviennois qui n'en fait pas partie, on l'espère d'ici la fin de ce 59e tour du Limousin. On est qu'à mi-chemin, Olivier. Encore un petit peu de musique, Véronique, sur ici Limousin. Et puis oui. Après, ce que je vous propose, c'est de réécouter le vainqueur du jour, Ewen Kostiou, nouveau maillot jaune. Et puis dans la foulée, on s'intéressera à l'étape de demain. L'étape Rennes en Corrèze entre Saint-Privat et Égletons. On se retrouve dans quelques minutes, Véronique.
0: Moi, je vous propose un petit peu de reggae. J'espère que ça va vous faire du bien.
2: Parfait.
0: C'est bien ? Ça vous va ?
2: Parfait.
0: Allez, c'est parti.

0: One Love, c'était Bob Marley and the Wailers.
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0: Vous connaissez ce petit jingle, vous savez que nous sommes en direct du Tour de Limousin. Nous vous faisons vivre cette course cycliste. Aujourd'hui, c'était la deuxième étape arrivée à Lannouailles, dans le Périgord, où on retrouve Jérôme Osterman et Olivier Perrier.
2: Ouais, on va d'abord, on approche de la fin, hein, se refaire le film du jour avant de réécouter le vainqueur Ewen Kossiou et puis de se plonger dans la journée de demain en compagnie de notre consultant cyclisme Olivier Perrier. Voilà, ça monte. On a dit à chaque jour, on va monter en difficulté. On a eu des paysages magnifiques, hein, le sud de la Dordogne, c'était vraiment fantastique. Les châteaux, les vieilles pierres, la Dordogne en elle-même, c'était vraiment chouette. Et puis alors, un dernier tiers de course, vraiment magnifique. Un très beau numéro de Baptiste Westhoffer, il endosse le maillot blanc à pois rouges. Il n'était pas le seul dans cette belle échappée qui a finalement été reprise.
3: Non, il y avait avec lui donc Morné Van Niekerk, il y avait Cordon aussi, le coureur de WC Rouen. Il y avait aussi... J'ai mangé tous ces noms.
2: Kenny Lenny, je crois.
3: Kenny Molly. Qui...
2: Molly, pardon.
3: De Van Riesel Roubaix, qui est deuxième du classement du meilleur grimpeur. Il y a également un coureur donc, du WC Rouen, 76. Donc, beaucoup de coureurs. Alors, ils ont très vite lâché, hein, les deux coureurs d'équipe Conti Fédéral. Dès le premier passage sur la ligne, on a senti que quand Weisstrofer a placé son attaque, sa première grosse attaque, pour les deux autres, c'était assez compliqué. Weisstrofer, donc, qui était le premier attaquant, qui animait, vous l'avez dit, une bonne partie de la journée. Et on l'a vraiment vu sur la moto de Jérémy Thuil et sur la moto de Raymond tout au long de la journée. C'est lui qui vraiment organise l'échappée, qui discutait avec les gars et qui donnait le tempo vraiment pour montrer quand il fallait accélérer pour augmenter l'écart ou justement réduire un peu l'allure pour éviter d'énerver le peloton et de se dire on va les laisser croire qu'on n'est pas si fort que ça, comme ça le peloton va nous laisser de la marge, mais malheureusement ça n'a pas suffi.
2: Il y a aussi une bonne part de bluff dans le cyclisme et notamment pour être laissé un petit peu tranquille par un peloton, mais dès qu'il prenait ses relais, quelle vélocité, c'est un sacré bonhomme, hein.
3: Son surnom sanglier, il l'a pas volé. Ça c'est clair. Donc on voyait vraiment que ça mettait des coups de boutoir, hein, quand il décidait d'accélérer, et notamment sur les parties sinueuses et descendantes. C'est pas un coureur qui est très grand, donc il a un centre de gravité qui est très bas, donc ce qui fait que pour piloter son vélo, parce qu'on parle vraiment de pilotage à ces vitesses là il est beaucoup plus habile justement pour donner la bonne trajectoire. Et derrière, j'allais dire, on peut presque le suivre les yeux fermés. Il faut quand même garder les yeux ouverts parce que les virages ici avec les gravillons, c'est assez compliqué, mais on peut lui faire confiance en tout cas pour donner la bonne trajectoire et donner la bonne trace pour aller chercher, gagner le plus de temps possible.
2: Heureusement, il n'y en avait pas tant que ça des gravillons. On a eu peut-être deux zones avec un peu de gravillons, mais sincèrement, les routes étaient propres, bien que sinueuses et étroites. Au final, c'est Ewen Kossiou qui, parmi tous les favoris qui sont partis derrière tenter leur chance, qui est sorti seul. Il a rapidement eu 15-16 secondes d'avance. On l'a vu se retourner une ou deux fois, mais il a été vraiment très très très fort. L'été dernier, il a remporté le Tour du Limousin sans remporter une seule étape. Et il nous l'a dit à notre micro tout à l'heure, là il est heureux, il gagne une étape, ce qui lui permet d'endosser le maillot jaune. Mais déjà, victoire d'étape.
3: Ouais, lever les bras sur cette ligne d'arrivée, applaudi par le public, c'est des sensations qui sont très fortes pour un coureur. Quand vous gagnez le classement général final d'une épreuve, on va chercher le maillot jaune, bien sûr, quand il passe la ligne à côté du Palais de Beaublanc à Limoges. Mais on n'a pas cette même sensation que quand on est encouragé dans les derniers mètres d'une étape pour aller chercher la victoire, quand on sait que derrière, on est à 10-15 secondes, c'est compliqué de creuser l'écart et qu'on est porté par cette foule. Et là, il a connu cette sensation-là aujourd'hui, c'est irremplaçable pour un coureur.
2: Allez, Ewen Kossiou, qu'on écoute à nouveau après sa victoire d'étape, deuxième étape du Tour du Limousin, 59e édition, et donc la victoire du coureur Groupama FDJ Ewen Kossiou.
4: Ouais, très costaud. Je crois que j'ai vite vu aussi que c'était dur de faire la différence dans les bosses raides, notamment avec Antoine Lotte qui avait l'air de marcher très fort. Donc j'ai essayé d'innover un peu, de changer un peu la stratégie, et j'ai attaqué au pied de la dernière bosse à 5% avec l'aspiration. Et voilà, je pense que c'était un beaucoup tactique, et après c'était all-in jusqu'à l'arrivée, et c'était le plus dur, les kilomètres étaient vraiment très longs.
2: Il n'y avait plus de questions à se poser, on vous a vu vous retourner une ou deux fois quand même, mais ils n'ont pas réussi à combler ces 15-16 secondes.
4: Ouais, parce que j'étais pas serein non plus, voilà, c'était quand même un groupe assez conséquent derrière, je savais que si ça s'entendait, ça pouvait vite revenir. Après

0: J'ai vraiment tout donné et ça piquait de partout à la fin, mais ouais, ça a tenu, donc c'est principal.
1: Tu avais annoncé la couleur, que tu voulais au moins remporter une étape et voire mieux. Pour le coup, tu réponds présent.
0: Ouais, c'est ça. Bah, c'est vrai que l'année dernière, j'étais assez frustré de ne pas gagner d'étape. Bon, j'avais quand même gagné le général. Le général, c'est le plus important. Mais voilà, j'avais vraiment à cœur en revenant cette année de gagner une étape, surtout après un Tour de France un petit peu compliqué quand même. C'est toujours bon pour la confiance et mine de rien, c'est seulement ma deuxième victoire sur une course en ligne, donc ça fait toujours plaisir.
1: Hier, t'as crevé à 12 km de l'arrivée.
0: Ouais.
1: T'as eu peur, enfin tu t'es dit c'est foutu pour le Tour cette année ou...
0: Non, je me suis jamais trop affolé. Voilà, je savais que il y avait de grandes chances que je rentre et puis j'ai un solide coureur, Josh Kench, qui m'a attendu et puis on a vite vu qu'on rentrait. Après, c'est sûr que si ça bataillait un peu plus dans la bosse, ça aurait pu être plus loin pour rentrer. Mais non, voilà, je pense que ça a été bien géré.
1: Comment tu vois la suite maintenant là?
0: Bah, la suite, ça va être de courir pour défendre ce maillot. Je pense que voilà, j'ai de la chance d'avoir un bon matelas d'avance comparé à l'année dernière. Donc c'est un peu plus confortable. On aura l'esprit un peu plus tranquille, mais et voilà, il y a quand même des coureurs très forts, donc on peut s'attendre à tout.
2: 18 secondes d'avance à l'arrivée, 23 je crois avec le jeu des bonifications. C'est un vrai beau matelas autour du Limousin, mais demain c'est la Corrèze, notamment le Sucomet. Ça va être évidemment un gros travail d'équipe pour garder ce maillot.
0: Oui, bah forcément. Après, j'ai de la chance, j'ai une solide équipe à mes côtés. On l'a montré aujourd'hui, on a pris les choses en main. Et on a pris les choses en main toute la journée, donc voilà, on peut être vraiment satisfait et ça fait vraiment du bien cette victoire pour l'équipe aussi.
3: Dernier, tu prends le jaune en Dordogne. Là, c'est de nouveau en Dordogne. C'est un département qui est particulier pour toi maintenant.
0: Ouais. Non, mais c'est vrai que j'aime beaucoup cette course avec des routes très sinueuses et accidentées. C'est vraiment ce que j'aime. Donc voilà, c'est vrai que c'est des parcours que j'aime plutôt bien.
2: Et ce sera encore plus accidenté demain. Merci beaucoup, Aywen Kostiou. Peut-être encore une question, une réponse.
0: Aujourd'hui, je pense qu'Antoine Lotte est quand même en grande condition avec Alex Arambourg aussi qui a montré qu'il était vraiment solide. Donc non, ça va être, je pense, à surveiller.
2: Ouais, voilà, il se méfie encore, Ewen Kostiou, de la concurrence, Olivier Perrier, avec un classement de l'étape et un classement général qui a été affiné au niveau des temps.
4: Ouais, nos amis chronométreurs de ST Sport, c'était tard, mais ils sont du côté de chez moi, je les salue, parce qu'on travaille ensemble aussi sur la route d'Occitanie.
2: Ils sont de temps en temps quelques saucisses au barbecue.
4: Par exemple. Et donc ils nous ont donné les communiqués on attend le communiqué officiel avec les blessures, les pénalités éventuelles et savoir comment ça se passe. Mais en tout cas, au niveau du classement de l'étape, donc Ewen Kostiou vainqueur, 17 secondes d'avance sur le deuxième Matteo Vercher, à 25 secondes donc le groupe réglé par Alex Aramburu devant Delettre, Antoine Lotte dont parlait Ewen Kostiou à l'arrivée, Axel Mario, moi c'est une petite pépite, j'allais dire c'est presque mon outsider numéro 1, Johan Simon qui s'est très bien débrouillé pour la formation Saint-Michel préférence Home Aubert 93. On retrouve ensuite à la 8e place à 28 secondes Mathis Lebert, donc encore un coureur de l'équipe Total Energy. 3 Total Energy dans le top 8. Vraiment, si on s'organise dans cette équipe, il y a peut-être moyen de faire sauter le verrou Groupama FDJ demain. Il faudra le suivre de près. Et ensuite, l'écart est très vite fait puisqu'on a Thomas Champion de toujours Saint-Michel Aubert 93 qui est 9e à 31 secondes. Et le 10e, donc Victor Papon de l'équipe Nice, est déjà à 1 minute 29.
2: Ça, c'est l'étape du jour. Si on regarde le classement général, Olivier.
4: Eh bien, au classement général, Matteo Vercher possède 21 secondes de retard sur le nouveau leader, donc Ewen Kostiou, qui est le vainqueur de l'année dernière, dossard numéro 1, portera le maillot jaune demain. En deuxième place, donc Matteo Vercher à 21 secondes. Aramburu est troisième à 31 secondes. Et ensuite, on trouve le groupe Delettre, Mario, Simon, Antoine Lotte à 35 secondes et Mathis Lebert à 38. On va dire que jusqu'à Thomas Champion, le 9e à 41 secondes, on tient peut-être les vainqueurs potentiels de ce tour du Limousin Nouvelle-Aquitaine, mais les écarts sont très vite creusés sur cette épreuve.
2: Alors demain, on sait, c'est l'étape Rennes, presque 3000 mètres de dénivelé positif, un passage par le Sucomet. Malgré tout, est-ce que 21 secondes d'avance avec l'équipe qu'il a autour de lui, c'est pas un matelas qui peut être d'ores et déjà suffisant pour s'adjuger une nouvelle victoire au général du Limousin?
4: La clé, c'est vraiment l'équipe Total Energy qui va l'avoir. Savoir si on décide de sacrifier deux coureurs au profit d'un des trois qui ont bien marché aujourd'hui. c'est peut-être la possibilité. Il y a des cartes, en fait, on peut à un moment donné peut-être envoyer deux lettres à l'avant de la course pour faire travailler l'équipe Groupama FDJ et favoriser ainsi Matteo Verchier ou l'inverse. Donc il y a peut-être là vraiment de la tactique à jouer dans cette formation pour essayer de déstabiliser l'équipe Groupama FDJ. Et ouais, une question, en tout cas, lui, de son côté, on l'a entendu, hein, il est confiant. Il a confiance en son équipe, en Sega. On a notamment Rémi Cavagna qui roule très fort et qui peut organiser, contrôler le peloton comme on sait le faire. Mais vraiment, il y a le terrain qui, on va en parler, du profil de demain. Si on décide de faire la course, il y a peut-être moyen de mettre en difficulté son équipe. Et puis en face, il y a aussi l'équipe Décathlon, CMA, CGM. Il a parlé d'Antoine Lotte qui lui apparaît, lui, comme son adversaire principal avec Aramburu chez Cofidis. Chez Décathlon, en CMA, CGM, il y a aussi le moyen de bien s'organiser. On sait que le leader, c'est Isidore, ça c'est clair et net. Maintenant, on a des super coureurs comme Aurélien Paré-Peintre, comme Noah Isidore, comme Pierre Cotra qui pourront essayer de travailler pour lui. Donc il y a possiblement là aussi manière d'animer la course demain. Costiou est confiant parce qu'une vingtaine de secondes d'avance, c'est toujours important, mais sur l'étape de la Corrèze, et puis il faudra surveiller aussi la météo, ça peut être rendu difficile avec les premières gouttes de pluie, donc il faudra être très attentif.
2: Donc vous attendez de voir vous, le comportement de Total Energy, sinon cette étape de demain, on le sait, c'est traditionnellement la plus difficile, ce sera encore le cas sur cette 59e édition, Olivier Perrier.
4: Oui, parce que là on va rencontrer les côtes du classement de la montagne en première catégorie, puisque la côte d'Auriac, dès le kilomètre 40 après le départ de Saint-Privat, est en première catégorie, 594 mètres de dénivelé à 7,11%, donc on va avoir les gros pourcentages de ce tour du Limousin Nouvelle-Aquitaine. Ensuite on aura la côte de Spontour Soursac au kilomètre 62 en deuxième catégorie, la côte de Laplou en deuxième catégorie au kilomètre 75-500, donc les difficultés sont très vite rapprochées. Puis contrairement aux deux premières étapes, les sprints bonification interviennent plus tard, donc ça c'est important aussi pour aller chercher le maillot de leader. La Mazière Bassée donc au kilomètre 92 pour le premier sprint, ensuite on aura la côte de Ventadour, j'allais dire presque la plus facile, troisième catégorie, on passe une première fois sur la ligne à Aigleton et puis les choses sérieuses démarrent. On va aller jusqu'à Saran où on aura le deuxième sprint, puis Saint-Augustin, troisième sprint. Donc là, la bataille des bonifications, et puis après le terrible succomé au-dessus de Chaumeuil. Première catégorie, 7,15 de pente moyenne au kilomètre 150-700. Après, il reste une trentaine de kilomètres pour aller chercher l'arrivée. Il faudra passer par la côte de Saint-Thierry-le Déjala au kilomètre 169, donc à une douzaine de kilomètres de l'arrivée à Aigleton. Mais du coup, eh bien, s'il y a grosse bagarre sur le succomé, et on sait que les forts pourcentages sur une faible distance, ça peut créer de gros écarts, et après il faut voir comment on arrive à s'organiser derrière, un peu comme Costiou l'a fait aujourd'hui dans le final. Il faudra être vraiment beaucoup plus fort et trouver des coureurs qui sont capables de vous accompagner et d'aller jusqu'au bout, mais il y a vraiment la place pour faire de la grosse bagarre.
2: Le jeu de l'équipe du leader, est-ce que ce serait pas de laisser des échappés pas dangereux au général, prendre un maximum de choses, notamment des secondes de sprint intermédiaire si une échappée va jusque là, vous voyez ce que je veux dire, et là ce sera aux autres équipes, notamment Total dont vous parliez, de refuser ce scénario-là.
4: Oui, c'est très habile effectivement pour l'équipe Groupama FDJ si on laisse partir plusieurs 5-6 coureurs en espérant qu'ils aillent jusqu'au sprint intermédiaire, et ça enlève entre guillemets du poids à gérer. Donc c'est à ce moment-là qu'il faudra voir si Total Energy anime dès le départ ou si Groupama FDJ il la joue vraiment en patron du peloton.
2: Merci beaucoup Olivier Perrier, le consultant cyclisme de votre radio locale ici Limousin. C'est encore régalé aujourd'hui sur les routes de Dordogne après la Creuse. Et on était chez nos voisins périgourdins sur ce 59e tour du Limousin Périgord Nouvelle-Aquitaine, et demain la Corrèze Saint-Privat jusqu'à Aigleton, un passage par le Succomet. On va essayer de ne pas laisser la moto dans la montée, ça s'est vu déjà, des motos fumées et rester à l'arrêt dans le Succomet. Je l'ai vécu pour pouvoir vous le raconter. En tout cas, on s'est vraiment régalé, Olivier. On remet ça demain.
4: Allez, c'est parti. Moi, on part à l'hôtel là, et puis on va être frais pour l'étape de la Corrèze demain.
2: Voilà, pas de folie ce soir du côté de Saint-Privat. Merci beaucoup, Véronique. Et demain,
5: merci à vous.
2: Même équipe, on repart pour une nouvelle belle étape sur ici Limousin.
5: Voilà, prenez des forces parce que vous avez 6 côtes à monter demain.
2: Pas des côtes de bœuf.
5: Et pas des côtes de bœuf. Merci beaucoup Olivier Perrier, merci Jérôme Osterman. À demain pour vivre en direct évidemment cette troisième étape du Tour du Limousin Périgord Nouvelle-Aquitaine avec votre radio ici Limousin.
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5: Un Tour du Limousin que nous suivrons maintenant à partir de demain, puisque cette deuxième étape est à présent terminée. Demain, nous serons donc en Corrèze. Donc ne loupez pas cette étape qui fait Saint-Privat-Égletton. Voici une nouveauté. Elle s'appelle Estelle. Elle a participé à The Voice en Belgique il y a quelques années. Son nom d'artiste ne sont que ses initiales. C'est le message SMS. E-S-T-L. C'est l'homophone de Estelle. Voici son premier single, Te rencontrer encore.

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2: Rencontrer encore, c'était la jeune auteure, compositrice Estelle sur votre radio, ici Limousin.
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2: À 6h moins le quart, je vous propose de prendre un petit peu le frein, on va mettre les pieds dans l'eau, c'est l'heure du bain. La série de l'été avec Louise Lempire et les scientifiques d'Océanopolis à Brest. 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
5: C'est vrai qu'il y a des glaçons dans la mer?
6: Il y a des glaçons dans certaines mers du monde, mais ils sont un peu plus gros que ceux qui sont dans ton verre de limonade.
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6: En Arctique, comme en Antarctique, se trouvent d'immenses glaciers. De grandes étendues gelées qui se font grignoter par la mer et par les vagues. Les morceaux de glace grignotés glissent et se décrochent pour former...
5: des icebergs.
6: Ça s'appelle le vélage. C'est le même mot qui est utilisé pour parler d'une vache qui donne naissance à son petit. Enfin, un petit qui doit être grand. Très grand même. Il doit mesurer au moins 4 mètres au-dessus de l'eau et faire près de 15 mètres de large. Aujourd'hui, le plus gros iceberg du monde s'appelle A23A. On le retrouve en Antarctique, tout au sud de la planète, et à l'heure où nous répondons à ta question, il fait 4000 km². Mais il y a des icebergs dans toutes les régions froides du monde, Terre-Neuve et Labrador, au Canada, mais aussi au Groenland. Et ces grands morceaux de glace sont surveillés de près pour protéger les bateaux qui naviguent et éviter une catastrophe comme celle du Titanic qui a coulé en avril 1912 après avoir percuté un iceberg.
5: Mais comment quelque chose d'aussi lourd flotte dans l'eau?
6: Un iceberg, c'est de l'eau douce et la glace est plus légère que l'eau. Donc elle flotte, au moins en partie. La partie qui dépasse, celle que tu peux voir, c'est la partie émergée. Mais en dessous de l'eau, la partie immergée est monstrueusement grande. Elle fait au moins 7 fois la taille de ce que tu vois à la surface. Avec les changements climatiques, les icebergs fondent. Pourtant, leur surface est essentielle, puisque certains oiseaux nichent sur ces glaçons géants et les phoques y élèvent leurs bébés.
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Fever Dream, c'était la voix d'Alex Warren sur votre radio ici Limousin. Si vous aimez la musique, une musique en plus entièrement gratuite, alors là, ça se néglige absolument pas. Il va y avoir à partir de vendredi un très très beau festival, c'est le Limoges Music Vibes. Et alors, ce festival va vous proposer des voyages avec notamment Raoul Paz, un artiste cubain qui viendra évidemment déployer toute son énergie, ses sonorités modernes, tout ça, ce sera à la patinoire. Alors, ce festival va durer quelques jours, nous en parlerons dans un instant aux alentours de 18h15 avec son directeur artistique, Jean-Michel Légoni.

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0: Vancouver, c'était la grande Véronique Sanson.
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0: Merci d'être avec nous, mercredi 19 août, oh là là, déjà. Passez une très belle soirée, il est 18h. C'est l'heure de l'info présentée par Aude Razo.
2: Voilà qui va rendre les traditionnelles courses de la rentrée un peu moins pénibles. Après avoir arpenté les rayons du supermarché, vous verrez que le ticket de caisse est moins élevé cet été que celui de l'année dernière. Résultat d'une enquête de Famille de France, la Fédération d'associations estime que le panier moyen pour un enfant qui entre en sixième chute de 14% en un an. À la caisse, ça représente tout de même 30 euros de moins, Salomé Martin.
3: Pour un plein de fourniture, la facture est désormais de 181 euros contre 211 l'année dernière, se félicite la Fédération qui parle d'une évolution favorable pour les familles. Trois ans après avoir atteint un niveau record, le coût de la rentrée scolaire continue donc de diminuer, notamment parce que les fournitures comme les stylos, classeurs, règles et autres matériels de bureau sont moins chers, tout comme les tenues pour les cours de sport. Ce qui ne bouge pas en revanche, c'est le prix des cahiers et des feuilles. Si vous n'avez pas encore rempli les cartables de vos enfants, privilégiez les supermarchés aux hypermarchés car dans ces premiers, le panier s'élève en moyenne à 150 euros pour un élève qui entre en 6e contre 181 pour les seconds. Ça monte même à 255 euros pour les magasins spécialisés, liste Famille de France, qui conseille donc de comparer avant d'acheter car d'une marque à l'autre, les prix peuvent varier du simple au double.
2: 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Il y a eu plus de morts cet été en France que d'habitude. Et l'été n'est pas encore terminé. Les autorités sanitaires recensent 7307 décès de plus que la moyenne entre le 24 mai, le début de la première canicule, et le 22 juillet. Même s'il est trop tôt pour en connaître les causes, Sébastien Denis, le directeur santé, environnement, travail au sein de Santé publique France, constate que cette surmortalité concerne tout le pays et toutes les classes d'âge.
4: 78 départements ont été concernés par cet épisode de canicule, ce qui représente à peu près 78,5% de la population hexagonale. Donc, même si l'intensité de cette canicule du 3 au 22 juillet est inférieure à celle de la période précédente, elle est quand même remarquable de par sa durée et son étendue géographique. L'essentiel de l'excès de mortalité de toute cause concerne les personnes âgées de 75 ans et plus. C'est une observation que l'on fait de manière assez récurrente sur ces épisodes de canicule, c'est-à-dire que ce sont les personnes les plus âgées qui sont les premières victimes de ces épisodes, aussi bien en termes de mortalité qu'en termes de morbidité, même si encore une fois, ce qui est à souligner pour cet épisode, c'est une atteinte dès la classe d'âge 45 ans et plus, donc cette fois pour des populations relativement jeunes.
2: Dans le Vaucluse à Bolène, les proches de Katerina se réunissent pour une marche blanche qui démarre en hommage à cette mère de famille retrouvée morte au début du mois. Elle avait dénoncé des violences conjugales. Son ex-conjoint est en détention provisoire soupçonné de l'avoir tuée. La réponse du Premier ministre après les vols de données du fisc et de l'éducation nationale. Dans un courrier adressé à l'Agence nationale de la sécurité des systèmes d'information, Sébastien Lecornu demande la création d'une nouvelle unité cyber capable d'offrir une réponse opérationnelle plus réactive aux cyberattaques. Le président du Sénat, Gérard Larcher, salue une carrière politique et un engagement sans faille après l'annonce de la mort de François Patriat à l'âge de 83 ans. Élu en Côte d'Or, ancien ministre de l'Agriculture dans un gouvernement de Lionel Jospin, c'était surtout un macroniste de la première heure, Paul Barcelone.
5: L'un des plus fidèles, un intime, mais surtout l'un des plus fervents supporters d'Emmanuel Macron. François Patriat avait été parmi les premiers élus à rejoindre le président au lancement de son parti En Marche en 2016, mais sans jamais être nommé ministre ou à aucun autre poste. Habitué des coulisses du pouvoir, d'abord ami de François Mitterrand, puis sénateur de Côte d'Or pendant plus de 18 ans, il avait annoncé cet été qu'il ne souhaitait pas se représenter aux prochaines élections sénatoriales prévues le 27 septembre. François Patriat était hospitalisé depuis plusieurs jours, après une grave chute à vélo. La République perd un infatigable artisan. Pour ma part, je perds un ami cher, écrit Emmanuel Macron, qui se dit ému. Le Premier ministre Sébastien Lecornu salue, lui, une des figures les plus attachantes de la vie politique. Il a été un artisan de toutes les campagnes, reconnaît Gabriel Attal, lui-même lancé vers la prochaine présidentielle.
2: Et il y a un autre concurrent dans la course à l'Élysée. Francis Lalanne annonce sa candidature. Le chanteur, ancien gilet jaune, connu pour ses positions anti-vax, et proche de Dieudonné, l'humoriste plusieurs fois condamné pour incitation à la haine. Lancement de sa campagne vendredi lors d'un meeting à Paris. Un capitaine, un grand capitaine pour l'équipe de France de basket, Victor Wembanyama, a été choisi pour son exemplarité, son éthique de travail et pour l'avenir, dit l'entraîneur de Bleu, Frédéric Fautoux. Du haut de ses 2,24 m et de ses 22 ans, Wemby, le joueur des Spurs, est de retour avec les Bleus cet été pour notamment des matchs de qualification pour le prochain mondial.
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0: Une météo un peu plus douce, hein, annoncée par Météo France demain. On va perdre quelques degrés demain après-midi. On va gagner peut-être un peu de pluie. Des averses qui sont à craindre en deuxième partie de nuit, qui vont nous poursuivre au moins jusqu'à 17h demain, mais qui laissera place quand même de temps en temps à quelques rayons de soleil. Demain matin, des minimales entre 16 et 20 degrés. Demain après-midi, les maximales dégringolent entre 21 et 26.
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0: Les plages, c'était Jean-Louis Aubert.
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0: C'est que je suis bien avec vous, hein, sinon je retournerai à la plage. Jusqu'à 19h, on va donner quelques infos. D'abord de la littérature avec le livre de l'été. Vous écouterez Philippe Besson, qui était le président de l'édition Lire à Limoges cette année, rencontré par Christophe Besson. Il nous présentera son nouveau livre, Une pension en Italie. Ça fait beaucoup de Besson tout ça, aux éditions Juillard. Les coulisses de télé nous entraîneront sur le média social de France Télévisions, qui va diffuser une nouvelle série. Et puis le Limoges Music Vibes arrive à grands pas, hein, c'est dans 2 jours. 3 jours de musique à la patinoire, au centre culturel Jean Gagnant et également à l'espace Simone Veil. Limoges Music Vibes, un très très beau festival entièrement gratuit, ça c'est important. Nous en parlerons dans un instant avec le directeur musical de ce festival, c'est Jean-Michel Légoni qui est notre invité à tout à l'heure.

0: Vous aurez certainement reconnu un grand titre de Dalida, Mourir sur scène. C'est la nouveauté signée Jennifer. Je ne sais pas si ça a plu à notre invité, Jean-Michel Légoni. Bonsoir Jean-Michel.
1: Oui, bonjour Véronique. Ça va ?
0: Oui, ça va pas mal, et vous ?
1: Oui.
0: Alors, on va parler d'un très très beau festival qui va démarrer vendredi, qui va se tenir jusqu'à dimanche dans trois lieux dont nous parlerons. C'est quand même l'événement musical majeur de la fin de l'été, avec une très belle programmation que vous allez nous détailler, Jean-Michel. Mais quand même, vous avez fait quelques performances. C'est la deuxième édition cette année, je me trompe pas ?
1: Troisième édition
0: de ce beau festival, avec cette gratuité. Tout est gratuit, tous les concerts sont gratuits, que ce soit à la patinoire, au Centre culturel Jean Gagnant ou à l'espace Simone Veil. Ça, c'est quand même une performance, hein, Jean-Michel.
1: Oui, l'organisation du festival en revient à la ville de Limoges. Moi-même, j'ai la fonction et puis le plaisir d'en assurer la direction artistique. Mais la ville a souhaité, depuis l'origine de ce festival, il y a 3 ans, faire en sorte qu'il y ait une gratuité complète pour tous les spectacles, que ce soit en petite ou grande salle.
0: Il y en a vraiment pour tous les goûts, hein. Je pense que vous avez fait une programmation en tant que directeur artistique qui s'adresse à un large public, hein, parce que il y aura de la musique du monde, il y a de la soul, il y a du jazz, il y a certainement de la pop. Je parle de musique du monde parce que vous allez nous emmener quand même à Cuba.
1: Oui, on va ouvrir cette troisième édition avec un magnifique artiste cubain qu'on avait pu voir à Limoges, mais il y a très longtemps, il y a presque une vingtaine d'années, c'était au Centre culturel Jean Moulin, c'est Raoul Paz. Qui revient avec un magnifique album. Il était passé un peu en dessous des radars pendant quelques années. Et il est revenu à Cuba, parce qu'il s'était exilé pendant plus de 15 ans. Et il est revenu à Cuba, il a repris, repris racine avec ses amis musiciens. Et il nous revient avec un superbe album. On connaît Raoul Paz par sa présence scénique et puis par son... C'est un showman, quoi. Donc, mais dans le bon sens du terme, c'est-à-dire c'est quelqu'un qui en fait pas plus que ça, mais qui le fait vraiment très très bien.
0: Alors, l'ADN de ce festival, Jean-Michel, on le disait, c'est d'abord la gratuité à tous les concerts, mais c'est également de proposer des artistes internationaux, mais également des artistes locaux.
1: Voilà.
0: Je pense à Emerose.
1: Tout à fait, c'est Emerose, ça sera le second concert qui aura lieu le samedi matin à 11h. Attention pour cet horaire. Emerose, chanteuse locale, qui sera en trio, avec un trio acoustique. C'est une chanteuse, alors pour ceux qui connaissent le festival Éclat des Mailles Jazz Édition, on lui avait fait une scène ouverte l'an dernier, en 2025, une grosse place même, avec 3 concerts, elle était en duo, trio et en grande formation, avec sa formation Armada, et on avait pu découvrir cet artiste qui a quand même une voix très particulière, qui lui a permis d'accéder à The Voice cette année, c'est quelqu'un qui est à la fois resté très maître d'elle-même, qui est d'une simplicité, mais là aussi, dans le bon sens du terme, très agréable. Et voilà, donc on s'est donné à nouveau un rendez-vous pour ce concert en trio à 11h du matin. Et je pense que du coup, l'horaire en samedi sera le bienvenu pour commencer ce week-end.
0: Alors, vous avez fait une petite parenthèse en parlant un petit peu d'Éclat des Mailles, le festival de jazz à Limoges que vous présidez également, Jean-Michel Légoni. Est-ce que ce festival vous a quand même aidé à obtenir des artistes comme Raoul Paz, par exemple, pour le festival Limoges Music Vibes ?
1: Alors, je dirais à la fois forcément, et puis et puis après il y a aussi l'histoire de chacun. Moi, ça va faire presque 40 ans que j'organise des concerts, donc forcément que les producteurs, les agents, etc., on les connaît. Après, ce qui est important pour moi dans le cadre du festival, c'est déjà les différentes esthétiques. Là, on est vraiment très très ouvert sur les musiques actuelles en général et la chanson. Et l'objectif, c'était de présenter des artistes, en tout cas, qu'on ne voit pas ou qu'on ne va pas voir dans la grande région.
0: Parce que Daniel Zimmermann, on connaît un petit peu son nom, peut-être si on s'intéresse un peu à la musique. Il n'est jamais venu dans la région, Daniel Zimmermann.
1: En tout cas, il n'est pas venu sous son nom et avec ses formations.
0: Voilà, donc, c'est peut-être pour ça que ça nous dit rien. Alors.
1: Donc là, c'est un tromboniste, jazzman, compositeur aussi, enfin compositeur avant tout. Et là, il vient dans le cadre un peu spécial d'un d'un travail qu'il a fait à nouveau sur l'œuvre de Gainsbourg, L'homme à la tête de chou. Et voilà, c'est un disque qu'il a sorti il y a un an et demi maintenant, qui a eu les Victoires de la musique, enfin qui est passé par tout un tas de sélections et de récompenses. Et un type très chouette, très facile d'accès et surtout qui est très exigeant par rapport à la musique et à ce qu'il produit sur scène.
0: Alors, vous le verrez au Centre culturel Jean Gagnon.
1: Oui, à 17h.
0: Hein, ce sera à 17h le samedi. Et alors, voilà un nom que l'on a déjà vu en revanche, hein, Sly Johnson. Il me semble avoir entendu au festival Éclat d'émail, celui-ci.
1: Voilà. Hein, ça, alors là, pour le coup, c'est une bonne liaison avec le festival. Mmh. Sly, c'est quelqu'un qu'on suit depuis de nombreuses années. Il y a 6 ans, il avait fait l'ouverture du festival Éclat d'émail Jazz Edition. C'était un peu les débuts d'ouverture du festival sur le rap et le hip-hop. Et ça avait été un magnifique concert. Le public avait vraiment adhéré. Et on a suivi, là, depuis, son parcours. Il a sorti 2 albums depuis sa venue à Limoges. Et là, il est sur un nouveau projet qui est aussi excellent. Oui. Il a toujours eu cette voix aussi puissante et bien placée. Et voilà, donc l'idée, c'était de le remettre au goût du jour. Et il aura son prochain album qui sortira à l'automne. Donc ça fait partie un peu de ses concerts d'été. Je crois qu'il en fait 4 ou 5 qui sont un peu des concerts de mise en route.
0: D'accord. Les concerts, on le dit, hein, sont gratuits.
1: Oui.
0: C'est libre d'accès. En revanche, il faut peut-être se présenter un petit peu avant.
1: C'est ça. Moi, je pense qu'au moins 3 quarts d'heure, 1 demi-heure avant, c'est bien.
0: Oui, parce qu'après, il n'y a plus de place.
1: Voilà. On remettra une contre-marque à chaque personne qui rentre. Et puis voilà.
0: Le dimanche, le festival touchera à sa fin. Mais avec encore des artistes de la région. Baskerville.
1: Oui, tout à fait.
0: Hein, c'est Philippe Lars.
1: Même principe, un concert assez tôt en journée, puisque ça sera à 15h au Centre culturel Jean Gagnon. Ouais. Philippe Lars, qu'on présente plus sur le territoire, qui est quelqu'un là aussi de très exigeant dans son travail de composition depuis de nombreuses années. Et là, il nous vient avec un projet qu'il déroule déjà depuis plusieurs mois. Qui s'appelle Baskerville, associé à un quatuor à cordes, le quatuor Nil. Voilà. Oui. Donc là, on va être sur la chanson pure et dure, chanson française avec des magnifiques textes. Et voilà. Donc ça va déjà nous permettre d'attaquer l'après-midi dans des bonnes conditions. Et à 18h, on se retrouvera à la patinoire avec une chanteuse franco-sénégalaise qui est formidable, qui est toute jeune, qui est en train, pour le coup, elle, de parcourir tout un tas de festivals d'été, qui s'appelle Awali. Voilà, donc ceux qui sont amateurs de musique africaine, un peu dans l'esprit Fatoumata Diawara, voilà, ce genre de chanteuse, c'est vraiment une très très belle artiste, qui a beaucoup de talent, bien sûr, mais beaucoup de présence scénique.
0: Ce sera le dimanche à la patinoire,
1: dimanche,
0: à partir de 18h.
1: À 18h, exactement.
0: Voilà, un joli voyage en Afrique et on démarre avec un voyage à Cuba avec Raoul Paz le vendredi. Je trouve que ce festival est vraiment bien ficelé, Jean-Michel Légoni.
1: Oui,
0: bravo. Est-ce qu'il y a des artistes que vous aimeriez faire venir à Limoges, que vous n'avez pas eu encore l'occasion de rencontrer ou d'écouter dans notre région?
1: Bien sûr, il y en a forcément. Si on reprend un festival comme Limoges Music Vibes avec des esthétiques complètement différentes, bien sûr, il y a des artistes comme Benjamin Biolay, PJ Harvey, Patti Smith, voilà, mais qui ne sont pas forcément des artistes. En plus, quand je dis ces noms-là, ça peut faire réagir un peu, voilà, mais ce n'est pas forcément d'énormes budgets, donc voilà, c'est l'association entre les moyens qu'on peut avoir pour organiser ce type d'événement, et dans l'idéal ou dans la projection la plus idéaliste, ça serait ce genre d'artiste.
0: C'est combien de mois à l'avance pour préparer ce genre de festival?
1: 7-8 mois.
0: Oui.
1: Oui, à l'automne. Enfin, il faut qu'en novembre-décembre de l'année en cours, il faut qu'on sache si on fait d'abord l'édition et si elle se reproduit. Donc ça, c'est la ville qui en est maître d'œuvre. Et puis après, on s'attaque là-dessus dès le mois de janvier-février.
0: Je croise les doigts pour qu'il y ait encore beaucoup, beaucoup, beaucoup d'éditions comme ça et que vous trouviez des moyens de faire venir ces artistes sans faire payer le public. Et ça, c'est plutôt bien. Jean-Michel Dégoni, merci d'avoir été avec
1: Véronique.
0: Nous. Limoges Music Vibes démarre donc vendredi. Tout le programme, eh bien, vous le trouverez tout simplement en tapant Limoges Music Vibes sur un moteur de recherche et vous aurez tout ce qu'il faut. Merci d'avoir été avec nous dans ce studio, Jean-Michel Légonier.
1: Merci Véronique, à très bientôt.
0: À bientôt, au revoir.

0: She's Like the Wind. C'était Patrick Swayze. Côté musique, c'est Marine qui arrive avec Escroc sur votre radio ici. 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

0: Escroc, c'était Marine sur votre radio, ici Limousin, et nous partons maintenant en Corrèze avec Pascal Sammartino.
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2: Allez, on part à Ayen, la médiathèque Michel Peyramor propose un après-midi consacré aux jeux vidéo. Je sais qu'il y a des passionnés parmi vous, ou alors peut-être des gens qui veulent découvrir ce monde des jeux vidéo. Eh ben, vous êtes invités à venir relever des défis, découvrir justement différents jeux en famille, entre amis, une animation qui est placée sous le signe du jeu de toute façon, avec de la convivialité. C'est organisé avec le collectif Vivre Ensemble Durablement. Rendez-vous mercredi 26 août de 14h à 17h à la médiathèque d'Ayen avec une participation gratuite, donc c'est vraiment la convivialité qui prime. Du côté de Madrange, cette information, il y avait un feu d'artifice prévu samedi 22 août, il est annulé bien sûr, la municipalité a annoncé cette décision pour des raisons de sécurité, même si un petit peu de pluie est annoncé pour cette fin de semaine, les terrains restent secs et donc les feux d'artifice de plus en plus annulés les uns au fil des autres, et ça sera le cas du côté de Madrange.
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0: Les oies sauvages, une reprise de Yann Muller sur votre radio ici Limousin. Les coulisses de l'été nous emmènent ce soir dans le média social de France Télévisions, un média social qui s'adresse aux 18-30 ans, ça s'appelle Slash. Johan Rock va nous parler du magasin. Ça, c'est une nouvelle série qui est disponible sur Slash.
1: Son titre, le magasin, le lieu qui sert de décor à cette série qui est une réserve au sein d'une agence de création de contenu. On y trouve tout un tas d'accessoires, du matériel, des costumes, des décors, une vraie petite caverne d'Ali Baba dans laquelle travaillent Enzo et Jade, les deux personnages principaux qui doivent au quotidien répondre aux demandes les plus fantasques des créateurs de contenu.
2: Le magasin, est-ce que vous êtes chaud ce soir ?
3: On a une liste de matos, on doit aller le chercher au stock et le mettre sur le chariot.
4: Tu sais, c'est lourd tout ça.
5: Ah, on a l'habitude.
3: Ça va, Escobar ?
6: Bien sûr que ça va.
5: Tu as un trou, toi, dans l'oreille ?
1: C'est Boris Barou qui réalise cette série humoristique conçue pour le digital. La comédie, il l'a grandi avec. D'abord parce que son père se prénomme Olivier, la moitié du tandem Cadet-Olivier, et puis parce que Internet, il est tombé dedans quand il était tout petit.
7: J'ai d'abord été un spectateur. Moi, je regarde YouTube depuis que je suis tout petit. J'ai grandi aussi avec cette génération-là. En commençant à écrire et en commençant à réaliser, à jouer aussi, j'ai pu me faire ma place aussi sur YouTube et faire des créations, etc. Donc, je me suis toujours senti assez proche de ce milieu-là parce que c'est un levier. Quand j'ai vu que je pouvais, que je voulais faire ça, de créer du contenu, de raconter des histoires, etc., ça m'a paru être le meilleur billet pour le raconter. Et au passage, évidemment, j'ai rencontré les Squeezie, les Cyprien, j'ai pu les regarder et aussi m'inspirer d'eux, qui fassent de la fiction ou du divertissement. Je trouve qu'il y a beaucoup à prendre.
1: Et justement, au casting du magasin, on retrouve nombre de youtubeurs qui jouent leur propre rôle dans la série. Juju Fitcats, Étienne Moustache ou Justin Bisou. Si leur nom ne vous dit rien, vos enfants, eux, verront forcément de qui il s'agit. Rassurez-vous, parmi les guests, on trouve aussi quelques figures familières de notre bonne vieille télévision, comme Samuel Etienne et Jamy Gourmaud. Au total, 24 épisodes de 3 minutes maxi pour cette première saison. Car une série écrite pour les réseaux sociaux, ça signifie un format différent de celui de la télé, comme me l'a expliqué son réalisateur.
7: Oui, il faut pour moi faire attention à la plateforme de diffusion, à la manière dont c'est diffusé, à qui va consommer le contenu. Parce que voilà, il y a des codes et il ne faut pas non plus complètement s'en passer. Oui, il a été question de rythmer peut-être un petit peu plus la série parce qu'elle est faite pour les réseaux sociaux que si on avait fait un 8x52 pour une plateforme. C'est pas la même dynamique. Je trouve ça intéressant de prendre en compte le biais de diffusion et de savoir coller à ça. Donc oui, il faut qu'on comprenne l'enjeu de l'épisode assez rapidement pour qu'il puisse rester et nous suivre.
1: Le magasin, c'est une série à découvrir cet été sur la plateforme France.tv.
0: Merci beaucoup Johan Rock, à demain, même heure sur ICI Limousin. Quand deux Bessons se rencontrent, qu'est-ce qu'ils se racontent ? Eh bien de la littérature, c'est le livre de l'été, c'est à suivre dans un instant.

0: Les années disco avec Anita Ward et Ring My Bell. Le livre de l'été, c'est maintenant. Voici un petit conseil lecture.
1: Les livres de l'été avec aujourd'hui Philippe Besson. Bonjour Philippe.
2: Bonjour Christophe.
1: Une pension en Italie aux éditions Julliard, c'est d'abord... Parlons du cadre parce que je crois qu'il est à égalité avec l'intrigue.
2: Oui.
1: Le cadre, on est en Italie, mais pas n'importe laquelle.
2: On est en Toscane.
1: Toscane.
2: On est dans un petit village qui s'appelle San Donato in Poggio, qui est à équidistance grosso modo de Florence et de Sienne. Et on imagine, voilà, un village perché en haut d'une colline, les champs d'oliviers en contrebas, les allées bordées de cyprès. Voilà, et c'est un village qui existe vraiment, que je connais bien, et je voulais que l'intrigue se passe là-bas parce que la géographie, pour moi, elle est fondamentale dans les livres. Et là, c'est quasiment un personnage du roman.
1: On entend les cigales ?
2: On entend les cigales aussi, oui. Et on sent la chaleur et la pesanteur zénitale du soleil parce que ça se passe au cours d'un été. Là, en le cas, enfin, il y a d'ailleurs deux étés parce qu'il y a d'abord l'été au milieu des années 60 où l'intrigue principale se passe et un autre été où une enquête est menée.
1: Voilà. C'est une histoire familiale un petit peu compliquée, un petit peu où il y a du mensonge, du non-dit.
2: Du non-dit. Il y a plus du non-dit que du mensonge. Il y a l'idée d'abord que l'un des personnages de l'histoire cache quelque chose pendant longtemps. Et ensuite, il va se produire un événement, un incident, un accident, une rencontre, disons ça comme ça, pendant les vacances de cette famille en Toscane, qui va créer une situation où tout le monde va devoir mentir après et va s'initier à un secret de famille et une vérité officielle alternative.
1: Après, le mensonge par omission, c'est le vrai mensonge pour éviter quoi au fond?
2: Alors, le scandale, scandale, pour éviter l'opprobre, pour éviter la honte. Il y a cette idée justement que, ben, souvenons-nous de ça, on est aussi au cœur des années 60, on ne va pas en dire plus, mais en tout cas, ce sont des années qui certes sont celles de l'insouciance, de l'émancipation. Quand nous on y pense, on pense à Johnny, Sylvie, Sheila, les années de la croissance, etc. En Italie où ça se passe, c'est le miracle économique, c'est Vittorio De Sica, Sophia Loren, etc. Mais c'est aussi des années qui sont marquées par la guerre et l'après-guerre. Et donc, qui sont des années avec le poids des conventions, des normes, de la religion, des traditions, etc., où on ne peut pas faire ce qu'on veut. Et donc ce livre, c'est ça, c'est le conflit entre le respect de la tradition et le désir d'émancipation.
1: On imagine qu'en Toscane, c'est à égalité avec d'autres parties de l'Italie,
2: oui.
1: La Sicile, pour
2: oui.
1: Voilà,
2: oui,
1: où il y a du...
2: Ça se passerait de la même manière dans une autre région de Sicile, et ça aurait pu se passer de la même manière dans certaines régions françaises au même moment, oui.
1: Sauf que vous avez choisi la Toscane, histoire d'y retourner à plusieurs reprises pour des repérages.
2: Absolument. Hein.
1: Alors c'est un roman qui mêle le suspense et vraiment où le paysage fait partie. C'est pour ça qu'on l'a amené en premier, vraiment fait partie de l'histoire.
2: Oui, mais parce que effectivement il y a ensuite une enquête, comme vous le disiez, qui est un suspense qui va arriver parce que un romancier va décider de se rendre sur place justement et de retrouver ces lieux et d'essayer de savoir où
1: la
2: est
1: vérité,
2: cette pension,
1: ouais.
2: Et voilà, pour déterminer la vérité qu'on lui a cachée. Et en fait, en cherchant cette vérité, il est lui-même en enquête de ses origines. Donc voilà, vous tirez un fil et vous essayez de comprendre en regardant autour de vous ce qui s'est passé là il y a quelques années plus tôt pour essayer de comprendre qui vous êtes.
1: Ouais. Tirer un fil en Toscane, c'est pas comme ailleurs. J'imagine en tout
2: oui,
1: cas.
2: Absolument.
1: Ça fait basculer leur vie ou pas? Est-ce qu'on a le droit de le dire avant de découvrir le roman?
2: En tout cas, on a le droit de dire oui, que des vies vont basculer au cours de cet été toscan et que rien ne sera plus pareil après et qu'il va falloir apprendre à se débrouiller justement avec une métamorphose, une transformation.
1: Philippe Besson, c'est votre 24e livre, c'est ça?
2: Ben je crois,
1: 23
2: oui.
1: 23 plus 1, donc
2: oui, ça devrait être 24. Alors oui, c'est un bon compte, oui.
1: Une pension en Italie aux éditions Julliard. Merci, belle continuation à vous.
2: Merci à vous.
0: Merci pour ce conseil lecture et ce bel échange plein de sourires, Christophe Besson. Coq Robin et Genesis, voilà ce qu'on a sélectionné pour vous pour aller jusqu'à l'info de 19h.

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0: Kilt Dance, c'était le groupe Genesis.
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0: Mercredi 19 août, j'espère que votre journée était super sympa et que la soirée sera pareille. Il est 19h. C'est l'heure du journal présenté par Aude Razo.
3: Une marche blanche pour dire la colère et la tristesse à Bolène, dans le Vaucluse. Les proches de Katerina ont voulu rendre hommage à cette mère de famille retrouvée morte au début du mois. Elle qui avait dénoncé des violences de la part de son ex-compagnon. Il est en détention provisoire, suspecté du meurtre. Dimitri Morgado, vous êtes sur place pour cette marche blanche et l'émotion est forte.
4: Oui, le cortège est revenu à la mairie là il y a quelques instants. Il reste plusieurs centaines de personnes. Elles étaient au moins un millier à défiler il y a encore quelques minutes. Et l'émotion, vous le disiez, était forte, notamment au moment où le cortège s'est arrêté devant le domicile de Katerina. Sa maman, qui est venue de République tchèque, s'est effondrée devant la photo de sa fille accrochée sur la porte de la maison. Il y a beaucoup de tristesse ici, beaucoup de colère et d'incompréhension aussi. Katerina avait porté plainte en juin pour des violences commises par son ex-compagnon sur cette place de la mairie. Il y a en ce moment des prises de parole. Elles vont se poursuivre encore une dizaine de minutes avant la fin de cette marche blanche.
3: Dimitri Morgado, ici Vaucluse, en direct. Le plus grand pédocriminel français au cœur d'une nouvelle information judiciaire ouverte par le parquet de Lorient pour 40 agressions sexuelles et 10 viols. Joël Le Squarnec, lors du procès l'an dernier où l'ex-chirurgien a été condamné pour près de 300 viols et agressions, de nouvelles infractions étaient apparues et de nouvelles plaintes déposées pour des faits non prescrits qui datent de 1987 à 2017. 5 suspects 2 semaines après le cambriolage du musée Jacques Chirac en Corrèze. 5 Lyonnais qui viennent d'être mis en examen et placés en détention provisoire pour un autre vol commis en Suisse la semaine dernière. Des vérifications sont en cours pour déterminer leur implication. Alors que la vague de chaleur qui est en train de s'achever est la deuxième plus longue jamais enregistrée par Météo France, les autorités sanitaires font un bilan du début de cet été caniculaire. Santé publique France recense 7307 morts de plus que la moyenne sur la période entre le 24 mai et le 22 juillet. Une surmortalité dont les causes ne sont pas précisées. Vous avez regardé en détail ce bilan, Nicolas Joly, et on remarque que le phénomène est moins marqué en juillet que lors de la précédente vague de chaleur en juin.
5: On compte 1243 décès excédentaires, c'est le terme scientifique, au mois de juillet. Il s'ajoute aux 5764 morts recensés fin juin. Près de 3/4 de ces décès concernent les personnes âgées de 75 ans et plus, et ce, dans toutes les régions, sauf la Corse, où la chaleur fut moins violente cet été. La région la plus touchée, avec 236 morts de plus que la moyenne, c'est la région Pays de la Loire. Concernant les lieux où surviennent ces décès, on relève les hôpitaux, les EHPAD, mais aussi, un peu plus souvent que d'habitude, à domicile. En additionnant les chiffres de juin, juillet et les 300 morts recensés au mois de mai, on obtient un total de 7307 décès excédentaires depuis le début de la canicule. On ne peut pas les attribuer avec certitude à la chaleur. Ce sont des décès de toute cause, indique Santé publique France. C'est en tout cas moitié moins que lors de la canicule meurtrière de 2003 qui avait coûté la vie à 15 000 personnes.
3: Et il faudra attendre octobre pour le bilan définitif. Merci beaucoup, Nicolas Joly. Il avait été l'un des premiers soutiens d'Emmanuel Macron. François Patriat est mort aujourd'hui, un mois après un grave accident de vélo. Le président du groupe macroniste au Sénat avait 83 ans, sénateur de la Côte d'Or, ancien ministre, ancien président de la région Bourgogne. Le chef de l'État dit perdre un ami cher. Quelques heures pour fabriquer de jolis souvenirs d'été. Comme chaque année, le Secours Populaire organise la journée des oubliés des vacances. 3500 enfants d'Île-de-France ont donc découvert aujourd'hui la plage de Deauville avec au programme des coquillages et des éclats de rire. Claire Loilier.
6: Zahara et son amie Mariama ne sont pas parties en vacances de l'été, alors elles ont profité à fond.
7: C'était super bien, on a bien joué.
8: C'était trop bien, c'était
9: avec notre bouée.
7: C'est un crocodile.
8: C'est un crocodile qu'on a acheté à Action.
6: Qu'est-ce que t'aimes bien, tu peux me dire?
7: J'aime bien l'eau, j'aime bien nager, il y a du monde.
6: Et après la baignade, Précieuse et ses amis ramassent de véritables trésors.
10: Là, on a ramassé des coquilles, on les rince.
11: Il peut y avoir une perle là-dedans.
6: Tu crois?
11: Oui, ça souffle pas.
6: Dans l'après-midi, la pluie et le vent poussent les maîtres nageurs de la plage de Deauville à interdire la baignade. Heureusement, les bénévoles comme Tiffany et Lydia ont prévu beaucoup d'autres activités. Objectif, créer de beaux souvenirs pour les enfants.
12: C'est pour leur offrir une journée inoubliable, ouais, pleine de souvenirs.
13: Et dans mon groupe, moi, j'ai 2 filles qui n'ont jamais
12: vu la mer.
9: Elles t'ont dit quoi là quand elles sont sorties du bus?
12: Ah ben, elles étaient très excitées, très contentes et très joyeuses. Voilà, de belles histoires à raconter pour leurs camarades à la rentrée scolaire.
9: La première chose qu'on demande à l'école à la rentrée, c'est qu'est-ce que vous avez fait pendant les vacances? Et du coup, bah, généralement, ils ont rien à raconter. Donc là, du coup, ils peuvent au moins raconter cette journée-là et pouvoir plus facilement s'intégrer aussi.
6: Paris réussi, les enfants repartent heureux, même si quelques averses auront écourté la journée.
3: Un reportage signé Claire Loilier.
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14: Bonsoir à tous, c'est l'heure de l'apéro pour certains. Je le sais, j'ai vu des photos. Mais attention, hein, même si vous n'avez aucun verre ni aucune cacahuète en main, vous êtes aussi les bienvenus, c'est 100% années 80. Avec ou sans boisson, c'est l'idéal à cette heure-là. Et ça commence comme ça.

0: place dans le trafic, c'était Francis Cabrel. 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
0: Et oui, quand il était obligé de vivre à Paris dans le quartier de la Défense, Francis Cabrel se sentait oppressé. Bon, normal, hein, quand on connaît la douceur de vivre de son village d'Astafort, où il vit la plupart du temps. N'empêche que de ce problème, il en a fait une chanson à retrouver sur l'album Carte Postale sorti en 1981. En parlant de carte postale, n'oubliez pas d'en envoyer d'où vous êtes, ça fait toujours plaisir à ceux qui restent en place. Ça prend 3 minutes, comme une chanson de Kate Bush. Oh bah ça tombe bien, Running Up That Hill.
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0: C'était Noé Wheeler. Toi, femme publique. Un petit tube et puis s'en va. 11e au top 50 quand même en décembre 1985. Un tube qui se vendra quand même à plus de 300 000 exemplaires. Bah, c'est un joli succès pour cet artiste qui avait pendant quelques années été directeur artistique de la maison de disques de Claude François. Et ben voilà, vous écoutez 100% années 80, des tubes, des souvenirs, des anecdotes, c'est jusqu'à 20h. Et dans un instant, c'est Renaud avec « Dès que le vent soufflera ».
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0: l'ambiance des années 80, ça continue sur votre radio Ici Limousin, juste après ces petites infos.
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2: On en parlait à l'occasion du Tour de Limousin et je vous rappelle ce rendez-vous à Vérac. Il y a le festival Art Récup qui se déroule ce week-end. C'est au fameux Mas Martin, un lieu magnifique. Pendant 2 jours, des artistes, des artisans, des créateurs vont donner une seconde vie à des matériaux du quotidien à travers des expositions, des performances, des ateliers aussi pour les petits et pour les grands. Il y aura également un marché de créateurs et une soirée musicale Fest Art qui sont au programme de ce samedi en particulier. Rendez-vous de toute façon tout ce week-end, samedi et dimanche au Mas Martin à Vérac. En plus, l'entrée est gratuite. Une avant-première à ne pas manquer ce mercredi au cinéma CGR de Brive avec le film La Maison de nos rêves qui sera projeté à 17h50 en présence des deux acteurs et humoristes que vous connaissez tous, Kev Adams et Chantal Latsou. C'est un beau moment que vous passerez ce mercredi 17h50 au CGR de Brive pour une séance exceptionnelle et en avant-première s'il vous plaît.
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0: Michael Field, c'était Moonlight Shadow.
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0: Bon, on connaît ses chansons, mais on peut pas dire que Michael Field soit le genre d'artiste dont on collectionne les photos ou qui déclenche des cris d'hystérie de fans quand il fait une apparition publique, non. Il est timide depuis son plus jeune âge, et c'est d'ailleurs pour cela qu'il s'est réfugié dans la musique lorsqu'il était enfant. N'empêche que son parcours est jalonné de succès, dont ce Moonlight Shadow devenu un classique dès 1983. Lui aussi, il est plutôt discret, hélas, depuis très longtemps. Jean-Jacques Goldman, tout de suite, Je marche seul.
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0: Elton John, c'était I'm Still Standing. Ah, j'ai encore une anecdote qui sert à rien pour ce titre, mais sachez-le, ce tube de Sir Elton John est l'hymne d'entrée en tournoi de l'anglais James Wade, un des plus grands joueurs professionnels de fléchettes, très populaire chez nos amis britanniques. Pour la suite, c'est dans un instant, dès 20h, les essentiels de Décibel avec Émilie Mazoyer, mais avant cela, France Gall résiste juste après ça.
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1: Bel été sur votre radio locale, ici, il est 20h.
0: 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Émilie Mazoyer et Christophe Willem.
2: Un chanteur, oh là là, une des plus belles voix de France. Il est auteur et compositeur également. Il fête cette année ses 20 ans de carrière.
3: C'est comme ça, qu'est-ce que je peux faire?
2: Je sais ce que je veux. Je veux Christophe Willem dans mon émission. Et... Oh, mon vœu est exaucé. Bonsoir.
4: Non mais l'introduction, bravo.
2: Toujours.
4: Non mais il y a un step là.
2: T'as vu?
4: Ah, si, si, bravo.
2: On sait recevoir. En 20 ans, il a vendu 1 million de disques, sorti 6 albums et le 7e est en approche. L'excellent Christophe Willem est dans Décibel. Youpi! Christophe Willem, ou comme dirait Johanna dans Hélène et les garçons, mon cri-cri d'amour. Comment ça va?
4: Ça va très bien, très très bien. Non, vraiment en pleine forme et tout, très content.
2: Bah moi aussi, il y a une nouvelle chanson, elle s'appelle Système.

0: a qui n'ont pas besoin de logiciel pour chanter juste. C'est le cas de mon invité de ce soir. Non, mais quelle voix, Christophe Willem.
1: Merci.
0: Système. On va en parler tout à l'heure de cette nouvelle chanson. J'ai essayé de gratter des infos sur le nouvel album.
1: Ah ouais, je sais que je te connais. Hein.
0: Voilà. Même si, eh bien, ton attaché de presse en coulisses, juste avant que l'émission commence, a dit « Sois sage et ne raconte pas tout ».
1: Non.
0: Donc voilà, débrouille-toi avec
1: baïonnée.
0: Ça. Mais je voudrais quand même... C'est un peu sexy, ça.
1: Oui, un petit peu, je trouve.
0: Ouh là là, il fait chaud. Il est que 20h03. Christophe, avant, il faut qu'on parle de la dernière fois qu'on s'est vu, c'est-à-dire Corsou Mezzou Mezzou.
1: Ah ouais.

0: tu chantes. Il y a une quarantaine d'artistes qui sont là. Il y a 3000 choristes. Enfin, c'est complètement fou. Stade Vélodrome à Marseille et Patrick Fiori, donc qui fait chanter tout le monde en Corse. Cette chanson Lettera d'Argentina, là, t'es en duo avec Alizé sur l'album Corsu Mezzu Mezzu. Mais ce soir-là, t'étais pas avec Alizé.
1: Oui, sa copine s'appelait Delia.
0: Ouais, c'est ça.
1: Et avec qui j'avais déjà chanté d'ailleurs. Il y avait une autre opportunité comme ça une fois en Corse. Ouais. Et du coup, Alizé pouvait pas être avec nous ce jour-là. Et c'est Delia qui l'a remplacée. Oh là, et très très bien remplacée. Donc j'étais heureux de la retrouver. Et bah, puis, je pense que pour elle, c'est lui dit quand même une petite dose de stress supplémentaire. C'est coucou, on va chanter. C'est pas on va chanter au Troquet du Coin, c'est on va chanter au Vélodrome.
0: Au Vélodrome,
1: ouais, non, c'était fou.
0: Autre moment de live que tu as vécu avant de faire ton retour avec System, c'est ton invitation au concert de Théodora.
1: Ah ouais.
0: Théodora qui a 20 ans et des poussières, qui a raflé 4 victoires de la musique cette année sur 5 nominations. C'est vraiment la chanteuse dont tout le monde parle. Elle faisait son premier Zénith de Paris et elle t'a invité, ça a donné ça. Quand je serai...

0: gamins qui ont l'âge de la chanson.
1: Incroyable.
0: Et qui la chantaient. Et c'était un moment fou. Est-ce que tu peux me raconter comment tu t'es retrouvée au Zénith de Théodora?
1: Mais écoute, cette histoire, elle est vraiment, vraiment folle. Théodora et son équipe, les deux, en fait, m'ont contacté via Instagram.
0: D'accord.
1: À peu près 3 semaines avant et m'a expliqué un peu le concept. Il dit voilà, en fait, je serais hyper contente si tu me dis oui. On voudrait que tu viennes chanter Double Jeu sur scène. Alors moi je dis ben d'accord, ben c'est génial.
0: Enfin, t'étais familier avec son travail à elle.
1: Bien sûr. Ouais, voilà. Enfin, moi j'ai toujours dit, tu vois, aussi bien du son que le travail d'image. Il y a un énorme travail d'image avec Théodora que je trouve fascinant. Enfin pour moi ça me rappelle vraiment les grandes heures de Grace Jones, Jean-Paul Good. Tu vois les clips hyper travaillés. Donc elle fait beaucoup de bien, je trouve, à la musique française vraiment. Et donc très très très flatté et en même temps hyper flippé. C'est-à-dire que t'arrives sur une scène du Zénith de Paris. Donc déjà, bon, c'est quand même assez flippant, le Zénith, on dirait pas, mais quand même.
0: Si, quoi, il y a des milliers de personnes.
1: Oui, et puis là, t'es quand même dans une salle chauffée à bloc, parce que c'était la première de Théodora au Zénith. Donc si tu veux, tu te dis, mais comment ça va se passer?
0: Oui, et comment je vais m'intégrer dans le show?
1: Mais complètement.
0: Oui.
1: Et en fait, Théodora, avec donc pas mal de guests, ce qu'elle a fait dans pas mal de shows, de concerts qu'elle a fait, et elle me dit, voilà, j'ai une personne avant toi, il y a Gims qui vient après, il y a Rema. Non, mais j'y attends, mais qu'est-ce que je viens foutre au milieu?
0: T'étais comment dans les coulisses?
1: Non mais je t'explique même pas. Une boule au ventre, j'ai perdu 47 kilos en allant sur scène. Non mais vraiment, et tout, mais la pire, c'est que même mon équipe était là. J'étais là, non mais je vous en supplie, vous vous rendez pas compte le trac que j'ai, c'est quand même hyper flippant. Et plutôt que de me dire, mais non, ça valait. Non, franchement, c'est vrai que c'est chaud. Non, mais vraiment, ils me disaient ça.
0: Ils sont terribles.
1: Mes amis et tout avant. Ah ouais. Parce que évidemment, quand elle m'a proposé, je dis oui. Tout de suite. Puis après, tu dis. Alors après, tu réfléchis, en fait.
0: Et tes proches, ils commencent à te dire t'es vraiment courageux, hein, d'y aller.
1: Ah non, mais je te jure. Après, par contre, c'est là que je me suis dit mais c'est dingue. Tu vois, ma nièce qui a 20 ans, justement, hyper fan de Théodora, comment te dire que je suis son tonton préféré? C'est-à-dire que d'un seul coup, non, mais t'as chanté avec Théodora, quoi. Ouais. Mais tu la connais bien, t'es pote avec. Bah, je dis, on va pas non plus faire une bouffe tous les 4 jours. Mais, y a une rencontre artistique qui s'est passée, qui a été vraiment géniale. Parce que vraiment, je tiens à le dire, mais vraiment, elle a été, mais d'une générosité, elle, toute son équipe, vraiment. Dès que je suis arrivé, on répète l'après-midi, le dimanche après-midi, tout le monde hyper cool. Mais que ce soit, je te dis, du manager, du technicien, des danseurs qui étaient sur scène, en disant oh, mais quand on a vu que tu étais là aujourd'hui, on a halluciné. Elle nous avait dit, elle avait parlé de l'idée, mais on ne savait pas si tu allais venir ou pas. Enfin, vraiment, c'était hyper bon enfant, super ambiance. Vraiment à l'image de ce qui s'est passé après sur scène avec le public, qui était carrément improbable. C'est-à-dire que tout le monde connaissait la chanson, mais par cœur.
0: Est-ce que tu en doutais de la qualité intemporelle et du tube qui dure de Double Jeu? Est-ce que là, tu te l'es pris un peu en pleine poire?
1: Bah là, franchement, ouais. C'est-à-dire que le côté intergénérationnel comme ça, j'avais pas idée que c'était à ce point. Et après, si tu veux, on a vachement parlé, ils m'ont dit, mais non, mais tu te rends pas compte. En plus, il y a une trend sur TikTok qui existe depuis pas mal de temps. Et donc, c'est vrai qu'il y a tout un tas de jeunes qui se sont emparés de ce titre. Et je pense qu'aussi, Théodora, c'est ça qui la faisait marrer. C'était de se dire, bah attends, on va lui demander de venir, vu que tout le monde est un peu en train de reprendre le titre, ça serait génial qu'il accepte. Et bon, bah, du coup, je l'ai fait. Mais c'était fou, tu vois, vraiment. C'était comme dans mes concerts. C'est-à-dire que vraiment, tu vois, je lâchais le micro, tout le monde connaissait les paroles. Enfin, j'ai trouvé ça ouf et c'était tellement, tellement bienveillant. Il y avait beaucoup de bienveillance dans cette salle. Et tu vois, avec tout le bordel qu'on vit en ce moment, ça fait vraiment du bien. Tu dis vraiment, la musique a ce pouvoir. Je pense que qu'aucune autre chose ne peut avoir de fédérer à ce point-là. Et j'ai trouvé ça fou.
0: On va se plonger maintenant dans une nouvelle chanson qui s'appelle

0: premier extrait de ton 7e album.
1: Ouais. C'est vrai que c'est 7e album, c'est vrai que ça passe très très vite.
0: Ouais. Et 20 ans de carrière, c'est très mignon d'ailleurs, parce que avant de lancer System, la nouvelle chanson, et donc finalement de mettre en place tout ce 7e album et d'annoncer ton retour, t'as fait un petit récap des 20 dernières années.
1: Bah carrément.
0: Et que évidemment que la première fois de ta vie que t'étais en studio pour enregistrer ton premier album, si on t'avait dit on se retrouve pour le 7e avec 20 ans de carrière,
1: j'aurais dit mais c'est une blague, je pense que ouais. Pas du tout. Non, mais c'est ça qui est fou en fait avec ce métier, c'est que t'es tellement dans une dynamique, tu rencontres tellement de gens et que la musique, on en parlait tout à l'heure, mais la musique ça sert à fédérer, ouais. Et en fait toutes ces rencontres, ça te nourrit énormément aussi. Là sur ce nouvel album justement, comme System par exemple, j'ai bossé avec une nouvelle équipe aussi, donc c'est Noé Tristram et Marceau, c'était la toute première fois que je bossais avec eux,
0: okay.
1: Donc je me suis amusé, il y a aussi des équipes plus anciennes, donc on a mélangé tout ça et c'est toujours enrichissant parce que c'est vrai que nous on voit pas le temps passer. Réellement, c'est-à-dire que quand on me dit 20 ans, tu vois, quand vraiment j'ai réalisé que ça faisait 20 ans, en fait, moi, j'ai l'impression que c'était hier, en même temps que c'était une autre vie. Enfin, oui. Tu vois, il y a un truc un peu bizarre, comme quand tu vis un truc qui chamboule littéralement ta vie, en fait, parce que réellement, la Nouvelle Star a complètement chamboulé ma vie.
0: Et c'était il y a 20 piges.
1: C'était à 20 ans, ah, exactement.
0: Ouais. C'est fou. Et alors, ce qui me fait plaisir, c'est que tu dis que tu t'es amusé pour préparer ce nouvel album, parce que si on rembobine un peu, avant Covid, il y a ton album Rio en 2017, ouais. L'après Rio, c'est pas passé très bien.
1: Ouf, non, voilà. Carrément.
0: T'as pas kiffé le disque, alors que je trouve sous-coté, parce que moi je le trouve vraiment cool, mais en tout cas, il a pas marché autant qu'il aurait dû, donc tu perds un peu confiance,
1: ouais.
0: Tu perds un peu envie.
1: Exactement.
0: Bim, 2020, le Covid.
1: Ouais, par-dessus, histoire d'en mettre une petite couchette.
0: Ouais. Tu vois. Et finalement, quand même, tu reviens avec Panorama en 2022, qui cartonne, qui fait une très belle tournée et tout. Et donc, mais oui, moi, je me suis dit, bon...
1: Dans quel état d'esprit
0: j'étais ? Dans quel état tu aimes de retourner à ta table de travail, finalement ? Est-ce que, voilà, on est plutôt confiant ? Est-ce que tu as gardé cette confiance et cette joie de Panorama ?
1: Alors, en vrai, je ne suis pas dans un truc de confiance. Si tu veux, je suis plutôt dans un truc, mais je pense que c'est... justement, tu parlais de l'échec de l'album Rio, entre autres.
0: Oui, enfin, relatif, hein, parce qu'il a quand même existé, ce disque.
1: Oui, il a existé, mais c'est vrai que ça n'a pas été accueilli comme j'aurais aimé. Et si tu veux, à chaque fois, les gens se disent « Ouais, c'est un truc d'ego quand les artistes ont des échecs. » C'est pas là que ça se situe, en fait. C'est surtout que nous, en fait, quand on défend un projet, on est la face visible de tout un tas de gens avec qui on travaille, que ce soit des auteurs, des compositeurs, la maison de disques, ton équipe, en fait, si tu veux. Et d'un seul coup, tu te dis « Merde, j'ai failli, quoi. » Donc c'est cette sensation, si tu veux, de pas avoir été à la hauteur aussi de tous ces gens qui te font confiance.
0: Et
1: tu
0: leur vois, travail ça. Et leurs efforts.
1: C'est ça qui te met un coup, en fait. Mais
0: t'as mis du temps.
1: Ah ouais.
0: Entre Rio et Panorama, il y a eu. Ans.
1: Ouais, c'était assez long entre les deux. Bah alors après, tu l'as dit aussi. Après il y a eu le Covid qui a quand même mis tout à l'arrêt. Et en même temps, si tu veux, toutes ces expériences-là, tu vois, je pense que quand tu es au début d'une carrière, tu crains absolument le moment de l'échec, parce que tu sais que ça va arriver. C'est-à-dire que moi, si tu veux, le truc qui était écrit, quand tu gagnes une émission et que tu vends énormément de disques d'un coup avec un tube comme Double Jeu, à un moment, tu sais que tu vas avoir un petit mur sur ton chemin.
0: Ah, donc t'attendais le retour de bâton. Tu
1: alors,
0: t'es dit,
1: j'étais
0: ça arrivera
1: pas
0: un jour.
1: En mode, tu sais, comme j'attends le bus, je vais attendre le mur. Mais je me disais, ça va quand même arriver. Ouais. Tu vois, tu le sais, en fait, parce que mathématiquement, de toute façon, dans la carrière d'un artiste, t'as des hauts, t'as des bas. Et en fait, tu vois, ce que je dis souvent, là, quand je croise des artistes aujourd'hui, en développement, il y a plein de nouveaux talents que je trouve assez hallucinants. Je leur dis, arrêtez d'anticiper ou de craindre ça. Je pense qu'il faut vraiment accueillir littéralement le truc, parce que moi, réellement, tu parlais de Rio, mais l'échec de cet album-là, en fait, moi, c'est vraiment ce qui m'a vraiment construit. C'est-à-dire que quand à un moment, tu as la sensation que t'es plus vraiment en pilote automatique et que tu dois réellement retrouver la raison première pour laquelle tu fais les choses, ben, tu vas vraiment puiser en toi et du coup, ça te donne une force très différente. Donc moi, vraiment, tu vois, l'étape Rio, qui m'a permis d'aboutir après avec Panorama, et là, ce nouvel album, j'arrive pas en me disant, c'est super, Panorama a bien fonctionné, donc celui-là, c'est pareil, ça va y aller.
0: Ouais.
1: Non, là, j'y vais avec quelque chose, je me suis beaucoup amusé. C'était très, très, très libérateur, cet album, vraiment. Parce que déjà, j'ai recomposé, j'ai réécrit sur Panorama, je voulais pas, parce que j'étais sur le trauma d'album Rio, donc je ne voulais pas du tout. Tu vois, j'étais vraiment dans ce truc-là.
0: Ouais, donc t'as réglé des trucs.
1: Ouais.
0: Ça, c'est bien.
1: En tout cas, vraiment, et il y a eu beaucoup, beaucoup de bienveillance. Tu vois, toutes ces équipes avec qui j'ai bossé sur le nouvel album, eux, si tu veux, ils sont cette image-là. Ben, on parlait d'ailleurs du public Théodora, mais j'ai bossé avec des équipes plus jeunes. Eux, ils sont sur ce truc, mais tu te rends pas compte, en fait, de qui tu es et de ce que tu représentes pour une génération, en fait. Enfin, il y a certains qui m'ont dit, mais nous, en fait, limite, quand on t'a vu à Nouvelle Star, on s'est dit, nous aussi, on peut faire un truc, parce que d'un seul coup, tu sortais complètement des sentiers battus. Donc, si tu veux, on se rend jamais compte de l'image qu'on envoie aux gens. Alors évidemment, tu as des haters, des gens qui t'aiment pas. Bon, ça, à la rigueur, ça existe toujours. Mais c'est bien aussi d'accepter les compliments et les choses qui te poussent, en fait. Tu vois, plutôt que t'es toujours là à t'excuser d'être là, bah merci, c'est gentil. Non, il faut les accueillir.
0: Il
1: faut les accueillir parce que c'est aussi ce qui te permet de grandir et d'évoluer, en fait. Donc cet album, le nouvel album, j'ai vraiment travaillé avec ce côté totalement libérateur de, il y a absolument aucun tiroir, aucune case. On s'amuse. On fait un album qui, moi, me fait du bien, qui nous fait du bien à tous. Hein, toutes les équipes avec qui je bosse sont vraiment à fond dessus. Et on se dit, bah voilà, évidemment, on espère que le public le recevra avec autant de plaisir que nous, on a eu à le faire. Mais en tout cas, si tu veux, c'est très, très, très libérateur. Et c'est d'ailleurs ce qui a amené le mec qui fait les questions-réponses, carrément.
0: J'adore. Vas-y.
1: C'est ce qui a amené vraiment le thème de l'album. Le thème de l'album, c'est vraiment la liberté, mais avec un grand L, tu vois. On parle vraiment de liberté, de tout ce qui bloque notre liberté. C'est pour ça que Système...
0: Oui, alors Système, dans
1: tout ça... On trouvait ça cool que ce soit le premier single, parce qu'on se disait, voilà, c'est intéressant de se dire, puisqu'on va parler de liberté après, bah, un des trucs qui bloque beaucoup notre liberté aujourd'hui, ou qui nous enferme un peu, c'est tous ces différents systèmes dans lesquels on est tous, volontairement ou pas, un peu enfermé, que ce soit les réseaux sociaux, que ce soit le système politique, le système amoureux,
0: le patriarcat.
1: Non mais le patriarcat.
0: Non mais ça va mieux.
1: Non mais
0: je vois un mot toutes les 5 minutes, mais quand ça sort, elle est contente.
1: Non mais tu vois ce que
0: oui,
1: je veux dire
0: oui,
1: ou pas
0: oui. On est dans des carcans.
1: Ouais, on est dans des carcans. Et si tu veux, Système, c'est pas du tout un titre qui dénonce genre le point levé. Non, c'est pas ça. C'est juste une question de dire, ok, on est tous là-dedans d'une manière ou d'une autre. Faut juste en avoir un peu conscience, ça permet de faire un petit pas en arrière et voilà, de le tenir à distance et pas être les deux pieds dedans. Et pour moi, ça, c'est une des étapes qui permet de retrouver un peu notre liberté. Et notre liberté, pour moi, c'est d'être un peu plus connecté avec soi-même, plutôt que d'être connecté avec tout ce qui est autour de nous en permanence. Ouais. Et donc, c'est ça un peu le point de démarrage de l'album.
0: Écoutez la chanson, découvrez la Système. C'est le nouveau Christophe Willem.

0: Système, c'est Christophe Willem qui est de retour. Le carcan dans lequel on est, donc constat joyeux et sautillant, mais constat quand même. Du coup, c'est la chanson qui va ouvrir l'album. Ça va raconter une histoire un peu dans l'ordre.
1: Il y en a une autre avant qui ouvre l'album, qui est La Route, qui parle d'une route où ça parle vraiment. C'est pas le titre. De toute façon, je ne te donnerai pas le titre.
0: De mais l'album. Ah, ouais, c'est
1: même
0: ça.
1: Même pas le titre des autres chansons. Non, petite, peut-être, je t'en lâcherai un ou deux. Ouais. Mais non, la première chanson, là, telle que c'est en train de se profiler, parce que tous les titres sont faits. Là, on est en train de peaufiner la production, en vrai.
0: Ah, mais c'est un bon moment, ça.
1: Ah ouais, non, mais c'est le meilleur. Parce que c'est là que tu dis, alors, jusqu'à où on va aller, tu vois. Donc ça, c'est assez kiffant. Pour le coup, c'est vraiment le moment que j'adore. Et il y a un titre qui parle d'une route. Voilà, cette route vers le bonheur, ce qu'on
0: cherche. Sur la route de Memphis ?
1: Ça pourrait, mais non, ça n'est pas celle-là. Donc c'est plutôt ce titre-là qui parle de ce chemin qui ouvre. Je pense que c'est celui-là qui ouvrira l'album et puis après ça évolue.
0: Ok. Et après
1: le
0: on va donc vers
1: dans
0: la,
1: le début,
0: vers la liberté. En
1: exactement.
0: Tout cas,
1: et on va aussi bien dans la liberté, la libération au niveau des textes qu'au niveau du son. Toute l'équipe qui est autour, eux sont dans ce truc justement. Ils sont très contents de l'album et ils sont aussi dans ce truc de dire mais là on a l'impression qu'on retrouve un peu ta folie en fait, ce côté un peu justement hors cadre où on n'arrive pas à te mettre dans une case. Et c'est ça aussi qui m'a vachement stimulée sur cet album, c'est quand je posais la question à toutes ces équipes que je connaissais pas forcément, qui me connaissaient que à travers ma musique, et tous me disaient bah nous en fait le truc qui nous excite c'est qu'en fait on n'arrive pas trop à te mettre dans une case. Tu peux faire un truc très variété française, tu peux faire un truc un peu plus soul, tu peux faire un truc un peu électro. Et donc, du coup, on a ce truc où on n'arrive pas vraiment à te cerner totalement. Et en fait, si tu veux, c'est ça aussi qui a vachement marqué la dynamique de l'album, c'est de se dire, mais si en fait, mon style musical, c'est justement d'écouter moi ce qui me parle.
0: Ouais, et de pas choisir forcément.
1: Et ouais, et de garder tout cet éclectisme-là, en fait. Et si tu vois tous les albums que j'ai pu faire depuis le début, c'est vrai que chacun est un peu dans un registre différent, parce que c'est ça qui m'amuse. Il faut qu'on s'amuse quand on fait ce métier.
0: Assemblons les pièces du puzzle, mes petits Hercule Poirot. Nous avons une chanson, Système, qui sera sans doute en deux dans l'album, rapport à la première chanson, une reprise de Sur la route de Memphis ou Sur la route toute la sainte journée de Palmas. On n'est pas encore bien sûr, mais ça sera la première. Et donc tout ça à l'automne 2026.
1: Exactement, automne. D'accord. Et alors la vérité,
0: non mais, mais je te supplie, dis-moi quelque
1: mais,
0: chose.
1: Mais je sens. Te dis que la vérité. C'est pourquoi il y a pas, je te donne pas de titre. Je n'ai pas encore de titre.
0: Ah mais ça c'est déjà une information, le fait là, que alors, le titre soit pas là.
1: Mais pourquoi? Alors pourquoi? Mais tu vois, tu vas me demander pourquoi.
0: Pourquoi Christophe?
1: Alors pourquoi? Parce que tout simplement, cet album parle de liberté. Mais je vais pas appeler l'album Liberté. Enfin, c'est pas possible. Quoi,
0: freedom.
1: Tu vois. Non mais bah, oui, non. Mais tu vois, en anglais ça passe, mais en français non.
0: Non,
1: tu
0: c'est
1: vois.
0: Pas ouf.
1: Donc non. Donc j'ai plein d'idées et à chaque fois j'ai une idée que je trouve intéressante et tout. Je trouve que c'est trop réducteur et donc ça n'évoque pas suffisamment ce que je dis dans l'album. Tu vois, mais réellement.
0: Attends, on a Internet. Je vais chercher.
1: Et évidemment, je vais
0: essayer. Chant lexical de la liberté. Est-ce que tu as tapé dans Google chant lexical de la liberté?
1: Alors vas-y.
0: Eh ben voilà, parce que moi je fais des études littéraires pendant que toi, là, tu faisais La Nouvelle Star.
1: Vas-y, mais ça se trouve, tu viens de trouver un titre.
0: Chant lexical de la liberté. C'est parti. Émancipation.
1: Je l'ai évoqué à un moment.
0: C'est pas mal.
1: Si.
0: Démocratie. Bah, en 2027, c'est emmerdant.
1: C'est dur.
0: Choix, ça fait un peu. Non, ça va pas.
1: Et en plus, alors important.
0: Libération.
1: Alors, tu sais pourquoi choix, ça va pas?
0: Pourquoi?
1: Ben, tu vois, là, je te donne une autre info.
0: Parce qu'il y a une chanson.
1: Il y a une chanson, pour le coup, qui s'appelle La Liberté. Il y en a une.
0: Ah, oui.
1: Qui s'appelle La Liberté. Et je démarre justement cette chanson en disant, être libre, c'est pas choisir, mais c'est décider. Qui n'est pas la même chose. Est-ce que t'as déjà vu ça avec ta psy?
0: J'aime beaucoup ça. J'ai pas de psy.
1: Ah bah, écoute. Je vais toyer les coordonnées de la mienne. Oui, non. Alors, la grosse différence.
0: On fera un tarif famille.
1: Oh, bah, un tarif de groupe.
0: On est ensemble.
1: Non, mais on y va, on fait carrément un truc collectif. Non, mais tu sais pourquoi c'est important?
0: Dis-moi pourquoi.
1: Parce que quand tu choisis quelque chose, tu prends pas vraiment de risque. Quand tu choisis, c'est par exemple, bah, tiens, je vais manger, je sais pas moi, je mange un steak frites ou une salade César. Voilà, tu choisis.
0: Tu choisis entre les deux.
1: Quand tu décides, il y a une part d'inconnu dedans. Par exemple, tu vas dire, bah non. Je ne vais pas manger ça, mais je ne sais pas ce que je vais bouffer, mais ce ne sera pas ça. Tu ne décides pas entre deux choses identifiées.
0: Elle est au régime d'apsie?
1: Non. Non, mais je te jure, c'est très important.
0: D'accord.
1: La différence entre choisir et décider, elle est importante. Et quand tu décides d'un truc, par exemple, tu décides de prendre ce boulot, ou tu décides de vendre ton appart, C'est toi, c'est ce moment où tu décides de quelque chose et tu sens d'un coup que tu prends une décision qui t'appartient et que tu as cette part d'inconnu. Mais tu vois ou pas? Là, je te jure, je suis très sérieux.
0: Non, mais je t'écoute.
1: Et donc, la liberté, c'est d'arriver à décider.
0: J'ai un mot qui est pas mal, là, qui est sorti dans Google.
1: Ah bon?
0: Dans le champ lexical de la liberté, je trouve c'est cool. Et je sais pas, ça te va bien, je trouve. Et en plus, il y a un jeu de mots à l'intérieur. Donc, toi, t'aimes bien les jeux de mots?
1: Ah bah.
0: T'es prêt?
1: Ah bah. Vas-y,
0: peut-être
1: vas-y.
0: On va trouver le nom de ton album en direct.
1: C'est ça,
0: à la
1: évidemment,
0: radio.
1: En remerciement dans l'album, je le dis.
0: Ah, moi, je mets ma photo.
1: Ah bon?
0: Tu mets ma photo.
1: Sur la cover.
0: Non, pas du tout. Non, mais à l'intérieur. T'imagines? L'album de Christophe Willem, mais il y a ma tête.
1: Mais pourquoi pas? On est libre.
0: Ma tête avec une petite barbe. Attends, déjà, il faut que tu valides le nom.
1: Vas-y.
0: J'adore. Franchement, ça attirait trop.
1: Ah
0: bien.
1: Bon?
0: Inaliénable.
1: Mais c'est pas mal.
0: Inaliénable. Dedans, il y a alien et tout. Inaliénable.
1: C'est pas mal.
0: La liberté, les droits inaliénables. Inaliénable.
1: C'est pas mal.
0: Je te laisse là-dessus.
1: Mais écoute, inaliénable.
0: C'est l'heure. On va déborder.
1: Non, mais inaliénable, c'est pas mal.
0: Oui, c'est pas mal.
1: Mais émancipation, c'est bien aussi.
0: Ouais.
1: Mais émancipé.
0: Mais émancipation, ça fait.
1: Il y a une connotation que j'aime
0: ouais,
1: pas.
0: Ouais, je sais pas. Ça fait Madonna, je sais pas pourquoi.
1: Bon, emancipation.
0: Emancipation.
1: Tu vois, non.
0: Inaliénable.
1: Inaliénable, c'est pas mal.
0: Franchement.
1: C'est pas mal. Non, non, non, je le note.
0: Ouais. Bon, moi, je t'embrasse.
1: Ah bon?
0: Bah oui, bisous. Ah. C'est l'heure, on a débordé.
1: Ah bon?
0: Mais je vois pas le temps passer avec toi.
1: Mais c'est fini, là?
0: Oui.
1: Bravo.
0: Bisous.
1: Bisous. C'était trop court, moi, franchement, faut que je revienne.
0: Reviens bientôt. Avant 2027.
1: Ah bah, ça, évidemment.
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0: Une de mes artistes préférées au monde, des victoires de la musique en France, aux Grammy Awards aux États-Unis, mon invitée à la classe internationale, autrice, compositrice, interprète, guitariste, Fatoumata Diawara est l'invitée de Décibel et elle vous a même déjà emmené au bal.

0: incroyable de l'Amomalie depuis la création de ce beau projet autour de Mathieu Chédid. Fatoumata Diawara vient de sortir son nouvel album. Elle va tout vous raconter ce soir dans Décibel. Fatoumata est dans le studio. Bonjour.
1: Bonjour.
0: Qu'est-ce que je suis contente qu'on se retrouve, ma chère Fatoumata. Non. Comment ça va?
1: Ça va bien, merci toi.
0: Ouais, ça va très bien aussi. Fatoumata Diawara qui fait une pause là de quelques heures à la maison de la radio pour répondre à des interviews, qui vient de sortir, je le disais, un nouvel album. Mais en réalité, tu es au cœur déjà d'une tournée énorme depuis le mois de mars. T'es déjà passé par l'Afrique du Sud, pas mal par la France aussi, et puis la Norvège, et puis la Suède, et puis après ça continue, l'Espagne, le Danemark, la Belgique, la Pologne, la Suisse, l'Angleterre, la Hollande, c'est dingue quand même ce rythme. T'es chez toi parfois ?
1: Moi je suis chez moi, sur scène oui, ah. Je me sens comme à la maison, c'est incroyable, c'est l'endroit où je me sens le plus vraiment comme chez moi, oui. Je sais pas si c'est bien ou pas, ou ça va changer plus tard, mais pour l'instant... Ça me manque la scène.
0: Il faut dire que tu fais partie de ces artistes qui ont rêvé très fort d'être sur scène et qui ont dû travailler dur pour arriver sur scène. Donc peut-être c'est normal de savourer aujourd'hui.
1: Non, aussi parce que je suis passée aussi par tellement d'expériences et qui a envie de aussi se libérer. Et j'ai envie de continuer à me guérir, en fait.
0: C'est ça.
1: Parce que les thérapies, quand tu commences à aller voir un psy, tu t'arrêtes pas, en général. Sa maladie,
0: ça
1: est
0: peut
1: incurable.
0: Durer.
1: Donc, en gros, la scène, c'est mon psy, quoi. Je vais voir un psy et dès que le moral est bas, ben, la scène m'aide à remonter tout ça.
0: Alors, Fatoumata,

0: Et donc, très rapidement, te voilà.
1: Ça me manque déjà.
0: La Momalie, c'est vrai.
1: C'est magnifique, cette chanson incroyable, elle est belle. Il a fait un beau travail quand même à Mathieu. Cet album va rester dans l'histoire, ça va bien rester dans le temps.
0: Je pense qu'il va rester. Et puis, alors, ce qui est très drôle, parce que quand tu dis que Mathieu Chédid et cette aventure-là te manquent, lui aussi, quand il a su que tu venais dans Décibel, il nous a envoyé un petit message pour toi et un petit message dans lequel, tendez l'oreille, il y a une information très intéressante sur le nouvel album de Fatoumata.
2: Ma Fatou, ma sœur, c'est une pensée de ton frère Mathieu, pour te dire qu'on est toujours reliés, de près comme de loin, et que je suis très très fier d'avoir participé à cet album magnifique et tellement magique comme toi. Gros baiser.
0: Oh. Oh. Voilà. Mathieu Chédid, c'est, sublime rencontre, vous deux. C'est...
1: On s'adore.
0: Mais ouais.
1: On s'adore. Je l'aime tellement. C'est que parfois, quand tu laisses la place à la nature, elle te fait découvrir des belles choses. Faut avoir confiance, en fait. Faut pas toujours penser aux choses négatives. Et avec Mathieu, on a cet instinct-là. Cet instinct enfant. Il y a un enfant en nous. On a des petits garçons et des petites filles en nous qui parfois connectent et on est juste nous-mêmes. Quand on joue la musique, on est comme si on était dans un jardin d'enfants où on entendait jouer ensemble. On s'éclate, on se regarde, on rigole, on ne sait pas pourquoi on rit. Mais il y a un sentiment de bien-être et de confort et de complicité, d'amitié lorsqu'on partage la musique. C'est vraiment quelque chose que tu ne peux pas définir. Je ne saurais même pas vous dire qu'est-ce que c'est exactement cette fusion et cet amour. Parce que c'est au-delà de l'amour que les gens connaissent. Parfois, on se limite trop de l'amour classique, à se marier, sortir ensemble. Mais l'amour est vaste. Et c'est au-delà de tout ça. Le monde est l'amour. La vie, c'est l'amour. Donc, si on se dit, on limite tout aux relations amoureuses, on perd tellement la dimension de cette divinité, cette sensation qui est l'infini.
0: C'est ça, la force infinie.
1: La force infinie, exactement.
0: C'est sûr.
1: La divinité.
0: Dans le message, Mathieu Chédid se réjouissait d'avoir participé au nouvel album. Il s'appelle Massa.

0: Il y a une chanson donc sur l'album qui s'appelle Massa. Cette chanson, elle donne son titre au disque. Massa, c'est Dieu, c'est l'éternel. C'est immense comme thème. Tu parlais d'amour avec un grand A, D avec un D majuscule aussi. C'est immense. Et ça donne bien le ton de ton disque. Hein. T'as décidé.
1: Exactement, c'était le sentiment de bien-être lorsque nous étions sur la création de cet album. Je sentais tellement cette harmonie et cette sensation de bienveillance, d'être bien entourée. Pour une fois, moi qui ai galéré en tant que femme chanteuse, comédienne et musicienne, et me retrouver en face d'un homme qui me respecte, comme Mathieu, et que avec lui, il me rassure en fait. Et cette assurance, tu l'as pas avec beaucoup de personnes. Dans chaque chose, il faut des deux énergies. Moi, je crois à la dualité. L'homme, la femme, l'eau, le feu, jour, la nuit. Et j'ai fait ma partie eau, qui est l'esprit féminine, et j'avais besoin de feu, ou je suis le feu, j'ai besoin d'eau, parce que...
2: Ouais.
1: Il faut quelqu'un pour calmer l'autre. Voilà. Si peut-être je suis trop dans l'extrême dans le texte ou trop dans le rythme, qu'il y ait quelqu'un qui dose tout cela. Sur ça, j'accepte totalement de me faire accompagner.
0: Fatoumata, t'as fait une tournée mondiale parce que l'album sort partout dans le monde. Parce que, t'es une artiste internationale. Je le disais tout à l'heure, la classe internationale. Est-ce que ça simplifie les choses pour toi en te disant finalement, de toute façon, je peux bien choisir une langue.

0: je joue en Suède, je chante pas en suédois. Tu vois, est-ce que ça simplifie les choses ou est-ce que c'est compliqué et t'as envie quand même de pouvoir avoir la compréhension de tous les publics que tu vas aller rencontrer? Je parle des paroles.
1: Les paroles, après, je traduis certains thèmes qui me tiennent à cœur, dont l'albinisme, la mutilation génitale, le mariage forcé, tous ces thèmes qui sont un peu, qui sont assez sensibles. Mais il est important pour moi de chanter en bambara parce que ma vérité compte beaucoup.
0: Bien
1: sinon,
0: sûr.
1: Je serais pas, j'aurais pas cette flamme de vouloir monter sur scène tous les jours. Il faut être vivante pour pouvoir défendre tout ça et tout le temps sur la route, échanger des chambres tous les jours. T'as pas de vie, en fait. Il y a beaucoup de sacrifices là-dedans. Donc, pour gagner, pour trouver le plaisir d'aller à la conquête de ton public, il faut que tu fasses quelque chose que tu te sens bien, quoi.
0: Ouais.
1: Et moi, la langue, elle est comme une connexion, une antenne entre moi et mes ancêtres. Et ça facilite tout. Dès que je monte sur scène, le fait d'être soi-même, même si t'es malade, en fait, les choses, l'ange de la musique t'aide, quoi.
0: Ouais.
1: C'est que tout se met, tout est aligné, tout se... Ça, en fait, la connexion est plus évidente que si tu devais faire beaucoup d'efforts et se mentir à soi-même.
0: Et puis l'authenticité aussi de cette langue qui te permet d'aborder dans ce nouvel album des thèmes extrêmement intimes. Je pense notamment au décès de ton papa avec cette chanson Tati Bakary, où tu parles, oui, de ton papa qui est parti. Mais il n'y a pas que lui, il y a aussi Amadou Bagayoko, Toumani Diabaté.
1: J'en cite pas mal.
0: T'en cites quelques-uns. C'est beau comme tout.

0: thème qui est évidemment immense, plus grand que nous, et en même temps c'est le thème qu'on a toutes et tous en commun avec l'amour. Mmh. Tous dans la vie à un moment on aime, tous dans la vie à un moment on a quelqu'un qu'on aime qui meurt. C'était difficile d'écrire cette chanson pour ton père ?
1: Beaucoup. Jusqu'à présent, même quand je chante sur scène, je suis assez émue parce que l'amour que t'as pas pu exprimer de son vivant et que quand il part, soudain tu libères.
0: Ouais.
1: Tout cet amour-là, c'est fort. Si tu dis, en fait, je savais dire je t'aime, mais pourquoi je le sais que maintenant, seulement maintenant que je peux dire que je t'aime. Et je lui demande sa permission de lui chanter mon blues.
0: Fatoumata, sur l'album, en chanson presque miroir de celle qu'on vient d'entendre sur la mort de ton père, Tati Bakary, il y a Fala, une chanson où tu t'adresses à un orphelin.
1: Un orphelin.

0: Lorsque les méchants s'en prennent à toi, te maltraitent à cause de ta condition, ne leur dis rien, orphelin. Cela ne vaut pas la peine de leur répliquer. Eux seuls savent pourquoi ils agissent de la sorte. Ça, c'est du réconfort, Fatoumata. C'est de la sagesse aussi.
1: Mais imaginez cette voix... Genre, on est tous genre au-dessus d'une planète. Vous voyez la planète entière, un micro, la voix d'une femme qui parle à tous ses enfants qui vivent dans des pays des guerres. Rien que ces trois phrases. Vous voyez l'impact ?
0: Eh bien, une immense consolation.
1: Parce qu'il y en a tellement des orphelins aujourd'hui. On en crée chaque jour. Et ils ont besoin de la voix féminine, ils ont besoin d'être réconfortés. Donc quand j'ai dit « don't cry », je m'adresse au cœur de nombreux cœurs, beaucoup d'enfants et même des adultes. Des orphelins, il y en a pas mal. Hein. Et on a besoin de... Ils ont besoin de réconfort, ils ont besoin d'aide, ils ont besoin de nous entendre, savoir qu'on sait, on le sait.
0: Ouais. Et on les voit.
1: On les voit, on est là, quoi.
0: Ouais.

0: les enfants, tu t'adresses aussi à eux dans la chanson Denko.
1: Denko, justement, qui veut dire la cause des enfants. Et justement, c'est dans cette chanson-là que je parle, je m'adresse aux enfants albinos et aux enfants, tous les enfants atteints de
0: handicap, physique.
1: Et de physique ou mentaux, tout ça. Et je voulais juste leur faire un clin d'œil aussi dans cet album. Et assez souvent, je chante pour les enfants, mais pas. On oublie ces enfants-là.
0: Ouais. Dans certains pays d'Afrique, on dit qu'ils sont. Qu'ils portent malheur. Ouais, c'est ça. Ils peuvent être très maltraités.
1: Très, très maltraités. Et les mamans surtout. Là, je rends hommage à leur mère, à leurs parents. Et aussi, je dénonce l'histoire de l'albinisme où on tue les enfants. Et en l'occurrence, il s'agit d'un jeune albinos que j'adopte, qui s'appelle Daouda. Son père l'a rejeté et qui ne veut plus de lui. Et je raconte son histoire. J'ai dit, pourquoi tu ne le veux pas? Pourquoi tu... C'est Dieu qui te l'a donné. Et ouais. Tout simplement parce que tu penses qu'il est sale. Et peut-être de l'extérieur, il est sale. Mais à l'intérieur, son cœur vaut de l'or. Donc en fait, j'essaie de magnifier ce que les gens voient. Trouver la poésie dans ce que les gens trouvent négatif. Et ces choses-là, il faut juste qu'on embellisse, qu'on donne une autre forme. Au lieu de voir ces personnes comme... au lieu de les rejeter, peut-être si on essaie de les rapprocher, on va être surpris nous-mêmes. Parce que le problème, c'est pas eux, c'est nous le problème. Il faut qu'on reconnaisse que c'est nous qui avons des problèmes. Et que pour se guérir, il faut faire un effort d'aller vers ces enfants-là. Parce que eux, ils nous en veulent pas. Ils sont en paix avec nous. Mais c'est nous qui avons des problèmes avec eux. Et il faut que ça soit dénoncé. Il faut que les sociétés changent. On peut pas s'asseoir comme ça et... C'est des thèmes à aborder. Même mon prochain album, je ferai un autre, ouvrirai une autre porte pour aborder encore à ce thème-là, jusqu'à ce que les gens comprennent que c'est nous qui avons des problèmes.
0: Fatoumata Diawara, tellement j'ai l'impression en paix en ce moment avec cet album qui est sorti. C'est comme s'il y avait des thèmes, des trucs que tu avais envie d'aborder depuis longtemps et ça y est, ils sont là sur un disque pour toujours.
1: Et puis j'ai la chance que ce soit en plus mon quatrième album parce que c'est symbolique quand même, le chiffre 4. Au Mali, le symbole de la femme, c'est le numéro de la femme, c'est 4. Ah. Et l'homme, 3. Les deux ensemble, ça fait 7. Voilà, ça fait... tout est 4 jours. Je suis une femme. C'est ton numéro, quoi.
0: D'accord. Donc, quatrième album,
1: c'est symbolique. Ouais. Et je le dédie au divin. Et effectivement, pour... quand je vois par où je suis passée, d'où je viens, mon histoire... je me dis j'ai de la chance quand même, même si j'ai quand même traversé des moments pas totalement agréables. Ça faisait partie de l'histoire. Et je pense que ça devait être comme ça. Ouais. Pour mieux grandir et grandir plus vite, il fallait ces expériences-là.
0: C'est un euphémisme hein, quand tu dis que tu as passé des moments pas terribles ou pas très faciles, parce que tu as quand même dû t'enfuir à un moment, loin des gens que tu aimais.
1: Je viens de loin.
0: Voilà. Parce que pour échapper à un mariage forcé, où Fatoumata s'est dit « mais non, je ne peux pas être forcée, donc non. Je m'en vais ». Et c'était prendre un gros risque, évidemment.
1: Un très gros risque.
0: Quand tu t'es lancée dans la musique aussi, parce qu'on n'en a pas parlé, mais je pense que si vous avez vu Fatoumata Diawara au cinéma, vous savez que c'est aussi une grande actrice. Voilà, bah oui, non, mais c'est vrai quand même.
1: J'ai commencé par le cinéma,
0: oui, c'est ça.
1: Le théâtre...
0: C'est d'abord le cinéma, et alors notamment dans le film Timbuktu d'Abderrahmane Sissako, qui a été multi-récompensé au César. Donc voilà, il y a eu la danse, il y a eu le théâtre, il y a eu le cinéma. Et finalement, quand tu commences la musique, tu repars encore de zéro. Donc c'est sûr qu'il y a eu plein de moments difficiles dans cette carrière. Et alors, quand tu repenses à quand tu jouais dans les bars à Paris, tes premières chansons.
1: Jusqu'à 2h, 3h du matin.
0: Et maintenant, tu as une tournée internationale entre l'Afrique du Sud, le Danemark, l'Italie, la Suède, la Pologne. L'Autriche, l'Espagne, tu te réjouis de ce chemin
1: c'est comme
0: parcouru.
1: Un accomplissement. Voilà, cet album est justement la sagesse. C'est vraiment se dire, ok, Certes, je veux pas que ça s'arrête là, mais je peux dire que j'ai écrit un bout de mon histoire quand même. J'ai quelque chose à raconter. Je peux dire qu'il y a, il y a des sujets. Voilà. Si jamais j'ai écrit un livre, cet album pouvait être un point où je peux dire OK. Ah, c'est le premier chapitre ou deuxième, je sais pas, mais c'est important ce moment.
0: Il est important.
1: Dans ma vie, ouais.
0: Alors, vous pouvez le partager.
1: T'as des enfants qui grandissent bien. Et enfin, dans le milieu, tu sens pas le, tu sens pas ce combat-là en tant que femme. Certes, il y en a, mais moins qu'à tes débuts. Comme si je venais de traverser le pont, en fait.
0: Ouais, t'as passé un cap.
1: Oui, passé un cap.
0: Ouais.
1: Il y a plus ce souci de définir ton style. Parce qu'au départ, quand tu commences, on va te comparer à beaucoup de personnes. Il y en a qui disaient, ouais, Tracy Chapman, d'autres, n'importe où. On m'a donné tellement de noms à mes débuts, j'étais là. Si, mais donnez-moi le temps, quoi. J'arrive. Ouais. Je finis tout ça, là. Pour savoir qui je suis, donnez-moi la guitare. Dans 5 ans, vous saurez qui je suis. Et cette patience, il faut l'avoir. Malgré qu'il y a la vague et que toi, tu restes aligné et amener ton public jusqu'au bout, pendant qu'ils ne te croient pas jusqu'à ce qu'ils voient, ah, finalement, je pense qu'avec cet album, les gens vont comprendre que le monde, mon genre musical, parce que c'est quand même assez atypique ce que je fais. Ça ressemble à la musique de personne. Au Mali, en tout cas, il n'y a pas de chanteuse.
0: Voilà. C'est toi.
1: C'est ouais. Qu'on ne peut pas me comparer à quelqu'un. Mais pour cela, il fallait être sûr de ce que tu veux et d'amener les gens à te suivre et de les amener jusqu'ici. Et ça, c'est pas évident pour tout le monde, surtout les femmes. Ouais. Parce qu'on a besoin de nous voir autrement. On a besoin de nous voir nus, on a besoin de nous voir... de plus en plus sexy pour exister, comme si on doit crier pour dire « mais je suis une femme ». Mais non, on ne doit pas se débattre tout le temps. Ce n'est pas normal. La femme ne doit pas être tout le temps en train de se protéger, de se réaffirmer, de vouloir toujours convaincre les gens ce qu'elle veut faire. Il faut que ce soit plus facile que ça. Ça doit être plus évident de nous laisser le temps de nous exprimer. Voilà. Avec la dignité et avec le respect qu'on mérite.
0: Merci beaucoup. Fatoumata Diawara, invitée de Décibel. On se dit au revoir, à très bientôt, en écoutant une chanson qui s'appelle Nden, qui est un des grands moments de cet album. Massa, qui est disponible partout depuis vendredi. Nden, c'est mon enfant.
1: Justement, c'est celui, ça parle de mes enfants. Quand je les quitte le matin et que je vais travailler... Et que je passe toute la journée à penser à eux, je sais pas s'ils vont bien ou pas. Mais en même temps, en tant que femme, pour acquérir ta liberté, il faut faire des sacrifices. Et c'est pas évident. C'est des choix à faire. Pas mal de choix et beaucoup de sacrifices. Donc cette chanson est dédiée à mes enfants. Je les aime tellement.
0: Merci.
1: Même si parfois ils se doutent, mais moi je sais que je les aime. Mais à ma manière, à la Fatoumata Diawara. Vous voyez ce que je vais dire? L'Amazon moderne.
0: Nous on adore cette façon-là d'aimer. Fatoumata Diawara, merci, à bientôt. Merci.

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0: Ce chanteur marseillais vient de sortir son premier album, Accoudé au bord du monde. Voilà que je suis. Renaud Lémans, un coup de cœur, ici Provence.
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2: Cette petite dame qui est sur une petite voiturette rigolote, qu'est-ce que c'est ?
3: C'est une machine pour laver le sol.
2: Ah, sympa.
3: C'est sympa, c'est sympa. Et on ne se fatigue pas.
2: C'est difficile à conduire ?
3: Pas du tout.
2: Pas du tout. Je peux essayer ?
3: Je n'ai pas le droit de vous faire essayer ma machine. Il vous arrive quelque chose, je suis en tort.
2: Ah oui, je comprends. En même temps, je risque pas grand-chose quand même.
3: Si elle s'en va, elle s'en va, la machine.
2: C'est vrai ?
3: Ah oui, oui, oui. Ah, regardez, j'ai le pied sur le frein.
2: On roule un peu toutes les deux ensemble ?
3: Allez.
2: C'est maniable ?
4: Ah oui, très maniable.
3: Vous voyez, si je lâche, la machine, elle s'en va. Vous voyez ?
2: Toute seule.
3: Hop.
2: Allez pas vous faire le tram.
3: Non, non. Et là, vous avez les brosses, là, okay. Le suceur, le klaxon.
2: Ouais, avec ça,
3: hein, on entend
2: pas faire
3: bien,
2: peur à personne.
3: Voilà.
2: Ah bah voilà, elle est en rade.
3: Non, non, j'avais laissé le frein. J'avais laissé le frein. Et ça fait 36 ans que je suis dans le centre jaune. Bientôt la retraite.
2: Dit-elle avec un grand sourire.
3: Ah ouais, ouais, ouais, j'en ai marre là. Là, je commence à en avoir marre.
2: Vous avez dû en voir, vous, hein, en 36 ans dans le centre jaune.
3: Oh que oui, j'en ai vu des directeurs, j'en ai vu des gardiens, j'en ai vu du monde. J'ai fait des connaissances. Comme je fais avec vous, on discute. Mais le monde a énormément changé. Hein. Beaucoup, beaucoup, beaucoup. Il n'y a plus personne. C'est mort. C'est mort, c'est mort, c'est mort. La preuve, regardez la place. Il n'y a personne. Hein.
2: Ah bah c'est vrai qu'en même temps, c'est fermé, là, à cette heure-ci.
3: Oui, ça ouvre à 10h.
2: C'est peut-être pour ça qu'il y a
3: personne. Non, mais même. Non, non, même.
2: Et les gens, ils vous arrêtent un peu pour discuter, ça arrive ?
3: Ça arrive, on me félicite sur le travail. J'ai eu des cadeaux par des gens qui passaient.
2: C'est pas vrai.
3: Ah, oui, on m'a offert du parfum, on m'a offert une plante. Ah oui, oui.
2: Mais ça, c'était des amoureux discrets,
3: non,
2: hein,
3: non,
2: des amoureux transités.
3: Des dames. Mais c'était génial. Que là, maintenant.
2: Geneviève, je vous remercie beaucoup pour cette petite conversation sympathique. Je vous laisse avec votre engin, il n'a pas de prénom ?
3: Non, il n'a pas de prénom.
2: Un petit coup de klaxon et on se quitte, toutes
3: Allez.
2: Les deux ? Ah oui, c'est voilà. Vrai que l'on entend presque pas.
3: Au plaisir.
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5: Il est un beau voyage qu'on peut faire pas très loin de chez soi, un voyage dans le Saintois. Une demi-heure d'Épinal, la même chose de Nancy, c'est pas bien compliqué. Hein. Une terre qui tourne autour d'un lieu riche en énergie et en histoire, la colline de Sion. Elle en est le phare et le cœur battant, elle qu'on aperçoit si facilement au détour d'un virage émergeant d'un champ de mirabelliers en fleurs au printemps ou fendant le flot vert des haies, des bois, des plateaux, quand on la distingue au loin au moment de traverser ce Saintois à travers sa Via Appia moderne, la Nationale 57. Que voilà un vieux pays dont le nom se perd dans la nuit des temps au point que personne n'est parvenu vraiment à en donner une origine ou une explication. Ben oui, Sion est Sion depuis toujours et tout autour, le Saintois est toujours là. Il a ses hauts lieux, la colline inspirée, avec la basilique, ce superbe émetteur d'espoir vers les nuées, avec les restes de la forteresse de la turbulente famille de Vaudémont, cette famille des cadets des ducs de Lorraine, aussi turbulents que le sont toujours les cadets, hein, et qui sont la boule blanche du billard historique lorrain, arrivant de loin, cognant pile où il faut pour faire virevolter les boules de couleur sans qu'elles ne puissent s'y opposer. Les hauts lieux du Saintois, ce sont les châteaux. Arouet, le palais à la campagne qui plonge ses douves d'un madon, qui plonge ses douves dans un madon à l'image des gens d'ici, finalement. Il est calme, il est cool, mais il peut se réveiller d'un coup et vous rappeler quelle force est la sienne. Torre Liotet et sa mosquée intérieure, qui rappelle qu'on peut avoir ses racines à un endroit, sa vie à un autre, qu'on peut partir et revenir, comme l'a fait le maréchal Liotet, des ruelles de Nancy et la place Jamal Afna de Marrakech, avant de se poser ici, sur les rives de la colline de Sion. Je n'oublie ni à Boncourt, ni Vendée-les-Villes. Dans le Saintois, il y a les Halles de Vézelise, qui sont de ces monuments qui peuvent témoigner de l'immense variété des envies, des amours, des destins humains, elles qui en ont vu tant passer. Il y a Gélocourt et ses fleurs. Il y a le petit détour bucolique par Vaudeville. Mais j'aurais pu citer tant d'autres villages, si Lorrain, ces villages, rues, qui se laissent traverser par celui qui ne voit rien, mais qui se laissent admirer par celui qui voit tout. telle grange aux murs sculptés, telle pierre de grès autour des fenêtres de telle vieille église. Le Saint-Ouen, c'est un voyage au cœur de la Lorraine de toujours. D'un pays plus vieux qu'elle encore, c'est une sensation d'éternité.
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1: Aujourd'hui, je vous propose de rencontrer Louis-Albert Debreuil. On l'appelle le prince jardinier. On est dans son château. C'est le château de la Bourdaisière à Mont-Louis-sur-Loire.
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3: Je suis Louis-Albert Debreuil, j'ai la chance d'être et le dépositaire de Dérolles et en même temps le propriétaire de la Bourdaisière.
1: Est-ce que vous pouvez me dire ce que ça vous évoque quand on vous appelle le prince jardinier?
3: Alors un grand sourire. D'abord, c'est un surnom qu'on m'a donné. En même temps, il y a toujours un prince dans un jardin. Le jardinier lui-même, c'est le roi ou le prince. Et il est sur son royaume, celui qui va cultiver avec aspiration, avec engouement et quelquefois déception. Et cette nature, on ne fait pas toujours ce qu'on veut. Mais l'émerveillement, c'est cette diversité.
1: Avec émerveillement et aussi avec une pointe d'espièglerie, je crois.
3: Alors l'espièglerie, c'est la marque de fabrique, certes de ma personnalité et de mon humeur, mais celle que je voudrais que l'on ait quand on rentre et qu'on pénètre dans un jardin. Il faut être espiègle parce que la nature, elle l'est. Et quand on l'observe, que ce soit un papillon, que ce soit une mousse, ou que ce soit, ça sent bon, c'est merveilleux. Et puis, on est réveillé par quelque chose qui vous rappelle à l'ordre. Et c'est ça le monde dans lequel on est rappelé à l'ordre, il faut le faire avec humour.
1: Est-ce que le jeune Louis-Albert était expérimentateur déjà?
3: Alors, le jeune Louis-Albert, quand il était tout petit, c'est-à-dire hier, il aimait être dans le potager à Broglie. Il aimait Monsieur Coquerel qui me montrait effectivement tout ce qu'il y avait dans sa maison, ses graines, ses cordeaux, ses outils aratoires, ses instruments aratoires. Ça m'a marqué. J'étais pas parti pour être jardinier. Je suis devenu simplement un homme de la nature que j'étais quand j'étais jeune parce que j'y suis bien.
1: Votre nom, il est forcément associé au château qui est derrière nous, le château de la Bourdaisière. Est-ce que j'ai le droit de dire que vous êtes châtelain?
3: Oui, mais enfin, c'est pas un gros mot. Je suis le dépositaire d'une maison qui était là avant moi, qui j'espère sera là après moi. Je porte dans mes convictions cet héritage qui est celui tout simplement de donner à voir ce lieu qui est ouvert au public de différentes façons. On peut y habiter, mais on peut visiter. Et l'expression de tout cela, encore une fois, c'est le vivant. Tout ça, c'est l'éducation. Faire tout ce qu'il faut pour faire en sorte qu'on ouvre les yeux et qu'on dise « Waouh, c'est extraordinaire, c'est singulier, c'est le territoire. »
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4: C'est la Camini Minute, votre chronique de la joie et de la bonne humeur. Comment ça va les amis? Enfin, je dis comment ça va les amis, je pourrais dire CMTV. Oui, parce que je ne sais pas si vous avez remarqué, mais je ne sais pas si c'est la nouvelle génération, mais il y a des gens, quand ils parlent, ils mettent de moins en moins de voyelles, de moins en moins de lettres. Pour dire il n'y a rien, ils disent il y a R. Pour dire mort du rire, ils disent MDR. Pour dire péter de rire, ils disent PTDR. Et pour dire à ce qui paraît, ils disent à skip. Il y a de moins en moins de lettres, de moins en moins de mots. Mais si on continue comme ça, ils vont parler comment dans 10 ans les gens? C'est quoi cette façon de parler là? Je veux dire, il n'y a rien, c'est pas une longue phrase. Je comprends qu'on veuille écourter des trucs, mais il n'y a rien, c'est pas long, il y a R. Comment on va parler dans 10 ans? Moi je dis, on parle de plus en plus des extraterrestres et des ovnis. Moi je pense que si les extraterrestres viennent sur Terre, c'est à cause des gens qui parlent comme ça, qui réduisent les mots. C'est quoi cette façon de parler, franchement? C'est abusé quoi. Parler français, c'est une belle langue le français. Il y a R, MDR, PTDR, ASKIP, il est BG pour dire beau gosse. Mais c'est bien de dire qu'on est beau gosse, ça fait plaisir d'entendre beau gosse. C'est plus plaisant que BG. Ils enlèvent les voyelles comme ça. Ça me rappelle les films coquins qu'on voyait sur Canal+, au début du mois, le samedi du mois, quand c'était encrypté. Vous vous rappelez ça? Faites pas semblant, hein. Lui, à tous les auditeurs d'ici Picardie, vous aussi, vous êtes tombés au moins sur du crypté sur Canal+, dans les années 90. Et ben c'est pareil, cette nouvelle façon de parler là. Des mots courts, de plus en plus courts. Et d'ailleurs, même les rappeurs de nos jours ont des noms d'artistes de plus en plus courts. ZKR, PLK, SCH, MHD. Après, il y en a qui gardent même les voyelles. Gims, Jules, Vald. Et bien sûr, on terminera par les groupes asiatiques, les Coréens de BTS. Alors eux, ils n'ont pas mis de voyelles, mais BTS, c'est quand même Bac plus 2.
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1: Pierre Nus s'installe pour les astuces de sa mamama. Bonjour Pierre.
2: Good morning, Hubert. Salut Bissam.
1: Info pour celles et ceux qui viennent de découvrir peut-être une rayure sur un de leurs meubles.
2: Hop là, je vais d'en passer. Oui, ça arrive, hein. Une dent de chien, une griffe de chat, un jouet de bébé. Les roues des camions en plastique, ça laisse des traces des fois. Bon, un petit choc. Ça peut parfois abîmer vos meubles préférés, mais ma mama m'a rassuré. Elle m'a dit d'acheter des noix. Alors c'est pas parce que je porte le même patronyme que j'en fais la promotion, mais le cerneau de noix est riche en huile et graisse naturelle. Mais c'est l'intérieur de la noix, car n'y allez pas avec la coquille pour frotter sur le meuble, ça va empirer les choses. Vous frottez le cerneau directement sur la rayure en allant dans le sens du grain du bois. Bon, vous faut un peu frotter, hein.
3: Vous frottez longtemps. Un petit peu quand même.
2: Voilà, faut que l'huile sorte. Et il faut laisser agir l'huile pendant environ 5 à 10 minutes pour qu'elle pénètre le bois. L'huile libérée va dans la rayure, ça aide à nourrir le bois sec qui est exposé par la rayure. Et surtout, les pigments naturels de la noix vont aider à teindre la rayure. Et ça va mieux correspondre à la couleur du bois qui l'environne, ça la rend beaucoup moins visible, cette rayure. Ensuite, vous laissez agir, vous essuyez l'excès d'huile avec un chiffon doux et propre, n'y allez pas avec le côté vert de l'éponge, Cal, et vous lustrez légèrement la zone. Alors ça fonctionne beaucoup mieux sur les rayures peu profondes et sur les bois dont la couleur est proche de celle du cerneau de noix, donc un brun assez clair. Les meubles verts ou rouges, vous oubliez.
1: Oui, bah,
2: merci ma maman.
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4: Oui, avec un agriculteur exploitant qui a 39 ans à Angluzel et Courcelles, on est à 10 km de Cézanne. Bonjour Alexis Leherle.
5: Bonjour.
4: Quel est votre parcours pour arriver jusqu'ici en tant qu'exploitant agricole?
5: Alors moi, je suis agriculteur, donc installé à Angluzel depuis 4 ans. Donc avant, j'étais double actif pendant 2 ans. Avant de m'installer, j'étais 10 ans conseiller agricole, donc notamment sur l'installation en agriculture.
4: Ces 10 ans d'expérience en tant que personne spécialisée pour l'installation de nouveaux agriculteurs, agricultrices, ça consistait en quoi? Combien de personnes vous avez accompagnées et comment?
5: Je recevais toutes les personnes qui souhaitaient s'installer en agriculture, viticulture, maraîchage, élevage, tout projet agricole. J'étais là pour les accompagner, pour les renseigner sur les démarches à faire pour devenir agriculteur. Donc j'en rencontrais à peu près 200 personnes par an sur tout le département de la Marne.
4: Et c'était quoi l'étude de faisabilité, la reprise d'exploitation, la création d'exploitation?
5: Alors j'étais vraiment là sur la partie renseignement dans les démarches, notamment les formations, tout ce qui était réglementation à respecter lors de l'installation et puis quelle aide on pourrait bénéficier pour s'installer en tant que jeune agriculteur.
4: Quel est le profil des personnes que vous avez accompagnées pour l'installation? C'est plus des jeunes, des personnes en reconversion professionnelle qui décident de se lancer dans l'agriculture?
5: Alors, en 10 ans d'expérience, j'ai vu le profil légèrement évoluer. Alors, on voit que l'âge moyen d'installation a progressé. Donc, les gens s'installent de plus en plus tard. Et donc, en termes de profil, on avait beaucoup de profils donc sur des exploitations, on va dire, assez classiques de la région. Donc, grande culture, céréales, viticulture. Mais on voit de plus en plus de projets avec de la diversification, production de maraîchage, développement de nouveaux élevages sur les exploitations.
4: Quand on entend parler des agriculteurs, souvent, c'est la reprise d'une exploitation familiale, c'était essentiellement le cas ou pas?
5: Alors dans la Marne, oui, on est essentiellement sur des reprises d'exploitation familiale, donc des enfants, filles ou neveux, neveux-nièces d'exploitants agricoles qui reprennent la suite dans l'exploitation familiale. Mais de plus en plus, on a des personnes donc extérieures au milieu agricole qui reviennent, qui ont un projet de revenir sur l'exploitation. Donc dans ces cas-là, la difficulté, c'est aussi l'accès au foncier. Donc c'est pas facile de trouver des surfaces agricoles pour exploiter dans la Marne.
4: Alexis Leherle, pendant 10 ans, 200 agriculteurs et agricultrices par an reçus pour l'aide à l'installation. Quelles étaient les principales sources de motivation et les freins de ces personnes que vous avez rencontrées et aidées à s'installer?
5: La première motivation, c'est continuer l'entreprise familiale, donc poursuivre cette activité avec souvent des projets de diversification, de nouvelles activités sur cette exploitation avec de nouvelles cultures ou création ou développement de certains élevages. Après niveau freins, les freins c'est aussi souvent quand même le financement de ces projets d'exploitation, car une reprise d'exploitation c'est quand même relativement onéreux à reprendre avec des emprunts sur une durée assez longue, donc il faut avoir les capacités financières de pouvoir assumer ces reprises.
4: Voilà Alexis, le Herl qui a aidé des agriculteurs à s'installer pendant près de 10 ans en Champagne-Ardenne. Merci Alexis.
5: Merci.
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6: Les petits bonheurs, ce sont des rencontres au petit bonheur. Donc, au hasard, sans rendez-vous, sans se présenter, avec juste un tout petit et discret micro ici. Et en voici un de petit bonheur que je vous ai trouvé en Haute-Savoie, dans la commune de Rumilly, où pendant près d'une dizaine de minutes, j'ai suivi en voiture une monoplace qui circulait dans la ville. Alors maintenant qu'elle est arrêtée et que je m'en approche, je m'aperçois de mon erreur.
7: Bonjour.
6: Bonjour, c'est pas une monoplace, il y a deux places quand même.
7: Oui.
6: Et c'est quoi cet engin ?
7: Une Arrelatome.
6: Alors, je vais attendre qu'il enlève son casque parce que là, on comprend pas trop bien. Voilà.
7: C'est une Arrelatome.
6: Ça veut dire quoi ?
7: Arrelatome, c'est un moteur... Enfin, une voiture entière anglaise, donc avec un moteur Honda compresseur, 310 chevaux, pour un poids total de 520 kg.
6: Quand je l'ai vu arriver tout à l'heure, parce que je vous ai croisé, vraiment, ça fait un petit moment là que je vous ai suivi, de loin, on a l'impression de voir arriver une monoplace.
7: Ouais, c'est atypique, ouais.
6: Ça, c'est autorisé à rouler ici, sur la voie publique ?
7: Il n'y en a que 27 en France homologués, sur route, et autrement, toutes les autres, elles sont sur piste.
6: Donc là, ça veut dire rouler avec un casque obligatoire ?
7: Ouais. C'est conseillé, parce que si vous avez un accrochage, un accident...
6: En même temps, quand on a une voiture comme ça, on n'a pas trop envie d'avoir un accrochage.
7: Ouais, faut faire attention avec ça sur la route. Il peut vite arriver des accidents.
6: Et alors là, c'était quoi, un petit tour pour le plaisir ?
7: Ah non, c'était juste pour poser chez Anthony. Il doit faire un petit check sur la voiture.
6: C'est qui Anthony ? C'est un mécano ?
7: Ouais, Anthony.
6: Et ça, c'est votre voiture ?
7: Non, c'est la voiture à mon papa. Là, il est au travail et vu que j'ai un petit trou entre les cours, je l'ai ramené.
6: Et ouais, puis ça doit plutôt faire plaisir de ramener cette voiture-là, surtout.
7: Ouais, c'est cool, ouais, c'est fun, ça fait plaisir.
6: Du coup, le papa, il roule beaucoup avec ?
7: Ouais, il roule plutôt pas mal, ouais. On l'a eu il y a un petit peu moins de 2 ans et on a roulé sur piste, ça va plutôt pas mal, ouais.
6: Et ici, dans l'agglo à Rumilly ?
7: Pas trop, sur la route on évite un petit peu de rouler.
6: Parce que là je vous ai suivi 3-4 km, je sais pas, on était vers Moy là-haut là. Oui. Et vous avez bien vu le regard de tout le monde, quoi. Tout le monde vous mate.
7: Ouais, c'est vrai que c'est pas tous les jours qu'on voit une voiture comme ça, donc c'est drôle.
6: Vous, c'est une passion la voiture ?
7: Bah moi à côté de ça je fais du karting de compétition.
6: Ah oui, les chiens font pas des chats, quoi.
7: Ouais, ouais, t'as le père, t'as le fils, on peut dire ça, ouais.
6: T'as quel âge ?
7: J'ai 17 ans.
6: Bon, en général, les jeunes qui se lancent dans le kart et puis qui ont un petit peu des capacités, l'objectif c'est pas le kart, c'est quoi derrière ?
7: Après peut-être monter les échelons, mais ça coûte très très cher, donc pour l'instant je suis bien dans le kart.
6: Bon, papa, il a les moyens de s'acheter une belle voiture quand même.
7: Oui, mais bon, une saison de monoplace c'est 3 fois le prix de cette voiture, donc puis j'ai 2 grandes sœurs, donc faut que ça soit équitable.
6: Bon, 17 ans, peut-être que vous commencez à avoir des perspectives professionnelles.
7: Oui, moi j'aimerais bien être horloger.
6: Ah oui, rien à voir, je m'attendais à un truc voiture.
7: Ah non, du tout, c'est vraiment un loisir.
6: Et votre prénom ?
7: Alexis.
6: C'est quoi le dernier petit bonheur d'Alexis ?
7: Dernier petit bonheur, je sais pas, manger.
6: Conduire la voiture à papa, c'est pas un petit bonheur ?
7: Si, c'est un grand bonheur ça. C'est un grand bonheur. C'est pas pareil. Et ouais, je suis fier que mon père me fasse confiance, quoi. C'est incroyable de pouvoir conduire ça à 17 ans, j'ai beaucoup de chance.
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1: Bonjour à toutes et tous, bienvenue dans Affaires classées, le podcast. Nous sommes en janvier 1879. Le sympathique garde champêtre du village de Laguinge, en Haute-Soule, est poignardé de 5 coups de couteau dans une auberge. Les gendarmes arrivent et son meurtrier a disparu.
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1: Les bohémiens. Ces individus migrant en groupe d'un village à l'autre ont longtemps alimenté les conversations, les polémiques, les peurs au Pays Basque et au-delà. Les historiens situent leur arrivée dans le coin en l'an 1602. C'est le seigneur d'Urtubie à Urugne et le vicomte d'Etchaus à Baïgorry qui accueillirent en nombre ces descendants du peuple tzigane ou rome venus de Bohême grâce au sauf-conduit que le roi de cette contrée d'Europe centrale délivrait. Nombre d'entre eux vont finir par s'implanter en Soule ainsi que dans les pays de Cise et de Mix. Vivant à l'écart des villages, ils offraient leurs services aux villageois, bien contents de leur donner du travail contre très peu d'argent. Selon les saisons, ils étaient employés chez les paysans. D'autres œuvraient comme vanniers, empailleurs de chaises ou tondeurs de mulets. Leurs épouses fabriquaient des chapeaux, de la vannerie aussi. Elles ne tardèrent pas à susciter la curiosité, voire la peur, lorsqu'elle disait disposer de pouvoirs magiques, de remèdes naturels ou jurant prédire l'avenir en lisant dans les lignes de la main. Frappant à la porte des fermes, on les disait mendiants, voire chapardeurs. Dans les gendarmeries du secteur, les plaintes des villageois affluaient pour vol d'animaux, de victuailles ou de linge. Leur présence finit par agacer le préfet palois qui décide de lancer en 1802 une gigantesque rafle. 475 bohémiens sont arrêtés et jetés en prison dans l'attente de les expédier outre-Atlantique en Louisiane. Mais le projet du préfet tourne court et la plupart des rescapés de la rafle reviendra vivre au Pays Basque où ils désigneront leur propre roi.
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1: Il se nomme Pierre Aguerre. Il vit en Haute-Soule, dans le petit village de Laguinge, et partage son existence avec une femme, encore jeune, qu'il dit être son épouse, même si les registres d'état civil du secteur ne trouvent nulle trace de leur mariage. Chez les bohémiens, point n'est besoin de s'ennuyer avec les formalités. On est libre depuis des lustres, et la loi que l'on reconnaît, d'abord, et celle des traditions. La modeste masure qui lui sert de quartier général, à Laguinge, ne l'empêche toutefois pas de faire de fréquentes excursions ailleurs. Pour tondre les mulets, officiellement, comme il le clame à ceux qui l'approchent, et peut-être aussi pour tondre les bourses et les biens des paysans du secteur. Combien de fois, en effet, son premier voisin n'a-t-il pas déploré des vols d'objets agricoles ou d'animaux dans sa propre ferme? Le dit voisin aurait bien aimé récupérer ses biens en signalant ses méfaits aux gendarmes de Tardets. Mais Aguerre traîne une sale réputation. Maintes fois condamné pour vol, violence, il pourrait bien se venger. Aguerre sait cultiver ses relations et, pour asseoir son autorité, il va lier amitié avec un homme influent au village. Le garde champêtre, un certain monsieur Iriard. Le brave fonctionnaire est au courant de tous les potins du village. Son goût immodéré pour la bouteille fait de lui un informateur facile, de premier choix. Ce 9 janvier 1879, Aguerre accoste le garde champêtre. Il l'invite sans peine à boire en

0: l'excès, Iriard dévoile toutes sortes de fâcheux secrets sur tel ou tel habitant du village. Ses amis, tout aussi ivres, en rajoutent. Soudain, Iriard explose de colère. Il menace ses acolytes de comptoir en ces termes.
1: « Pour un peu, je vous battrai comme on taille le lin !»
0: À peine a-t-il fini sa phrase que Pierre Aguerre, le roi des bohémiens, se retourne. Il lui assène 4, voire 5 coups de couteau en hurlant « Ah, puisque tu le veux, c'est comme ça !» Celui qu'on surnomme le roi des bohémiens prend, sans attendre, la poudre d'escampette, sans doute en direction de son domicile. Dans le troquet, c'est la panique absolue. Le pauvre garde-champêtre hurle de tous ses poumons. Il scande des mots de peur, conscient sans doute qu'il vit ses derniers instants. Quelques secondes suffiront pour qu'il s'effondre, baignant dans son sang. On accourt des maisons voisines, le médecin de Tardets arrive peu après, mais il est trop tard. Le malheureux Iriard accuse plusieurs plaies profondes. L'une d'elles a perforé l'abdomen, causant la libération d'une partie de ses intestins. Les gendarmes rappliquent à cheval. Avant d'expirer, Iriard réussit malgré tout à leur balbutier quelques mots, dont le nom de son meurtrier. On se lance aussitôt à la recherche d'Aguerre. Voyant de la lumière à l'intérieur de sa ferme, les gendarmes l'encerclent avec prudence. Qui sait si le roi des bohémiens n'a pas encore quelques armes qu'il pourrait utiliser pour s'enfuir.
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0: Malin, Aguerre s'éclipse par la porte arrière de la demeure. Il marche à pas de loup avant de se blottir dans les broussailles, espérant tromper la vigilance des gendarmes et s'évanouir dans la nature, afin peut-être de se planquer plus tard en Espagne. Hélas, le bruit de ses pas sur les feuilles desséchées va le trahir. On le saisit avant de le coucher au sol sous la menace d'un fusil. Les gendarmes imaginaient qu'une telle posture lui ôterait toute envie de résistance. Que nenni ! La perspective de sombres lendemains réveille son audace. Aguerre tente les plus violents efforts pour se soustraire à ses gardiens, usant de coups, de nouveaux coups de poing à dessein. Mais la vaillance des gendarmes aura raison de lui. Le voilà maintenant conduit à Tardets, où son interrogatoire commence. Et la première question qui se pose, pourquoi a-t-il tué Iriard ? Le roi des bohémiens aurait fort bien pu être en proie à des remords, formuler des regrets au besoin. Pas un instant. Il livre une fable ingénieuse à ses yeux. À l'écouter, le garde champêtre l'a d'abord frappé avec un bâton, jeté à terre et menacé de mort. C'est pour se défendre et seulement pour cela qu'il s'est emparé d'un couteau qu'il range habituellement dans sa poche. Il avoue donc son forfait, sans hésitation, mais entendez-le bien, son seul regret est de ne pas lui avoir tranché la gorge. Iriard l'avait saisi au bras et serré si fortement qu'il n'avait pas le choix, dit-il. Hélas, pour Aguerre, cette jolie fable ne convainc personne. Les piliers de comptoir présents le soir des faits démentent formellement son récit. Et le médecin venu l'examiner ne trouve sur son corps aucune trace de plaie, de contusion ou d'ecchymose. Conclusion, Aguerre ment.
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0: Le procès du roi des bohémiens s'ouvre à Pau le 21 février 1879. Une foule nombreuse a fait le voyage pour l'occasion. Des congénères venus du Pays Basque, des amis et aussi des proches du malheureux garde-champêtre que chacun appréciait en Haute-Soule. Le procès d'un bohémien n'a rien d'une première à la cour d'assises des Basses-Pyrénées, mais cette fois, on juge l'autoproclamé roi des bohémiens. Âgé de 58 ans, il a le teint cuivré, l'air astucieux et même féroce, selon l'un des journalistes parisiens présents au procès. Les préjugés contre les bohémiens ne manquent pas. Le président de la cour, par exemple, M. de Lagerie, pose en préambule, je cite...

0: milieu de la race noble et loyale des Basques vit la race maudite et dangereuse des Bohémiens. Aguerre, selon les témoins, aurait été proclamé roi des siens à cause de ses innombrables méfaits. Il était si redouté en Soule que même le maire du village de Laguinge en avait peur. L'élu lui délivrait son certificat de bonne vie et de bonne mœurs, non parce qu'Aguerre était vertueux, mais pour qu'il aille migrer ailleurs. Le procès vire au mauvais spectacle. Tantôt calme, Aguerre justifie sa royauté bohémienne et tente de lui donner quelque chose d'imposant. Tantôt en colère, il se dresse sur son banc. Saisissant la rampe des deux mains, il insulte, il menace les témoins qu'il dit être des suppôts du diable. Ses regards menaçants n'épargnent personne, pas même son avocat. Aucune émotion n'affecte son visage quand on lui présente les vêtements ensanglantés du défunt. Avec un tel client qui ne rêve que de représailles et de vengeance, la cour d'assises n'aura aucun état d'âme à envoyer le roi des Bohémiens au bagne, à perpétuité.
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0: Le roi des Bohémiens, c'était ce nouvel épisode en podcast. Merci de l'avoir écouté. Dans un prochain rendez-vous, je vous emmènerai en 2018 du côté de Pau avec une intervention policière qui va faire couler beaucoup d'encre.
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3: Direction la Vendée à Beauvoir-sur-Mer. Je suis très heureux de vous emmener à la rencontre d'Anne-Marie. C'est une maraîchine très attachée à la Vendée et à la transmission de ses traditions.
4: J'y suis née et toute ma jeunesse est donc passée là-bas. C'était difficile. Mon père est décédé à 36 ans. Donc on était trois enfants. On est restés tout seuls, tous les trois, avec notre maman, avec une vache pour vivre. Et puis un petit jardin. Et puis quand il n'y avait pas trop à manger, ma maman allait pêcher les grenouilles et les anguilles dans les fossés. C'est vraiment mes racines, le marais. Hein. J'y suis accro.
3: Vous êtes une vraie maraîchine ?
4: Ah oui, je suis une maraîchine à 100%. Hein.
3: Elle représente quoi la Vendée pour vous, Anne-Marie ?
4: C'est mon pays, c'est quelque chose qui m'est vraiment cher au cœur. Le marais, je peux pas m'en passer, mais dans le marais, il y a aussi la mer chez nous. Ouais. Et ça, c'est pareil. On a besoin de ça, nous. Je vais voir la mer, et je me promène dans le marais.
3: Pourquoi ça vous apporte quoi, vous?
4: Une détente, et j'ai un livre particulier aussi.
3: Ah.
4: C'est mon moment zen, moi.
3: Et c'est quoi ce livre que vous emmenez? Ah, faut pas le dire.
4: C'est
3: votre petit jardin secret.
4: Oui, c'est mon petit jardin secret.
3: Alors, on le laissera dans son petit jardin secret.
4: Et puis, c'est pour ça aussi que je fais du folklore. Il nous faudrait des jeunes, mais les jeunes, maintenant, c'est compliqué. On en a dans le groupe, hein. On en a 5 et qui sont mordus, mais pour combien de temps? Parce qu'ils sont jeunes encore.
3: Alors, qu'est-ce qu'on peut faire pour remédier à ça?
4: Ben, on sait pas trop. Bon, maintenant, il y a beaucoup de balles folk et de choses comme ça.
3: Et pourtant, ces fêtes-là ont un succès assez populaire. Ah ben, parce qu'on va penser à Chaland autrefois.
4: Oui, à Chaland autrefois. Et ouais. Puis, maintenant, ce qu'on fait beaucoup moins, ce sont des kermesses, par exemple. Moi, j'adore les gens, j'adore connaître des gens parce qu'ils m'apporteront quelque chose.
3: C'est essentiel pour vous.
4: Oui.
3: C'est même limite vitale.
4: C'est limite vitale, oui. Après, ben, j'ai fait 10 ans pour la RSB, là. La RSB, qui est l'association des retraités sportifs de Beauvoir. Moi, les associations, c'est aussi apporter aux gens des choses, leur faire plaisir d'abord dans ce qu'on leur propose. J'espère vraiment que beaucoup de gens pourront se lancer dans les jeunes, il faut vraiment, mais je comprends bien qu'actuellement, la vie est difficile. Les gens de 35 ans, maintenant, ils sont tellement pris par autre chose que c'est compliqué.
3: Alors on revient en arrière, vous avez 18 ans, vous vous mariez, Anne-Marie, vous diriez quoi à cette jeune fille?
4: Je dirais qu'il faut dans l'avenir, à 18 ans on est jeune, il faut penser à pas rester seul dans son coin.
3: On va dire Anne-Marie ce matin que vos petits-enfants nous écoutent là, à la radio, oui. Vous voulez leur dire quoi pour conclure?
4: Je vais leur dire, essayez de faire un peu comme mamie. Essayer de donner, de partager, d'apprendre, de vouloir connaître... Voilà, plein de choses comme ça.
3: Anne-Marie, la passion de la Vendée, la générosité, la joie de vivre et l'amour des gens.
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5: Patrick Citeau nous emmène chaque week-end dans des communes de notre Poitou. Nous allons dans les Deux-Sèvres aujourd'hui, où Patrick Citeau se promène dans la rue Léonce Perret. On est à Niort, l'occasion d'évoquer le parcours artistique de cet homme de théâtre et également de cinéma.
6: La rue qui porte son nom rend ainsi hommage à cet artiste né à Niort le 14 mars 1880. Son goût pour l'art prend ses racines dès son enfance, passée rue Hiver à Niort, où ses parents possèdent un atelier de menuiserie. Les quelques mois de convalescence qu'il passe dans un Paris en pleine ébullition artistique confirment le choix du jeune homme. De retour à Niort, il obtient l'accord de ses parents pour tenter sa chance à Paris. Il s'inscrit dans une école musicale de Montparnasse et se révèle notamment bon chanteur. En parallèle, Léonce Perret prend des cours de théâtre. Il affiche rapidement une forte expérience théâtrale. En 1900, il obtient son premier contrat comme jeune premier au théâtre de l'Athénée. C'est un peu le hasard qui le pousse jusqu'au 7e art. En 1909, après un contrat de quelques mois dans un théâtre de Saint-Pétersbourg, il joue Cyrano de Bergerac à Berlin. Il fait alors la rencontre du directeur de la filiale allemande de la Société française cinématographique, Gaumont. Léonce Perret découvre le cinématographe. De retour à Paris, il travaille pour Gaumont sous la direction artistique de Louis Feuillade.
5: Et il y débute comme acteur, mais très vite, Patrick, il passe derrière la caméra.
6: Léonce Perret réalise ainsi de plus en plus de films en dehors des studios et teste de nouvelles techniques en plein air. En 1913, il connaît la consécration. Son film « L'enfant de Paris » le propulse définitivement au rang des meilleurs réalisateurs français de l'époque. Quand la guerre éclate, Léonce Perret est mobilisé. Mais il ne tarde pas à revenir derrière la caméra pour réaliser quelques films patriotiques. Fin 1916, à la fin de son contrat, il part exercer son art aux États-Unis. Le film intitulé « N'oublions jamais » est son premier gros succès en France et outre-Atlantique. Quand la situation économique commence à se dégrader aux États-Unis, la récession n'épargne pas le cinéma. À la fin de l'été 1921, Léonce Perret rentre en France avec dans ses bagages les méthodes de travail de l'industrie cinématographique américaine. Avec Koenigsmark, qui sort en France en mars 1924, Léonce Perret va ensuite définitivement entrer dans la légende du 7e art. Le film est en effet considéré comme une œuvre majeure du cinéma des années 20. Quelques années plus tard, alors que Léonce Perret entame une nouvelle version de Koenigsmark, parlante et bilingue, il tombe malade. Il meurt finalement le 12 août 1935. Léonce Perret repose depuis lors au cimetière Cadet à Niort. La rue qui porte son nom à Niort lui rend un hommage bien mérité.
5: Quel hommage que vous lui rendez aussi, vous, Patrick Citeau. 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
1: Juan Manuel Fangio a débuté et terminé sa carrière de pilote de F1 sur le circuit de Gueux. Et en 1958, c'est le Grand Prix de Cuba, un pays secoué par l'insurrection menée par Fidel Castro contre le dictateur en place. La veille de la course, le 23 février, Fangio fait les derniers essais sur le circuit. Il a 47 ans, la retraite sportive est proche, mais il est très attendu. C'est la star. Le soir, il est à son hôtel quand il est enlevé par des membres du mouvement révolutionnaire cubain. Une manière d'embarrasser le régime et d'attirer l'attention sur la misère du peuple. La course est finalement lancée dans un climat tendu. Fangio, lui, qui sera retenu 26 heures, sera bien traité. Il sera libéré sain et sauf. L'enlèvement fait la une des journaux du monde et sert la cause révolutionnaire. Après la révolution de 1959, la F1 disparaît de Cuba, jugée incompatible avec le nouveau régime communiste. Fangio est né au début du XXe siècle en Argentine. Il arrive tard en Europe. Il approche des 40 ans quand il se lance dans le premier championnat de F1 en 1950. Il va rapidement impressionner par son talent exceptionnel. Il se distingue par son intelligence de course, sa régularité, sa maîtrise de la mécanique, capable de préserver une voiture tout en restant incroyablement rapide. Fangio court pour les plus grandes écuries de l'époque, Alfa Romeo, Maserati, Mercedes-Benz et Ferrari. À une époque où les voitures sont extrêmement dangereuses et les circuits bordés d'arbres, de bottes de paille ou de simples barrières, sa constance force le respect. Parmi les circuits marquants de sa carrière figure notre légendaire tracé de Gueux à côté de Reims. Un circuit ultra rapide, composé de longues lignes droites sur route nationale, où les voitures dépassent souvent les 250 km/h. Fangio y brille dès le premier Grand Prix de France, le 2 juillet 1950. Il est champion du monde l'année suivante. Il va remporter 5 titres de champion du monde jusqu'en 1957. Un record qui va tenir près d'un demi-siècle. Et même quand il ne gagne pas, il impressionne par sa combativité et son sens tactique. Fangio prend sa retraite en 1958 avec un palmarès exceptionnel. 24 victoires en 51 Grands Prix. Aujourd'hui encore, c'est une référence absolue. Juan Manuel Fangio sur le circuit de Gueux, c'est l'un des trésors de Champagne-Ardenne.
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2: Bonjour, je me présente, Pascal, j'ai 63 ans, j'habite à Bardos.
3: Bonjour Pascal, vous nous recevez chez vous, où il y a beaucoup d'amour, mais un amour qui se mesure avec de la patience, de la constance et de la présence. Vous pouvez nous expliquer pourquoi ?
2: Pourquoi ? Je m'occupe de ma femme, c'est tout. Je m'occupe, j'essaie le mieux possible de m'occuper d'elle.
3: Et qu'est-ce qu'elle a votre femme ?
2: Un Alzheimer précoce qui ont détecté à 58 ans.
3: Quand on a le diagnostic qui arrive, qu'est-ce qui se passe dans sa tête ?
2: On va dire que la Terre s'arrête de tourner, on sait pas trop. Où on va, qu'est-ce qui nous arrive. Pour notre cas, après ça, on est resté sur ce sujet-là pendant 2 ans tout seul. Et ensuite, j'ai appelé France Alzheimer à Pays Basque. L'union fait la force, on est plus costaud à plusieurs. C'est moins compliqué, si je peux dire.
3: C'était quoi votre vie avant avec Marie-Rose, donc votre épouse ?
2: Bon, on travaillait comme tout le monde. On était, après, dès qu'on avait un moment de libre, on essayait de sortir. Les vacances ont bougé beaucoup plus. Maintenant, tout est devenu plus compliqué.
3: Aujourd'hui, 5 ans après la découverte de cet Alzheimer, l'autonomie de Marie-Rose, c'est quoi ?
2: Si elle est toute seule, elle ne boit pas, elle ne mange pas, elle regarde la télé. Et...
3: Comment on tient ?
2: Alors, un mystère, je ne sais pas comment je tiens, moi. Après, j'ai des cachets pour tenir un peu. Après, c'est dur, c'est pas tous les jours comme ça. Il y a des jours où c'est plus compliqué que d'autres. Il y a des jours, on m'a dit que j'étais humain, que j'en ai marre aussi, que je voudrais tout arrêter. Donc, on m'a dit que c'était normal. Après, honnêtement, je fais ce que je peux. Je peux parler du ménage, des fois j'en ai marre, c'est pas que j'en ai marre, c'est que je m'assois et puis j'attends que le temps y passe. Oui. C'est plus un regret de la vie d'avant. C'est plus ça que je pense que c'est ça le plus dur. Enfin, alors c'est pas par jalousie, c'est la vie des autres, la vie des autres couples. Puis pourquoi elle? J'ai pas dit qu'il faut que ça soit pour les autres.
3: Non, bien sûr.
2: Mais pourquoi elle? Ça, si un jour quelqu'un peut me répondre, il est le bienvenu. Je voudrais qu'elle redevienne comme avant. Mais quitte à ce qu'elle m'engueule souvent, mais qu'elle revienne comme avant.
3: Vous m'avez dit qu'il y avait des amis qui vous ont tourné le dos.
2: Alors je sais pas si on peut appeler ça amis. Je pense que ça s'attrape pas. Je me demande si même des fois quand dans un couple il y a quelqu'un qui est malade, ça serait bien d'aller les voir. Discuter même de temps en temps, ça fait du bien pour pour les deux, hein. Si bien les dents que les dés. Hein.
3: Ça vous a changé justement cette maladie de votre épouse?
2: On est plus humble. Ouais. Après, je reste quand même une personne, donc je peux m'énerver en voiture ou quoi que ce soit. Peut-être que je me défoule ailleurs. Mais après, on reste plus humble. On comprend mieux certaines choses.
3: S'il y a des gens qui nous écoutent, qui viennent d'entendre, d'apprendre l'Alzheimer d'un proche, qu'est-ce que vous pourriez leur dire?
2: Ils sont pas tout seuls. Qu'ils prennent contact avec une association France Alzheimer. Je pense qu'il y en a dans tous les départements. Faut aller chercher de l'aide. Faut pas rester tout seul parce que je pense que c'est ce qu'il y a de pire.
3: Qu'est-ce que je peux vous souhaiter, Pascal?
2: Je sais pas, honnêtement. Je sais pas. Si vous pouvez me rendre ma femme.
3: Merci beaucoup, Pascal.
2: Merci, au revoir.
3: Belle journée.

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1: Timéo, le chasseur.
2: Il était 5h du matin, on avançait dans les marais, couvert de brume.
1: Révélé par The Voice Kids, Timéo Béas est un jeune chanteur originaire de Cran. L'interprète de Canaillou a aussi su séduire les studios Disney en prêtant sa voix au personnage de Mufasa, le roi lion.
2: Marchait devant dans les roseaux.
1: Pour l'un de ses enregistrements, il rend hommage à Michel Delpech.

0: c'était Timéo.
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3: Si vous portez le nom de famille Salin, restez à l'écoute. Mais avant cela, je vais vous parler d'un bretonisme bien connu qui est le lagen.
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3: Moi, je suis dans le lagen. Bon, voilà une expression typique dans le français local. C'est inspiré par notre belle langue bretonne. On l'entend souvent aujourd'hui, en particulier les lendemains de fête. Quand on est un peu dans le brouillard, on a tendance à dire « ouais, je suis dans le lagen ». Alors ce mot a pourtant une signification un petit peu différente en breton. En breton, « lagen », c'est en général de la boue bien collante, impossible à cultiver, dans laquelle on a difficulté à marcher, voire on s'enfonce un peu. Mais pas que ça, ça désigne donc les fondrières, les mares d'eau boueuse. Donc « bea el lagen », être dans le lagen, c'est devenu une expression permettant de dire que l'on est dans un état qui n'est pas des plus sympathiques. Vous saurez maintenant que lagen, c'est pas la gueule de bois, mais c'est de la boue en langue bretonne. À lagen.
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3: Et j'en arrive maintenant à un nom de famille très commun. Vous en connaissez peut-être, hein, peut-être qu'il y en a dans votre entourage, ou peut-être le portez-vous vous-même. C'est Salin. Alors, déjà en breton, on prononce Salahun. Pas Salin, mais Salahun. Comme le célèbre ermite de la forêt de Landévennec, ou encore du Folgoat, près de l'Esnevin, Salahun ar Fol, Salin dit le fou. Salin est donc un nom ou un prénom, et son origine remonte à loin, très loin, et vient aussi de très loin. C'est avec l'évangélisation de l'Armorique que ce nom est sûrement arrivé, car Salin, ou Salahun, n'est rien d'autre que l'adaptation bretonne du prénom Salomon, Salomon, fils de David, roi d'Israël. Donc, un nom de famille biblique aujourd'hui. Salomon, devenu Salahun en breton, mais aussi Salou ou encore Salik. C'est la même origine pour ces noms de famille. Salin ou Salomon, si vous voulez, fut d'ailleurs le nom d'un autre roi, mais de Bretagne, cette fois-ci au 9e siècle. Donc, un nom de famille plus que royal. Les Salins pourront à l'avenir se vanter d'avoir un nom de famille prestigieux. Je vous dis à demain, même heure, même radio, en Mans. Ici Evel Juste, Canemarquois.
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4: La nature.
5: Aux gens qui habitent à côté.
6: Bah moi, je sais pas, mais il y a monsieur le maire. Dans son prénom, il y a le maire. Bah, il y a la mère. Du coup, bah moi, du coup, je pense que c'est Ali.
7: Ah, tu penses que monsieur le maire est le propriétaire de la mer?
6: Oui.
7: Et comment on appelle les habitants de la mer?
6: C'est ceux qui habitent dans les îles.
7: Et est-ce que vous savez combien elle mesure, la mer? Est-ce que vous savez jusqu'où ça peut descendre?
6: 60 mètres. 3 kilomètres.
5: 100 mètres.